0: 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Il est exactement 2h ici à Paris, minuit en temps universel. Et c'est l'heure de l'info sur la Radio du Monde.
1: Jérôme Bastion.
0: À la une de ce journal, au Yémen, les rebelles houthis contrôlent le détroit de Bab el-Mandeb après une offensive éclair, une victoire saluée par Téhéran et qui complique la situation pour l'Arabie Saoudite entre un détroit d'Hormuz contrôlé par l'Iran et ce détroit de Bab el-Mandeb contrôlé par les houthis pro-iraniens. Le sommet des BRICS Plus qui s'ouvre ce samedi à New Delhi va être le théâtre d'un début de réchauffement des relations entre les deux pays les plus peuplés de la planète et rivaux régionaux, Chine et Inde. Et c'est la faute à Donald Trump, vous l'entendrez. Justin Kone Katinan, au cadre de l'opposition ivoirienne et ancien ministre sous Laurent Gbagbo, inculpé et écroué pour acte de terrorisme lors des troubles pendant les élections de 2025. Explication à suivre. Enfin, nous reviendrons sur la décision de France Télévisions de retirer de son site une émission où la comédienne Adèle Haenel, parlait de génocide en Palestine et affirmait que la France était complice. Au Yémen, les rebelles pro-iraniens houthis se sont donc totalement rendus maîtres vendredi du détroit stratégique de Bab el-Mandeb au terme d'une campagne éclair à laquelle l'Arabie Saoudite n'a, semble-t-il, pas pu s'opposer. La veille, ils avaient pris la ville de Mocha, ce qui leur avait permis d'avancer. Dorénavant, ils contrôlent les quatre îles du détroit ainsi que la côte yéménite qui borde la mer Rouge. Ces rebelles qui ont tout de suite cherché à rassurer la communauté internationale, la navigation restera sûre dans le détroit, affirme-t-il, sauf pour leurs voisins saoudiens. Car en fait, il s'agit plus d'un conflit localisé entre les différentes forces yéménites et l'Arabie saoudite. Les explications d'Oriane Verdier.
2: La fermeture du détroit de Bab el-Mandeb était brandie par l'Iran comme une menace face aux États-Unis. Mais la chercheuse Maïssa Shouja al-Din du Sanaa Center estime qu'il serait simplificateur de décrire les Houthis comme le bras armé de l'Iran en mer Rouge.
3: En ce qui concerne l'offensive actuelle sur Bab el-Mandeb, il est très clair que tout s'est déroulé en coordination avec l'Iran. Mais cela suit aussi des objectifs propres aux Houthis. Ils ont l'ambition de devenir un acteur régional et l'Iran les aide à atteindre cet objectif.
2: À l'international, les conséquences risquent tout de même d'être économiques, mais cette fois c'est Paul Touret qui relativise l'impact sur l'économie mondiale. Le directeur de l'Institut supérieur d'économie maritime de Saint-Nazaire rappelle que l'instabilité de ces dernières années avait d'ores et déjà poussé de nombreux armateurs à éviter cette voie maritime.
4: L'intérêt des Houthis est de contrôler la mer Rouge par rapport aux Saoudiens et non pas les Houthis contrôler l'axe Europe-Asie dans le cadre du conflit irano-américain. C'est un espèce de sous-conflit qui s'est larvé là-dedans. On est plus dans la guerre civile yéménite que dans le conflit israélo-américain.
2: Et les victimes de cette guerre sont d'ailleurs avant tout yéménites. En une semaine, les combats ont fait plus de 500 morts et 49 000 personnes ont dû fuir les combats selon l'Organisation internationale des migrations.
0: Merci Oriane Verdier. La situation se complique d'autant plus pour l'Arabie Saoudite que l'oléoduc Est-Ouest, qui relie les gisements dans le golfe arabo-persique au port pétrolier de Yanbu en mer Rouge, a dû être fermé temporairement au lendemain d'attaques aériennes qui n'auraient pas fait de dégâts mais tout de même des blessés, ont annoncé vendredi les autorités du royaume saoudien. Le pipeline a été fermé par précaution, a déclaré un responsable du ministère de l'énergie. Le gouvernement saoudien a attribué cette attaque à des drones tirés depuis l'Irak. Les discussions diplomatiques initialement prévues la semaine prochaine à Rome entre Israël et le Liban sont repoussées au mois d'octobre, a annoncé vendredi un responsable de la diplomatie américaine qui fait office de médiatrice dans ses pourparlers. Les ambassadeurs du Liban et d'Israël aux États-Unis doivent tout de même se rencontrer la semaine prochaine à Washington pour discuter des développements récents et de la mise en place progressive de l'accord trouvé entre les deux pays en juin. Coup d'envoi ce samedi du sommet des BRICS Plus à New Delhi. Cette organisation des économies émergentes rassemblée derrière le Brésil, la Russie, l'Inde, la Chine et l'Afrique du Sud s'est largement élargie pour regrouper 11 pays représentant plus de la moitié de la population mondiale. Pour l'Inde, c'est aussi un moment historique avec la visite de Xi Jinping, la première depuis 2019, alors que les relations entre les deux voisins étaient polluées par des différents frontières. alliés. Et ce rapprochement éclair a été notamment accéléré par la politique étrangère de Donald Trump, explique Antra Ghoshal-Singh, chercheuse au sein du Observer Research Foundation.
5: En Inde, si vous discutez avec n'importe quel observateur ou décideur, personne ne s'attendait à un tel revirement. Je me souviens encore de notre ministre des Affaires étrangères qui déclarait publiquement « Beaucoup de pays s'inquiètent, mais je ne pense pas que l'Inde doive s'inquiéter de ce deuxième mandat de Trump ». Pourtant, en l'espace de quelques mois, tout a basculé avec des droits de douane à 50%, des menaces quotidiennes de nouveaux droits de douane, parfois pour avoir acheté du pétrole russe, parfois simplement parce que l'Inde fait partie des BRICS. C'est tellement imprévisible que je pense que ça a joué un rôle dans la réévaluation par l'Inde de la manière dont elle doit discuter avec la Chine. Mais en même temps, l'Inde est tellement dépendante de la Chine dans certains secteurs que c'est aussi devenu très clair pour les décideurs indiens que découpler notre économie de celle de la Chine, ce n'est pas si simple.
0: Des propos recueillis par Nicolas Roca. Et puis, nous passons à la Côte d'Ivoire maintenant, avec cette arrestation de Justin Koné-Katinan, placé sous mandat de dépôt ce vendredi. Le quatrième vice-président du PPACI était entendu depuis mercredi. Il avait été auditionné à la préfecture d'Abidjan suite à une plainte du RHDP au pouvoir pour diffamation, notamment, avant d'être déféré ce vendredi matin à la section antiterroriste pour une seconde affaire. Et c'est à la suite de cette nouvelle audition qu'il a finalement été inculpé, Fanny Noir-Ocabré.
6: C'est par un communiqué publié en début d'après-midi que le procureur de la République a confirmé le placement sous mandat de dépôt de Justin Koné-Katinan pour de multiples chefs d'inculpation, parmi lesquels actes terroristes, attentats contre l'autorité de l'État ou encore participation à un mouvement insurrectionnel. Au total, 17 chefs d'inculpation, passibles de la réclusion à perpétuité selon l'un de ses avocats, Maître Sylvain Tapie. Justin Koné-Katinan était entendu pour sa participation aux troubles survenus pendant la période électorale de 2025, peut-on lire sur le communiqué. Le procureur de la République rappelle que dès le 24 octobre 2025, il avait prévenu que les actes de violence commis pendant cette période ne resteraient pas impunis. Selon son avocat, l'annonce de son inculpation a choqué et révolté Justin Koné-Katinan. Son client estime, je cite, que ses droits fondamentaux ont été violés. Le PPACI condamne ce qu'il appelle un kidnapping institutionnel et exige la libération immédiate et sans condition de son quatrième vice-président. Fanny Noir-Ocabré, Abidjan RFI.
0: En France maintenant, la suppression d'une vidéo sur le site de France Télévisions fait polémique. La chaîne publique a retiré le replay, comme on dit, du dernier épisode de l'émission La Grande Librairie sur France 5, émission qui s'était conclue par une carte blanche à l'artiste Adèle Haenel, artiste féministe qui évoquait, entre autres, le silence autour de la situation des Palestiniens. Laurence Théo revient sur la difficulté en France d'aborder cette question du conflit israélo-palestinien.
7: Face caméra, Adèle Haenel, visiblement émue, conclut sa carte blanche par ces mots.
8: L'État d'Israël commet un génocide en Palestine et la France est complice. N'acceptez pas l'inacceptable, alors sanctionnez Israël et libérez la Palestine.
7: Parce que la comédienne a déroulé son propos sans aucune contradiction, France Télévisions supprime le replay de l'émission. Pourtant, dans cette carte blanche, la parole est totalement libre. L'historien Jean Garrigue explique que le mot génocide est difficile à employer en France car il est lié à son histoire.
9: Il est incontestable que notre sensibilité au génocide, elle est marquée essentiellement par l'histoire et par le drame de la Shoah. Étant donné ce qu'a été la politique du régime de Vichy dans la collaboration avec précisément une politique génocidaire, qui était celle des nazis. Il y a aussi ce qui s'est passé au moment de l'affaire Dreyfus, ce qu'était l'antisémitisme en France dans les années 30. Tout ça doit être pris en compte pour comprendre la complexité de cette appréhension, je dirais, collective du mot génocide.
7: France Télévisions assure que si le régulateur de l'audiovisuel ne trouve rien à redire à la séquence, celle-ci sera republiée.
0: Merci Laurence Théo. Ainsi se referme ce journal. Tout de suite, vous retrouvez Fais ton boucan et sur RFI, il est 2h10 à Paris.
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13: Et on est de retour dans la maison de verre où durant les 50 prochaines minutes, nous allons faire trembler les enceintes sur RFI. C'est l'Afro Club de luxe, votre rendez-vous du vendredi soir avec Arthur Bon à la réalisation. Happy Friday! Everybody! Aujourd'hui, session 100% musicale entièrement dédiée au top 20 officiel de l'Afro Club. Et attention, grosse révolution dans notre baromètre hebdomadaire. Dès aujourd'hui, notre classement intègre officiellement les données du top Shazam. Les morceaux les plus scannés, cherchés et traqués par les auditeurs en Afrique, dans les Caraïbes et dans toute la diaspora sont désormais pris en compte pour refléter précisément ce qui vous fait vibrer dans les clubs et en temps universel. Et pour ouvrir cette émission, on lance un tout nouveau jeu interactif que nous avons appelé le titre joué à l'envers. Le principe est simple. Arthur Bon a choisi un énorme classique planétaire et il a tourné, retourné le disque. Il va vous le jouer à l'envers. À vous de deviner quel est ce tube et qui le chante. Arthur Bon fait tourner le son.

Si vous l'avez reconnu, envoyez vos réponses directement sur notre WhatsApp au plus 33 6 58 18 46 86. Ça n'a pas l'air facile. Hein. C'est le numéro en tout cas sur lequel vous pouvez aussi réagir tout au long de cette émission. Alors n'hésitez pas. Et pendant que vous pianotez sur vos téléphones, on rentre dans l'arène avec le classement officiel de l'Afro Club de Luxe. Place à la première partie du top 20 et on va voir qui domine les tendances des musiques afro de la 20e à la 11e position. Attention tout le monde, concentration. Arthur Bon, monte le son. 20e place, cap sur Kinshasa avec Inos B, le Molodoy leader, associé à la fougue de Zakalara sur le titre Zando.

Je suis en train de lire les messages des auditeurs qui fusent là avec le nouveau jeu d'Arthur Bon. Et c'était Inos B et Zakalara pour Zando qui signifie le marché en lingala. Évidemment, les deux artistes des ADC nous plongent dans l'ambiance de la rue quinoise pour en faire un hit populaire calé à la 20e position. 19e place, on s'envole vers Accra au Ghana avec le Quatuor Okiz One Darko Vibes Sista.

Don't come too close, qui signifie ne t'approche pas trop près. C'était Okiz One qui garde ses distances au 19e rang de notre classement avec l'aide de Darko Vibes et Joe B qui pose leur flegme en réponse au tranchant de Sista Afia. Allez, à la 18e place, Dar es Salaam par le cœur. Voici Harmonize et J Melody avec le titre Imagine Dikana.

C'était Harmonize et Jay Melody avec Imeshin Dikana en Swahili. Ça veut dire l'échec ou la fatalité amoureuse. Et ce sont deux des voix les plus populaires de la Tanzanie sur une balade mélancolique qu'on retrouve donc en 18e position. Allez, on passe la frontière ougandaise au numéro 17 pour retrouver le dandy de Kampala, Joshua Baraka et le

Joshua Baraka, Manny Camper, son les textures info R&B. En plus, il a une aisance insolente. C'était Yo-Yo pour faire tourner la tête à la 17e marche de ce classement. Direction Dakar à la 16e position avec le gratin du Mbalar moderne, la diva Viviane Chilid et Wally Balago Sek sur le titre romantique Nous deux.

Les tambours Sabar inimitables avec l'IA soutiennent l'alliance de deux artistes majeurs de la scène sénégalaise. Évidemment, c'est d'ailleurs l'un des titres les plus recherchés sur l'application Shazam. Nous deux s'installent donc au numéro 16 et c'était Viviane Chilid et Wally Balago Sec. Numéro 15, on change d'ambiance et on passe en mode surchauffe à Ma Piano avec Focalistique, Benzo, Melo et Sleazy. Voici le titre Gumba Faya.

L'efficacité de la Mapiano en termes d'ambiance est quelque chose. C'était Goomba Fire, l'essence même des nuits chaudes sud-africaines. Focalistique et ses amis prennent d'assaut la 15e place. La Côte d'Ivoire ne négocie pas l'ambiance. Voici Didi Yeman et son mot d'ordre.

02-33-6-58-18-46-86 pour réagir. C'était Siphon et la star Jellycaba Bintou qui se font une promesse mutuelle dans Cali. Évidemment, il y a une alchimie naturelle entre ces deux et ils ont d'ailleurs réveillé les passions des réseaux sociaux en Guinée avec leur collaboration inédite à la 13e position. Ils ont cassé Internet, comme on dit. Allez, on fait une escale au Caire avec l'OVNI masqué de la scène égyptienne. Voici Too Late et son entêtant, Galia Awi. Ouais, je suis bon en arabe.

À la deuxième place, c'est l'homme masqué Too Late qui vient de la terre des pharaons. C'est l'Égypte. Le titre Galiaoui signifie tellement attirante sur une rythmique inspirée de la nostalgie des années 90. En plus, elle séduit un large public. On dédie ce titre à Yasmine Voulant qui nous écoute certainement au Maghreb et au Moyen-Orient. Et c'est grâce au Top Shazam qu'il fait son entrée dans notre classement. Allez, on arrive au port du top 10, à la 11e place précisément, avec Mr. Money, Asake en personne, et toute sa gratitude que l'on dédie à Jessie Girl qui nous écoute du côté de Brazzaville au Congo et Leïsa au Gabon à Libreville.

0: C'était Asake qui rend grâce à la 11e place avec gratitude pour sa trajectoire fulgurante et sur un groove singulier. Voilà qui vient clore cette première partie du classement de votre émission Afro Club Deluxe. Allez, avant de basculer dans le haut du tableau, je vous rappelle d'ailleurs notre nouveau rendez-vous interactif. C'est le jeu préféré d'Arthur Bon. Le titre joué à l'envers. Est-ce que vous l'avez trouvé? Non? On réécoute. Il y a quand même quelques auditeurs qui ont donné la bonne réponse déjà, mais je vous laisse encore chercher. On n'a même pas besoin de donner d'indice. C'est tellement planétaire et évident. Allez, envoyez vos réponses donc sur WhatsApp au plus 33 6 58 18 46 86. Le dénouement arrive tout à l'heure.
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0: Hier soir, le Stade de France vibrait au rythme de 3 décennies de règne, 30 ans de carrière pour Jay-Z, célébré en grand format. Mais pour comprendre comment Sean Carter est devenu le boss incontesté du rap américain, il faut remonter exactement 25 ans en arrière. Le 11 septembre 2001, une date à jamais gravée dans l'histoire, le jour où New York est frappé en plein cœur. Et ce matin-là, dans les bacs, sort un disque, The Blueprint. Contre toute attente, dans une ville sous le choc, puis en reconstruction, cet album devient la bande-son de la résilience, le repère de toute une génération avec ses samples soul, signés Kanye West ou encore Just Blaze. Jay-Z enterre les synthétiseurs froids de l'époque. Il prend la couronne de New York et écrit en 16 titres sa propre légende. Retour sur un chef-d'œuvre à travers 5 temps forts. Et dans ce texte, Jay-Z raconte le chemin parcouru, Brooklyn, la rue, le business, les millions et surtout cette conviction presque insolente qu'il peut aller encore beaucoup plus loin.

La pure démonstration de force construite autour d'un sample de Bobby Bird. Jay-Z livre l'hymne ultime de l'entrepreneuriat de la rue. Il annonce la couleur, personne ne pourra freiner son ascension. Never change, c'est le son de la maturité. Derrière les manettes, un jeune producteur nommé Kanye West, oui, il sample David Ruffin. Et Jay-Z pose un regard lucide sur son passé, jurant de rester fidèle à ses racines malgré les millions. Et c'est l'essence même de l'album, hein, l'élégance mélancolique de la soul au service du bitume. C'est aussi l'une des grandes forces de The Blueprint, réconcilier le rap de rue et une production soul extrêmement élégante.

De tout l'album et pas des moindres, c'est Eminem, un sommet de technique et d'écriture où deux des plus grandes plumes de l'histoire du hip-hop s'affrontent et se répondent au sommet de leur art. Une passe d'armes mythique qui prouve que Jay-Z n'a peur de se mesurer à personne. Beaucoup considèrent d'ailleurs qu'Eminem livre une performance exceptionnelle au point d'avoir pris l'avantage sur Jay-Z dans son propre album. Renegade deviendra l'une des collaborations les plus commentées de l'histoire du rap américain. 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Après la démonstration de force, Jay-Z montre une autre facette, celle du rappeur capable de fabriquer un morceau extrêmement populaire sans abandonner son écriture. Du pur

raconter ses relations avec des femmes venues d'horizons différents dans un morceau léger, drôle, parfois même caricatural lorsqu'on l'écoute avec les oreilles d'aujourd'hui. Je pense qu'en 2026, on n'aurait jamais pu la jouer. Et cette capacité, en tout cas, à faire cohabiter le rap exigeant et le grand public deviendra l'une des clés de sa longévité.

du genre, confirmant qu'il n'était pas seulement un homme d'affaires redoutable, mais un artiste complet. The Blueprint est un album dont la destinée restera pour toujours liée à l'une des journées les plus tragiques de l'histoire américaine, mais musicalement, ce disque marque aussi un basculement. En 2019, The Blueprint est même entré au National Recording Registry de la Bibliothèque du Congrès des États-Unis, reconnaissance réservée aux enregistrements considérés comme culturellement, historiquement ou esthétiquement importants. Et quand on regarde la carrière de Jay-Z aujourd'hui, on comprend mieux le titre de cet album. Sean Carter a dessiné le plan de ce qu'il allait devenir, l'une des plus grandes légendes de l'histoire du rap et qui célèbre ses 30 ans de carrière aujourd'hui. Un extrait de Blueprint, Mama Loves Me.

défini le son de la génération 11 septembre et transformé un rappeur surdoué de Brooklyn en légende vivante de la musique mondiale. Allez, l'Afro Club de Luxe se poursuit avec la suite du classement et cette fois place au top 10 des morceaux les plus puissants du continent et de la diaspora. À la 10e place, Nairobi montre ce qu'elle sait faire de mieux en matière d'entrepreneuriat avec la légende du Jan Jeton, Meja et son titre.

Cathy Samba qui nous écoute au Cameroun aime particulièrement cette chanson de Meja, le titre Mboka. Ici Meja joue les influenceurs et il recommande tous les chefs d'entreprise de proximité de la capitale kényane afin d'encourager l'économie locale à se développer. Ce n'est pas tous les jours qu'on a l'occasion de dire ça dans l'Afro Club Deluxe. Mboka est numéro 10. 9e marche, l'océan Indien fusionne l'île Maurice et la région.

Franchement, c'est une rythmique qui marche et ça marche très bien sur Arthur Bon. Il s'ambiance là derrière la vitre. C'était le trio Limitless, T. Alexandre et Junior en 9e position sur une ambiance chata clubbing qui affole les compteurs, notamment sur TikTok où la chanson Full Bodies est très partagée. Allez, la patronne des charts francophones, c'est elle, Aya Nakamura. Elle confirme sa domination avec la rafleuse sur l'efficace Sexy Nana.

Sexy Nana continue de faire bouger les classements, notamment dans le top Shazam au Royaume-Uni. Arthur, est-ce que tu peux mettre de la reverb sur ma voix? Je vais essayer de faire un truc. Vas-y, c'est prêt? Ok. Voilà, ça le fait comme ça? Je me suis pris pour la rappeuse. C'était Aya Nakamura et la rappeuse à la 8ème place. 7ème place, Tyla sur Toujours avec That Girl, cette pépite mélodieuse qui charme les playlists du monde entier et pas seulement.

C'était That Girl de Tyla dans les hauteurs de ce classement. Et lorsqu'elle dit dans la chanson Who's That Girl, moi j'ai envie de reprendre nanana. Mais bon, c'est pas la même chanson. Allez, That Girl figure dans Hip Hop, le deuxième album de la chanteuse sud-africaine Tyla, sorti le 24 juillet dernier. Allez, on fait escale au Maroc en sixième position avec Lazaro. Voici le titre Zombie, toujours à la conquête du public. Monte le son.

Paris qui décroche donc la 6e place de ce classement. Et pour info, il est au rang 65 des clips mondiaux, toutes catégories confondues. Oui, respect monsieur. On entre dans le top 5 à Lagos avec un rassemblement de Kador, Davido, Mayor Kun et Fola pour le hit Before, Before. Réagissez.

Before Before de Davido, Mayor Kunefola, une chanson qui figure dans l'album Oriade de Davido qui est sorti le 31 juillet 2026 avec Fracas. Et c'était le numéro 5 de l'Afro Club Deluxe. Au pied du podium, à la quatrième marche, le rouleau compresseur des soirées afro-parisiennes. J'en peux plus personnellement. C'est Mauvais Joe, il continue de sévir et il tient bon avec Pilé. Allez.

Je sais que vous avez pilé chez vous Mauvais Joe et sa formule percutante sur une rythmique irrésistible, des punchlines qui fusent évidemment et qui font des ravages sur les réseaux sociaux. C'était pilé numéro 4. Allez, juste avant de découvrir les trois titres qui dominent ce top 20, on va mettre fin au suspense de notre jeu interactif. Il y a beaucoup d'auditeurs qui ont d'ailleurs trouvé, vous vous souvenez, le titre joué à l'envers. Les messages ont fusé au plus 33 6 58 18 46 86 et sur WhatsApp. Alors on va écouter ce classique maintenant remis à l'endroit. 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

même encore. On en a parlé toute la journée sur RFI. Céline Dion ouvre sa résidence de concert à la Plénitude Arena ce samedi 12 septembre. Bravo donc à toutes celles et ceux qui ont trouvé la réponse malgré les ruses d'Arthur Ban. Je pense notamment à Outansi qui nous a écrit depuis Lille ou encore à Tchèque Kayembe depuis Kinshasa. Bravo à tous. Allez, maintenant on va découvrir le sommet de la consécration. Ce sont les trois titres qui dominent le classement. Les titres les plus streamés, les plus recherchés sur Shazam évidemment et les plus plébiscités cette semaine par les auditeurs afro du monde. Médaille de bronze pour le prince de la mélo Tiakola qui reste solidement cramponné avec son incontournable mélo décalé. On l'a entendu tout l'été. Je fais des rimes en « et ». 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

C'était la mélo décalée de Tiakula qui sillonnera l'Afrique en fin d'année 2026 lors d'une tournée événement qui traversera Casablanca le 5 décembre, puis Libreville au Gabon, Yaoundé au Cameroun, Abidjan en Côte d'Ivoire, Cotonou au Bénin, Dakar au Sénégal, Praia au Cap-Vert et enfin Kinshasa en République démocratique du Congo. Ça promet. Deuxième place, médaille d'argent pour une connexion inattendue entre Aera Star et la pop star britannique Zayn sur le titre Heaven Baby. On écoute ça et on se calme.

C'était Even Baby, un moment suspendu signé Ayra Starr et Zayn. Une collaboration que l'on retrouve évidemment dans l'album Star Girl, paru le 14 août. Avalanche d'albums cet été. Oui, c'est donc Victony qui est numéro 1 grâce au titre Aclic. Slick, encore une fois, réagissez au +33 6 58 18 46 86 et on monte le son Arthur Bon.

0: C'était Slick, la chanson des challenges en tout genre sur les réseaux sociaux et le minimalisme afrobeat signé Victoni qui trône fièrement sur la plus haute marche du podium, une première place amplement méritée. Et c'est ici que l'Afro Club de Luxe referme ses portes pour ce vendredi 11 septembre. Un travail d'orfèvre réalisé par Arthur Bond derrière la vitre. Oui, c'est l'humain le plus important de cette émission. Sans lui, on n'en serait pas là. Et la semaine prochaine, on reçoit un autre humain, Tiss Warren Jazz, multi-instrumentiste qui sera en session acoustique live. Ne bougez pas, dans une minute, c'est le retour du journal. Excellent week-end à tous, salut.
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4: 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Il est 3h à Paris, 1h en temps universel et c'est l'heure de votre rendez-vous avec l'actualité.
2: Jérôme Bastion.
4: À la une de ce journal, le sommet des BRICS se réunit à partir de samedi à New Delhi dans une période troublée pour les relations régionales, y compris entre certains de ses membres, et internationales sous l'effet d'une politique étrangère américaine imprévisible. Les relations entre Abuja et Pretoria en délicatesse, l'Afrique du Sud doit en effet extrader vers les États-Unis 6 ressortissants nigérians soupçonnés de fraude et de blanchiment d'argent. Au Royaume-Uni, la Chambre des communes rejette une deuxième fois un projet de loi légalisant l'aide à mourir en Angleterre et au Pays de Galles, alors que cette réforme de la fin de vie avait été approuvée en première lecture. Et puis nous dirons un mot de la piètre performance, une nouvelle fois, de l'Olympique de Marseille, qui n'arrive décidément pas à lancer sa saison en Ligue 1. Coup d'envoi donc ce samedi du sommet des BRICS Plus à New Delhi. Vladimir Poutine, Cyril Ramaphosa, Xi Jinping, Al-Sisi. Cette organisation des économies émergentes rassemblée derrière le Brésil, la Russie, l'Inde, la Chine et l'Afrique du Sud s'est largement élargie pour représenter 11 pays désormais et plus de la moitié de la population mondiale, sans les pays occidentaux donc. L'ambition indienne lors de ce forum et de s'afficher en leader du Sud global, en puissance capable de parler à tout le monde. Un sommet aux enjeux multiples donc, et capital pour Narendra Modi. Envoyé spécial à New Delhi, Nicolas Roca.
5: Impatient avant le sommet des BRICS. Salman Khurshid, dernier membre du parti du Congrès à avoir dirigé la diplomatie indienne, n'a qu'un seul mot d'ordre, unité nationale.
6: Nous ne voulons pas souligner nos différences ou nos doutes. Ce n'est pas un moment où il est question de gouvernement, mais de pays.
5: 11 États membres à rapprocher sur les dossiers clés, notamment l'Iran et les Émirats Arabes Unis. Suite à la guerre et aux pressions américaines, les échanges économiques entre les deux pays sont à l'arrêt depuis le mois d'août. Il faudra aussi surveiller le rapprochement entre Pékin et New Delhi, alors que Xi Jinping est en Inde pour la première fois en 7 ans.
6: Si nous pouvons nous accorder sur ce qui se passe dans le reste du monde, si nous pouvons parler d'une même voix, l'Inde et la Chine, cela serait une forme de succès.
5: Mais sur la réduction de la dépendance au dollar, par exemple, l'Inde est nettement plus prudente que Pékin, comme sur une nouvelle expansion des BRICS.
6: Le problème, si l'on ajoute d'autres pays, c'est que si l'on devient trop grand, cela devient trop complexe, trop de différences émergent et l'efficacité de l'organisation en pâtit. On ne peut pas remplacer les Nations Unies.
5: Autre dossier, la guerre en Ukraine.
6: Nous devons avoir le courage moral de dire à la Russie qu'il y a un moment où la guerre doit se terminer.
5: L'Inde est un partenaire historique de la Russie et continue à lui acheter du pétrole, mais se rêve désormais médiatrice entre Kiev et Moscou. Nicolas Roca, New Delhi, RFI.
4: À noter que Salman Khurshid, l'ancien ministre des Affaires étrangères de l'Inde, donc, est désormais membre de l'opposition. En Afrique du Sud, les Hawks, cette unité spéciale contre le crime organisé, a annoncé qu'elle allait faciliter l'expulsion de 6 ressortissants nigérians vers les États-Unis ce vendredi. Ils sont soupçonnés d'être à l'origine de nombreuses arnaques en ligne visant plusieurs dizaines de femmes qui leur auraient versé plusieurs millions d'euros. Lisa Fabian.
7: Les 6 Nigérians extradés vers les États-Unis ont été arrêtés en 2021 lors d'un vaste coup de filet en Afrique du Sud. Ils sont soupçonnés d'appartenir au célèbre culte nigérian des Black X, un vaste réseau criminel implanté dans le monde entier. Les autorités américaines les recherchent pour des faits de fraude et de blanchiment d'argent liés à des escroqueries au sentiment sur Internet. Ils auraient ciblé plus de 100 femmes aux États-Unis auxquelles ils auraient soutiré plus de 5 millions d'euros. Leurs victimes étaient surtout des retraités pris au piège d'arnaques sophistiquées. Le porte-parole des Hawks, l'unité spéciale de la police sud-africaine, a précisé que les 6 individus seraient transférés aujourd'hui d'un centre pénitentiaire du Cap pour être remis à des agents du FBI et des services secrets américains qui ont fait le déplacement jusqu'en Afrique du Sud. La police sud-africaine se félicite de cette extradition rendue possible par une étroite collaboration avec Interpol et les services américains.
4: Lisa Fabian. Et ce n'est pas le seul sujet de discorde entre les deux pays, puisque la vague de violence xénophobe en Afrique du Sud, qui a contraint de nombreux pays à rapatrier leurs ressortissants, ne passe toujours pas au Nigeria. En signe de protestation, les sénateurs et députés nigérians sont sommés de suspendre toutes les visites officielles en Afrique du Sud et de boycotter les activités dans ce pays jusqu'à nouvel ordre. L'Assemblée nationale fait part de sa profonde inquiétude face aux informations faisant état de Nigérians tués, blessés, déplacés et contraints d'abandonner leurs entreprises, leurs logements à la suite d'attaques violentes récurrentes. Fin de citation. En bref, le chef de la junte au pouvoir au Niger, le général Abdourahmane Tiani, a nommé un nouveau chef d'état-major 2 semaines après une mutinerie militaire qui a ébranlé son pouvoir, selon un communiqué lu à la télévision publique vendredi soir. Et puis un incendie ayant provoqué une bousculade meurtrière dans une école de l'est de la République du Congo, la RDC, a coûté la vie à au moins 26 enfants, a déclaré l'UNICEF dans un communiqué publié vendredi actualisant le dernier bilan. 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Au Royaume-Uni, les députés britanniques ont rejeté ce vendredi un projet de loi qui légalisait l'aide à mourir en Angleterre et au Pays de Galles. Et pourtant, lors de précédentes lectures en commission, le texte avait été approuvé. Mais la Chambre des communes a finalement douché les espoirs de ceux qui demandaient une réforme de la fin de vie. À Londres, la correspondance de Sarah Menei.
8: 16 petits votes d'écart pour définitivement enterrer un texte qui déchirait le Royaume-Uni depuis plusieurs mois. Le projet prévoyait de rendre accessible l'aide à mourir à certains malades ayant une espérance de vie inférieure à 6 mois. Les députés votaient en début d'après-midi selon leur conscience, sans consigne de parti. Le Premier ministre travailliste Andy Burnham, arrivé cet été à Downing Street, n'a pas pris part au vote pour ne pas influencer le débat. La réforme a finalement buté sur une mobilisation de dernière minute de ses opposants. Les arguments sur le manque de protection des personnes vulnérables et la fragilité du système de soins palliatifs ont pesé dans la balance. La procédure parlementaire britannique ne permet pas de ressusciter un texte rejeté lors de sa deuxième lecture à la Chambre des communes. Le projet tel qu'il a été rédigé est donc enterré, mais pas le débat sur la fin de vie au Royaume-Uni et rien n'empêche une prochaine réécriture du texte et son dépôt une nouvelle fois à Westminster. Sarah Menei, Londres, RFI.
4: Les discussions diplomatiques initialement prévues la semaine prochaine à Rome entre Israël et le Liban sont repoussées au mois d'octobre, a annoncé vendredi un responsable de la diplomatie américaine, médiatrice de ces pourparlers. Les ambassadeurs du Liban et d'Israël aux États-Unis doivent tout de même se rencontrer la semaine prochaine à Washington pour, je cite, discuter des développements récents et de la mise en place progressive de l'accord trouvé entre les deux deux pays en juin, a déclaré ce responsable du département d'État. Mais il a précisé que la prochaine série de négociations formelles aura lieu à Rome en octobre, repoussant donc une session de négociations initialement prévue en septembre. Et puis je vous rappelle la principale information de ce vendredi avec la prise totale du détroit stratégique de Bab el-Mandeb au Yémen par les rebelles pro-iraniens Houthis au terme d'une campagne éclair à laquelle l'Arabie Saoudite n'a semble-t-il pas pu s'opposer. Les rebelles Houthis qui ont pris le contrôle également de 4 petites îles dans le détroit. Situation d'autant plus compliquée pour l'Arabie Saoudite que l'oléoduc Est-Ouest qui relie les gisements dans le golfe arabo-persique au port pétrolier de Yanbu en mer Rouge a dû être fermé temporairement au lendemain d'attaques aériennes qui sont attribuées à des drones venus d'Irak, selon le ministère des Affaires étrangères. En football maintenant, l'Olympique de Marseille a concédé vendredi soir à Rennes sa défaite, 3e défaite consécutive en Ligue 1. Anne Dufort-Cornillet.
9: 3 matchs, 3 défaites pour l'Olympique de Marseille. Le constat est brutal. Et pourtant, pendant une mi-temps, les Phocéens ont tenu tête aux Bretons. Plus agressifs, plus justes, ils ont livré une bonne copie. Mais en seconde période, les Rennais ont haussé leur niveau de jeu. L'attaquant marseillais Igor Pachao a tenté de sonner la révolte en fin de partie, mais s'est heurté à la barre transversale du portier rennais Brice Samba. Une rencontre révélatrice de l'incapacité des Marseillais à tenir 90 minutes. Mais avec une aussi faible profondeur de banc, l'OM pouvait-il vraiment faire mieux? L'entraîneur Bruno Genesio estime avoir bien préparé son groupe. Ses objectifs sont clairs, ses joueurs le suivent, ils l'ont prouvé au Roizen Park. Mais ce qui inquiétait les observateurs et supporters lors des derniers jours du mercato se confirme aujourd'hui.
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16: Bonjour à toutes et à tous. À côté de l'alimentation et de l'activité physique, bien dormir, c'est également l'un des piliers de notre santé. Pour rester en forme, attentif, mémoire, humeur, immunité. Émission après émission, les spécialistes vous expliquent l'importance du sommeil pour la santé aux différents âges de la vie. Aujourd'hui, dans notre émission Question de femmes, question de parents, nous allons nous arrêter sur la période de l'enfance. L'enfance au sens large, du bébé à l'adolescent. Et cela peut être compliqué à plusieurs titres. D'un nourrisson qui se limite à des mini-plages de sommeil d'une heure, à l'ado qui s'endort tard avec son téléphone et se réveille mal toujours avec le téléphone. Alors à chaque période, pour les parents, il y a des craintes au sujet des répercussions de ces difficultés à bien dormir et toutes les questions qui vont avec. Quelle est la durée normale d'une bonne nuit chez l'enfant? À partir de quand fera-t-elle ses nuits quand il est bébé? Faut-il s'inquiéter si le petit fait des cauchemars? Et puis, quelle solution pour faciliter l'endormissement? Vous témoignez? Bien sûr, vous posez toutes vos questions à notre spécialiste au cours des 50 minutes qui viennent. Et pour nous joindre, notre numéro WhatsApp, c'est toujours le 33 7 71 18 46 41. À votre écoute au Sénégal, on vous retrouve. Docteur Cher Diouf, bonjour.
17: Bonjour.
16: Vous êtes pédiatre à Dakar et vous vous trouvez en ce moment même dans le studio de RFI en full day Mandincan, dont on remercie toute l'équipe pour son accueil.
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0: Alors, obtenir des réponses simples, c'est bien l'objectif, hein, pour entrer dans le vif du sujet. Il y a cette question que nous a transmise sur WhatsApp une auditrice des Comores, c'est Wafundi, qui voudrait savoir tout simplement combien d'heures un enfant doit-il dormir en fonction de son âge. Est-ce qu'il y a une règle, une norme, docteur Cher Diouf? Si par exemple on parle de plusieurs grandes périodes, on va dire 1 an, 5 ans, 15 ans.
1: Oui, effectivement, on a quelques normes, quelques repères pour garder le, pour savoir de quoi on parle. Donc, à 1 an, on recommande que l'enfant dorme au moins 11 à 14 heures de temps, les siestes y compris, attention. À partir de 5 ans, ça se réduit d'une petite heure, donc 10 à 13 heures de temps. Et à 14 ans, on demande 15 ans, pardon, donc quand même 8 à 10 heures de sommeil par jour.
0: Alors, pourquoi cette qualité du sommeil, on peut comprendre, hein, c'est important tout le temps, mais on va dire peut-être encore plus primordial, essentiel, pendant les premières années de l'existence.
1: Oui, parce qu'en fait, les premières années de l'existence, il faut comprendre que le cerveau a besoin de dormir pour consolider les apprentissages. C'est-à-dire que trop souvent, on va, nous adultes, nous priver de sommeil parce qu'on va travailler, mais en fait, on n'est pas dans cette même phase où on consolide tous nos acquis. L'enfant doit apprendre énormément dès la naissance, parler, interagir, comprendre. Et c'est pendant le sommeil qu'il va réussir à consolider tout cet apprentissage-là. Et en plus de cela, il faut qu'il apprenne à réguler ses humeurs, sa faim, ses émotions. Et un manque de sommeil va malheureusement se répercuter sur tout ce type de compréhension de lui-même. Il a besoin de dormir, autant qu'il a besoin de manger, qu'il a besoin d'être épanoui. Le sommeil fait un besoin biologique.
0: Alors, il y a ce repos, et puis en miroir, il y a bien sûr la fatigue des parents, parfois pas mal d'impatience aussi, c'est vrai. Est-ce que il y a des questions qui vous étonnent encore, vous le pédiatre, docteur Cher Diouf, au sujet du sommeil des tout-petits dans les premiers mois de la vie? Finalement, les parents, c'est humain, peuvent se tromper, et vous devez en quelque sorte corriger certaines inexactitudes.
1: Oui, on a encore quelques idées reçues. Comme par exemple, quand les nouvelles mamans pensent que leur bébé à 3 mois doit faire leur nuit, et on confond un peu qu'est-ce que faire sa nuit. C'est-à-dire que trop souvent, l'enfant va se réveiller juste pour manger, il ouvre même pas les yeux, mais le parent est convaincu qu'il devrait dormir toute la nuit et ne pas se réveiller une seule fois parce que malheureusement, ils sont fatigués, ils ont repris le travail, ce qui fait qu'il y a beaucoup d'impatience, comme vous l'avez souligné tout à l'heure, et beaucoup d'énervement parce que on est fatigué et l'enfant, lui, il a fait qu'à sa tête. Et dans cet accompagnement-là, moi, je retrouve les parents trop pressés. C'est-à-dire qu'aujourd'hui, on a l'impression que le bébé, on doit le programmer. Alors que malheureusement, lui, il va se comprendre, vous comprendre et réussir à avoir un certain rythme plus régulier, mais avec le temps. Parce que le sommeil, il est très immature quand un bébé il vient au monde. Il est beaucoup rythmé par la faim. Ce qui fait que, malheureusement, on s'entend pas trop.
0: Et c'est pas un problème, c'est pas un défaut d'éducation de ne pas y arriver. C'est bien que ce bébé, il dépend de ses propres besoins et pas des horaires des adultes.
1: Voilà, vous avez souligné le point le plus essentiel. Le bébé dépend de ses besoins. Et les adultes, malheureusement, doivent s'adapter à lui et non l'inverse.
0: Il faut se dire que d'une certaine manière, le bébé, il a toujours raison. Il est petit, mais c'est lui le chef à la maison. Alors, il y a une fameuse question, c'est justement, quand est-ce qu'il va faire ses nuits? Il y a des gens qui disent, il y a des parents très fiers, hein. Oh, moi, il faisait ses nuits à 1 mois. Moi, je sais pas, j'ai toujours trouvé ça incroyable. Mais qu'est-ce que vous répondez à ces parents-là qui sont au bout du rouleau?
1: Alors, ceux qui sont au bout du rouleau, ce que j'ai la réponse, c'est qu'en fait, il faut pas se comparer à d'autres parents qui ont un enfant qui dort dès 1 mois qui fait ses nuits. D'ailleurs, ces parents-là, moi, quand je les ai souvent, quand ils font le deuxième enfant, ils se rendent compte que c'est pas eux qui avaient la bonne méthode.
0: C'est le bébé qui avait la bonne méthode.
1: C'est juste bien, exactement. Et donc, ceux qui n'ont pas encore la bonne méthode, il faut qu'ils comprennent que c'est pas eux d'avoir la bonne méthode. Il faut plutôt regarder son enfant, être vraiment alerte par rapport aux signes de fatigue, parce que trop souvent quand un parent se plaint que son enfant il dort pas bien, c'est qu'on le laisse pas faire la sieste quand il a vraiment sommeil, ou bien on attend de finir tout ce qu'on doit préparer pour aller se coucher. Alors là, l'enfant est trop énervé, donc la qualité du sommeil va être pas bonne, et après chaque jour on a des répercussions de la veille et on finit par être déréglé et l'enfant n'apprend pas à dormir, vu qu'au début c'est pas une priorité pour lui, puisqu'il dort plus qu'autre chose. Malheureusement, avec le temps, ça s'est accumulé. Ça fait 4 mois qu'il dort pas bien. La maman est énervée, tout le monde est énervé. Donc, on essaie de le formater et ça ne passe pas parce qu'on n'écoute plus ses besoins.
0: Alors, j'ai une question très, très pratique, docteur Cher Diouf. On pourrait la poser peut-être à un décorateur, mais c'est à vous, le pédiatre, que je la pose. C'est quoi une bonne chambre et un bon lit pour un enfant qui dort bien?
1: Une bonne chambre et un bon... On ne l'a jamais posé cette question en pratique.
0: Ah ben c'est pratique,
1: elle est
0: pourtant
1: très intéressante. Effectivement, une bonne chambre et un bon lit devraient être des lits confortables. La chambre, je dirais pas insonorisée, mais une chambre qui ne laisse pas paraître, si jamais à la maison il y a du bruit, que bébé puisse être dans son cocon. Parce qu'il va être très sensible aux influences extérieures, qu'on puisse avoir aussi dans cette chambre une fenêtre qui puisse donner de la lumière la journée, parce que c'est important. Souvent, on les enferme dans les endroits où il n'y a pas la lumière du jour.
0: Le rythme nuit-jour, hein?
1: Oui, qu'il puisse voir le soleil. Le bébé, quand il n'est encore pas né, il dort toute la journée et il se réveille la nuit. Ça, toutes les mamans s'en rendent compte parce que c'est le soir qui donne des coups. Une fois qu'il vient au monde, maintenant, il doit apprendre à dormir la nuit et être réveillé la journée. Et au début, il n'est pas assez exposé justement à ce rythme-là. Parce que dans nos maisons, c'est très calme toute la journée. Et à partir de 18h-19h, la maison vit. Et malheureusement, c'est quand on a fini de dîner, de faire toute sa vaisselle et tout, que là, maintenant, on va aller endormir le bébé, lui qui a dormi toute la journée. Et ça nous plaisait bien la journée. On a mis la clim chez nous, on a tiré les rideaux, on a empêché de se réveiller, parce qu'il nous permet de faire notre journée tranquillement. Donc, la chambre en tant que telle devrait être pour que l'enfant soit à l'aise, qu'il y ait de la lumière du jour en journée, et que le soir, quand il est couché, qu'il ne puisse pas être dérangé s'il y a du bruit à l'extérieur.
0: Et je rajoute quelque chose, quand on est en zone tropicale aussi, la moustiquaire imprégnée pour le bébé.
1: Ah oui.
0: Ça, on l'oublie pas. Ça, c'est systématique. Alors, c'est vrai que quand un enfant se plaint de mal dormir, quand les parents ont plusieurs réveils nocturnes à 5, 6, 7 ans, à partir de quand, docteur Diouf, est-ce qu'il faut consulter?
1: Alors, dès qu'on a l'impression de ne pas comprendre son enfant, il faut consulter. J'ai dit ça comme ça parce que trop souvent, on consulte trop tard. C'est-à-dire qu'un enfant, il est à l'école, il y a beaucoup de choses qui peuvent faire qu'il a du mal à dormir. Parce qu'un enfant ne va pas toujours mettre le doigt directement sur ce qui le dérange. Et si on n'arrive pas à établir la communication pour avoir le maximum d'informations, dès qu'on a l'impression qu'on ne s'en sort pas, qu'on ne le comprend pas, il faut consulter. Parce que ça nous aidera à comprendre mieux pourquoi son enfant dort mal.
0: Tout se joue pas forcément à la maison dans le rapport parent-enfant. Il peut y avoir du harcèlement, il peut y avoir des brimades, il peut y avoir une inquiétude, il peut y avoir un problème d'hygiène, il peut y avoir plein d'autres raisons.
1: Ouais, c'est ça. Il peut y avoir vraiment beaucoup de raisons. Moi, j'ai eu quelques cas d'enfants qui commencent l'école, qui ont des maux de ventre la nuit, ou le matin au réveil, ils dorment mal. Et malheureusement, c'est tout simplement parce qu'ils veulent pas aller à l'école, ils ont un problème dans le bus, ça se passe mal avec, voilà. Et donc, si on n'arrive pas à débriefer à la maison, autant sortir et rencontrer un professionnel, l'enfant un peu plus donner des informations qui permettent de mettre le doigt sur le problème.
0: Et ça permet de rétablir la confiance. Docteur Diouf, tout de suite, nos premières illustrations.

0: C'est la Palabro féminin recueillie par Charlie Dupiot. Elles sont trois aujourd'hui dans le salon de coiffure de Niouma dans le 17e arrondissement de Paris. Autour du micro, il y a donc Niouma. Elle est maman de 6 enfants. Ils ont entre 3 ans et 29 ans. À ses côtés, il y a sa fille Aïcha. Elle a 27 ans. Une voisine, Florence, 63 ans. Une maman, une grande sœur, une grand-mère, 3 générations pour parler du sommeil des enfants. Et c'est Niouma qui entame la discussion.
1: Le sommeil, ça se passe comment? Le sommeil des enfants, je sais qu'ils dorment au minimum 9 heures. Donc après l'école, on essaie d'anticiper la douche ou le bain si on a le temps. Alors les petits qui vont avoir 4 ans, ils sont moins en section de maternelle. Donc ils dorment plus depuis la rentrée, là, il y a 2 semaines, ils dorment plus en journée.
2: Il n'y a plus de sieste organisée par l'école.
1: Là, voilà, il n'y a plus de sieste. Du coup, le soir, il faut que j'aille vraiment vite, sinon à 20h, ils peuvent même dormir sans manger. Par contre, le grand qui va avoir 8 ans, lui, il a un peu du mal à aller au lit.
2: Et alors, qu'est-ce qu'il fait, qu'est-ce qu'il dit pour vous essayer de ne pas aller au lit? Quelles sont ses stratégies pour éviter d'aller au lit?
1: Ah, c'est pour jouer. Tout simplement, c'est pour jouer. Là, tu veux voir un dessin animé. Bon, j'essaie de ne pas les mettre à la télé avant 1 heure, avant d'aller au lit. Tu lui dis d'aller au lit, il ne veut pas y aller tout de suite. Hein. J'ai peur, je vais aller avec papa. Des fois, il passe la nuit avec son père. Et je lui dis, mais ce n'est pas ta place, il faut sortir.
3: Voilà. Il n'y a pas de problème de peur, ou ils n'ont pas peur de dormir, ils n'ont pas dans la nuit des angoisses, ou ils ne se réveillent pas la nuit?
1: Non, ils ne se réveillent pas la nuit. Franchement, ils ne se réveillent pas la nuit. Ouais. Après le repas, ils prennent automatiquement du chocolat chaud. Avec du lait, ça les cale. Et puis ils dorment.
2: Même celui qui a 8 ans?
1: Même celui qui a 8 ans. Je lui fais un verre, il boit après le repas. C'est des habitudes de chez moi. Peut-être qu'il faut que je commence à arrêter le lait, mais ça, je pense que ça m'aide beaucoup.
3: Moi, ma petite fille qui a 3 ans, on lui donne, sa maman lui donne, et moi, quand je la prends un week-end sur deux, parce que ça me fait plaisir, je lui fais un biberon le soir avant de se coucher. C'est le moment où on est au lit, toutes les deux, et on lit l'histoire, et elle prend son biberon. Elle sait que c'est l'heure de dormir.
1: Moi aussi, le biberon, les petits, même celle qui a 6 ans, ben, elle continue à prendre encore son biberon, Anna.
2: Et votre fille de 6 ans, elle prend toujours un biberon de lait le soir?
1: Oui, peut-être c'est un peu de ma faute. Parce que quand on donne dans le verre, des fois, ça ne va pas plus vite. Mais le biberon, dans le lit, on sait qu'on va dormir tout de suite. C'est des mauvaises habitudes un peu. Elle a dépassé l'âge du biberon, mais elle prend encore, Anna. Il faut rester avec eux quand même qu'ils dorment. Même si tu mets une petite lumière, tu fermes la porte. J'ai peur, maman, j'ai peur. Il faut rester avec eux. Mais le sommeil, c'est très rapide avec eux.
2: Et vous, vous vous souvenez de comment vous dormiez, même enfant, adolescente?
4: Je dors mieux avec la chaleur humaine. Donc, avec ma grande sœur, je dormais, ou avec maman, et jusqu'à très tard. J'en ai honte, mais...
2: Jusqu'à quel âge?
4: Jusqu'à la majorité, j'en ai peur.
2: 18 ans?
4: C'est ça, même parfois maintenant, mes petits frères, ils viennent dormir avec moi. Ça évite peut-être d'avoir peur, tu te sens plus dans un petit cocon.
3: Ma petite fille, effectivement, quand les parents ferment la porte ou que moi je ferme la porte de la chambre, elle a peur en fait. Elle a peur. Quand moi je la prends, je reste dormir à côté d'elle. Et d'ailleurs, on dort dans le même lit maintenant qu'elle a 3 ans. Mais sinon, elle a peur. Il faut que les parents restent jusqu'à qu'elle s'endorme en fait.
1: Exactement. Moi aussi, alors quand je les mets au lit, je me mets à côté. Quand ils dorment, je sors. Des fois, le sommeil me prend, je dors, je me réveille à 23h minuit.
2: Vous, Niouma, qui avez des enfants de différents âges, ouais. Jusqu'à quel âge est-ce que vous restez avec eux pour qu'ils s'endorment?
1: Du coup, je ne sais pas. Je pense qu'il faut attendre l'adolescent qui soit vraiment consciente de...
4: Moi, je pense que, maman, tu dormiras avec eux tant qu'ils te réclameront. S'ils disent bien, tu vas dire oui, tu ne sauras pas dire non, il faut que tu commences à être autonome.
1: Quand on est avec eux, ils se sentent plus en sécurité, ils dorment plus vite.
3: Il y en a qui ne se prennent pas autant la tête et qui disent, bon, ça y est, c'est l'heure de dormir, on fait l'histoire, le lait, enfin tout ce qu'il y a à faire, et après, au revoir, merci.
5: Ils laissent l'enfant. Mais ça va pleurer,
3: vous faites.
5: Mais bien sûr, ça pleure.
3: Ça pleure, ouais. Moi, je compte faire pleurer un enfant parce qu'il a peur. Mais,
1: ici, bon, on est en France, mais moi, je me rappelle en Afrique, j'ai eu 2 là-bas, elle est venue, elle avait 6 ans, Aïcha. Donc Aïcha, elle est née en Guinée, elle est venue à l'âge de 6 ans. Les mamans, ils dorment avec leurs enfants dans le même lit. Ici, bon, les enfants, ils ont tous toute leur autonomie. Il faut une chambre pour l'enfant, il faut aussi, il faut tout.

0: chacune. Par contre, j'aimerais beaucoup préciser que dès que les dents apparaissent, il faut éviter d'endormir l'enfant régulièrement avec un biberon de lait dans la bouche, parce que comme il va s'endormir, il va avaler moins vite. Et malheureusement, ça va commencer à déjà créer des problèmes avec les dents. C'est pour ça qu'on parle des caries.
1: Voilà. Alors, on va prendre une première auditrice tout de suite en ligne. On part pour la République démocratique du Congo.
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1: En ligne avec nous, c'est Bethel. Bethel, bonjour.
3: Bonjour.
1: Alors Bethel, vous êtes garde d'enfants, vous êtes nounou. Quel est l'âge du bébé dont vous avez la responsabilité, s'il vous plaît?
3: Le bébé a 11 mois.
1: Et qu'est-ce que la maman vous a recommandé en termes de sommeil?
3: Alors, en termes de sommeil, la maman exige, vraiment me recommande de faire en sorte que l'enfant ne s'endorme pas entre 11h et 16h.
1: Ça veut dire ça veut dire l'empêcher de faire la sieste?
3: Exactement. En le gardant mobile, en jouant avec lui, en le gardant vraiment éveillé, de faire en sorte qu'il ne puisse pas s'endormir, parce que selon elle, s'il s'endort dans la journée, il ne pourra pas s'endormir dans la nuit, et ça va perturber le repos de la maman.
1: Vous en pensez quoi, vous, à titre personnel, Bethel? D'ailleurs, est-ce que c'est le premier bébé que vous gardez?
3: Non, c'est pas le premier bébé que je garde. Justement, c'est ce que je trouve injuste. C'est ce qui m'inquiète, parce que j'ai l'impression que ça perturbe le système nerveux de l'enfant. Et discrètement, moi, ce que je fais, quand la dame, elle est occupée avec ses copines ou qu'elle est occupée à la cuisine, quand je suis avec l'enfant au parc, parce qu'il prend son biberon à 11h. Après son biberon, je fais en sorte qu'il puisse s'endormir discrètement, même pendant une heure, sans que sa maman ne le sache. Et c'est ça qui m'inquiète.
1: Oui, puis en plus, c'est compliqué, vous, d'un point de vue de respect et de confiance, parce que vous suivez pas ses instructions, alors que c'est elle, la maman. Cette maman, c'est son premier bébé?
3: Non, c'est pas son premier, c'est son troisième.
1: Ah, c'est son troisième. Donc, ça veut dire qu'elle a certainement fait ça aussi avec les autres. Est-ce que vous avez la possibilité d'en parler avec elle, ou la communication est-elle impossible à ce sujet?
3: C'est là, justement, c'est la raison pour laquelle j'ai posé la question. Ma première question, c'est est-ce que ça perturbe pas le système nerveux de l'enfant et même sa croissance?
1: Ouais.
3: Ma préoccupation aussi, celle qui est vraiment principale, c'est est-ce que je peux avoir l'occasion de parler avec elle, parce qu'elle est vraiment, comment me faire comprendre que le repos de l'enfant, la sieste de l'enfant est très important, surtout qu'il est très, il est petit, il est vraiment encore bébé, il a même pas une année.
1: Bah oui, il a une année, 11 mois, c'est encore un petit bébé. Jusqu'à présent, vous n'avez pas osé en parler avec elle directement?
3: Non, pas encore, parce que c'est quelqu'un de difficile. Et elle est catégorique, elle dit, il va pas dormir dans la nuit.
1: Bah, je comprends. Est-ce que vous allez lui faire écouter l'émission? Vous appelez là aussi un petit peu incognito?
3: Je peux lui parler avec des recommandations, parce qu'elle est arabe, elle parle un petit
1: D'accord,
3: peu...
1: D'accord, je comprends. Donc elle n'est pas de culture congolaise comme vous, c'est ça?
3: Non, pas du tout.
1: D'accord. Docteur Cherdiouf, c'est vraiment extrêmement intéressant cette question que nous pose Bethel à plusieurs titres. D'abord parce qu'il y a le rapport entre la nounou et la maman, ça c'est important. Il y a le savoir de Bethel, elle sait que c'est pas bon pour ce bébé, elle a envie de transmettre l'information. Qu'est-ce que vous avez envie de lui dire? Je pense que la première chose à lui dire, c'est qu'elle a totalement raison.
0: Oui, elle a totalement raison. Ça, elle peut s'en rassurer déjà. Maintenant, par rapport à la maman, il y a deux options pour elle. Soit elle lui demande qu'on fasse un test, qu'elle laisse l'enfant faire sa sieste à 11h après son biberon, c'est une excellente heure, qu'il dort 1h30 voire 2h de temps. D'ailleurs, c'est une très bonne heure pour faire la sieste. Et ensuite, la maman verra que ça ne nuit pas à son sommeil de nuit. Soit elle le fait pour ensuite lui prouver qu'elle l'a déjà fait et que ça ne nuit pas au sommeil de nuit, c'est qu'elle peut mal prendre parce qu'elle n'aura pas suivi les instructions.
1: Absolument.
0: Et c'est elle qui connaît un peu le tempérament de la maman. Mais je pense que dans ces situations, moi, en tout cas au cabinet, je demande à la nounou de demander à la maman qu'on fasse un test. Juste une petite semaine pour voir quand l'enfant il va mieux manger. Parce qu'elle a remarqué que l'enfant, il a des systèmes nerveux. Mais en fait, ce qui se passe, c'est que l'enfant, il est tout simplement, il va être irrité. L'enfant, il va s'énerver plus facilement. D'ailleurs, c'est marrant, mais quand un enfant, il a trop sommeil, des fois, il est trop excité. Il est trop heureux. Moi ça m'arrive souvent, on me dit ça m'est arrivé même personnellement, les parents me disent laisse l'enfant, il est content, il a pas sommeil. J'ai dit non, il sait pas qu'il a pas sommeil,
1: il
0: est pas dans son état.
1: Ouais.
0: Exactement. Donc il faut qu'elle lui fasse voir ses états là chez l'enfant, vu qu'elle est très difficile, qu'elle puisse le voir elle-même, vu que c'est son troisième enfant, qu'elle a déjà l'expérience. Bon, je vais dire malheureusement parce qu'elle va être très bornée, mais il faut quand même qu'elle lui fasse voir elle-même que son enfant va beaucoup mieux en journée, qu'il est beaucoup plus épanoui quand il dort, quand il fait sa sieste.
1: Sous la forme de proposition et pas dire c'est moi qui ai raison, c'est comme ça qu'il faut faire.
0: Oui, il faut proposer parce que si elle a raison,

0: On va juste changer la nounou. Ça va pas aller, ça va pas aller
1: faut
0: plus
1: pas...
0: loin que ça.
1: Bettel, c'est vrai qu'il n'est pas question de perdre votre emploi sur nos conseils. Ce serait vraiment complètement contre-productif. Est-ce que vous pensez que c'est possible d'engager cette conversation avec votre patronne?
2: Je peux engager cette conversation avec elle pour lui faire la proposition.
1: Tout à fait. Ben, en tout cas, c'est ce qu'on vous souhaite, que cette conversation s'engage dans la compréhension et dans la confiance. En tout cas, on vous remercie beaucoup, Bettel. On vous dit au revoir et vous nous proposez d'écouter une chanson de votre choix. On va écouter Le Kwakwanza avec Le Bonheur. On aime bien ce titre. Ensuite, on va se retrouver avec d'autres questions d'auditrices, toujours sur RFI, avec vous, Docteur Cherdiouf.

0: Le sommeil des enfants, du bébé comme de l'ado, c'est notre sujet du jour dans notre émission Questions de parents, avec à l'écoute des auditrices de l'émission, le docteur Cher Diouf, pédiatre, toujours dans les studios de RFI Dakar. Alors, assimiler, recharger les batteries, réfléchir, lien entre sommeil et apprentissage, c'est ce qui intéresse Maïmouna de Yaoundé au Cameroun. Elle a enregistré son message sur notre répondeur et on l'écoute.
1: Bonjour Priorité Santé, bonjour docteur. Je suis Maïmouna, maman de 3 enfants âgés de 10 ans, 7 ans et puis 5 ans. J'avais quelques questions sur le sommeil des enfants en période scolaire. J'ai ma fille qui est en cours moyenne 2, donc elle ira en 6e cette année. Du coup, elle a beaucoup de devoirs quand elle rentre. Elle peut finir aux environs de 10 heures du soir. Son petit frère, qui est au cours élémentaire 1, lui, il va se coucher à 8 heures du soir, ainsi que son dernier petit frère. Donc, du coup, pour la première, ma question, c'est de savoir, est-ce que se lever à 5 heures, elle a à peine 6 heures de sommeil, est-ce que cela va impacter ses résultats scolaires, surtout qu'elle ne fait pas de sieste? La deuxième question, c'est par rapport à mon fils de 7 ans. Lui, c'est un petit dormeur, il a le sommeil très léger, mais il ne fait pas de sieste en journée. Il s'endort tard, et puis du coup, les réveils le matin, c'est un peu compliqué. Donc, est-ce qu'il y aurait des astuces pour favoriser son endormissement? J'ai également une question par rapport aux siestes. C'est compliqué pour eux de faire la sieste. Donc, je ne sais pas, est-ce qu'il y a des astuces pour favoriser, pour permettre aux enfants de faire la sieste lorsqu'ils rentrent de l'école avant de commencer à faire leur devoir? Je vous remercie infiniment pour vos réponses. Merci.
0: 3 enfants et beaucoup de questions pour Maïmouna. Alors, on va commencer avec 6 heures de sommeil pour une fillette de 10 ans. On peut dire que c'est pas suffisant, docteur Diouf.
2: Oui, c'est très insuffisant. Parce qu'elle dit la même chose par rapport à la sieste pour l'apprentissage. En fait, il faut comprendre que le sommeil fait partie de l'apprentissage. Mmh. Surtout à cet âge-là, cette fillette a besoin de dormir.
0: C'est très important. Vous êtes en train de nous expliquer que, contrairement à ce que pensent beaucoup de gens, le sommeil, c'est pas de la perte de temps. Parce qu'il y a quelque chose qui m'a un petit peu retenu l'attention. Faire ses devoirs jusqu'à 22 heures pour une fillette qui est en 6e, j'ai envie de demander qu'est-ce qu'elle fera quand elle sera à l'université, ou imaginons si elle voulait devenir docteur. C'est beaucoup trop long, 22 heures pour un enfant de 10 ans.
2: Oui, c'est beaucoup trop long. D'ailleurs, j'allais lui demander que l'enfant commence plus tôt, parce que cette plainte-là, j'ai déjà eu ça en suivant en consultation, mais le problème, c'est que l'enfant commence trop tard à faire ses devoirs, elle est fatiguée et ça tire en longueur parce qu'elle n'est pas productive. Mmh. Donc, il faudrait que les enfants commencent plus tôt leur exercice, parce que si elle leur fait faire la sieste pour qu'ils travaillent tard, ça n'a pas trop de sens vu qu'elle descendra tard. Et je pense qu'il faut viser le coucher tôt plutôt qu'essayer de leur apprendre à faire la sieste, parce que les questions sont un peu liées. Il y a un garçon de 7 ans qui s'endort tard. Donc, il faudrait qu'on sache un peu dans cette famille qu'est-ce qui se passe entre 16h et 20h. Est-ce qu'il y a un vrai retour au calme? Est-ce qu'il n'y a pas de télévision? Est-ce qu'il n'y a pas d'écran? Mmh. Tout ce qui peut exciter justement, parce que l'autre va commencer tard ses exercices pour les finir à 22h. Le petit frère, lui, il ne veut pas s'endormir. Il s'endort tard et il va se réveiller pour tout parce que justement le sommeil est de mauvaise qualité.
0: Ce qui est intéressant, c'est que finalement les parents s'arrêtent sur la période du sommeil alors qu'ils devraient davantage s'arrêter sur la période de l'avant-sommeil. Qu'est-ce qui se passe avant? Comment ça s'organise?
2: C'est ça, en fait, l'avant-sommeil permet de dormir. C'est-à-dire que aujourd'hui les enfants, et quand ils vont être très excités, trop excités, ils auront du mal à s'endormir. C'est pas pour rien que le bébé, on l'aide à s'endormir, il n'arrive pas du tout à le faire. Après, avec le temps, il apprend à dormir tout seul, entre guillemets. Mais pour ces enfants-là, aujourd'hui, quand ils vont rentrer de l'école, s'il y a trop d'excitation, malheureusement, de nos jours, on a beaucoup d'audiovisuel, ça excite énormément le cerveau. Et après, malheureusement, quand on va se coucher, on a du mal à dormir.
0: Ça veut dire que concrètement, qu'il y a un petit temps de jeu et un goûter en rentrant de l'école, et puis après, on se met à faire les devoirs.
2: Voilà, il faut prioriser les jeux physiques, l'activité physique. Quand l'enfant descend, on s'amuse, on joue. On ne va pas juste les s'asseoir et consommer. Parce que souvent, c'est ce que moi, mes parents, mes patients, ils font. Ils regardent les tablettes dans la voiture. Ils arrivent à la maison. Ils retournent sur une télévision. Ils mangent devant la télévision. Et après, à 18h, 19h, c'est là qu'on a fini de préparer le dîner, qu'on veut que les enfants s'asseyent pour faire les exercices. C'est plutôt à l'heure-là, on fait une heure de jeu physique. Ils sont un peu fatigués. Ils sont dépensés autrement. Ils mangent et ils font leur exercice. Ils font leur devoir. Et après, ils enchaînent pas de télé une heure. pas de télé du tout. Mais moi, il n'y avait pas de télé quand j'étais à cet âge-là au lycée. Il n'y avait pas eu de télé avant le bac. Donc,
0: oui, mais alors, vous savez, l'ancienne génération, il faut s'adapter. Ce que je veux dire, c'est pas télé à un an. C'est pas du tout ce que je dis. Par contre, ce que je dis, c'est qu'il y a des réalités. Par contre, il faut penser à une réorganisation et limiter au maximum les temps d'écran. Ça, c'est bien ce que vous conseillez aussi.
2: C'est ça. Il faut les limiter au maximum avant d'aller se coucher parce qu'ils vont beaucoup nuire à l'endormissement et à la qualité du sommeil.
0: Et ce qu'il faut dire aussi, c'est qu'il y a beaucoup de littérature. C'est vrai, c'est ce que disait Maïmouna sur la sieste. La sieste, c'est bien, mais il faut pas non plus devenir obsédé par la sieste.
2: C'est ça. Faut pas être obsédé par la sieste, c'est bien. Considérer la sieste comme du sommeil. Et pour cette fille qui dort 6 heures de temps, autant l'essayer de la coucher tôt, à 20h, 21h, qu'elle puisse dormir plus, plutôt que d'essayer de lui faire faire la sieste et qu'elle dorme moins la nuit.
0: Alors, on a essayé de joindre Manuela Libreville. Hélas, la ligne ne passe pas. Ce que je vais faire dans ce cas-là, c'est que je vais être la porte-parole de cette auditrice du Gabon. Elle explique, Manuela, qu'elle a un fils de 6 ans. C'est ce qu'elle a expliqué à Thalie en préparant l'émission. Elle dit, c'est son expression, il ne dort presque pas. Alors, ça, c'est une impression de parent, de maman. Mais dans la réalité, elle explique qu'il est de très bonne humeur la journée. Donc, ça veut dire que d'une certaine manière, il doit bien dormir. En tout cas, il a un problème, c'est qu'il est fatigué le matin. Et c'est qu'il a peur, et il a peur de dormir seul. Il dort avec sa petite sœur de 4 ans, et si elle n'est pas à côté de lui, eh bien, il va pas dormir non plus. Et certaines personnes disent à Manuela, et lui font un reproche, c'est qu'elle aurait trop materné son fils. Alors là, c'est la critique facile, c'est si l'enfant a un problème, c'est toujours de la faute des mamans. En tout cas, est-ce que vous voyez comme ça des enfants qui ont un petit peu du mal à s'endormir et qui ont besoin, vraiment un grand besoin d'être rassurés parce que ce sont des enfants qui sont assez craintifs?
2: Oui, ça c'est une excellente question parce qu'elle revient très souvent de cet enfant-là qui a besoin d'un contact pour s'endormir, pour dormir correctement. Et Manuela, pour la rassurer, répondre aux besoins d'un enfant n'est pas trop le materner. Ils sont tous différents. Et celui-là devrait être accompagné pour pouvoir gagner en autonomie de sommeil. Et pour cela, il faudrait qu'elle l'accompagne à répondre à ses besoins, même s'il a 4 ans. Parce qu'elle a remarqué qu'il se réveille fatigué, tout simplement parce qu'il a mal dormi, parce qu'il n'a pas eu ce dont il avait besoin pour pouvoir dormir comme il fallait.
0: Alors, son fils a 6 ans, la petite a 4 ans, dit qu'il a peur quand on éteint la lumière. On peut aller par un truc qui n'est pas du tout médical, mais qui, encore une fois, qui est décoratif et pratique. Il existe des petites lumières spéciales pour la nuit, par exemple, pour se rendre aux toilettes quand la lumière est allumée. Ça s'appelle une veilleuse. Peut-être qu'il faut penser à une petite veilleuse à mettre dans sa chambre pour commencer.
2: Oui, pourquoi pas, qu'il ait moins peur, parce qu'il en a, dès qu'il a manifesté une peur, il faut lui répondre en réglant son problème pour qu'il puisse être à l'aise.
0: Et puis il y a aussi un autre truc, c'est pas médical, mais ça peut marcher, c'est l'histoire avant de dormir, hein, ou la berceuse, ou le câlin.
2: Mais oui, c'est le contact, c'est-à-dire c'est vraiment être réconforté dans cette préparation de retour au calme. On peut faire un bain, raconter une histoire, discuter avec l'enfant, et ensuite aller faire un petit câlin au lit, lire une histoire et laisser une veilleuse pour que voilà, l'enfant puisse s'endormir et être tout heureux.
0: Et ça s'appelle aussi les petites routines du soir et ça fait plaisir à tout le monde. En tout cas, on remercie Manuela de nous avoir adressé sa question. On a une autre question, cette fois c'est sur le sommeil des ados. C'est Anissa qui évoque la situation de sa fille, elle a 14 ans. Anissa qui écoute RFI à Abidjan, en Côte d'Ivoire.
3: Bonjour, Priorité Santé. Je m'appelle Anissa, j'ai 44 ans et je vis en Côte d'Ivoire. Ma fille a des problèmes d'insomnie. Elle a du mal à s'endormir le soir. Elle peut passer des nuits blanches et puis dormir toute la journée. Elle s'est décalée, je ne sais pas comment cela est arrivé. Et quand je fais mes analyses, je pense que c'est dû au téléphone. Même si je cache son téléphone, elle va tout faire pour retrouver le téléphone. Et elle partage ma connexion parce que je ne lui mets jamais de connexion. Comme ça, quand je ne suis pas là, elle n'est pas sur le téléphone. Ça, c'est arrivé quand elle était enfant parce que je la laissais avec les nounous. J'ai repris l'école quand elle avait 3 mois. Et là où je partais à l'école, c'était très loin. Donc, elle restait avec la nounou. Quand on lui prive de téléphone, elle se sent malheureuse, elle ne trouve pas sa vie avec nous et ça fait qu'elle a des problèmes d'insomnie. Depuis qu'elle est petite, à partir de 21h, elle doit être au lit et puis elle dort au plus tard à 21h30. Mais à 2h du matin, quand j'ai entendu du bruit, je me suis levée, elle était en train de tourner dans le salon et je demande, elle dit qu'elle n'arrive pas à dormir. Qu'est-ce que je peux faire? Merci.
0: Une maman inquiète Anissa. Alors, on va donner la parole à quelqu'un d'autre. Avant de vous laisser répondre, docteur Cherdiouf, c'est Augustine de Douala au Cameroun qui est en ligne avec nous. Augustine, bonjour.
4: Bonjour.
0: Alors, vous vouliez appeler au sujet d'un ado qui est hébergé chez vous, un ado de la famille. Si je vous fais réagir juste après le témoignage d'Anissa, c'est parce que vos préoccupations, la problématique se ressemblent. Lui, vous dites carrément, il est addict aux écrans. Qu'est-ce que ça veut dire?
4: Ça veut dire qu'il peut passer la journée sur les écrans, mais dès qu'il est déconnecté des écrans, il dort seulement.
0: Est-ce que vous essayez le faire se détacher de ses écrans? C'est quoi, ses tablettes et téléphones?
4: Ses tablettes et téléphones, mais il a fait un service civique pendant les vacances chez les pompiers qu'il a aimé, mais ici, pendant la période scolaire, malheureusement, il n'y a pas trop de bénévolat à faire, donc... Du coup, c'est limité, école, maison, donc.
0: Et Augustine, quand vous lui dites « pose cet écran, s'il te plaît », qu'est-ce qu'il vous répond ?
4: Il va poser, mais il va aller s'endormir.
0: Donc, ça veut dire sa vie, c'est écran ou dodo ?
4: C'est ça.
0: Et ça vous inquiète ?
4: Ça m'inquiète, ce temps de sommeil comme ça, parce que à son âge, on aime dessiner, on a d'autres préoccupations, même si on n'aime pas trop la lecture, quoi.
0: Docteur Cherdiouf, d'un côté, on a Anissa avec sa fille qui dort peu, qui fait des insomnies, qui est triste quand on lui retire son écran. Et de l'autre côté, on a Augustine avec son petit cousin qui lui, soit il dort, soit il pianote et regarde son écran. Est-ce qu'on a la même problématique au fond ?
2: Oui, au fond, on a exactement la même problématique. Et en fait, ça montre un peu comment la surexposition aux écrans peut dérégler la personne. Et dans ce cas de figure, on a quelqu'un, les deux sont accros. Et comme elle le dit, c'est malheureux parce qu'à son âge, il y a d'autres choses à faire. Il y a d'autres centres d'intérêt. Mais le problème, c'est que tout l'intérêt de l'enfant maintenant ne tourne que autour de l'écran. C'est pour ça que malheureusement, on le définit comme un concurrent déloyal aux autres activités sportives, jouer avec les amis, l'enfant ne fait plus tout ça. Et l'autre, de l'autre côté, s'endort parce que jamais, il est tout le temps dessus, et ça nuit à sa qualité de sommeil, ce qui va justement nuire à ses humeurs la journée, à sa qualité d'apprentissage, et tout simplement d'être un adulte compétent demain.
0: Donc forcément, à la maison, on recherche des solutions. Qu'est-ce que vous proposez ?
2: Alors, tous les deux, il faut que les parents comprennent, ou la tante comprenne qu'on va vers un sevrage pour les deux, pour qu'ils puissent s'en sortir de ça. Il faut comprendre que la direction, c'est le sevrage. Déjà, maman a remarqué que quand on lui interdit l'écran à sa fille, elle est malheureuse, elle ne trouve pas sa vie avec eux. Elle a dit des mots très forts, parce qu'elle trouve que son enfant n'est pas connecté à eux, c'est le cas. Et justement, cette connexion, cette reconnexion, elle ne va pas se faire en une semaine. Il faut que l'enfant, déjà, puisse les voir, puisse les entendre, passer du temps avec eux et commencer à avoir d'autres habitudes. L'autre aussi, ça va être pareil. C'est-à-dire que on va considérer les services de pompiers comme ce qui montre que l'enfant, il aime bien le contact des autres et les activités. Maintenant, c'est lui trouver une activité, peut-être un club de foot ou en tout cas quelque chose qu'il va faire quand il descend de l'école. Et après, il va au lit. Mais il faut comprendre que le temps d'écran chez ces deux doivent aller vers, je dirais pas zéro, parce que je sais que c'est des adolescents, c'est presque, c'est quasi impossible. Et il faut comprendre qu'il doit être vraiment maîtrisé. Pour celle qui a des insomnies, quand même, ça va vers un sevrage, avant qu'elle puisse y retoucher. L'autre, comme il dort systématiquement, plutôt les activités vont lui permettre de faire autre chose.
0: Donc, une désescalade est compensée par des activités en discutant avec lui pour essayer d'aller vers ses véritables centres d'intérêt. On a maintenant Awa avec nous. On remercie Augustine, hein, on lui dit très très bonne journée au Cameroun. On a maintenant Awa à Dakar. Awa, bonjour.
5: Oui, bonjour.
0: Avec vous, le cas de deux enfants, qu'est-ce que vous pouvez nous dire ?
5: Donc, j'ai deux enfants, une fille et un garçon. J'ai remarqué que le garçon, lui, il dort pas trop. Il dort à peine 3 heures de temps ou bien 4 heures de temps. Il reste toute la journée sans dormir, il ne fait pas de sieste. Il est devant l'écran l'après-midi, le soir aussi, après le dîner. Mais il dort tard la nuit, mais il se réveille très tôt.
0: Excusez-moi, je comprends pas quelque chose. Il dort à quelle heure le soir? Parce que vous dites il dort 3 heures, 4 heures. Vous vous êtes endormi, donc vous ne pouvez pas surveiller s'il dort ou pas.
5: C'est-à-dire qu'il va aller au lit peut-être vers minuit, 1 heure du matin comme ça.
0: Mais comment est-ce que vous laissez un enfant? Il a quel âge ce garçon?
5: Et ce garçon a 10 ans.
0: Et vous le laissez debout jusqu'à 1 heure du matin?
5: Oui, maintenant, nous, ce qu'on fait souvent, c'est-à-dire le fait d'éteindre la télévision et de lui dire d'aller au lit. Quand il part au lit maintenant, il ne dort pas. Il est en train de jouer, soit ou bien de parler du n'importe quoi. Il dort très peu.
0: Je comprends pas, ouais, parce que quand on connaît un peu les familles, on sait que quand même, ce que vous dites, vous, mère, belle-mère, papa, l'enfant écoute. Comment ça se fait qu'à 10 ans, il n'écoute rien?
5: C'est ce qui est bizarre, parce que là, je vous ai dit, est-ce que derrière le petit sommeil, là, il n'y a pas, la petite sommeil, là, il n'y a pas une maladie derrière? C'est ça que je me suis dit.
0: Ben, c'est bien pour ça que je vous pose la question, parce que, a priori, c'est pas simplement un problème de sommeil. Docteur Diouf, comment vous réagissez à ce témoignage d'Awa? On comprend complètement sa préoccupation, hein.
2: Oui, je comprends sa préoccupation et, bon, elle donne un peu quelques indices pourquoi l'enfant est difficile à communiquer avec lui, parce que c'est un peu la même problématique que les deux autres, hein. Elle ramène en fait toujours cette exposition aux écrans. Et justement, il est trop excité pour s'endormir. Et même quand il va s'endormir au final, il dort pas longtemps. Ça reste la même problématique de l'écran et ça, il y a une dérégulation justement. Une dysrégulation de ses humeurs et de la communication, ce qui fait qu'après, même pour recevoir des injonctions de la part des parents, ça pose problème.
0: Et Awa, vous, votre fille, par contre, c'est pratiquement l'inverse. Qu'est-ce qui se passe?
5: Voilà, c'est l'inverse. Donc, la petite fille de 7 ans, maintenant, elle dort... Non, je ne dis pas qu'elle est une grande dormeuse, mais elle dort normalement. C'est-à-dire, après le dîner, même avant de lui dire qu'il faut aller au lit, elle dort déjà dans les canapés. Sur les canapés du moins. Maintenant, tu l'amènes pour aller dormir sur le lit. Maintenant, elle dort normalement et se réveille à 7h du matin ou bien à 6h30. Elle recouche maximum 22h.
0: Ben alors, il n'y a pas de problème.
5: Après le dîner, juste après le dîner, non, il n'y a pas de problème pour elle. Maintenant, j'ai vu la différence entre les deux. J'ai vu que la fille qui dort normalement, elle est plus intelligente à l'école. Donc, elle fait vraiment de bonnes notes. En plus, elle quand tu lui dis quelque chose, elle sort beaucoup mieux que l'autre. Le petit garçon.
0: Ouais. En même temps, comparer les enfants, c'est quelque chose qui est pas trop recommandé. Les enfants sont différents, ils ont différents rythmes. Après, peut-être qu'il va rattraper. Je sais pas, je peux pas me prononcer, je les connais pas. Mais c'est vrai que vous avez sous le même toit deux enfants complètement différents. Docteur Diouf, ça veut dire que, en tout cas, ce qu'on entend, c'est que du côté de ce petit garçon, il y a des choses à améliorer.
2: Oui, il y a des choses à améliorer. J'avais envie de lui demander, est-ce que la fille aussi passait autant de temps devant les écrans avec son grand frère ou pas? Parce que, ils n'ont pas la même génération, entre guillemets, ils ont 3-4 ans de différence. Mais au fond aussi, par rapport à l'enfant, il ne faut pas limiter le problème à « il a un problème de sommeil ». C'est-à-dire qu'il ne faut pas prendre ça comme un problème de sommeil, il faut prendre l'enfant globalement et voir toute sa journée, toutes ses nuits, et justement essayer d'établir un rythme pour qu'il puisse changer de rythme. Mais pas juste se limiter à « c'est un petit dormeur, il a un sommeil léger, il ne dort pas assez ».
0: Un grand merci à Awa pour votre intervention. Bon courage pour la suite. On a beaucoup d'auditrices ce vendredi. On va retrouver Mélissa de Pointe-Noire au Congo. Il y a les couches tard, il y a les enfants impossibles à réveiller. Et voici le lève-tôt, c'est le fils de Mélissa. On l'écoute.
6: Bonjour, je m'appelle Mélissa, j'ai 32 ans et je vous parle de Pointe-Noire au Congo. J'ai une question concernant mon fils qui a 4 ans. Il n'a pas de problème particulier pour s'endormir. Par contre, c'est un véritable lève-tôt. Il se réveille presque systématiquement vers 6 heures du matin. J'ai essayé de jouer sur son heure de coucher. Quand je le couche vers 20h30 ou 21h, il se réveille quand même vers 6 heures. Et même lorsque exceptionnellement il se couche beaucoup plus tard vers 22h30 ou 23h, il se réveille toujours à peu près à la même heure. Quand il se réveille très tôt, il lui arrive de finir sa nuit dans notre lit. J'essaie alors de le faire se rendormir, mais comme nous, ses parents, devons nous lever tôt pour nous préparer et aller travailler, nos réveils finissent aussi par le réveiller. Je me demande donc si le fait de se réveiller aussi tôt tous les jours peut avoir des conséquences sur son développement, son humeur ou son rythme de vie. À 4 ans, combien d'heures un enfant devrait-il dormir par jour? Et surtout, faut-il chercher à modifier son rythme lorsqu'il se réveille naturellement à 6 heures ou est-ce simplement son rythme biologique? Merci beaucoup pour vos conseils.
0: Alors, on va faire le compte. Si un enfant de 4 ans, c'est un peu un problème de maths, si un enfant de 4 ans se couche à 21h et se lève à 6h du matin, je pense qu'il y a plein de parents qui doivent se dire... Mais qu'est-ce qu'elle a comme chance, cette maman Mélissa? Parce que 21h, 6h du matin, on va dire, c'est parfait, non?
2: C'est parfait. J'ai envie de dire à la maman, en fait, il faut juste qu'il se couche tôt. Il va se réveiller tôt, donc elle est censée juste le coucher entre 20h et 21h et l'enfant aura ses 9 à 10 heures de sommeil.
0: Et si je peux me permettre, un lever à 6h ou 7h du matin pour un enfant de 4 ans, c'est pas un lève-tôt du tout, hein. C'est tout à fait normal.
2: Il va à l'école, il va se réveiller à 6h, 6h30, 8h, il est en classe.
0: Donc il faut pas être inquiète, Mélissa. Votre petit garçon va très bien, il dort très bien et il grandit très bien.
2: Et si elle est soucieuse justement de qu'il dorme assez pour son développement, il faut qu'il se couche tôt. Parce qu'elle sait que dans tous les cas, il va se réveiller tôt. Comme elle a dit, c'est son horloge biologique qui est bien réglé. Maintenant, il faut que l'environnement suive pour qu'il dorme tôt et qu'il dorme assez.
0: Donc c'est sur ce message très rassurant à Mélissa qu'on arrête notre émission du jour. On vous dit un grand merci à vous, hein, docteur Cherdiouf, pour toutes ces explications. Et à très bientôt sur RFI.
2: Je vous remercie de m'avoir invité. À bientôt.
0: Et avant de nous dire tout à fait au revoir, on va écouter Luigi Luna et Arlindo Cruz avec ce titre Obem, c'est bien sûr sur RFI.

0: Priorité Santé, c'est fini pour aujourd'hui. Merci à toute l'équipe qui prépare et réalise votre émission. Il y avait aujourd'hui à la réalisation en studio Lorraine Nemossa et Didier Cherouz. À Dakar, Malençon Co. On remercie tout le monde. Et lundi dans Priorité Santé, trouver sa place au sein de la famille. Un psy à votre écoute. On va parler de la fratrie, des rapports avec la famille du conjoint. Quel sens donner au conflit à répétition ou à l'inverse, à l'absence totale de communication. On attend vos témoignages au 33 7 61 18 46 41. C'est le WhatsApp de l'émission, on se dit à lundi. Et d'ici là, surtout portez-vous bien.
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4: Jérôme Bastion.
6: Au sommaire de cette édition, les rebelles houthis du Yémen contrôlent désormais totalement le détroit de Bab el-Mandeb, ouvrant sur le golfe d'Aden après une attaque éclair. Après le blocage du détroit d'Ormuz, c'est la deuxième voie maritime stratégique pour le pétrole qui se trouve menacée. Le sommet des BRICS Plus qui s'ouvre ce samedi à New Delhi sera le théâtre d'un début de réchauffement entre les deux pays les plus peuplés de la planète, l'Inde et la Chine, également rivaux régionaux, et c'est la faute à Donald Trump, vous l'entendrez. En République démocratique du Congo, l'épidémie d'Ebola fait une nouvelle victime dans une province jusque-là exempte du fameux virus Bundibugyo, le Sud-Ubangi, mais ce n'est pas forcément le signe que la maladie continue sa progression. Et puis un mot de politique française avec ce nouveau sondage favorable au Rassemblement national de Marine Le Pen pour la prochaine présidentielle. À 7 mois du scrutin, il est cependant hasardeux de croire à des projections d'intention de vote. Les rebelles houthis du Yémen contrôlent désormais donc totalement le détroit de Bab el-Mandeb. Ces rebelles alliés de l'Iran ont mené une offensive éclair ces derniers jours contre les forces gouvernementales soutenues par l'Arabie Saoudite, mais qui n'en a pas pu l'empêcher. Une offensive qui leur a permis de s'emparer donc désormais de toute la côte yéménite le long de la mer Rouge. Justine Fontaine.
7: Les houthis ont pris ce vendredi le contrôle des deux dernières îles yéménites qui leur échappaient encore sur cette voie maritime stratégique, une voie par où circulent des pétroliers et des porte-conteneurs vers l'Europe et l'Asie. Résultat, les deux détroits d'Ormuz et de Bab el-Mandeb sont désormais aux mains de l'Iran ou de ses alliés. Téhéran parle d'une victoire éclatante. Ces derniers jours, l'avancée des Houthis et les nouvelles frappes états-uniennes et iraniennes dans le Golfe avaient déjà fait grimper le prix du pétrole au-delà du cap symbolique des $100 le baril. Les rebelles yéménites assurent que les navires peuvent naviguer en toute sécurité dans le détroit, sauf les bateaux saoudiens qui étaient déjà interdits d'accès par les Houthis. De quoi donc pénaliser surtout Riyad, qui ne peut déjà plus exporter son pétrole via le détroit d'Ormuz. D'après les médias Reuters et Axios, l'Arabie Saoudite de Mohamed Ben Salman aurait demandé ce jeudi à Donald Trump que les États-Unis mènent des frappes contre les Houthis. Le président américain aurait refusé d'intervenir et proposé de fournir uniquement des renseignements à son allié saoudien.
6: La reprise des combats entre factions yéménites a en tout cas fait plus de 500 morts en une semaine. Et l'Iran annonce de son côté une réunion dès ce lundi à Oman avec les pays du Golfe pour évoquer la situation du détroit d'Ormuz bloqué depuis la guerre déclenchée par les États-Unis contre l'Iran il y a 6 mois maintenant. Coup d'envoi ce samedi du sommet des BRICS Plus à New Delhi. Cette organisation des économies émergentes rassemblée derrière le Brésil, la Russie, l'Inde, la Chine et l'Afrique du Sud s'est notamment élargie pour regrouper désormais 11 pays représentant plus de la moitié de la population mondiale. Pour l'Inde, ce sera aussi un moment historique avec la visite de Xi Jinping, la première depuis 2019, alors que les relations entre les deux voisins étaient polluées ces dernières années par des différents frontaliers. Ce rapprochement éclair a notamment été accéléré par la politique étrangère erratique de Donald Trump, explique Antra Ghoshal Singh, chercheuse au sein du Observer Research Foundation.
8: En Inde, si vous discutez avec n'importe quel observateur ou décideur, personne ne s'attendait à un tel revirement. Je me souviens encore de notre ministre des Affaires étrangères qui déclarait publiquement « Beaucoup de pays s'inquiètent, mais je ne pense pas que l'Inde doive s'inquiéter de ce deuxième mandat de Trump. » Pourtant, en l'espace de quelques mois, tout a basculé avec des droits de douane à 50%, des menaces quotidiennes de nouveaux droits de douane, parfois pour avoir acheté du pétrole russe, parfois simplement parce que l'Inde fait partie des BRICS. C'est tellement imprévisible que je pense que ça a joué un rôle dans la réévaluation par l'Inde de la manière dont elle doit discuter avec la Chine. Mais en même temps, l'Inde est tellement dépendante de la Chine dans certains secteurs que c'est aussi devenu très clair pour les décideurs indiens que découpler notre économie de celle de la Chine, ce n'est pas si simple.
6: Propos recueillis par Nicolas Rocca, envoyé spécial de RFI à New Delhi. Et en marge de ce sommet, le président russe Vladimir Poutine a averti vendredi que tout déploiement de troupes européennes en Ukraine équivaudrait à une guerre contre la Russie, tout en affirmant que Moscou ne menaçait pas les pays européens. Le porte-parole du Kremlin a par ailleurs mis en garde la Lituanie en cas de déploiement d'armes nucléaires sur son territoire. Dmitri Peskov a prévenu l'État balte qu'il se retrouverait dans le viseur de la Russie s'il prenait une telle décision. La Lituanie envisage en effet de modifier sa constitution afin de pouvoir stocker des armes nucléaires sur son territoire. La Corée du Nord a tiré plusieurs missiles balistiques au large de sa côte orientale, a déclaré samedi l'état-major interarmé sud-coréen. Les mesures de surveillance et de vigilance ont été renforcées, a indiqué cet état-major, qui a prévenu les États-Unis et le Japon. Aucun détail supplémentaire concernant le type de missile employé n'a été donné. RFI, il est 4h06 ici à Paris, il est 2h06 en temps universel et 3h06 à Kinshasa, une nouvelle province touchée par la maladie à virus Ebola en République démocratique du Congo. Il s'agit de la province du Sud Ubangi, frontalière avec la Centrafrique et sa capitale Bangui, mais non frontalière avec les autres provinces de RDC d'ores et déjà contaminées par le virus. L'épidémie déclarée dans le pays le 15 mai dernier a déjà fait 3349 décès, 6942 cas ont été confirmés et 7 provinces sont donc désormais concernées. Ce vendredi, les autorités ont donc communiqué sur cette nouvelle situation. Qu'en sait-on exactement à Kinshasa? Les précisions de Pauline Azidi.
9: Le malade était arrivé peu de temps avant son décès dans la province du Sud Ubangi et auparavant il avait beaucoup voyagé. Selon plusieurs informations que nous avons pu recouper, il est parti de Kamanyola, province du Sud Kivu, pas très loin de la ville de Bukavu, le 10 juillet dernier. Il est passé par le Rwanda puis l'Ouganda avant de retourner en République démocratique du Congo au niveau de la province de l'Ituri début août. Il a ensuite traversé des zones où le virus Ebola est actif, Aru, Bunia, puis la province de la Tchopo, Congo et Kisangani, où il a été hospitalisé suite à un accident de la route. Il est reparti 10 jours plus tard en bateau sur le fleuve Congo et c'est pendant ce voyage qu'il a développé les premiers symptômes entre Bumba et Lissala le 27 août. Il a alors été soigné par un infirmier à bord avant d'arriver le 3 septembre à Akula, province du sud Ubangi, où il a été hospitalisé avant de décéder le 7 septembre. Depuis, plusieurs cas contacts ont été identifiés et mis sous surveillance. Pauline Azedi, Kinshasa, RFI.
6: Et toujours en RDC, l'incendie ayant provoqué une bousculade meurtrière dans une école de l'Est du pays a coûté la vie à au moins 26 enfants, selon un dernier bilan communiqué vendredi par l'UNICEF. En France, nouveau sondage sur la prochaine présidentielle place Marine Le Pen à 34% des intentions de vote, loin devant ses adversaires. C'est le cas depuis de longs mois maintenant, mais il faut toutefois rester prudent. Il reste 7 mois avant le premier tour de scrutin. Raphaël Delvolvé.
10: Ne jamais se fier à des sondages réalisés aussi loin d'un scrutin, le politologue Emmanuel Rivière en veut pour preuve les échéances récentes.
11: Évidemment, les choses peuvent changer. Il y a 5 ans, on avait posé la question au mois de décembre. Il y avait la moitié des électeurs qui nous disaient n'avoir aucune idée du candidat ou de la candidate pour qui ils auraient l'intention de voter.
10: Même si pour 2027, il a une quasi-certitude.
11: C'est celle de la présence de Marine Le Pen au second tour.
10: Le RN peut même l'emporter, selon l'autre politologue Bruno Cotrès du CVPOF. Pour lui, cela est dû au contexte, le mauvais bilan économique après 10 ans de macronisme.
12: Les déficits publics hors de contrôle, ça donne un argument à ceux qui vont dire « j'ai jamais gouverné ». Cet argument qui a longtemps été opposé au Rassemblement National sur son inexpérience devient peut-être aujourd'hui une force.
10: Pas forcément une bonne nouvelle pour les héritiers du pouvoir sortant, mais la situation est inédite et l'hypothèse d'un second tour Le Pen-Mélenchon entretient une forte incertitude sur le comportement des électeurs. Emmanuel Rivière.
11: La logique est devenu de plus en plus d'éviter un scénario catastrophe. Les sondages ne peuvent pas prévoir le vote utile.
10: Et même historiquement, les sondages réalisés plus de 7 mois avant une présidentielle n'ont jamais prédit un résultat final. Alain Juppé, Édouard Balladur ou encore Ségolène Royal peuvent en témoigner.
6: Merci Raphaël Delvolvé et merci à vous d'avoir suivi ce journal. Il est 4h10 à Paris.
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16: Bonjour les voisins, les voisines, c'est vendredi, jour de notre rendez-vous dédié aux femmes, mais qui s'adresse aussi à vous messieurs. Aujourd'hui, nous allons nous intéresser à la colère des femmes. Elle s'affiche de plus en plus dans la rue, sur les réseaux sociaux, au travail, mais aussi dans la sphère privée. Pourtant, elle est encore souvent minimisée, caricaturée, méprisée. D'ailleurs, depuis longtemps, les femmes doivent apprendre à la réprimer sous peine d'être taxées de folles, d'hystérie, voire de sorcellerie. Mais comment rester calme face aux injustices, aux discriminations et aux violences quotidiennes? Et si au lieu de considérer cette rage comme le signe d'une perte de contrôle, on l'envisageait plutôt comme le moyen pour les femmes de le reprendre? Comment, quand elle devient collective, cette rage s'impose-t-elle comme un élan vital nécessaire pour transformer l'indignation en force d'agir? Comment, enfin, est-elle devenue une revendication féministe et un outil politique? On en parle avec vous, Élodie Pinel, bonjour.
17: Bonjour.
16: Vous êtes agrégée, professeure de philosophie et autrice. Vous avez récemment publié « Folle furieuse, que faire de nos colères ?» C'est aux éditions Robert Laffont. Blanche Sabat nous accompagne également, bonjour.
18: Bonjour.
16: Vous êtes militante féministe et écologiste. Vous êtes également autrice et illustratrice de bande dessinée. Votre dernier ouvrage, « La cité des dames », est publié chez Dargaud. C'est une saga médiévale féministe, inclusive et écologiste. Dans cette émission aussi, un reportage de Charlie Dupio. Elle est partie à la rencontre de participantes à un stage Riposte. C'est un atelier d'autodéfense verbale et physique face aux agressions. Et au cœur des échanges, la place des émotions, notamment celle de la colère, on l'entendra tout à l'heure. Et puis, comme chaque vendredi, vendredi, en fin d'émission, nous retrouverons Monica Fantini pour sa chronique Écoutez le monde. Les voisins, les voisines, bienvenue dans cette émission.
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0: son extrait de la manifestation du 7 septembre dernier pour la loi intégrale sur les violences sexuelles faites aux femmes et aux enfants. Élodie Pinel, Blanche Sabat, êtes-vous des femmes en colère, Élodie?
1: Oui, même si ça ne se voit pas toujours extérieurement. C'est une colère qui gronde à l'intérieur et qui, des fois, comme un volcan, jaillit à l'extérieur.
0: Blanche Sabat?
2: Oui, je suis très en colère.
0: Qu'est-ce qui vous met en colère, alors, justement, Blanche, en ce moment? Qu'est-ce qui vous met le plus en colère?
2: Le plus en colère, c'est difficile de hiérarchiser. Il y a plein de choses qui sont révoltantes. Je pense, pour faire écho à l'extrait qu'on vient d'entendre, je pense que la non-prise en compte de la parole des enfants, c'est quelque chose dont on est un peu en train de se rendre compte, j'ai l'impression, récemment, grâce au collectif féministe et enfantiste, hein, bien sûr, mais cette idée que leur parole est dévalorisée, dévoyée, pas crue, tournée en ridicule, alors que ils alertent et qu'il suffit de les écouter pour se rendre compte que les violences sexistes et pédocriminelles sont extrêmement, extrêmement répandues dans la société, et ça fait très longtemps qu'on le dit, en fait, et c'est que maintenant que les gens commencent à se dire « Ah, mais en fait, peut-être que si on écoutait les enfants, on réglerait cet immense problème. » Donc voilà, je pense que ça vient chercher des trucs très profonds chez moi, d'injustice très forte.
0: Élodie, même question. Qu'est-ce qui vous met le plus en colère en ce moment ?
1: De manière globale, ce qui me met en colère, c'est qu'on soit encore en train de disqualifier le féminisme, alors que c'est simplement la lutte pour l'égalité entre femmes et hommes. Et le fait de culpabiliser les personnes, hommes comme femmes, hein, qui se revendiquent du féminisme, en général, on embête un peu moins les messieurs qui se disent féministes que les femmes qui se disent féministes, qu'on ait besoin de se justifier, qu'on ait besoin de se défendre et qu'on argumente, on doive argumenter pour montrer que ce combat a encore une actualité et une urgence, c'est vrai que ça me met assez en colère.
0: Est-ce que vous vous souvenez de la première fois que vous avez éprouvé ce sentiment ? C'était dans quelle situation ?
1: Alors, moi, dans mon cas, j'ai une colère contrariée. C'est-à-dire que j'ai été plutôt, je ne dirais pas éduquée, parce que ça n'a pas été explicite, mais j'ai ressenti en tout cas une injonction à ne pas montrer ma colère, et donc à l'intérioriser. Et à accepter des petites brimades, des vexations, des mises sur le côté, sans rien dire, avec cette impression que si jamais je commençais à refuser, ne serait-ce qu'à pointer du doigt certaines choses, on risquait en fait de me faire subir des représailles. Et donc, je me suis enfermée dans un certain silence, une mise en retrait, qui fait que finalement, il faut aujourd'hui j'aille chercher ma colère.
0: Mais vous aviez quel âge quand vous avez senti
1: la première fois, toute petite dans la cour d'école, face à une moquerie, face à une mise sur le côté que je trouvais injuste, une humiliation à laquelle j'aurais souhaité répondre. En fait, j'ai gardé ça et cette colère-là initiale de refus d'une injustice, je pense qu'elle a continué à m'accompagner au-delà.
0: Blanche Sabat, vous avez une anecdote, je crois, à nous raconter.
2: Oui, moi j'ai eu des problèmes avec les autorités dans ma scolarité, avec les figures d'autorité, ça se passait très très mal quand j'étais adolescente et notamment cette anecdote-là qui, où vraiment c'est un souvenir un des rares souvenirs que j'ai où j'étais folle de rage, où vraiment c'était à l'entrée du collège, donc j'avais 13 ans, et on m'a refusé l'entrée de mon collège, j'étais dans le public, hein, je précise, parce que j'avais des trous dans mon jean, au niveau des genoux, et que ça dévoilait un peu trop ma peau et mon corps, et que donc du coup, le motif qu'on a dit pour m'exclure d'une matinée de cours, c'était que ça allait déconcentrer les garçons de ma classe. Et que du coup, c'était hors de question que mes genoux, extrêmement, extrêmement séduisants, déconcentrent les garçons et qu'ils perdent une matinée, en fait, de concentration à cause de moi. Et moi, j'ai répondu, c'était ma proviseur qui était là à l'entrée, et j'ai répondu mais du coup ma concentration à moi, enfin moi du coup me fait perdre une matinée de cours. Elle a dit oui, c'est le monde fonctionne comme ça. Et d'ailleurs, et donc je me suis énervée parce que je me suis pas, moi c'était complètement l'inverse de toi, au contraire j'avais des gros éclats de colère, je me suis sortir de cours et tout, et donc du coup j'ai un peu pété un câble et j'étais en mode mais c'est complètement injuste, mais ça

0: La femme doit s'illustrer par sa discrétion et par sa docilité, par sa soumission.
1: Oui, et ça, on lui inculque très vite, très jeune. On demande aux jeunes filles de se taire et de se contenir.
0: Oui, et ça traverse les siècles. On trouve.
1: Qu'est-ce qu'on attend d'elle exactement ?
0: Ben, on attend d'elle qu'elle n'existe pas, en fait. Puisqu'il s'agit de, comme le dit Simone de Beauvoir dans Le Deuxième Sexe, d'être un objet, de ne pas exister comme sujet, de ne pas exprimer des désirs, de ne même pas avoir conscience, en fait, de souhaiter quelque chose pour soi, mais d'être un objet de transaction lors des alliances matrimoniales, puisque pendant très très très longtemps quand même, les femmes n'ont pas eu le choix de leur époux, elles n'ont pas eu non plus de statut juridique jusque dans les années 60 pour ce qui est du rapport à l'argent et à la carrière professionnelle en France, hein, ça fait quand même 60 ans, c'est pas si vieux. Donc, à partir du moment où on est déresponsabilisé, où on est privé de liberté, se mettre en colère, c'est affirmer qu'on existe en tant que sujet. Donc, forcément, ça dérange la place assignée, qui est, comme l'a dit Blanche, qui est une place en fait de subalterne et de personnage secondaire.
1: Blanche Sabat, est-ce que vous faites attention justement à la représentation de la colère chez vos personnages féminins ? Quelle place est-ce que vous lui accordez dans vos bandes dessinées ?
2: Oui, j'y fais très attention parce que c'est super important, parce que je rejoins complètement votre constat qu'elle est très mal représentée en général, la colère féminine. Et on voit ça aussi dans le genre, dans des genres littéraires et dans des genres de cinéma aussi, du film d'horreur, où quand le film d'horreur repose...
1: On l'a vu dans le dernier film de Christopher Nolan, là encore, dans l'Odyssée. Hein.
2: Mais ça, j'aimais bien justement, je trouvais ça original dans l'Odyssée, que Pénélope, plutôt d'être la figure patiente et conciliatrice comme elle est parfois représentée, elle a envie de tout brûler. Elle est en mode, moi je suis pour qu'on enferme les prétendants et qu'on mette le feu à la baraque. Et je trouvais que d'avoir une reine qui représentait cette colère-là et de donner la tempérance à Télémaque, moi ça m'a plu en fait, parce que je trouvais qu'elle n'était pas représentée comme une folle, elle était représentée comme une politicienne sans merci. Et c'est ça qui est différent, je trouve, dans la colère masculine et féminine dans la fiction, c'est que les hommes politiques impitoyables, des Tywin Lannister et tout ça, ils vont être représentés sous un jour positif, ils sont impitoyables, mais on les respecte pour ça. Alors que les femmes politiques impitoyables, elles vont être folles, il va falloir les écarter du pouvoir, il va falloir les enfermer. Et donc, dans mes personnages féminins, c'est évidemment quelque chose dont j'ai essayé de prendre le contre-pied.
1: Comment vous les représentez, justement, ces personnages féminins ?
2: Déjà, j'essaie d'avoir une perspective féminine et féministe. Donc, quand on comprend pourquoi mes personnages féminins sont en colère, elles deviennent pas folles en 3 épisodes. Comme on est dans leur prisme et dans leur perspective, on comprend en fait d'où vient leur colère, d'où vient leur frustration. On est de leur côté par le biais de la narration. Et puis après, voilà, je représente pas aussi des clichés de femmes qui pleurent tout le temps, qui s'arrachent les cheveux, qui perdent toute rationalité dès lors qu'elles subissent un contre-coup émotionnel donc il y a beaucoup de choses qui passent par la parole, il y a beaucoup de choses qui passent par la manigance, mais dans le bon sens du terme en fait, juste le complot politique et l'action politique mais qui ne soit pas présenté comme quelque chose de l'ordre de la perte de raison.
1: Vous êtes autrice et aussi une grande amatrice de fantasy, ce style littéraire et artistique, c'est un style dans lequel la colère des femmes est aussi très mal perçue.
2: Tout à fait. Et on voit aussi des archétypes en fait de femmes où les femmes, par exemple, qui ont un rôle politique important, vont tout de suite être méchantes, alors que les femmes qui vont être dans des émotions très sexistes au final, très douces, maternantes, qui soignent le héros, qui sont la fiancée du héros, pure et belle, contre la méchante sorcière très sexy. Voilà, ça c'est un peu de l'alpha et l'oméga des personnages féminins dans la fantasy, dont je voulais absolument me départir. Déjà en multipliant les personnages, en faisant plein de personnages féminins et pas juste deux ou une, histoire de sortir des carcans et puis voilà, en représentant différentes manières de se rebeller.
1: Alors, on l'évoquait tout à l'heure, la colère chez les hommes, elle semble pas poser de problème, Élodie Pinel. Au contraire, on valorise même parfois.
0: On encourage. C'est une démonstration de force. C'est une preuve même, c'est une preuve de virilité pour aller vers cette version-là de la masculinité qui est la virilité.
1: Il y a quelque chose de noble, hein.
0: Oui, il y a de l'ordre de qui peut être rassurant en fait pour le groupe s'il y a un homme qui porte la responsabilité d'un groupe, que ce soit le groupe famille, un groupe social. martial, tout d'un coup, ça va être celui qui va être capable d'aller défendre, en fait, physiquement, hein, y compris, la survie de ceux dont il a la charge. Alors que pour une femme, c'est la preuve qu'elle nous met en danger.
1: Et d'une instabilité, hein.
0: Voilà.
1: Alors, cette image négative de la femme en colère, elle est aussi vraie en politique.
3: Non, monsieur Sarkozy, tout n'est pas possible dans la vie politique. Cet écart entre le discours et les actes, surtout lorsqu'il s'agit d'enfants handicapés, n'est pas acceptable. Alors, et je suis très en colère. Et les parents et les familles qui vous
4: calmez-vous,
3: et les parents, non, je ne me calmerai pas.
4: Ne montez pas du doigt avec cet index pointé, parce que franchement,
3: non, je ne me calmerai pas.
4: Président de la République, il faut être calme.
3: Non. Pas quand il y a des injustices. Il y a des colères qui sont parfaitement saines. Bon. Parce qu'elles correspondent à
4: Madame
3: la souffrance
4: Royale,
3: des gens.
4: Est-ce que vous me permettez
3: il y a des
4: de
3: colères que j'aurai, même quand je serai présidente de la République. Parce que je sais les efforts qu'ont fait les familles, qu'ont fait les écoles pour accueillir ces enfants qui aujourd'hui ne le sont plus. Et sur ce point-là, je ne laisserai pas l'immoralité du discours politique reprendre le dessus.
4: Je ne sais pas pourquoi Madame Royale, d'habitude calme, a perdu ses nerfs.
3: Non, je ne perds pas les nerfs. Je suis en colère. Ça n'est pas pareil. Pas de mépris, Monsieur Sarkozy. Je n'ai pas perdu mes nerfs. Je suis en colère.
4: Est-ce que
3: vous permettez?
4: Je peux répondre?
3: Et il y a des colères très saines et très utiles.
1: Ségolène Royal face à Nicolas Sarkozy lors du débat d'entre deux tours à la présidentielle de 2017. Élodie Pinel, une réaction à ce son. Qu'est-ce qu'il dit?
0: Il y a cette phrase, moi, qui m'a marquée à l'époque, que j'étais devant ma télé à cette époque-là. Il y a des colères saines. Mm-hmm. Et j'avais jamais considéré, en fait, la colère de cette manière-là. Alors, ça a mis du temps pour germer, hein, cette idée. Hein. Mais cette idée de santé, en fait, saine, c'est la santé. C'est-à-dire que c'est une réaction non seulement normale, mais peut-être souhaitable, même salutaire. Ça peut permettre de commencer à guérir de quelque chose.

0: portent, qui élèvent la voix pour pouvoir faire porter leurs idées en politique.
1: Certaines colères peuvent coûter très cher. Je pense à la colère d'Adèle Haenel, par exemple, qui claque la porte de la cérémonie des Césars après l'attribution du César du meilleur réalisateur à Roman Polanski, accusé de viol et d'agression sexuelle par plusieurs femmes. Là encore, il y a instrumentalisation pour amoindrir le propos, Blanche Sabat.
2: Je trouve que ce qu'elle a fait, Adèle Haenel, et puis la tribune de Virginie Despentes juste après, justement je pensais à Virginie Despentes depuis tout à l'heure en vous écoutant, parce que je trouve que c'est une des figures littéraires et médiatiques qui a réhabilité beaucoup la colère des femmes. Quand on ouvre King Kong Theory, on s'en prend plein la gueule, c'est au vitriol, elle est super énervée, mais c'est une lecture qui fait vraiment vraiment du bien, et vraiment c'est pas pour rien hein, que cet essai qui est sorti du coup en 2006 je crois, donc pas très loin de la présidentielle de Sarkozy, il fait du bien à tellement de femmes qui le lisent, parce qu'en fait ça a légitimé un espèce de sentiment de ras-le-bol, avec en plus l'usage de la langue vulgaire qui est aussi vachement réprimée chez les femmes, qui est beaucoup moins bien perçue. C'est très très grossier comme essai, mais c'est génial parce que c'est effectivement ça vient faire écho à une colère qui gronde en nous et qui avait pas trouvé de moyen légitime de s'exprimer. Et Adèle Haenel, c'est exactement ce qu'elle fait quand elle claque la porte. En fait, elle refuse de participer à cette espèce de mascarade de tout le monde dans des robes
1: Ça a coûté cher à sa carrière.
2: Mais je pourrais pas parler à sa place, mais moi j'ai l'impression aussi qu'elle a quitté un milieu du cinéma
1: qui lui correspondait plus
2: et où il y avait en fait une hypocrisie et des faux semblants qui étaient tout aussi difficiles à vivre en fait. Et elle n'est pas partie parce qu'elle n'était pas rappelée. Hein. Elle est partie, elle a rejoint des associations féministes parce qu'elle disait maintenant je veux faire du terrain parce que c'est là que je vais être utile. Et ça pour moi c'est aussi une forme, enfin je sais pas, c'est une évolution dans son parcours militant.
1: Mais par exemple, on a beaucoup plus entendu la révolte, enfin qui était en tout cas la douleur de Gisèle Pelicot, alors qu'elle parlait beaucoup plus calmement, comme si la colère discréditait finalement le propos.
2: Je suis d'accord. Oui, il y a un gros double standard sur le traitement de ces deux affaires. On a beaucoup, beaucoup loué la dignité de Gisèle Pelicot, alors qu'il n'aurait pas du tout été indigne de se mettre à hurler face à ce qui lui a été fait, et puis comment s'est tenu le procès. Et on a mis un peu dos à dos Adèle Haenel, qui avait son même procès dans des mois similaires, et qui a elle-même quitté de nouveau la salle de son procès, parce que son procès lui était insupportable. Mais honnêtement, moi j'ai été au procès Depardieu en soutien aux plaignantes, et il y a Anouk Grimberg qui s'est fait sortir aussi de la salle du tribunal parce qu'elle a hurlé. J'étais là à ce moment-là parce que l'avocat de la défense Jérémy Assou disait des horreurs, et donc à un moment où elle a plus pu contenir l'espèce de calme qui est de mise quand on est dans une salle d'audience, et elle a été sortie, et en fait c'est elle qui avait raison, c'est-à-dire que un procès c'est une forme de torture hein, de devoir rester de marbre pendant que quelqu'un déblatère des horreurs et qu'on n'a pas le droit de réponse. Et donc du coup pour moi cette colère elle est délégitimée médiatiquement, mais elle vient aussi ne plus ignorer quelque chose qu'on a trop longtemps passé sous silence, qui est que ces procédés sont d'une violence inouïe.
1: Les voisins, les voisines, restez avec nous, on va continuer de parler des colères des femmes, de leur origine et de comment les canaliser. On se retrouve tout de suite après ce titre de la playlist RFI.

0: La pop électro de Jane et Meryl avec ce titre Femme sur RFI. Vous écoutez toujours 8 milliards de voisins et de voisines. Aujourd'hui, nous parlons des colères féminines.
1: Il est important d'avoir de l'espoir. Et j'ai de l'espoir parce que je me souviens de quand c'était pire. Mais il est tout autant important d'être très énervée, ce qui est le cas des jeunes femmes aujourd'hui, parce qu'elles voient que la situation est mauvaise. Et c'est aussi important que nous nous organisions ensemble.
0: La féministe américaine Gloria Steinem, disparue le 2 septembre dernier. Une réaction à ce son, Elodie Pinel, Blanche Sabat. Être énervée, cultiver sa colère, c'est important. Qu'est-ce qu'elle permet ?
2: Elle permet de survivre. La colère, en fait, c'est une réaction de défense, en fait. Hein. C'est une manière de s'affirmer. D'ailleurs, Gloria Steinem, elle avait beaucoup mis l'accent sur l'estime de soi. Cultiver aussi l'estime de soi pour pouvoir se consolider, se construire et devenir solide face aux agressions, puisque en tant que femme dans une société patriarcale, notre quotidien est fait d'agressions, qu'elles soient minimes jusqu'aux pires agressions qui conduisent à des traumas.
0: Blanche, ça va, une réaction?
3: Oui, elle permet de rester vigilante. Je pense que la colère, c'est un peu une boussole aussi. Ça nous permet de savoir si ça nous met en colère, c'est qu'il y a lieu de se mobiliser, et ça peut être un bon indicateur du niveau d'injustice, en fait.
0: Justement, sans elle, pas d'action possible, pas de féminisme, c'est le point de départ.
3: C'est galvanisant, en fait, la colère, vraiment.
0: Alors, au-delà d'être une émission personnelle, au-delà d'être une émotion personnelle, c'est un outil politique, donc Élodie Pinel.
2: Oui, puisque le privé est politique, selon le slogan féministe. Oui, c'est fondateur, c'est fondamental. La colère, elle l'amène à l'action, en fait. Parce que sinon, on va rester bloqué avec cette émotion qui est forte. Nous sommes tous et toutes des êtres humains. On a cette violence en nous et souvent les femmes éprouvent cette violence parce qu'on leur fait violence, en fait. Et elles peuvent parfois être, bien sûr, comme tout un chacun, à l'origine d'une violence injuste, mais dans quand même la plupart des cas, il s'agit davantage de d'avoir reçu une violence et, en fait, plutôt que de la laisser nous détruire de l'intérieur, la réorienter, c'est un peu l'empire contre-attaque, en fait, pour éviter qu'elle nous fasse imploser.
0: La colère, c'est précisément ce qui vous a amené à devenir militante et activiste, Blanche Sabat. Sans elle, vous n'auriez pas intégrer le collectif des colleuses pour dénoncer les féminicides ?
3: Mais probablement pas. La colère, ça m'a ouvert les yeux, en fait. Je trouve que quand on a l'expérience de l'injustice, déjà, on devient super vénère. Et puis, on est plus sensible aux autres injustices. Pas celles qui nous concernent que directement, mais aussi les autres formes d'oppression. Et ça, c'est une des choses que le collectif m'a apprises. Et c'est pour ça que je pense que le terme de cultiver sa colère, il est important, parce que on peut être désarmé et pas savoir quoi faire de toutes ces émotions qui nous débordent et de cette violence, et on ne sait pas comment l'exprimer.
0: Ça vous a permis de la canaliser.
3: Exactement. Et de rejoindre, en fait, de la rendre collective et pas juste individuelle. Et c'est là où l'intime rejoint le politique. C'est qu'en fait, on se rend compte qu'il y a plein d'autres personnes dont le privé a été très endommagé par des structures sociales oppressives, par des violences. Et en mettant en commun nos vécus et en mettant en commun nos colères communes, on arrive à une prise de conscience collective et politique, et on peut la transformer en action concrète.
0: Il y a un côté galvanisant aussi, j'imagine, de partager une colère, de voir une colère individuelle se transformer en colère collective.
3: Complètement.
0: Cette rage, désormais, on l'affiche, on n'en a plus honte. Hein.
3: Aujourd'hui, c'est peut-être ça qui a changé. Peut-être que la perception est toujours négative, mais notre perception à nous, en tant que féministe en colère, elle a changé, je pense.
0: Alors, seulement, on n'a pas toujours les moyens de réagir face aux injustices. Hein. Alors, pour prévenir les agressions qu'elles peuvent subir dans la rue, à la maison ou ailleurs, certaines femmes apprennent l'autodéfense physique et même verbale. C'est l'objet d'un stage Riposte. Ce stage est proposé dans plusieurs villes de France par l'ARCAF, l'association d'autodéfense et ressources pour le choix et l'autonomie des femmes. Notre reporter Charlie Dupiot a rencontré quelques participantes à l'issue d'un de ces stages, justement à Paris. Voici Chloé, Ninon, Marie et Adama. Elles ont toute la quarantaine.
4: Alors malheureusement, je suis en colère une grande partie de ma vie, puisque ce qui me met en colère, c'est l'injustice et concernant les inégalités envers les femmes. Je la vis au quotidien, juste en sortant de chez moi. J'ai pas envie qu'on me regarde, j'ai pas envie qu'on me parle, j'ai pas envie qu'on me siffle. J'ai pas envie d'être un objet, je ne suis pas un objet. Et en fait, ça m'énerve de devoir avoir à gérer moi-même ma colère, alors que ce n'est pas moi qui suis à l'origine de cette émotion et de devoir faire des stages pour apprendre à me défendre, pour pouvoir répondre à ces agressions que je n'aurais pas normalement à subir.
5: Et elle est dirigée contre qui, contre quoi cette colère ?
4: Contre les hommes en général. Je sais que, j'ai autour de moi des hommes qui sont tout à fait respectueux et qui comprennent et qui sont ni agresseurs, ni violeurs, ni harceleurs. Malheureusement, il y en a beaucoup trop. Ce qu'on appelle gentiment des lourdeaux, et moi j'appelle ça des agresseurs ou des harceleurs. On est habillé léger aujourd'hui. Ouais, mais c'est pas ton problème. Et puis, je m'habille comme je veux. J'ai pu développer quand même ce côté-là du visage qui est très serré et fermé. Je peux avoir une démarche très virile. Mais encore une fois, ça m'énerve d'avoir à utiliser ces outils-là. Je voudrais juste être moi quand j'en ai envie, comme j'en ai envie.
5: Qu'est-ce que vous avez pu tirer ? Qu'est-ce que vous pouvez déjà tirer de ce stage riposte, justement, où vous avez peut-être appris des outils d'autodéfense verbale, physique ?
4: Ce que je retire de ce stage, c'est aussi le fait de prendre conscience réellement de la force que j'ai en moi et surtout de où est-ce que je peux utiliser cette colère, notamment dans un coussin. Ça, c'est le moment que moi, j'ai préféré dans le stage.
5: Et alors, comment on fait pour mettre sa colère dans un coussin ?
4: En gros, c'est de concentrer cette colère-là pour la faire sortir de soi et la transmettre sur un objet lambda et ensuite se débarrasser de cet objet physiquement si on le lance, mais pas de le jeter à la poubelle non plus.
5: Mais par exemple, en touchant fort le coussin, en le serrant fort ?
4: On le serre fort, c'est lui qui est l'objet de toute notre colère. Donc on peut s'imaginer la dernière personne qui nous a saoulé dans la journée ou qui nous a touché la fesse dans le métro sans faire exprès, bien sûr.
2: Moi, par exemple, pendant l'exercice du coussin, j'ai enfin pu apporter une réponse à une situation concrète vécue dans le métro où j'avais pas pu vivre la fin de cette agression, tout simplement parce que les portes du métro se sont fermées derrière ce lâche et ce qui venait de me jeter à la gueule comme agression verbale.
5: C'était des propos sur votre physique ?
2: C'était très concrètement un propos sur mon physique. Il est venu me chuchoter en pleine face, juste avant de sortir à la station de métro à laquelle on arrivait. Tu as une bonne bouche de suceuse. Et donc toi, tu dois vivre avec ce que ça a laissé à l'intérieur de toi comme sentiment d'injustice, de honte. Je n'ai plus porté pendant 7 ans de rouge à lèvres de ma vie.
5: Donc c'est une histoire qui date d'années.
2: Oui, oui. Mais elle était très concrète dans l'exercice du coussin. Je me suis dit, ce truc que j'ai jamais pu conclure, à laquelle j'ai jamais pu trouver une résolution, j'ai pu vivre la fin de cette agression parce que j'avais jamais pu la vivre dans la vraie vie. Et là, je l'ai vécue dans la vraie vie, mais dans une visualisation. Mais ça m'a apporté la même libération que si je lui avais dit. Ce que tu viens de dire est absolument inacceptable et c'est passible de peine légale. Et peut-être demain je fêterai ça en mettant du rouge à lèvres. Ouais. Mais donc vraiment dans l'exercice du coussin, il y a un truc de canaliser la colère qui existe et la tension qui existe encore à l'intérieur de nous pour en faire quelque chose de constructif pour nous, plutôt que quelque chose qui continue à tourner.
6: En fait, dans le stage, il n'y a pas que le coussin. Et du coup, ce qu'on apprend aussi, c'est qu'on a une force physique. Et ça, c'est vraiment agréable de le savoir, qu'on a une force physique et qu'on peut se défendre physiquement et qu'on peut faire mal à quelqu'un, au lieu de tout le temps se concevoir comme quelqu'un à qui on peut faire mal, en fait, physiquement. Mais juste de savoir que, bah oui, le genou, c'est un lieu douloureux, le plexus, c'est un lieu douloureux.
7: Sous le sternum. Ouais.
5: Ça, c'est le plexus.
6: Et que tous ces zones-là, en fait, que la personne fasse 1m80 ou 1m60, ce sont des zones fragiles. Donc nous, on le sait. Si on le sait, ben on pourra peut-être riposter au moment où on aura très peur, mais on aura aussi de l'adrénaline.
5: Donner un coup de pied, par exemple.
6: Voilà, donner un coup de pied, mais au bon endroit. Voilà.
5: Et là, le fait d'être, on était une quinzaine de femmes, à chacune avoir vécu des trucs qui sont juste pas normaux, et que si on faisait le même cercle d'hommes, ce serait pas du tout les mêmes histoires qui sont racontées. Et tous les hommes qui disent aimer les femmes devraient leur poser la question de, ben, qu'est-ce que vous vivez? Qu'est-ce qui vous met en colère? Comment je peux vous aider? Et pour moi, ce serait super important qu'on soit pas les uns contre les autres, mais ensemble, en fait. La colère, c'est aussi joyeux. Et pendant ce stage, on a beaucoup rigolé. Et d'ailleurs, on a aussi appris à faire un cri de puissance. Et je vous propose qu'on vous le fasse entendre à deux. Un, deux, trois.
0: Une réaction à ce reportage, Élodie Pinel, Blanche Sabat. Qu'est-ce qui vous a le plus marqué dans ces propos?
2: Ben, le coussin, peut-être. Le coussin, parce que, à la fois, c'est super de pouvoir s'autoriser à extérioriser physiquement. Et en même temps, moi, ce sur quoi j'ai envie de taper, c'est pas qu'un coussin. Parce que le coussin, bon, il va pas changer le monde. Mais déjà, ça permet de s'autoriser à ressentir la colère. Et c'est là qu'il y a un début de conversion pour se dire cette adrénaline dont il a été question, ça va être un moteur, ça va être une force d'action. C'est aussi sur le plan intellectuel, hein, pas seulement sur le plan physique. C'est aussi ce qui va permettre d'envisager des solutions que j'avais pas du tout entreaperçues jusqu'ici.
0: Réprimer sa colère, ça peut avoir de lourdes conséquences, hein, Élodie Pinel.
2: Ah oui, je pense qu'il y a on est quand même dans un temps d'histoire où on a reconnu l'importance des émotions, même en pédagogie, hein, qui enseigne, ça fait partie parfois des questions que je pose en arrivant, c'est comment vous vous sentez aujourd'hui, parce que ça va déterminer toute la couleur de la journée, de ce qu'on va faire ou pas faire ensemble. La colère, ce n'est pas un caprice en fait. Quand on est adulte, elle vient de quelque part, elle a une cause, elle a une conséquence, et puis elle peut et elle doit être entendue pour pouvoir changer les choses en mieux.
0: Mais pour autant, est-ce qu'il faut réagir tout le temps à toutes les micro-agressions, à des propos sexistes, un regard insistant, une blague déplacée par exemple? Ça peut devenir épuisant à la longue, non? De déjà, laisser aller justement sa colère et de rebondir en permanence.
2: On ne peut pas, de fait, réagir tout le temps. Parce que il suffit d'être dans un cadre hiérarchique, on peut avoir quelque chose à perdre. Ça ne veut pas dire que... Enfin, moi, la question que je me poserais, c'est est-ce qu'on peut ne pas réagir tout le temps? Parce que concrètement, peut-être il y a certaines générations aussi, la mienne et puis celle des personnes plus âgées, qui se sont habituées à ne pas réagir. Que ce soit ça en fait le réflexe, au lieu que le réflexe soit de s'autoriser à élaborer une répartie, une action qui peut être différée, hein, et qui peut être collective.
0: Qu'est-ce que vous en pensez, Blanche Sabat?
3: Oui, moi je pense qu'on peut pas être en colère 100% du temps, parce que je pense que ça peut nous consumer aussi un peu de l'intérieur. Et moi c'est aussi
0: il faut choisir ses combats.
3: Il faut choisir ses batailles en termes stratégiques, je pense. Mais je pense aussi que on peut jongler avec les émotions. C'est-à-dire que si on veut être de toutes les batailles, on va pas forcément toutes les mener de la même manière. Et moi c'est quelque chose qui m'a marqué dans l'extrait qu'on a écouté, c'est que c'est joyeux aussi. C'est que elles sont très en colère, mais le fait de se retrouver et de faire quelque chose collectivement, il y a aussi des moments de soin. On parlait des conséquences d'avoir sa colère réprimée. Ne pas laisser s'exprimer ses émotions, quelles qu'elles soient, ça peut causer des problèmes psy, ça peut causer des problèmes de santé. Et donc du coup, le fait d'être ensemble, c'est déjà une joie de militer ensemble, tout en étant en colère. Je pense que les deux se contredisent pas et au contraire se nourrissent mutuellement.
0: Alors justement, à propos de joie, vous défendez la joie militante. Vous en parlez d'ailleurs dans votre ouvrage La bataille culturelle. Racontez-nous en quoi ça consiste.
3: Eh bien, ça consiste à militer en se servant de nos émotions positives. Et donc ça peut être investir des modes d'action qui sont inhéremment joyeux, comme la fête, comme le chant. Les arts ont une place prépondérante évidemment dans la joie militante, la danse, etc. Ou ça peut être aussi créer des espaces qui sont pas nécessairement là pour mener des campagnes politiques, mais des espaces qui seront des espaces de soins pour les activistes, justement pour éviter le fameux burn-out militant. Et donc ça peut être voilà des espaces, des groupes de parole, des moments où on prend soin de soi, des uns des autres, et donc en fait de créer des moments qui vont nous redonner de l'énergie, nous ressourcer pour pouvoir repartir au combat peut-être en étant très énervé. Et ça, je trouve que c'est extrêmement efficace en fait politiquement.
0: Élodie Pinel, est-ce que c'est quelque chose que vous partagez, cette joie militante, ça vous parle?
2: Oui, c'est nécessaire. Enfin, c'est ce qui fait tenir, en effet. C'est ce qui répare. Et puis, on a un besoin de légèreté pour aussi ne pas se laisser envahir, noyer par le retour du trauma. Très clairement, quand on est souvent engagé de manière militante, parfois on dit activiste ou militante, c'est qu'on a traversé des choses. On n'est pas là par hasard, quoi. Du coup, on se confronte pratiquement quotidiennement ou plusieurs fois par jour au retour de ce trauma ou de ces traumas, parce que parfois il y en a plusieurs. C'est usant, c'est difficile, Ça peut mettre en danger l'équilibre personnel. Bah, on a besoin de ces soupapes en fait, de dérision, de d'humour, de prise de recul, d'ironie.
0: Justement, c'est quelque chose que vous défendez, l'humour et l'ironie. Comment est-ce qu'on peut l'appliquer, par exemple? Donnez-nous des exemples.
2: Bah, tout simplement, pour ce qui revenir sur les ripostes, quand on ne sait pas comment réagir, bah, un peu d'ironie parfois ça suffit. Puisqu'il y a toujours ce flou. L'ironie, c'est super, parce qu'en fait, à la fois, on fait sentir une intention, mais en même temps, on l'assume pas totalement. Donc, c'est un petit peu fourbe, mais assumons. Puisque les attaques qui nous sont faites sont pas toujours non plus très, très...
0: frontales.
2: Voilà. Ce qui est une tentative de nous prendre au piège. Mmh. Et donc, on peut s'esquiver par l'ironie. Par exemple, quelqu'un qui va nous dire « Oui, bah dans ce cadre-là, les femmes n'ont pas accès parce que, quand même, les messieurs auraient peur d'être déconcentrés, qu'ils soit entraîné à quelque chose, à un jeu de séduction, leur dire oh, mais vous vous êtes senti agressé, monsieur, je suis vraiment désolée. Et si c'est un vieux monsieur, il va se rendre compte quand même qu'il n'était peut-être pas la proie d'une femme fatale en face de lui. Ça s'exerce, ça s'entraîne en fait, la répartie, l'ironie, et de pouvoir renverser en fait la charge affective et passer de la gravité à l'affirmation de soi légère et presque solaire, quoi.
0: Un bon moyen de prendre de la distance. Merci à toutes les deux pour votre éclairage, vos ouvrages. Élodie Pinal, Merci à toutes les deux pour vos éclairages. Élodie Pinal, votre ouvrage Folle Furieuse, Que faire de nos colères, est publié aux éditions Robert Laffont. Le vôtre, Blanche Sabat, La Cité des Dames, chez Dargaud. Les voisins, les voisines, restez avec nous. Après la musique, on retrouve Monica Fantini pour sa chronique Écoutez le monde. Tout de suite, cap sur le Brésil avec la chanteuse Bia Ferreira. Amen.

0: Améfrica par la chanteuse brésilienne Bia Ferreira sur RFI, 8 milliards de voisins et de voisines. Et c'est l'heure maintenant d'écouter le monde avec Monica Fantini.
1: Écoutez le monde. Écoutez. Comment c'est d'ailleurs genre Michel Abitabon. Qui sont les autres? Écoutez le monde.
0: Bonjour Monica.
2: Bonjour Lucie.
0: À qui avez-vous prêté l'oreille cette semaine?
2: Alors, cette semaine, à des voix de femmes, des poétesses, des militantes, des écrivantes, des philosophes.
0: Et où les avez-vous rencontrées, Monica, ces femmes, alors?
2: Eh bien, au Centre International de Poésie de Marseille. C'est là que se tient en ce moment l'exposition Rappelle-moi.
0: Rappelle-moi, expliquez-nous, dites-nous un petit peu plus de quoi s'agit-il.
2: Alors, il s'agit d'une exposition qui donne à lire et à entendre la voix des femmes, certaines connues, mais pour la plupart vraiment oubliées, alors qu'elles ont écrit des œuvres majeures.
0: Et comment est venue l'idée de cette exposition? Comment elle est née?
2: L'idée est née de la rencontre entre deux femmes et aussi, je dirais surtout, entre deux bibliothèques. La bibliothèque du Centre International des Poésies de Marseille, dont la responsable est Julia Camine, et la bibliothèque sonore des femmes, initiée et inventée par Julie Gilbert. Avec cette exposition, Rappelle-moi, toutes les deux souhaitent transmettre un patrimoine littéraire immense et aussi le sauver de l'oubli.
0: On vous suit, Monica, dans votre déambulation. C'est parti.
3: Sappho, Emily Dickinson, George Sand, Gertrude Stein, Elsa Triolet, Leonora Carrington, Ethel Adnan, Maya Angelou, Audre Lorde.
0: Est-ce que vous connaissez ces femmes?
3: J'en connais une partie, mais je ne les connais pas toutes. Ça donne envie d'en découvrir plein.
4: Allô, vous êtes là? Ça tombe bien que vous soyez là pour m'écouter. Parce que j'ai appris à parler. Aujourd'hui, j'ai quelque chose à vous dire. Oui, à vous qui m'écoutez. Je suis Audre Lorde, poète. Femme, noire, mère, lesbienne, guerrière. Je suis Audre Lorde.
5: Le concept de prendre ce vieux combiné de téléphone comme quand j'étais jeune et d'entendre des femmes parler, c'est génial.
2: Et oui, c'est vrai, ces vieux téléphones, 40 téléphones posés sur des vitrines, en réalité sont comme des salles de théâtre minuscules. Vous décrochez et vous entendez un monologue. Une autrice contemporaine a écrit un hommage à une autrice disparue. Et elle parle à la première personne. C'est une installation sonore assez particulière. C'est comme une pièce de théâtre pour une personne. Celle-là est consacrée à Hélène Bessette.
6: Allô? J'ai froid. Imaginez avoir aussi froid. Et vous? N'avez-vous pas froid? Blizzard, bizarre. Non, je ne suis pas ce personnage pittoresque de femme de ménage romancière.
7: Hélène Bessette, qui m'a aussi marquée, elle répétait « Avez-vous lu mes livres? Avez-vous lu mes livres ?» Il y a cette volonté en fait, d'affirmer aussi des personnalités et des réflexions de femmes assez puissantes qui avaient un regard dans lequel on peut encore se reconnaître, un regard qui questionne le monde, qui questionne le sens de la vie, qui retient l'attention. Et je trouve ça vraiment extrêmement intéressant d'amener ces réflexions-là et de ne pas laisser vraiment toutes ces femmes avec des réflexions très, très intéressantes, très singulières, sombrer dans l'oubli.
8: Farouk Farouksad.
9: Claude Cahun.
10: Anna de Noailles.
11: Unica Zurn.
12: Marie Huguet.
13: Gaspara Stampa.
14: Lise Garnier.
0: Hélène Bessette. Est-ce que vous connaissez ces femmes?
15: Pas toutes. Non. Oui. Non.
2: Est-ce que vous les avez lues, celles que vous connaissez?
15: En partie. Hop. Ouais, et encore. Très peu.
2: Elles sont poétesses, écrivaines, militantes, rebelles. Vous voulez les lire? Lire un extrait de leur œuvre? Là, par exemple, c'est un texte de Dorothy Allison.
7: La source, c'est le choix. Je dis que la source de la peur, c'est le choix. La source de tout désir, le choix. La source, c'est le choix. Elle ne peut jaillir dans une boîte, une pièce murée de tous les côtés par ceux qui profèrent encore et toujours les mêmes mots fatigués. Je dis que la source de la peur, c'est le choix. La source de tout désir, le choix.
9: Elles disent qu'elles ont appris à compter sur leurs propres forces. Elles disent qu'elles savent ce qu'ensemble elles signifient.
7: Elles disent qu'elles partent de zéro. Elles disent que c'est un monde nouveau qui commence.
12: Elles disent qu'elles ont appris à compter sur leurs propres forces. Elles disent qu'elles savent ce qu'ensemble elles signifient. Elles disent que celles qui revendiquent un langage nouveau apprennent d'abord la violence. Elles disent que celles qui veulent transformer le monde s'emparent avant tout des fusils. Elles disent qu'elles partent de zéro. Elles disent que c'est un monde nouveau qui commence. Monique Wittig, Les Guerrières.
10: Allô ?
6: Allô ?
4: Allô, vous êtes là ?
13: Allô, allô, oui, on est bien là. Merci Monica. Et pour nos auditeurs marseillais, pouvez-vous nous rappeler les dates, s'il vous plaît ?
2: Alors, l'exposition Rappelle-moi est à découvrir au Centre international de poésie de Marseille jusqu'au 26 septembre.
0: Et la chronique Écoutez le monde est à réécouter en podcast et sur toutes les plateformes d'écoute et sur RFI Pure Radio. Merci aussi à Delphine Cachin qui m'a aidé à préparer cette émission, à Inès Emprin aux réseaux sociaux et à Maëlle Guyot à la réalisation. Lundi, vous retrouverez Emmanuel Bastide, son sujet déchets urbains, ce que le propre et le sale disent de nos sociétés. Pour témoigner, notre numéro WhatsApp 33 6 11 80 41 89. Les voisins, les voisines, nous on se retrouve la semaine prochaine. Cette fois nous parlerons des violences en cuisine et nous nous demanderons pourquoi ce sont encore les femmes qui sont les premières concernées. À la semaine prochaine donc, salut à tous.
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0: Julien Coquel-Rohem.
18: Bonjour à toutes et tous. À la une de l'actualité, l'ouverture du sommet des BRICS à New Delhi et la venue de Xi Jinping dans la capitale indienne, 7 ans après la dernière visite du président chinois dans le pays. Et après des années de relations tendues, décryptage dans un instant du réchauffement en cours entre la Chine et l'Inde, la guerre commerciale de Donald Trump n'y est pas étrangère. Dans l'actualité également, le Yémen, où les rebelles houthis ont pris le contrôle hier du littoral du pays et du détroit de Bab el-Mandeb. Donald Trump exclut pour l'instant de les frapper, malgré les appels en ce sens de l'Arabie Saoudite. Le président américain attendu par des manifestants ce week-end en Irlande, vous l'entendrez. À la une également l'Afrique du Sud, où les autorités annoncent l'extradition de 6 Nigérians soupçonnés d'arnaque en ligne aux États-Unis. Et puis en Bolivie, c'est une décision qui pourrait réenflammer la rue. Le pays s'est engagé auprès du FMI à suspendre les subventions sur les carburants en vigueur depuis 20 ans. Il représente plus de la moitié de la population mondiale et incarne ce qu'on appelle parfois le Sud global, bien déterminé à peser face à l'hégémonie des puissances occidentales. Les pays des BRICS, l'Alliance des pays émergents, réunis aujourd'hui pour le début d'un sommet de 2 jours à New Delhi, en Inde, l'occasion notamment d'un retour particulièrement commenté, la première visite en Inde en 7 ans du président chinois Xi Jinping, alors qu'après un affrontement frontalier en 2020, les relations Inde-Chine se sont considérées considérablement tendue. Le ton s'est adouci récemment. Alors, quelles sont les raisons et les prochaines étapes de ce rapprochement? Élément de réponse avec notre envoyé spécial à New Delhi, Nicolas Roca.
19: D'un pays hostile, allié du Pakistan, un futur partenaire accueilli en grande pompe. Ce rapprochement spectaculaire avec Pékin est en partie dû à la politique étrangère de Donald Trump, assure Antara Gosal Singh, spécialiste de la Chine à l'Observatory Research Foundation de New Delhi.
20: Il y a des menaces de nouveaux droits de douane tous les jours. Cela a évidemment un impact. Et dans le même temps, notre dépendance à la Chine dans certains secteurs est tellement importante que cela a forcé l'Inde à renouer le dialogue avec la Chine.
19: Industrie pharmaceutique, nouvelles technologies, dans de nombreux secteurs, l'Inde veut devenir une puissance industrielle et a besoin de la Chine, qui elle est intéressée par l'immense marché indien, mais réticente au transfert de technologies espérées par New Delhi.
20: Il y a beaucoup d'inquiétudes en Chine concernant les exportations de technologies vers l'Inde, car la Chine sait ce qu'elle a fait durant sa période de développement en bénéficiant des savoirs occidentaux, mais a peur que l'Inde fasse la même chose avec elle.
19: Les échanges entre les deux pays ont dépassé les 150 milliards de dollars l'année dernière. Des échanges largement payés en devises américaines. Pékin plaide pour l'utilisation de sa monnaie, le yuan Minbi, solution inacceptable pour l'Inde qui craint un système financier dominé par la Chine. Nicolas Roca, New Delhi, RFI.
18: Et le sommet des BRICS, où il sera notamment question de la guerre au Moyen-Orient. Le président iranien Massoud Pezeshkian est arrivé à New Delhi hier après-midi pour une première rencontre avec Narendra Modi, lors de laquelle il a dénoncé les pressions contre son pays. Elles ont atteint, dit-il, un stade critique et dangereux. La situation semble plus calme depuis deux jours en Iran, à l'inverse du Yémen, où les rebelles houthis alliés de Téhéran se sont emparés hier de tout le littoral yéménite sur la mer Rouge et des îles du détroit stratégique de Bab el-Mandeb au terme d'une offensive éclair. Coup dur pour l'Arabie Saoudite, prise en étau, alors que de l'autre côté de la péninsule, le détroit d'Ormuz est toujours verrouillé. Les Houthis annoncent l'interdiction d'accès des navires saoudiens au détroit de Bab el-Mandeb et Riyad annonce la fermeture temporaire de son oléoduc Est-Ouest, pourtant crucial pour continuer d'exporter son pétrole. Il aurait été visé par des drones venant d'Irak, selon les autorités saoudiennes. Une situation qui se déroule sous les yeux de celui par qui la guerre au Moyen-Orient a commencé, Donald Trump, qui selon plusieurs médias américains aurait refusé de frapper les rebelles houthis comme le lui demandait le prince héritier saoudien Mohamed Ben Salman. Le président américain qui préfère s'offrir un week-end au vert. Il atterrira tout à l'heure en Irlande pour assister à l'un des plus grands rendez-vous du golf européen, l'Irish Open, qui se déroule sur son propre parcours et hôtel implanté dans l'ouest du pays. Une visite placée sous le signe du sport mais qui s'annonce politiquement sensible. Il doit rencontrer à Dublin le Premier ministre irlandais et la présidente, alors que plusieurs manifestations sont prévues pour dénoncer sa venue. Brian O'Egerta travaille pour la campagne de solidarité Irlande-Palestine et il regrette de voir le tapis rouge ainsi déroulé pour le président américain.
21: Aucun des deux ne devrait rencontrer Donald Trump. Son projet de conseil de la paix est absolument grotesque. Surtout, il continue d'armer Israël, comme l'ont fait ses prédécesseurs. Alors oui, il y a toutes les raisons de s'opposer à la venue de Trump en Irlande. Nous arrivons à l'approche des élections de mi-mandat. Il cherche sans doute à envoyer un message aux Américains d'origine irlandaise, celui d'un Trump populaire et apprécié en Irlande. Mais c'est tout le contraire. L'Irlande est un pays solidaire de la Palestine, attaché à la défense des droits humains. Nous rejetons tout ce que représente Donald Trump.
18: Propos recueillis par Clémence Pénard à Dublin. L'actualité également en Ukraine, après de nouvelles frappes meurtrières menées hier par la Russie à Kiev, ainsi que dans la ville de Kramatorsk. L'appel de Volodymyr Zelensky à Donald Trump pour qu'il impose dès maintenant des sanctions sévères contre Moscou, alors que l'agence de presse américaine Bloomberg révèle que la Chambre des représentants à Washington votera la semaine prochaine sur un projet de loi visant à sanctionner les importateurs d'hydrocarbures russes. La journée d'hier, marquée également par les menaces de Vladimir Poutine depuis New Delhi, le président russe affirme qu'un déploiement de troupes européennes en Ukraine serait considéré comme une guerre contre la Russie. Nous ne menaçons pas et n'avons pas l'intention de menacer les pays européens, affirme-t-il. Son porte-parole a pourtant bien menacé hier après-midi la Lituanie, affirmant que Moscou placerait le pays membre de l'OTAN dans le viseur de ses armes nucléaires s'il accueille sur son console des ogives de ses alliés. En Afrique du Sud, c'est une annonce des Hawks. L'unité spéciale contre le crime organisé a déclaré ce vendredi qu'elle allait faciliter l'extradition de 6 Nigérians vers les États-Unis. Ils sont soupçonnés d'être à l'origine de nombreuses arnaques en ligne visant plusieurs dizaines de femmes qui leur auraient versé plusieurs millions, Lisa Fabian.
1: Les 6 Nigérians extradés vers les États-Unis ont été arrêtés en 2021 lors d'un vaste coup de filet en Afrique du Sud. Ils sont soupçonnés d'appartenir au célèbre culte nigérian des Black X, un vaste réseau criminel implanté dans le monde entier. Les autorités américaines les recherchent pour des faits de fraude et de blanchiment d'argent liés à des escroqueries au sentiment sur Internet. Ils auraient ciblé plus de 100 femmes aux États-Unis auxquelles ils auraient soutiré plus de 5 millions d'euros. Leurs victimes étaient surtout des retraités pris au piège d'arnaques sophistiquées. Le porte-parole des Hawks, l'unité spéciale de la police sud-africaine, a précisé que les 6 individus seraient transférés aujourd'hui d'un centre pénitentiaire du Cap pour être remis à des agents du FBI et des services secrets américains qui ont fait le déplacement jusqu'en Afrique du Sud. La police sud-africaine se félicite de cette extradition rendue possible par une étroite collaboration avec Interpol et les services américains.
18: Lisa Fabian. En bref, la présidentielle au Brésil, percutée par une annonce judiciaire à moins d'un mois du scrutin, une décision d'un juge de la Cour suprême rendue publique ce vendredi, a permis l'ouverture d'une enquête contre le candidat conservateur Flavio Bolsonaro, soupçonné de blanchiment d'argent et de corruption, de possibles infractions liées au financement d'un film sur son père, Jair Bolsonaro, sont en cause. Le fils de l'ancien président et candidat face à Lula affirme qu'il n'a rien à cacher. Et puis en Bolivie, c'est une décision qui pourrait remettre le feu aux poudres, la fin des subventions sur les carburants annoncées pour janvier prochain, alors que la première tentative du président de les suspendre au printemps avait provoqué des manifestations et des blocages pendant 2 mois. La mesure figure cette fois-ci dans un accord conclu avec le Fonds monétaire international. Elle doit encore être ratifiée par le Congrès, Agnieszka Kumor.
3: L'accord conclu en juillet avec le gouvernement du président de centre droit, Rodrigo Paz, prévoit 1,9 milliard de dollars de prêts sur 36 mois. En contrepartie, le FMI est prêt à soutenir les réformes macroéconomiques dont la Bolivie a fortement besoin. Dans ce pays pauvre, dont l'économie est fragilisée par le déclin de sa rente gazière, les carburants sont subventionnés depuis une vingtaine d'années sous les présidences de gauche. Ce soutien au prix pèse sur les finances publiques et alimente, selon les autorités, une pénurie. Le président Rodrigo Paz a promis de supprimer ces politiques. Jusque-là, ses tentatives de débloquer les prix de l'essence ont échoué face à la flambée des prix de l'énergie et ont provoqué des manifestations. Cette fois, le président bolivien promet des aides sociales pour accompagner sa réforme. Pas sûr que cela fasse passer la pilule aux consommateurs boliviens.
18: Agnieszka Kumor du service économie de RFI. Il est 3h10 en temps universel. L'info continue sur la radio du monde.
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23: Bonjour, la victoire de l'extrême droite dans la région allemande de Saxe-Anhalt vaut-elle une édition spéciale ? Scrutin local, mais onde de choc dans l'Europe tout entière. Cette semaine, retour sur le triomphe de l'AFD et la place que nous lui avons donnée sur notre antenne. Le Cameroun et la promesse d'un nouveau gouvernement qui tarde à se concrétiser. Nous vous en parlons régulièrement sur RFI et cela étonne certains d'entre vous. Nous parlerons de football et de la Coupe du Monde féminine U20 qui se déroule en ce moment avant de retrouver Frédéric Genot pour Pourquoi RFI dit ça comme ça. Mais d'abord, l'Allemagne.
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24: Et à la une de votre journal, Marion Kazanov, la large victoire de l'extrême droite allemande lors d'un scrutin régional.
5: En Saxe-Anhalt, dans l'ex-RDA, performance historique de l'AfD à plus de 20 points devant la CDU, le parti de Friedrich Merz, humilié. Reportage à Magdebourg dans ce journal.
8: Bonjour Benoît de Solmignac.
9: Bonjour Juliette, bonjour à tous.
8: Rédacteur en chef du week-end sur RFI. Amat Al-Mansour nous demande cette semaine pourquoi RFI a fait une édition spéciale sur la victoire de l'AfD aux élections qui se tenait dans la région de Saxe-Anhalt en Allemagne le week-end dernier. Alors nous dit notre auditeur qu'il s'agit d'une petite région. Il ajoute, on comprend la campagne derrière pour le RN. Pourquoi RFI a-t-elle accordé autant d'importance à cette élection en Saxe-Anhalt alors qu'il s'agit d'un land de seulement un peu plus de 2 millions d'habitants ?
9: Alors, il y a un peu deux questions en une dans le message de notre auditeur. D'abord, est-ce que cet événement justifiait une couverture exceptionnelle avec une édition spéciale ? C'est la question que vous venez de rappeler. Et puis, deuxième question, est-ce que cette couverture poursuivait un objectif politique en France, sous-entendu en soutien au RN, le Rassemblement National, le parti d'extrême droite de Marine Le Pen? Alors sur la première question, très clairement, oui, il y avait matière à couverture exceptionnelle. D'abord parce que les élections régionales ont un poids plus important en Allemagne qu'en France, par exemple, parce que l'Allemagne est un État fédéral. Chaque Land dispose de compétences plus importantes, notamment en matière d'éducation, de culture, de police, d'audiovisuel local, d'aménagement du territoire. Mais surtout, ce qui a retenu notre attention pour l'organisation de cette édition spéciale, ce n'est pas simplement la victoire d'un parti dans une région, c'est l'ampleur du résultat de l'AfD, sa progression, le fait qu'un parti d'extrême droite atteigne un tel niveau dans un land allemand, dans un pays avec l'histoire que l'on sait en raison du passé hitlérien, certes ancien, mais ça donne évidemment à ce scrutin une portée symbolique qui dépasse très largement les frontières de la Saxe-Anhalt.
8: Une portée symbolique, une info importante, mais est-ce que ça suffit à justifier une édition spéciale ?
9: Alors ce qui justifie un traitement exceptionnel, c'est pas seulement la taille du territoire concerné, c'est la portée politique, symbolique de l'événement. Ce scrutin était observé dans toute l'Allemagne comme un test de la progression de l'AfD, comme un test aussi de la capacité des autres partis allemands à lui faire face. Un résultat de cette ampleur peut avoir des conséquences sur les alliances, sur les stratégies des grands partis, sur le débat politique national et même sur les rapports de force européens. C'est donc un événement régional, c'est vrai, hein, par son cadre électoral, mais aussi national et européen par ses conséquences possibles. Et c'est cela qui peut justifier qu'une rédaction décide de lui consacrer davantage de temps. Et c'est ce que nous avons fait ici à RFI.
8: Notre auditeur va plus loin, Benoît. Selon lui, donner autant d'écho à cette victoire reviendrait à faire indirectement campagne pour le Rassemblement National en France. Que lui répond-on ?
9: Alors, il faut distinguer clairement couverture médiatique et soutien politique. Rendre compte de la progression d'un parti, y compris d'un parti d'extrême droite, cela ne signifie évidemment pas en faire la publicité. Le rôle d'un média d'information comme nous à RFI, c'est justement de rendre visibles les évolutions politiques importantes. Et même lorsqu'elles sont inquiétantes ou controversées ou susceptibles de provoquer des réactions, on ne peut pas décider de minorer un événement politique majeur au motif qu'il pourrait être utilisé, interprété ou récupéré dans le débat français. Et il n'y a pas davantage de raison d'établir un lien automatique entre une couverture de l'AfD en Allemagne et une forme de soutien au RN en France. Ce sont deux partis différents, dans deux systèmes politiques différents, avec des histoires, des électorats et des contextes nationaux différents. Alors, ils peuvent être comparés sur certains points, bien sûr, mais informer sur l'un ne revient pas systématiquement à faire campagne pour l'autre.
8: Merci, Benoît Solmignac.
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8: Officiel Fabriciano, c'est son pseudo, nous demande si nous sommes devenus RFI Cameroun. Ce qui l'agace, ce sont les papiers, les reportages autour de la nomination promise, mais toujours pas concrétisée, d'un nouveau gouvernement. Bonjour Amélie Tullet.
11: Bonjour Juliette, bonjour à tous.
8: Vous suivez l'actualité du Cameroun au service Afrique de RFI. Puisqu'il ne se passe rien, pourquoi en parlons-nous autant ? C'est de l'acharnement ?
11: Alors non, on ne s'acharne pas, on relaie une préoccupation qui émane des discussions qu'on a quotidiennement avec des Camerounaises et des Camerounais. Pourquoi on en parle de cette attente d'un gouvernement camerounais ? Bah déjà parce qu'il a été annoncé par le chef de l'État en personne dans son discours pour la nouvelle année, donc c'était le 31 décembre dernier, alors que Paul Biya venait de prêter serment, on le rappelle, hein, quelques semaines plus tôt pour un 8e mandat consécutif, il a dit très exactement ceci aux Camerounais: Je n'ai pas de peine à reconnaître qu'en dépit du bilan appréciable que je viens de vous présenter, des efforts soutenus doivent encore être engagés sans délai pour améliorer de manière significative vos conditions de vie. Donc c'est ce qu'il dit au Camerounais. Et il ajoute, c'est ce à quoi s'attellera en priorité le gouvernement que je mettrai en place dans les prochains jours. Et ce sont ces quelques mots qui ont suscité beaucoup d'attentes dans les prochains jours. Et c'était il y a plus de 8 mois.
23: Certains diraient que la formule dans les prochains jours, ça ne dit pas dans combien de jours.
11: Ça ne dit pas dans combien de jours. Et c'est d'ailleurs l'argument qui est utilisé parfois par les membres des autorités camerounaises à qui nous parlons quand nous les contactons, par exemple, au téléphone ou quand nous les rencontrons et qu'on leur demande à quand ce nouveau gouvernement. On nous dit, mais qu'est-ce que vous avez à être aussi pressé? Le président vous a dit un nouveau gouvernement dans les prochains jours. Attendez. Mais c'est comme l'annonce d'un court séjour privé du chef de l'État en Europe, c'est la terminologie officielle, un court séjour privé du chef de l'État qui a duré, on le rappelle, 74 jours, donc plus de 2 mois entre juin et août. Tout ça, c'est des formules qui restent floues, qui entretiennent une attente. Et quand nous, à RFI, en conférence de rédaction, on discute et on décide de ponctuellement parler de cette attente à l'antenne, ce n'est pas de notre attente qu'il s'agit, mais bien de celle dont nous font part les Camerounaises et les Camerounais.
23: Des Camerounais, des Camerounaises qui sont côté pouvoir, côté opposition, côté société civile?
11: Eh ben, en fait, partout, de toutes parts, même dans les secteurs économiques, par exemple. Non pas qu'ils souhaitent tous ce remaniement, non pas qu'ils en attendent tous quelque chose, mais un nouveau gouvernement a été annoncé par la plus haute autorité de l'État, avec la force, avec le pouvoir qui est attribué à cette parole dans un pays. On le rappelle, le gouvernement actuel, qui est dirigé par Joseph Dion Gouté, est en place depuis plus de 7 ans, depuis janvier 2019. Depuis, des ministres sont décédés, d'autres, on le rappelle, ont démissionné. Par exemple, Bello Boumaïari, Issa Tchiro Mabakari, qui ont même été candidats à la présidentielle d'octobre dernier.
23: Mais si on attend, qu'est-ce qu'il y a à en dire de cette attente?
11: Alors ça revient beaucoup dans nos échanges avec nos interlocuteurs, encore une fois qu'ils soient côté pouvoir, côté opposition, côté société civile, mais aussi des citoyens qu'on fait témoigner sur d'autres sujets et qui peuvent revenir sur cet aspect-là. On n'en attend rien, mais on l'attend quand même. Parfois, on en attend beaucoup, on l'attend quand même. On nous l'a annoncé, donc on l'attend. En fait, qu'est-ce qu'il y a derrière cette attente? Qu'est-ce qu'on essaye de relayer quand nous, on parle de cette attente et de cette préoccupation? Ce qui revient beaucoup, je trouve, dans la bouche des gens à qui je parle, mais pas seulement moi, mes collègues, Richard, Polycarpe, que vous entendez sur RFI, c'est la peur de l'inertie et de qu'est-ce qu'il y a derrière cette inertie, une inquiétude autour d'un manque de direction claire et aussi l'entrave qu'on peut imaginer derrière une attente qui se prolonge. Parce qu'une équipe gouvernementale, des équipes au sein de ministères qui ont une épée de Damoclès au-dessus de la tête, qui ne sont pas sûres de rester en poste encore quelques années, quelques mois, voire quelques jours, puisqu'on a dit dans les prochains jours, on sait bien que ça peut brider des initiatives. Qu'est-ce qu'on lance comme projet quand on ne sait pas si on sera encore en place dans les prochains jours? Ça peut engendrer des comportements où chacun se bat peut-être d'abord pour garder son poste, ou en tout cas pense court terme plutôt que long terme. Ça, ce sont les préoccupations des citoyens camerounais et camerounais, parce que ça a des conséquences de fait sur leur réalité quotidienne dans les projets qu'ils veulent entreprendre, que ce soit des projets politiques parce qu'ils sont au sein de la classe politique, mais que ce soit aussi des acteurs économiques et qui ont besoin de visibilité. Donc les inquiétudes exprimées et cette interrogation autour de cette attente prolongée, ça va de pair aussi avec l'enjeu de la santé du chef de l'État, Paul Biya, de sa capacité à diriger un pays à la population jeune qui fait face à beaucoup de défis. Et donc cette attente, c'est pas notre attente, c'est celle qu'on nous exprime et qu'on essaye de traduire sur l'antenne.
23: Et donc, nous attendrons et nous continuerons à en parler. Merci beaucoup, Amélie Tullet.
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6: Coup d'envoi aujourd'hui de la Coupe du Monde de football féminin pour les moins de 20 ans. C'est une première participation pour les joueuses béninoises.
23: Football à présent avec Olivier Pron. Bonjour.
7: Bonjour Juliette, bonjour à tous.
23: On va parler de la Coupe du Monde féminine U20. RFI a suivi la préparation des Amazones U20. L'occasion pour les réseaux d'en faire une vidéo. Ça a plu à nos auditeurs. Certains d'entre eux voudraient du coup savoir comment nous allons leur faire vivre la compétition. C'est le cas de Romaric Bedji. Il voudrait bien aussi la retransmission des matchs de la Coupe du Monde U20. Merci de nous faire plaisir sur la radio du monde, nous dit-il. Olivier, on est prêt à tout pour faire plaisir aux auditeurs.
7: Oui.
23: Alors, est-ce qu'ils peuvent voir les matchs? Est-ce qu'ils peuvent entendre la retransmission des matchs?
7: Alors non, on va revenir dessus un petit peu plus tard, mais
4: Je pense que Romaric aura sans doute été ravi d'écouter RFI mardi soir, Afrique soir, avec un reportage à Cotonou, là où il y avait de l'ambiance et où le match entre les Amazones et les Argentines était retransmis. Et donc voilà, on a fait vivre ce match-là dans les heures qui ont suivi dans Afrique soir. Et Antoine Grenier, par son reportage lors de leur préparation à Clairefontaine, avait fait vivre aussi leur arrivée à cette Coupe du Monde. Pour la retransmission des matchs, c'est compliqué, c'est toujours la même chose. L'argent, le nerf de la guerre, il y a des droits pour tout cela. Et dans une radio comme RFI, bah les droits, on les réserve à des compétitions, comment vous dire, sans vexer personne, un peu plus huppées. Bah c'est la CAN, c'est la Coupe du Monde. Et nos auditeurs nous en vaudraient beaucoup si on leur expliquait, bah il n'y aura pas de CAN cette année parce qu'on a décidé de faire la Coupe du Monde des moins de 20 ans féminine. Il faut faire des choix. Et voilà, et c'est vrai que le sport féminin n'est pas assez présent, et c'est vrai que on aimerait qu'il le soit plus, mais comme le sport paralympique, comme voilà, on est obligé de faire des choix aujourd'hui.
23: On ne s'intéresse pas au sport féminin assez.
4: Oui. Oui, on ne s'intéresse pas au sport féminin assez. C'est un vrai combat pour elle. Et en même temps, c'est difficile. C'est difficile. On voit bien, même Canal Plus en France qui retransmet le championnat de France. Je ne connais pas les audiences. Je suis pas sûr qu'elles soient extraordinaires. C'est des petits stades. Les stades sont pas forcément pleins. Et pourtant, c'est parfois vachement emballant de voir un match féminin. Et bien plus emballant qu'un sombre match masculin. Et pour un sport que je connais bien, le tennis, c'est pareil. Il y a des années, on s'amuse bien plus à Roland-Garros à regarder le tennis féminin que le tennis masculin. Après, ben, c'est pas moi qui fais les audiences, c'est pas moi qui fais les tarifs, les achats de droits et l'intérêt global du public.
23: Pourtant, du public, il y en a sur les matchs, notamment les matchs féminins en Afrique. C'est très populaire. Il y a beaucoup de suivi.
4: Je reste dubitatif. La dernière CAN féminine au Maroc, je suis pas sûr qu'en dehors des matchs des Marocaines, les stades aient été pleins. J'en ai même vu des vides. Et c'est bien dommage pour le sacre exceptionnel des Camerounaises. On les salue au passage. On l'a fait au mois d'août. Alors, si nous n'avons pas été présents plus que cela, contrairement à d'autres CAN féminines, hein, on les suit depuis 2018, je le sais. La première CAN féminine suivie, j'y étais, c'était au Ghana. C'est aussi parce que, au mois d'août et l'été, après une Coupe du Monde de foot, un Tour de France, on peut pas se démultiplier. On n'a pas le don d'ubiquité encore sur RFI. On peut pas être à Paris et à Rabat en même temps, donc il a fallu faire des choix, mais on a fait travailler nos correspondants sur place, Mathias Reynal, François M. Ferkataji. On a couvert, mais on n'a pas pu retransmettre la finale en intégralité comme on l'avait fait pour d'autres éditions, faute de moyens humains.
23: Est-ce que, malgré tout, vous voyez des zones d'amélioration?
4: Oui, alors, amélioration... Pour ce qui est du sport, ouais, évidemment, ça a commencé à aller de plus en plus vite. Et je l'ai dit, c'est vraiment plaisant à regarder. Pas toujours, mais enfin, comme chez les hommes. Dans la couverture, j'en suis pas certain. Je pense que il y a eu beaucoup, beaucoup, beaucoup d'espoir après les Jeux de Paris. Alors d'abord, la Coupe du Monde en France. Où là, il y a eu un vrai engouement, la Coupe du Monde féminine en France. Puis c'est un peu retombé. Puis ensuite, il y a eu les Jeux. Les Jeux, on a tellement cru... que ça allait développer et entraîner plein plein de choses. Et je parlais des Paralympiques, pour les Paralympiques, pour les féminines et tout ça. Bah, comme dans beaucoup de rédactions, comme dans beaucoup d'endroits, les Jeux de Paris, ils ont fait un peu pchit après, parce qu'encore une fois, dans des rédactions, il faut faire des choix, et que après Paris 2024, ben, il y a des choses qui se sont passées dans le monde, qui concernent pas le sport, mais qui ont coûté beaucoup d'argent. L'Ukraine, le Proche-Orient, bref. Et ben voilà, encore une fois, l'argent, ben voilà, l'enveloppe est la même et il faut la répartir entre différents événements et différents reportages et donc faire des choix qui sont parfois très difficiles.
23: Merci Olivier Pron.
7: There's a great word, catastocracy, which is a country run by the least qualified people. I think maybe we have a catastocracy right now.
23: Pourquoi RFI dit ça comme ça? Bonjour Frédéric Jeannot.
10: Bonjour.
23: Vous n'avez pas pu résister à une phrase de l'acteur et réalisateur américain George Clooney.
10: Wells, je dois dire qu'il m'a scotché en expliquant à la Mostra de Venise que les États-Unis vivaient dans une cacistocratie en ce moment, mais que le pays s'en remettrait.
23: Une cacistocratie.
10: Exactement Juliette. Cacistocratie ou cacocratie du grec kakos, mauvais, ou kakistos, le pire, le superlatif de mauvais. Kratos, c'est le pouvoir ou la puissance. Certains mots se terminant par kratie sont très courants. Tout le monde connaît la démocratie, le système politique dans lequel le peuple, demos, exerce le pouvoir, en général par l'intermédiaire de représentants qui sont élus. Une kakistocratie, c'est le nom donné à un pays dirigé par les personnes les moins qualifiées, les plus incompétentes ou les plus corrompues. Une allusion au fait que Donald Trump nomme à des postes très importants des amis, des membres de sa famille ou ses présentateurs de télévision préférés, mais pas des gens reconnus pour leurs compétences.
23: Quelqu'un avait-il utilisé ce mot avant George Clooney ?
10: Apparemment, l'ancien directeur de la CIA, John Brennan, avait été précurseur dans l'époque moderne. En 2018, lors du premier mandat de Donald Trump, il lui avait écrit « Votre caquistocratie s'effondre ». L'année suivante, c'est l'économiste et prix Nobel Paul Krugman qui avait ajouté que l'équipe Trump était également une caquistocratie, autrement dit une bande de gens aveugles et ignorants, mais fidèles. Paul Krugman, décidément très en verve, a inventé au début de l'année la quakistocratie, qu'on peut traduire par charlatanocratie. Ça, c'est une allusion au pouvoir qu'ont les complotistes opposés au vaccin. Et puis le mois dernier, c'est tout frais, la chitistocratie, autrement dit un système qui favorise les tricheurs. Paul Krugman précise que c'est mauvais pour la cohésion sociale et la confiance en la démocratie.
23: Et tout ça, c'est pour Donald Trump.
10: Un président véritablement inspirant, n'est-ce pas ? On n'a pas d'équivalent en français. On peut citer l'ancien président Nicolas Sarkozy. En 2007, pour dénoncer des violences à Villers-le-Bel, il avait assuré que ce n'était pas l'effet d'une crise sociale, mais de la voyoucratie. Autrement dit, trop de pouvoir laissé aux voyous et aux délinquants. Voyoucratie, ce n'est pas un mot courant, et il est connoté. C'est plutôt un terme utilisé par un partisan de l'ordre qui regrette qu'on soit aussi compréhensif avec ceux qui commettent des infractions ou des délits.
23: Un mot qui...

0: sous leur intelligence. Une oligarchie, là ça vient du grec oligos, peu nombreux, et arché, commandement, c'est un système dans lequel le pouvoir se trouve dans les mains d'un tout petit nombre de personnes, des oligarques. Le terme est très utilisé en Russie et à l'antenne. Revenons à un mot qui se termine par crassie et qui est plutôt négatif, la bureaucratie, autrement dit le système dans lequel les fonctionnaires et l'administration disposent de beaucoup de pouvoir. Là, c'est presque toujours pour s'en plaindre.
1: Et il y en a encore beaucoup.
0: En fait, oui, parce que c'est très facile d'inventer un mot en ajoutant crade ou crassie à la fin. Une médiacratie, c'est quand les médias exercent une influence importante. Le mot existe, on ne l'utilise presque jamais. Médiacratie, à ne pas confondre avec médiocratie. Là, ça ressemble un peu à la kakistocratie du début. C'est un pouvoir aux mains de gens aux compétences moyenne. On a entendu des blagues moquant la bobocratie, l'influence des bourgeois bohèmes des grandes villes, voire l'apérocratie lorsque les décisions importantes sont prises au moment de l'apéro. Vous le constatez, Juliette, on se situe là clairement dans le domaine du jeu de mots. On est très loin de l'exigence sémantique de Georges Clounet.
1: Pourquoi RFI dit ça ? À la réalisation Françoise Grelot. À bientôt.
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4: Il est 5h30 à Paris, même heure à Bukavu. 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
5: Édouard Dupenoit.
4: Bonjour à toutes, bonjour à tous. Soyez les bienvenus dans cette première demi-heure consacrée à l'actualité africaine sur la radio du monde. La douleur des familles et la stupeur générale. Cette édition commence donc dans la grande ville de Bukavu, province du Sud Kivu, dans l'Est congolais. Ville profondément meurtrie par un incendie qui a ravagé deux complexes scolaires. 27 personnes au moins sont mortes, essentiellement de jeunes enfants. Une cérémonie est prévue ce matin. Le deuil dure tout le week-end. Les tempêtes qui frappent Madagascar et la sécheresse qui plombe le Sud risque d'être plus violente cette année encore, crainte émise par la coordination humanitaire des Nations Unies. Le phénomène El Niño devrait accentuer la virulence de ces événements climatiques annuels. Séoul veut créer un hub, un centre dédié à l'intelligence artificielle sur le continent africain. On vous dresse le bilan des rencontres COAFEC qui se sont refermées en Corée du Sud. Et puis autre bilan, aussi dans quelques minutes, celui d'Idriss Diallo à la tête de la FIF, la Fédé ivoirienne de foot. Il est seul en lice pour remplir aujourd'hui lors de l'Assemblée élective. La ville de Bukavu, donc, profondément choquée par l'incendie de deux complexes scolaires. Plusieurs sources sanitaires parlent d'au moins 27 morts dans ce drame survenu avant-hier matin dans la commune de Kadutu. Elle fait partie de la ville de Bukavu. Les familles endeuillées devraient pouvoir récupérer ce matin les dépouilles des enfants décédés dans ce drame. La FCM-23, le groupe armé qui contrôle la ville, supervise à 11h une cérémonie dans l'enceinte de l'hôpital général. Dès hier, de nombreux proches des jeunes victimes se sont rendus à la morgue de cet hôpital. Le récit d'Amélie Tullet avec nos correspondants dans la région.
6: Accroupi devant le capot de son véhicule, Moïse est effondré. C'est lui qui a conduit son jeune frère à l'école le matin de l'incendie, ne pouvant imaginer alors qu'il le voyait pour la dernière fois.
7: Quand je me rappelle que je ne verrai plus mon petit Claude, vraiment, je ne sais pas exprimer ma douleur.
6: Moïse a aussi trois petits cousins qui ont pu échapper aux flammes. Ils se demandent ce qui sera fait pour leur scolarité.
7: J'ai constaté que les deux écoles sont complètement brûlées. Il n'y a plus rien.
6: Un peu plus loin, Martha est venue soutenir son amie qui a perdu sa petite fille, âgée seulement de 8 ans.
8: Le cœur me fait encore très très mal. Enterrer autant d'enfants, c'est une perte. Ils ne reviendront plus. C'est vraiment une perte.
6: Dans son bilan, la FCM 23 compte parmi les victimes 20 fillettes et 6 garçons. Patrick Loubala est chef du quartier Moussala.
9: On doit d'abord préparer les funérailles des élèves qui ont perdu leur vie. Et après, on ne sait pas si on va orienter les élèves dans d'autres écoles. Ça va dépendre des autorités et l'appréciation des parents.
6: Trois autres incendies se sont produits hier à différents endroits de Bukavu. Le deuil décrété par la FCM-23 durera jusqu'à demain, dimanche.
4: La RDC est cette nouvelle province officiellement touchée par la maladie à virus Ebola. Il s'agit cette fois de la province du Sud-Ubangi, frontalière avec la

0: Centrafrique. Le malade était arrivé peu de temps avant son décès dans cette province. Il avait beaucoup voyagé auparavant, selon plusieurs informations que nous avons pu recouper. Il était notamment parti de Kamaniola, dans la province du Sud Kivu, pas très loin de la ville de Bukavu, au début du mois de juillet dernier. Le phénomène climatique El Niño, qui est en train de se préparer, va être particulièrement violent pour Madagascar, pour le Mozambique et pour le Malawi. L'OCHA, le Bureau de coordination des affaires humanitaires de l'ONU, lançait l'alerte il y a déjà plusieurs semaines, alors que les eaux de surface de l'océan Pacifique continuent de se réchauffer. C'est après ce réchauffement, entre les mois de novembre et de janvier, que les conséquences risquent d'être les plus dures. Qu'il s'agisse des pluies diluviennes dans certaines régions ou encore de la sécheresse dans les autres, ces phénomènes récurrents à Madagascar, Guillaume Fabry, risquent d'être encore plus violents dans les mois qui viennent.
1: Des précipitations probablement inférieures à la normale dans le centre et le sud du pays et des pluies diluviennes potentiellement accompagnées d'inondations dans le nord. Toute la grande île est concernée par El Niño au regard des projections publiées par l'OCHA. Les communautés locales sont particulièrement exposées, explique Tantel Angiam Bouloulun, chargée de l'adaptation au changement climatique au WWF Madagascar.
2: Les mangroves, les récifs coralliens sont vraiment liés avec le changement de régime pluviométrique. Donc ce qui nous préoccupe vraiment, c'est déjà cette vulnérabilité des écosystèmes naturels qui contribue aux activités économiques d'écotourisme, à assurer cette multiplication des espèces marines. Donc ça contribue dans la fourniture de nourriture au niveau local.
1: Président de l'association des journalistes en environnement, Zaka Andjian Tefiarines, soulève lui un autre risque.
3: L'approvisionnement en électricité à Tananarive risque d'être impacté par ce phénomène, car le barrage hydraulique d'Andikalik, situé dans la région dans l'Outre Mangour, est en danger, puisque les ressources en eau risquent d'être asséchées.
1: Dans le grand sud malgache, les Nations Unies mettent en garde contre une grave sécheresse attendue en raison du phénomène El Niño et ont annoncé débloquer 6 millions de dollars pour soutenir les communautés de cette région. Le phénomène climatique se profile alors que 2 600 000 malgaches sont déjà en situation d'insécurité alimentaire aiguë. Guillaume Fabrion, Tananarive, RFI.
0: Le Conseil de sécurité des Nations Unies a renouvelé hier et pour un mois l'embargo sur les armes au Darfour. Sans extension de cet embargo à de nouvelles régions du Soudan. À la fin du mois d'août, pourtant, les États-Unis avaient plaidé pour une extension de l'embargo à l'ensemble du pays, théâtre d'une guerre particulièrement meurtrière depuis plus de 3 ans, avril 2023. La Corée du Sud entend investir dans l'intelligence artificielle par et pour les pays africains, en échange, sans doute, de facilités dans des concessions minières. Voilà ce que l'on retient notamment des rencontres COAFEC, sommet économique qui a pris fin à Séoul et auquel participaient 45 délégations ministérielles venues du continent. La Corée du Sud, qui n'entend donc pas concurrencer frontalement la Chine dans ses modèles d'intelligence artificielle, mais plutôt piloter des centres de formation pour que les pays du continent développent eux-mêmes ces technologies, c'est Leo Fioretti.
4: Une série d'accords signés par la Banque africaine de développement et la Corée du Sud pour créer une structure et piloter les financements futurs entre la BAD et Séoul, comme l'explique son directeur par intérim, Ousmane Fall.
5: On a signé deux nouveaux accords dans le cadre de notre coopération avec la Corée. Donc le premier accord, c'est un mémorandum d'entente pour la coopération dans le financement des projets, dans la préparation des projets et des programmes gouvernementaux. Le second accord, en fait, est une lettre d'intention qui rentre dans le cadre justement de notre coopération dans l'intelligence artificielle et dans le domaine du numérique.
4: Des investissements pour former des nouveaux talents et construire des infrastructures au travers d'un hub, une plateforme pour centraliser les ressources et projets, poursuit Ousmane Fall.
5: Donc le hub qu'on souhaite mettre en place, donc c'est un hub pour l'intelligence artificielle, visera justement à fédérer l'ensemble de ces initiatives-là pour les rendre beaucoup plus cohérents et donner beaucoup plus d'impact dans le développement des économies africaines à travers l'intelligence artificielle, bien sûr.
4: En échange, la Corée du Sud pourra accéder aux ressources minières du continent pour alimenter son industrie de pointe, comme les semi-conducteurs. C'est le Fioretti, Séoul, RFI.
0: En Afrique du Sud, les Hawks, l'unité spéciale contre le crime organisé, annonce qu'elle va faciliter l'extradition de 6 Nigérians vers les États-Unis. Ils sont soupçonnés d'être à l'origine de nombreuses arnaques en ligne visant plusieurs dizaines de femmes qui leur auraient versé de très fortes sommes d'argent. Ces 6 personnes avaient été arrêtées il y a 5 ans à l'occasion d'une vaste opération de police. Direction Nairobi, maintenant pour la suite du journal, où l'on vous propose de suivre une troupe de théâtre à vocation citoyenne. Elle porte un nom explicite d'ailleurs. Le théâtre ambulant pour la justice sociale. La pièce qu'elle propose en ce moment entend sensibiliser à la question de la transition énergétique dans un contexte justement où le Kenya veut démarrer dès l'an prochain la construction d'une centrale nucléaire. Un projet sur les rives du lac Victoria, vivement décrié par les communautés locales. RFI Nairobi, Gaël Alex.
6: Dans un tailleur impeccable, Modé Wungana expose son projet sur scène. La comédienne joue une femme d'affaires peu scrupuleuse.
7: Je joue le rôle d'une femme entrepreneur qui essaie de mener son projet à bien sans laisser le temps aux communautés d'en comprendre les enjeux. Et lors des consultations, on ne les laisse pas parler.
6: Une scène caricaturale, ce n'est pas l'avis d'Eric Wangoma, cet habitant de Siaya qui a participé aux consultations publiques sur l'implantation d'une centrale nucléaire, trouve la pièce bien réaliste.
8: Nos consultations publiques ont été une vraie farce. Elles se sont tenues dans des hôtels, avec des participants sélectionnés. On s'est senti floués. Quand ils sont enfin venus nous voir, on n'avait pas été prévenus, alors on a perturbé cette réunion.
6: Le 26 juillet, la consultation publique tourne à l'émeute dans le comté de Siaya. La police arrête 17 personnes, dont Otieno Ombok. Ici, au théâtre ambulant, il peut au moins expliquer pourquoi il rejette la centrale nucléaire.
9: Nos communautés vont être déplacées. Mais où? On ne sait pas. Nos terres servent à la pêche, à l'agriculture, à l'élevage. C'est tout un héritage culturel qui risque d'être détruit. Et puis, on n'aime pas l'idée que l'on risque une catastrophe chez nous.
6: Au début du mois, une plainte a été déposée contre le projet de centrale nucléaire auprès de la Cour pour l'environnement de Kisumu, dans l'ouest du pays. Gaël Alex, Nairobi, RFI.
0: Une élection enfin sans guerre de suspense ce matin en Côte d'Ivoire pour la Fédération de football. Yacine Idriss Diallo est le seul candidat pour se succéder à lui-même pour 4 ans supplémentaires. Peu de surprises à attendre donc du côté de Yamoussoukro, où se tiendra l'Assemblée Générale élective, d'autant que son bilan est intimement lié à la victoire des éléphants lors de la Coupe d'Afrique des Nations à domicile il y a 3 ans. Bilan que vous dressez pour nous un peu plus en longueur, Mo Lamine Sissavané.
10: C'est à l'issue de 4 ans de crise, dont un peu plus d'un an sous normalisation, que la FIFA élit Idriss Diallo à sa tête en avril 2022. 4 ans après, son bilan reste indissociable du sacre des éléphants lors de la CAN à domicile. Fernand Dédé, journaliste indépendant.
11: Il a réussi à lancer le football au niveau des hommes, des femmes. Il a permis à la Côte d'Ivoire de monter sur la plus haute marche du podium à la CAN. Il a également permis à la Côte d'Ivoire de participer au mondial.
10: S'agissant du football local, Salif Bitogo, directeur de campagne d'Idriss Diallo et président sortant de la Ligue de football professionnel, en dresse un bilan.
12: Le championnat ivoirien au niveau de l'Afrique. Nous sommes passés de la 14e place à la 10e place. Nous n'avons que 2 représentants en compétition africaine. Aujourd'hui, nous en avons 4. Ce qui était moins bien, c'est la présence des spectateurs.
10: Quant au prochain mandat, Idriss Diallo va augmenter les subventions accordées aux clubs, mais il table sur
13: le renforcement de la capacité de nos clubs à mieux s'autogérer, de sorte qu'à l'horizon 2030, la subvention ne soit qu'une partie de leurs ressources. On va faire de chaque compétition nationale un produit de qualité qu'on pourra offrir à des partenaires pour pouvoir accroître les ressources.
10: Dès leur prise de fonction, Idriss Diallo et ses colistiers vont organiser les états généraux du football ivoirien. Moulamine Sissavané, Abidjan, RFI.
0: Cette élection à la tête de la Fédération ivoirienne de foot, elle est prévue à 10h, heure de Yamoussoukro. Toute l'actualité sportive ce matin, c'est avec Babacar Diarra pour les journaux des sports. Et le premier, c'est dans 1 heure.
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0: Il est 3h42 en temps universel. Étonnante découverte que l'on vous propose dans les longs formats de la rédaction. Il est possible de payer pour s'accorder 1 heure de lecture. Ça s'appelle une reading party. Les confrères de Jeune Afrique dressent un premier bilan des 3 mois de présidence Wadani au Bénin. Cela fait 5 mois qu'il a été élu. Et puis double dose de Cameroun à suivre. On revient sur la longue controverse du complexe d'Olembe avec notre invité dans 5 minutes. Juste après le reportage du jour. De Las Vegas à Montréal, de Paris à Lagos, en passant donc tout de suite par Yaoundé. Il n'est pas un ou une francophone dans le monde, sans doute, qui ne soit pas capable de vous fredonner au moins un petit refrain de Céline Dion. L'artiste québécoise remonte sur scène ce soir, juste à côté de Paris, pour une série de concerts jusqu'au mois d'octobre. Petit événement pour ses fans, vous l'avez entendu sans doute sur nos antennes ces derniers jours, les karaokés géants se multiplient pour chanter ses tubes à plein poumon. Et le reportage long format de la rédaction Afrique nous emmène donc au Cameroun, où, comme partout ailleurs, Céline Dion laisse sa marque dans les cœurs des fans. Emmanuel Juntap.
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16: Moka est une jeune chanteuse interprète qui réside à Douala, au Cameroun. Sa passion pour les chansons de Céline Dion remonte à sa plus tendre enfance.
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16: Pour Moka, il suffit d'évoquer Céline Dion pour faire remonter les souvenirs sur l'artiste et ses chansons qui l'accompagnent depuis des années.
15: C'est à l'âge de 12 ans que j'ai commencé à chanter, à faire des compétitions scolaires. Et qu'est-ce qui peut être mieux adapté pour la performance que les chansons de Céline Dion?
16: Sur le campus de l'université de Yaoundé 1, Valgadine se souvient de son adolescence, bercée elle aussi par les chansons de Céline Dion.
17: Les titres de Céline Dion, vraiment, je connais, je chante. Elle est loin géographiquement parlant, mais elle est dans nos cœurs, elle est présente. Donc moi, vraiment, j'avais une collection de Céline Dion.
16: L'artiste a même été omniprésente dans la chambre.
17: C'était son poster avec Garou sous le vent. Je l'avais vraiment accroché dans la chambre. Quand tu te lèves comme ça le matin, dans la chambre derrière la porte, tu ouvres les yeux, tu regardes, tu vois Céline Dion sur la porte. C'est comme si elle est chez toi, en fait. Donc, on dormait avec Céline.
15: On attendait, on sait pas, ce matin-là.
16: Les pas de Céline Dion, Florent Beng les découvre dès l'âge de 8 ans à travers sa mère.
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16: Aujourd'hui, Flore fait du karaoké à Yaoundé. Le 12 septembre marque le retour sur scène d'une voix qui inspire encore de nombreux fans.
18: En Afrique, vous savez, on n'a pas des conservatoires. Nous sommes formés par les chansons de Céline Dion. Donc plus la chanson est difficile, mieux ce sera pour celle qui interprète la chanson.
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16: le retour sur scène de Céline Dion dès ce 12 septembre en France est un spectacle que Flore, Valgadine et Moka auraient souhaité honorer si elles avaient les moyens financiers. Emmanuel Julta, Yaoundé, RFI.
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0: Un reportage a cappella d'Emmanuel Juntap que vous réécoutez si vous le souhaitez sur notre appli RFI Pure Radio. 3h45 en temps universel. Les grands titres de l'actualité internationale de ce 12 septembre 2026. Les Houthis pro-iraniens qui ont pris le contrôle de la côte yéménite sur la mer Rouge et des îles du détroit de Bab el-Mandeb au terme d'une offensive éclair qui consolide leur emprise sur ce passage stratégique qui relie l'Europe à l'Asie. Ils s'étaient déjà emparés jeudi du port de Mokka. L'Arabie saoudite voisine se retrouve prise en étau alors que le détroit d'Ormuz de l'autre côté de la péninsule est verrouillé par Téhéran. Le royaume a dû fermer temporairement son oléoduc Est-Ouest utilisé pour contourner Ormuz après avoir été visé par des drones en provenance d'Irak, selon Riyad. Xi Jinping attendu aujourd'hui à New Delhi, en Inde, pour le sommet des BRICS. Dès hier, l'hôte de la réunion, le Premier ministre Narendra Modi, a reçu dans l'après-midi les présidents russes, Vladimir Poutine, et iranien, Massoud Pezeshkian. Premiers entretiens d'une longue série de tête-à-tête. On en parle avec notre envoyé spécial Nicolas Roca dans le prochain journal, dans un peu moins d'un quart d'heure. Donald Trump, attendu en Irlande aujourd'hui pour une visite de deux jours qui mêle diplomatie et golf. Déplacement qui brouille une nouvelle fois la frontière entre sa fonction présidentielle et ses intérêts totalement privés. Des opposants doivent manifester à Dublin, où le président américain doit s'entretenir notamment avec le Premier ministre, Michael Martin, avant de rejoindre son complexe hôtelier, son golf de Donegal, où se déroule l'Irish Open. Et puis Céline Dion qui donne donc ce soir le coup d'envoi d'une série de concerts devant des fans du monde entier. Retour en grande pompe à la Défense Arena, près de Paris, comme un symbole de sa résilience, elle qui est atteinte d'une lourde maladie. Comme chaque samedi, nos confrères de Jeune Afrique viennent ici évoquer un article paru dans leur colonne. On parle cette semaine des 5 mois de l'élection de Romuald Ouadani au Bénin. Nous sommes un peu plus de 100 jours après son entrée en fonction effective. Le directeur de la rédaction de JA, François Soudan, répond à Sophie Pouzrat.
19: Bonjour François.
20: Bonjour Sophie.
19: François, les concitoyens de Romuald Ouadani en attendent beaucoup, en particulier dans les domaines économiques et sociaux. Qu'est-ce qui a changé sur ce plan ?
20: Alors, comme écrit Alix Lavoué dans son article, on a changé de président, mais on n'a pas changé de logiciel, hein, ce qui est somme toute parfaitement logique, puisque Romuald Ouadani a été pendant 10 ans l'exécutant brillant de la politique économique mise en place par son prédécesseur Patrice Talon. Il connaît donc parfaitement une machine qui l'a pilotée. Maintenant, il y a un infléchissement, c'est vrai, d'ailleurs annoncé par Romuald Ouadani pendant la campagne présidentielle, qui est de mieux répartir cette croissance entre les territoires et surtout améliorer l'impact sur les conditions de vie des Béninois. Les grands chantiers de l'ère Talon, comme la zone industrielle, le nouvel aéroport de Glogic Bay, l'extension du port de Cotonou vont se poursuivre, mais l'accent est clairement mis sur le déficit social avec toute une série d'initiatives prises ces derniers mois sur l'emploi, la santé ou l'éducation, Sophie.
19: Et alors, Romuald Ouadani, vous dites, n'a pas tardé à imposer sa marque. Comment la qualifier, cette marque, justement?
20: Alors, réel, mais sobre. Hein. Je crois que Romuald Ouadani a parfaitement compris qu'être président et faire président allait de pair, mais qu'au Bénin, la gouvernance arrogante, ostentatoire, dépensière, ça ne passait pas. Alors, sobriété dans la communication et le style, des journées de travail qui commencent à 8 heures avec beaucoup d'exigences vis-à-vis de ses collaborateurs, c'est son côté maniaque du contrôle. Et puis, à la différence de Patrice Talon, Romuald Ouadani voyage, hein, quitte à prendre des risques d'ailleurs, quant aux résultats, notamment dans les trois capitales des pays de l'AES, lesquels entretenaient des relations tendues avec Cotonou, sans être pour l'instant d'ailleurs payé de retour en ce qui concerne le Niger, avec qui la frontière est toujours fermée. À noter par contre que Romuald Ouadani n'a toujours pas effectué sa première visite officielle en France, où Emmanuel Macron souhaite vivement l'accueillir. Il prend son temps, Sophie.
19: Et puis bien sûr, chacun guette l'évolution des rapports du nouveau président avec son prédécesseur et mentor que vous mentionniez, Patrice Talon, qui est désormais à la tête du Sénat. Alors est-ce que l'ombre de ce dernier plane toujours sur le palais de la Marina?
20: Alors, ceux qui scrutent, Sophie, les signes de tension entre les deux hommes en sont pour leurs frais, tout au moins pour l'instant. Lorsque je les avais rencontrés, l'un et l'autre, en avril dernier, au moment de l'élection, Patrice Talon m'avait assuré que, même s'il savait que des désaccords étaient toujours possibles, il laisserait son successeur gouverner en toute indépendance. Et Romuald Ouadani ajoutait que son prédécesseur étant un homme de parole, il ne serait pas un président sous tutelle. Alors, Patrice Talon, qui est désormais, vous l'avez dit, le président d'un organe dont le but est de faire la police de la politique, ne s'est pas effacé. On l'a vu notamment jouer un rôle clé de médiateur dans la crise de leadership qui traverse l'église du christianisme céleste, mais il respecte sa part du deal. De son côté, Romuald Ouadani travaille avec un personnel en partie hérité de son prédécesseur, comme l'explique Herman Boko dans son article. Pas de spoil system donc, ni de diarchie, d'autant que le point de friction potentiel représenté par le sort de quelques détenus ou exilés emblématiques n'est pas encore à l'ordre du jour, Sophie.
19: L'analyse du bilan des 5 mois à la présidence de Romuald Ouadani, ça sera retrouvé dans les colonnes de Jeune Afrique. Merci François Soudan.
0: Et merci à vous Sophie Pouzrat. On vous retrouve dans 2 heures maintenant pour la revue de presse. C'est un dossier complexe sur lequel revient maintenant le grand invité de la rédaction Afrique de RFI. On parle du complexe, justement, sportif d'Olembe. Il y a 10 ans, le gouvernement camerounais lançait cette construction, annoncée comme l'infrastructure phare de la Coupe d'Afrique des Nations. Aujourd'hui, il y a bien un stade de 60 000 places, sorti de terre dans l'ouest de Yaoundé, mais le reste ressemble à un éléphant blanc. Le centre d'entraînement, l'hôtel, le centre commercial, tout est gelé autour. Un tribunal arbitral international vient même de condamner l'État du Cameroun à verser quasiment 78 millions d'euros au groupe italien Piccini. Le Cameroun annonce d'ailleurs son intention de contester. Le professeur Cyril Tolo est conseiller technique auprès du ministère des Sports et il est l'invité de Polycarpe Samba.
2: Professeur Cyril Tolo, bonjour.
21: Bonjour Monsieur Polycarpe Samba et bonjour également à tous les auditeurs de RFI.
2: Comment réagissez-vous à la sentence prononcée par le CIRDI contre l'État du Cameroun dans le conflit que l'oppose au groupe italien Piccini, ce groupe italien qui a été le premier à intervenir dans le chantier de construction du complexe sportif d'Olembe?
21: Écoutez, cette sentence du CIRDI constitue une grande surprise hein, pour le gouvernement, pour l'État du Cameroun. Alors, de prime abord, j'aimerais vous dire que le gouvernement a contesté la compétence du CIRDI concernant ce problème, parce que pour nous, il s'agit d'un différend entre un prestataire de service qui est lié au gouvernement par un contrat commercial, c'est-à-dire un contrat synalagmatique dans lequel les parties ont des engagements, ont des droits et des devoirs, et non une convention entre un investisseur direct étranger et un État. C'est pour ça que nous avons contesté la compétence du CIRDI. Mais bon, le CIRDI s'est déclaré compétent et lorsqu'on regarde la sentence du CIRDI, on se rend compte qu'elle a mis à l'écart le contrat pratiquement nulle part. Elle n'évoque les préjudices que le gouvernement a subi dans le cadre de l'exécution de ce contrat. Je vous rappelle que le chantier a été fermé par Piccini pendant une année, ayant un retard considérable, une dérive temporelle importante dans le cadre de la livraison de ce chantier. Pour nous, cette sentence semble reposer beaucoup plus sur des jugements de valeur que sur des arguments judiciaire.
2: Il y a une controverse sur le montant de cette sentence. Certains médias évoquent le chiffre de 250 milliards de francs CFA que le Cameroun doit verser à l'entreprise Pichini. Qu'en est-il précisément?
21: Bon, vous savez, il y a toujours des gens qui évoquent des chiffres farfelus qui n'ont rien à voir avec la vérité. En réalité, même si le gouvernement trouve toujours cela énorme, on en parlera, le CERDI a demandé à l'État du Cameroun de verser à Pichini la bagatelle somme de 78,5 millions d'euros, qui équivaut environ à 51 millions de francs CFA. Et vous pouvez constater que ce montant est loin des 286 milliards de francs CFA qui étaient les prétentions de Pichini au départ. Mais il y a quand même une curiosité dans ce montant parce que il correspond exactement au reliquat du budget initial qui n'a pas été utilisé par le Cameroun et qui est encore disponible en Italie. Puisque je vous rappelle que le projet du, le coût initial du complexe sportif d'Olémé était de 163 milliards. Pichini a utilisé 113 milliards avant la résiliation de son contrat survenu en novembre 2019.
2: L'État du Cameroun conteste cette décision. Est-ce donc à dire que le Cameroun va faire appel de la sentence?
21: Oui, bien naturellement. Au regard d'un certain nombre d'éléments, l'État du Cameroun se réserve le droit de contester cette sentence en utilisant tous les moyens légaux prévus par la réglementation en vigueur, notamment les recours auprès du CIRDI. Nous avons comme l'impression que par tous les moyens, on veut faire payer à une entreprise multinationale des travaux qu'elle n'a pas exécutés. Le gouvernement se doit de protéger les fonds publics. Et ça, nous y tenons.
2: A-t-on à ce jour le montant réel que ce complexe a déjà absorbé comme argent au Cameroun?
21: Concernant les travaux qui ont été réalisés à ce jour, donc qui prend uniquement en charge les composantes que sont le stade principal, les deux stades d'entraînement qui existent, l'hôtel 5 étoiles qui se trouve en sous-sol et le centre commercial, eh bien, Pichini avait dépensé 113 milliards au moment de la résiliation de son contrat. Nous avons par la suite engagé l'entreprise McGill qui, à ce jour, est restée uniquement sur ces mêmes composants et a déjà encaissé 42 milliards, ce qui revient donc à un coût total de 155 milliards. Voilà ce que, pas le stade, hein, le stade et les différentes composantes, l'hôtel qui est en voie d'achèvement, le centre commercial, les stades d'entraînement ont coûté aujourd'hui. Lorsque vous regardez ces montants, dont 155 milliards qui ont déjà été dépensés, vous voyez que ça correspond au coût du stade Abdoulaye Wade de Diamandio à Dakar. Il a coûté autour de 155 milliards et qui reste en deçà du stade Ebimpe en Côte d'Ivoire qui a coûté 163 milliards.
2: Professeur Cyril Tolot, merci.
0: Cyril Tolot, conseiller technique auprès du ministère des Sports au Cameroun, invité ce matin de Polycarpe Samba. Dernière escale avant le journal de 4 heures en temps universel et un superbe tour de force marketing puisque l'on arrive désormais à faire payer la lecture. On vous propose de découvrir une reading party, c'est donc un moment payant pendant lequel les participants sont débarrassés de leur téléphone portable et invités à lire en silence puis à échanger avec les autres lecteurs. Celles et ceux qui déboursent 10 euros pour enfiler quelques chapitres expliquent que c'est le meilleur moyen de se forcer à abandonner les écrans. Reportage Élise Véran.
1: Sur la terrasse d'un hôtel branché à Paris, pas de DJ set ni d'apéro, mais des lecteurs qui papotent, livre en main.
3: Bonjour à toutes et à tous. Welcome everyone.
1: Cet après-midi, c'est Reading Party, un rassemblement autour de la lecture. À l'entrée, les bénévoles récupèrent les téléphones et les enferment à clé. L'idée, lire sans notification.
3: Je suis Stéphania. Donc le programme du jour, c'est une heure de lecture en silence et une heure de temps social après pour ceux qui veulent faire des rencontres.
1: Une journée entière par semaine devant les écrans. C'est le temps que le français moyen consacre à ses loisirs numériques. En face, la lecture de livres ne représente que 3h40 par semaine. Selon le rapport du Centre National du Livre, les Français n'ont jamais aussi peu lu.
22: Je suis venue ici pour le lire sans les distractions, sans le portable, la tablette, la console, parce que ça m'interrompt beaucoup dans mes lectures. Et je trouve ça dommage, alors que une fois que je suis lancée dans le livre, que je suis vraiment dans l'ambiance. Je peux enchaîner les chapitres pendant des heures et ça me fait vraiment du bien d'être ici en tout cas.
3: Et maintenant, il est temps tout doucement de passer à la partie sociale pour ceux qui veulent. Donc j'aimerais vous inviter à commencer des discussions autour de vous pour demander aux autres qu'est-ce que tu lis aujourd'hui.
23: Aujourd'hui, j'ai apporté The Let Them Theory de Mel Robbins.
4: s'appelle How to Fall for Her de la Bouctiaise.
1: Ces soirées servent aussi à recréer du lien social.
5: On discute avec les gens et on leur demande quel est le meilleur livre que tu as aimé et qu'après on le lit derrière et qu'on entretient une relation avec cette personne, amicale ou autre. Et bon, on a l'impression d'un peu de tout connaître, de savoir ce qu'elle aime. Enfin, c'est quelque chose d'assez intime, un livre en fait.
1: Pour lire en silence son propre livre, puis échanger ensuite avec les autres participants, qui sont pour la plupart des jeunes actifs, il faut tout de même débourser 9,50€ par personne, sans compter la consommation obligatoire.
7: Au début, j'étais un petit peu sceptique parce que je me suis dit payer pour lire avec d'autres personnes. Mais au final, je trouve que c'est normal parce qu'il y a un encadrement, il y a une dynamique.
23: Ça fait partie en fait du rendez-vous, de l'engagement avec soi-même en fait. Quand on y met le prix, bah on s'engage en fait.
24: Et ça me paraît pas quelque chose que de très exorbitant, surtout en région parisienne. Quoi.
1: Derrière ces soirées déconnectées se dessine peut-être un nouveau marché où le temps pour soi et les rencontres en face à face deviennent des produits marketing.
0: Un reportage d'Élise Véran pour boucler cette demi-heure d'information sur la radio du monde. Réalisé par Laurent Hérault, merci à lui. Vous retrouvez Nemo en piste à 4h30 en temps universel. Et puis vous le savez, vous pouvez nous écrire sur africematin@rfi.fr. Napoléon Talnan, vous nous écoutez depuis 20 ans au Tchad, 2 décennies de fidélité. Merci de rester avec nous. Et dans une minute sur RFI, c'est le retour du journal.
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0: 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Une nouvelle édition du journal Gaëtan Plenet, bonjour.
27: Bonjour Edouard, bonjour à tous.
0: Coup d'envoi ce samedi à New Delhi du sommet des BRICS.
27: Xi Jinping attendu sur place, Vladimir Poutine y est déjà, tout comme Narendra Modi évidemment, puisque c'est lui qui accueille. On va tenter de comprendre les enjeux pour le Premier ministre indien. Au Yémen, les Houthis contrôlent désormais toute la côte de leur pays le long de la mer Rouge. Le tout au terme d'une offensive éclair, on va y revenir. On va parler aussi de la visite de Donald Trump en Irlande, elle démarre aujourd'hui. Vous entendrez le secrétaire général du syndicat des professionnel de l'information et de la communication au Sénégal. Il est inquiet, lui aussi, de la disparition du journaliste nigérien Moussa Kaka, qui n'a plus donné signe de vie depuis 12 jours. Les oiseaux migrateurs vont mal, ça c'est ce que nous dit un rapport, on vous en donnera les grandes lignes. Et puis les fans de Céline Dion, eux, vont bien, très bien même, car ça y est, la chanteuse québécoise est de retour sur scène à Paris. Premier concert ce soir. Ils se sont d'abord appelés les BRIC pour Brésil, Russie, Inde et Chine, avant de devenir les BRICS avec l'adhésion de l'Afrique du Sud. Et maintenant, eh bien, ce sont les BRICS plus 11 pays qui se retrouvent à New Delhi aujourd'hui et demain pour leur sommet annuel. Le président russe Vladimir Poutine est déjà là. Son homologue chinois Xi Jinping arrivera dans la journée. On attend aussi les chefs d'État sud-africains et égyptiens, Cyril Ramaphosa et Abdel Fattah el-Sissi. Aucun dirigeant occidental, par contre, car c'est là tout le principe de ce groupe, s'affranchir de la domination de l'Occident. Cette année, ça se passe donc en Inde, qui se rêve en leader du Sud global, en puissance capable de parler à tout le monde. À la manœuvre, le Premier ministre Narendra Modi, et les enjeux sont multiples pour lui. Notre envoyé spécial Nicolas Roca a pu en parler avec Salman Khurshid, ex-ministre indien des Affaires étrangères et désormais membre de l'opposition.
28: Impatient avant le sommet des BRICS. Salman Khurshid, dernier membre du parti du Congrès à avoir dirigé la diplomatie indienne, qu'un seul mot d'ordre, unité nationale.
6: Nous ne voulons pas souligner nos différences ou nos doutes. Ce n'est pas un moment où il est question de gouvernement, mais de pays.
28: 11 États membres à rapprocher sur les dossiers clés, notamment l'Iran et les Émirats Arabes Unis. Suite à la guerre et aux pressions américaines, les échanges économiques entre les deux pays sont à l'arrêt depuis le mois d'août. Il faudra aussi surveiller le rapprochement entre Pékin et New Delhi, alors que Xi Jinping est en Inde pour la première fois en 7 ans.
6: Si nous pouvons nous accorder sur ce qui se passe dans le reste du monde, si nous pouvons parler d'une même voix, l'Inde et la Chine, cela serait une forme de succès.
28: Mais sur la réduction de la dépendance au dollar, par exemple, l'Inde est nettement plus prudente que Pékin, comme sur une nouvelle expansion des BRICS.
6: Le problème, si l'on ajoute d'autres pays, c'est que si l'on devient trop grand, cela devient trop complexe. Trop de différences émergent et l'efficacité de l'organisation en pâtit. On ne peut pas remplacer les Nations Unies.
28: Autre dossier, la guerre en Ukraine.
6: Nous devons avoir le courage moral de dire à la Russie qu'il y a un moment où la guerre doit se terminer.
28: L'Inde est un partenaire historique de la Russie et continue à lui acheter du pétrole, mais se rêve désormais médiatrice entre Kiev et Moscou. Nicolas Roca, New Delhi, RFI.
27: Et Vladimir Poutine et Narendra Modi n'ont pas attendu l'ouverture officielle du sommet pour se parler. Ils l'ont fait dès hier. Ils ont partagé, nous dit New Delhi, leur perspective sur le conflit en Ukraine, mais aussi sur celui en Iran, qui verrouille toujours le détroit d'Ormuz, le plus important pour la navigation au Moyen-Orient. Le deuxième plus important dans la région, c'est celui de Bab al-Mandeb. Il est en train de tomber aux mains des rebelles houthis du Yémen. Il contrôle désormais toute la côte du pays sur la mer Rouge. Après des années de relative accalmie, le conflit avec les forces gouvernementales qui sont soutenues par l'Arabie Saoudite a repris en juillet dernier et ça s'est accéléré ces derniers jours en faveur donc des Houthis qui se sont emparés de l'ensemble des abords immédiats du détroit, Justine Fontaine.
19: Une victoire éclatante. C'est par ces mots que l'Iran a salué vendredi l'avancée de ses alliés houthis au Yémen. Alors que le détroit d'Ormuz est presque entièrement bloqué depuis le début de la guerre Iran-États-Unis fin février, le deuxième point de passage majeur pour la sortie du pétrole du Moyen-Orient se trouve donc à portée de tir des houthis. Les rebelles yéménites assurent que les navires peuvent passer en toute sécurité dans le détroit, sauf les bateaux saoudiens qui étaient déjà visés par les houthis en mer Rouge auparavant, ce qui devrait tout de même rendre la tâche encore plus difficile à l'Arabie Saoudite pour exporter son pétrole, car cela la coupe des marchés asiatiques, sans compter que le pipeline qui traverse l'Arabie Saoudite d'est en ouest a été frappé par des drones envoyés depuis l'Irak, d'après les autorités saoudiennes, qui ont annoncé ce vendredi sa fermeture temporaire par précaution, un oléoduc que Riyad utilise justement pour envoyer son pétrole vers un de ses ports sur la mer Rouge. Les prix de l'or noir ont dépassé cette semaine le cap symbolique des 100 dollars. En cause, l'offensive des Houthis, mais aussi de nouvelles frappes états-uniennes et iraniennes ces derniers jours dans le Golfe.
27: Mais les États-Unis ne frapperont pas pour autant les Houthis, croit savoir le média Axios, qui cite deux responsables américains. L'Arabie Saoudite aurait pourtant plaidé en faveur de ces frappes auprès de Donald Trump, mais il les aurait refusées. Donald Trump, qui est attendu en Irlande aujourd'hui pour d'autres types de frappes moins dangereuses sur le green, il se rendra à l'Irish Open, l'un des plus grands tournois de golf européens. Cette année, ça se joue sur son propre parcours et hôtel à Doonbeg, dans l'ouest irlandais. On connaît sa passion pour ce sport. Il pourrait lui-même remettre le trophée au vainqueur, mais il n'y a pas que le golf dans la vie et cette visite sera aussi politique, Clémence Pénard.
8: Avant de rejoindre l'ouest du pays, Donald Trump atterrit à Dublin, où plusieurs rendez-vous officiels l'attendent. Une rencontre avec le Taoiseach, le Premier ministre Micheál Martin, dans le Phoenix Park, lieu de résidence de la présidente irlandaise Catherine Connolly, avec qui il va également s'entretenir. Et cette poignée de main-là sera particulièrement scrutée, car la présidente s'est montrée très critique à l'égard de Donald Trump et de son administration, dénonçant notamment sa normalisation de la guerre. L'opposition accuse tout de même le gouvernement irlandais de lui dérouler le tapis rouge. Des milliers de manifestants sont attendus à partir de 13h, heure locale, pour dénoncer la politique étrangère de Donald Trump, ses guerres et surtout le soutien américain à Israël dans la guerre à Gaza. Trump devrait toutefois être largement tenu à l'écart de la mobilisation. À cette heure-ci, il sera peut-être même déjà dans les airs, à bord du Marine One, l'hélicoptère présidentiel américain, direction Doonbeg, pour retrouver ses précieuses balles de golf. Clémence Pénard, Dublin, RFI.
27: C'est un kidnapping institutionnel, dénonce le PPACI. Le parti ivoirien réclame la libération immédiate de son quatrième vice-président, Justin Koné-Katinan. Il a été inculpé et placé sous mandat de dépôt hier au terme de 3 jours d'audition. Il est visé par une plainte pour diffamation, injure et diffusion de fausses nouvelles, une plainte déposée par le parti au pouvoir, le RHDP. Mais ce n'est pas pour ça qu'il a été placé sous mandat de dépôt, puisqu'on apprend que le procureur a demandé aux policiers de l'entendre dans un autre dossier concernant cette fois sa participation présumée à des troubles lors de la présidentielle de l'an dernier. Il a donc été inculpé notamment pour actes terroristes et attentats contre l'autorité de l'État. Lui est introuvable depuis 12 jours maintenant. Notre confrère nigérien Moussa Kaka, que vous avez entendu raconter l'actualité de son pays pendant des années sur notre antenne, a disparu le lundi 31 août. Il rentrait alors chez lui après avoir quitté les locaux de la radio-télévision Sarawunia qu'il dirige. Plusieurs organisations internationales demandent aux autorités nigérienne de tout faire pour retrouver sa trace. Mais ça dépasse en réalité les frontières du Niger, selon Moustapha Cissé, le secrétaire général du syndicat des professionnels de l'information et de la communication au Sénégal, en appel, lui, aux fédérations internationales du journalisme.
9: Nous avons reçu cette information qui, entre guillemets, essaie de nous faire comprendre que c'est une disparition. C'est un peu aberrant parce qu'avec les nouvelles technologies, même un objet ne peut pas disparaître pendant 24 heures sans être retrouvé. A fortiori, un journaliste, depuis le mois d'août, ce n'est pas possible. Voilà, nous interpellons la FIJ, Fédération internationale de journalisme, et la FAJ également, Fédération africaine de journalisme, à prendre ce problème à bras le corps, parce que ça dépasse les frontières nigériennes et que ce genre de pratiques arrivent régulièrement. Et maintenant, pour mettre fin à ça, il faudrait vraiment des mesures fortes. Donc, il urge maintenant de mettre les barrières autour de tout ça.
27: Des propos recueillis par Magali Lagrange. Je n'ai rien à cacher, dit Flavio Bolsonaro. La justice brésilienne a des doutes. Pourtant, elle annonce que le candidat à la présidentielle du mois prochain, qui n'est autre que le fils de l'ex-chef de l'État, Jair Bolsonaro, est visé par une enquête pour corruption et blanchiment. En cause, le financement d'un film sur son père. Si vous levez la tête, vous les verrez peut-être. Des milliards d'oiseaux qui sont en train de migrer. On est en plein dans la saison. Chaque année, ils parcourent de très longues distances à travers le monde, traversant des océans et des continents entiers. Mais ces oiseaux ont du plomb dans l'aile, Stéphanie Schuller. C'est ce que nous dit le dernier rapport de l'ONG internationale BirdLife.
10: Il existe 1843 espèces d'oiseaux migrateurs dans le monde. 54% d'entre elles sont en déclin et un oiseau migrateur sur 9 est menacé d'extinction. Les causes de cette situation sont bien connues et vont de la dégradation de l'habitat, en passant par les espèces invasives, au changement climatique qui transforme des paysages entiers, ce qui a un impact de plus en plus important sur les oiseaux. Les espèces les plus touchées sont les oiseaux de rivage et les oiseaux marins migrateurs. Les oiseaux marins migrateurs se reproduisent souvent sur des îles assez isolées où abondent de nombreux prédateurs tels que les chats ou les rats, ce qui nuit considérablement à leur succès de reproduction, explique Lucy Haskell, chercheuse principale du rapport de BirdLife. Et lorsqu'ils s'aventurent en mer pour se nourrir, ils sont menacés par la pêche. Chaque année, plus d'un million d'oiseaux marins meurent dans des filets accrochés à des hameçons ou heurtés par des câbles. Cela entraîne un déclin très important au sein de ces espèces. Les auteurs du rapport sur l'état mondial des oiseaux soulignent que les espèces migratrices ne cessent de franchir des frontières. Leur protection nécessite donc obligatoirement une coordination entre pays tout au long de leur route migratoire.
27: Elle a une voix à faire rougir le plus talentueux des rossignols. Elle va enfin à nouveau avoir l'occasion de le montrer. Céline Dion entame ce soir sa série de concerts à Paris et la Plénitude Arena. Il y en aura 26 au total, échelonné jusqu'en mai prochain. Les billets se sont tous arrachés en quelques heures. Chez les Redheads, son fan club international, on l'attend évidemment avec impatience après 6 ans d'absence. Écoutez sa présidente, Lynn Basbous.
11: Redhead, ça veut dire tête rouge. Et c'est en référence à un événement qui est un peu notre acte de naissance. Ça s'est passé en 2008 au concert de Arras, un des premiers concerts que finalement nous les fans on a fait ensemble. Et on s'était donné le mot qui était de faire une surprise pour Céline. On a gonflé des ballons rouges. Et puis à l'écran, c'était un peu fou parce que comme il pleuvait beaucoup, eh bien c'était difficile pour les caméras de faire l'appoint. Et les ballons rouges ont pris un peu la place de nos têtes. Et c'est comme ça qu'on s'est retrouvés à s'appeler les têtes rouges parce que c'est comme un souvenir mémorable. Sur les réseaux sociaux, on a 250 000 de personnes qui nous suivent. Après, les membres actifs, on a peut-être une dizaine de milliers à travers le monde. Et bien sûr, il y a beaucoup de Français, d'Européens, d'Italiens, de Belges,
2: des Québécois, des Américains.
27: Et tout le monde aime Céline. Des propos recueillis par José Marinho. Le prochain journal consacré à l'actualité africaine dans une petite vingtaine de minutes. Mais d'abord, comme chaque samedi, on s'intéresse à ce qui a fait la une dans les médias francophones publics cette semaine. C'est l'accent des autres avec Olivier Nederland de la RTBF.
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13: Voici l'actualité de la semaine, vue par RFI, la radio-télévision suisse, Radio-Canada, ici en France et la RTBF, les partenaires au sein des médias francophones publics. On va commencer cette semaine en République démocratique du Congo avec ce constat. 10 jours après la rentrée scolaire, des centaines de milliers d'enfants n'ont toujours pas repris le chemin de l'école dans l'est du pays, Nicolas Sûr.
15: Plus de 1000 établissements n'ont pas rouvert. Ils ont été détruits par la guerre ou sont occupés par des déplacés qui s'y sont installés.
13: L'enseignement, c'est aussi les résultats de l'étude PISA cette semaine. Une enquête qui évalue tous les 3 ans les acquis des jeunes de 15 ans, à la fois en sciences, en mathématiques et en lecture. Et en Belgique, Jacques Kremers, les résultats sont plutôt mitigés.
16: Et les résultats des élèves francophones sont moins bons en français et en mathématiques, moins mauvais en sciences. Mais l'enseignement en Fédération Wallonie-Bruxelles est un peu plus équitable qu'auparavant.
13: Des propos racistes et sexistes dans la bouche de policiers municipaux à Carcassonne en France. Une vidéo est sortie cette semaine, filmée par l'un des policiers à son insu, dit-il. Le maire de Carcassonne, membre du Rassemblement National, est mal pris. Il a dû réagir.
17: Ces propos sont scandaleux. Tous les protagonistes de cette affaire sont suspendus immédiatement et sanctionnés.
13: 10 mois se sont tout de même écoulés entre l'enregistrement et la suspension des 4 policiers concernés. Le parquet de Carcassonne, de son côté, a ouvert une enquête. En Suisse, un rapport explosif met le gouvernement dans l'embarras. Il porte sur les surcoûts de nouveaux avions de combat commandés aux États-Unis. Mathieu Anderson.
27: Un rapport du Parlement montre qu'il n'y a jamais eu de prix fixe conclu avec les États-Unis pour les avions de combat F-35. Contrairement à ce qu'a toujours affirmé l'ancienne ministre en charge du dossier, les surcoûts pourraient s'élever à plus d'1 milliard de francs, soit plus d'1,2 milliard de dollars américains.
13: Enfin, ça continue entre le Canada et les États-Unis. Nadi Mubarak, les deux pays entrent dans une nouvelle phase de leur guerre commerciale.
18: Des contre-tarifs canadiens touchent désormais 28 milliards de dollars de biens américains importés, tandis que Donald Trump impose un embargo sur certains produits canadiens.
13: 10 jours après la rentrée, plus de 1100 écoles sont donc toujours fermées dans l'est de la République démocratique du Congo. D'après un rapport piloté par l'UNICEF et l'ONG Save the Children, 500 000 d'enfants n'ont pas pu reprendre le chemin des cours, Nicolas.
15: Le Sud Kivu est de loin la province la plus affectée. Au total, 462 écoles y sont toujours fermées et plus de 260 000 enfants sont déscolarisés. Dans près d'un cas sur deux, la fermeture des établissements est directement liée à l'insécurité ou aux affrontements répétés. Dans les autres cas, les écoles ont soit été détruites, soit sont occupées par des groupes armés ou par des déplacés. Vient ensuite la province du Nord Kivu, où près de 82 000 enfants n'ont pas pu effectuer leur rentrée scolaire, notamment dans le territoire de Massissi. À noter qu'à Massissi Centre, 7 écoles font classe dans une cantine de paroisse. Ensuite, la province de l'Ituri, avec plus de 45 000 enfants déscolarisés.
13: Oui, et ce rapport souligne aussi que les écoles fermées ne représentent que la partie la plus visible de cette crise de l'éducation.
15: Les humanitaires alertent sur le fait que cette privation de scolarité n'a pas que des conséquences en termes d'apprentissage. Elle expose aussi directement les enfants au recrutement forcé par les groupes armés et aux violences basées sur le genre.
13: Et puis par ailleurs, de nombreux écoliers se trouvent parmi les victimes d'un important incendie. Il a ravagé cette semaine des dizaines de maisons et 2 établissements scolaires dans un quartier de Bukavu, la capitale de la province du Sud Kivu. Les enfants ont péri dans une bousculade alors qu'ils tentaient de fuir le brasier. Il y a en tout 130 de morts. Les causes du sinistre ne sont pas encore connues. En Belgique, les résultats des élèves francophones sont moins bons qu'il y a 3 ans. C'est l'une des conclusions, Jacques, de l'enquête PISA, le programme international pour le suivi des acquis des élèves.
16: Oui, l'enquête PISA, c'est une évaluation des systèmes éducatifs de 91 pays, dont la Belgique, ce qui est mesuré tous les 3 ans. Ce sont les acquis des élèves de 15 ans en sciences, en mathématiques et en lecture. Et globalement, le constat international est préoccupant, car les connaissances de ces élèves reculent dans les 3 disciplines. C'est le cas aussi en Fédération Wallonie-Bruxelles, mais dans une moindre mesure, surtout en sciences, comme l'explique Ariane Baye, docteur en sciences de l'éducation à l'Université de Liège.
3: Mais au niveau de la Fédération Wallonie-Bruxelles, en sciences par exemple, on se maintient stable sur les 20 dernières années et c'est assez exceptionnel dans le concert des pays. En lecture et en mathématiques, on baisse comme au niveau international. Par contre, par rapport aux pays voisins de comparaison, la France, l'Allemagne, les Pays-Bas, la Flandre, en fait, on baisse beaucoup moins ou pas en lecture et en sciences, ce qui montre une certaine résilience de notre système éducatif.
13: Voilà donc pour les résultats des élèves en Fédération Wallonie-Bruxelles, des résultats nuancés donc, mais avec aussi, Jacques, une diminution des inégalités scolaires.
16: Oui, et c'est une évolution importante. Les résultats des élèves moins favorisés ou issus de l'immigration sont meilleurs. Notre système éducatif est un peu moins inéquitable. Tous ces résultats ont fait réagir la ministre de l'Éducation, Valérie Glatigny, qui dit vouloir inverser la tendance.
4: Il ne faut pas cacher la poussière sous le tapis et le test confirme quand même la baisse de nos résultats. C'est une courbe descendante sur les 20 dernières années. Il faut pouvoir inverser la tendance et mettre au centre les compétences de base avec un niveau d'exigence plus élevé.
16: Cette exigence plus élevée se traduit notamment par la rehausse des seuils de réussite en fin de primaire. Autre réponse apportée par la ministre, l'interdiction du smartphone pour favoriser la concentration des élèves sur les apprentissages. La volonté affichée donc aussi d'œuvrer à améliorer le climat scolaire et la discipline en classe.
13: Voilà donc pour la Belgique francophone. On notera que dans les 3 matières évaluées, le Canada et la Suisse sont devant la Fédération Wallonie-Bruxelles. La France se situe légèrement derrière. Et puis du côté des pays africains, seuls quelques pays ont participé cette année à l'enquête PISA. Ils se situent dans le dernier tiers du classement. C'est l'île Maurice qui est la mieux classée globalement.
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13: C'est une vidéo qui a fait scandale cette semaine en France et au-delà. On y entend des policiers municipaux de Carcassonne tenir des propos racistes, sexistes, homophobes et complotistes. Une séquence tournée il y a 10 mois lors d'une patrouille de nuit par la caméra de l'un des policiers à son insu, dit-il. Mais depuis novembre 2025, alors que la vidéo était connue, aucune mesure n'a été prise. C'est plutôt gênant pour le maire de Carcassonne, membre du Rassemblement National. Il dit avoir suspendu et sanctionné les 4 policiers impliqués. Le parquet de Carcassonne, de son côté, a ouvert une enquête. Alors, s'agit-il de propos isolés ? Sébastien Berriot s'est rendu dans une cité de Carcassonne, la cité Ozanam.
5: Lorsque la vidéo des policiers a commencé à circuler sur les réseaux sociaux, beaucoup d'habitants de la cité Ozanam disent ne pas avoir été surpris. Mohamed, par exemple, 44 ans, est né dans le quartier. Il explique que les relations avec la police nationale sont excellentes, contrairement avec les policiers municipaux. Il parle de méthode de cow-boy et en effet, les propos tenus dans la vidéo ne l'ont pas étonné.
7: C'est limite banal, quoi, on va dire. On est là pour, entre parenthèses, taper sur la racaille, mais on n'est pas tous de la racaille. Autant les nationaux, ils viennent, ils parlent avec nous, tout se passe bien, mais les municipaux, on ne peut pas parler avec eux, on ne peut rien faire. Et quand on voit la façon dont ils nous parlent, ce n'est pas joli à voir. Si déjà ils viennent, ils te tutoient, tu rentres à la maison, tu jettes ta clope, tu fais ci, tu t'en vas. Oh, c'est pas normal. Et je comprends pourquoi les jeunes, les caillasses et tout ça.
5: Morad, lui, n'a pas été surpris de voir que le policier incriminé était membre du RN. Selon lui, certains agents municipaux ne cachent pas leur hostilité envers les étrangers.
7: Alors, leur comportement, leur façon de parler, leur regard, tout, leur attitude, c'est flagrant, quoi. On a tous vu la vidéo. Et après, ça se voit, de toute façon, entre les municipaux, le nouveau maire, les militaires, ils sont tous ensemble et ils suivent tous le même.
5: Anthony, lui, habite le centre-ville. Même constat dans les relations avec la police municipale.
20: Ils sont arrogants, ils jugent directement l'apparence, au faciès, ils prennent de haut, ils gueulent, au lieu de parler calmement, gentiment. C'est pas très correct, quoi. Ils se sentent mal à l'aise.
5: Le ministre de l'Intérieur a ordonné un contrôle de la police municipale de Carcassonne par l'inspection générale de l'administration.
13: Sébastien Berriot pour ICI. C'est un véritable dossier à rebondissement en Suisse. L'achat de nouveaux avions de combat américains F-35. Un nouveau scandale a éclaté cette semaine, Mathieu, autour du prix des appareils.
0: Le contexte est le suivant. Les Suisses ont voté une enveloppe de 6 milliards de francs, l'équivalent de 7,4 milliards de dollars américains, pour acheter des nouveaux jets militaires. Le Conseil fédéral a opté pour les F-35 du fabricant américain Lockheed Martin. Mais en 2024, les États-Unis indiquent qu'il y aura des surcoûts, et pas des moindres, puisque ceux-ci pourraient atteindre jusqu'à plus d'un milliard de francs. Réponse de la ministre de la Défense de l'époque, Viola Amert, la Suisse a négocié un prix fixe et donc invariable. Mais cette semaine, une commission du Parlement a conclu que non, il n'a jamais été question d'un prix forfaitaire et que Berne a mal mené ses négociations avec Washington.
13: Un constat sévère donc, avec quelles conséquences, Mathieu ?
0: Eh bien, pas beaucoup. La commission de gestion n'a pas le pouvoir de sanctionner. Beaucoup de questions restent ouvertes donc, notamment celle des responsabilités. De quoi aussi frustrer le monde politique, d'autant plus que la ministre Viola Amert a quitté le gouvernement. Ce qui est sûr, c'est que le rapport de la commission va s'inviter dans les débats lors de la prochaine session parlementaire qui débute ce lundi, avec au menu des hausses de moyens demandées pour l'armée.
13: On va se quitter au Canada aujourd'hui avec une semaine qui s'achève sur une intensification de la guerre commerciale entre Washington et Ottawa. A commencer, Nadi, par la décision du Canada de riposter aux surtaxes douanières américaines mises en place le mois dernier.
18: Voilà, Ottawa a répliqué par des mesures de rétorsion qui sont entrées en vigueur mardi dernier. Des tarifs supplémentaires de 15 à 50% s'appliquent désormais à une série de produits en provenance des États-Unis. Le premier ministre Mark Carney défend sa décision.
1: C'est vrai que toute action a un coût, mais ce coût n'est rien comparé à celui de l'inaction. Il est question de qui nous sommes en tant que Canadiens et Canadiens, de nos moyens de subsistance et du pays qu'on va léguer à nos enfants.
18: Jusqu'à présent, Ottawa a prévu 7,5 milliards de dollars ou 5 milliards d'euros d'aide aux entreprises et aux employés touchés par cette guerre commerciale.
13: Et il n'aura fallu que quelques heures au président américain pour riposter au contre-tarif canadien, on a dit.
18: Tout à fait. Il a annoncé qu'il va restreindre l'accès de certains produits et services d'origine canadienne aux contrats publics fédéraux aux États-Unis. Certains produits aussi, dont des motocyclettes et des boissons alcoolisées, seront interdits d'importation à compter du 29 septembre. Et puis de nouveaux biens canadiens seront ajoutés à la liste des biens touchés par des tarifs de 50%, tandis que d'autres en seront retirés.
13: Alors, dernière question, comment réagit Ottawa à cette riposte ?
18: Eh bien, le gouvernement canadien dit évaluer présentement ses dernières mesures tarifaires et que la priorité absolue reste de protéger les Canadiens face à ces mesures. Selon Ottawa, des responsables canadiens et américains poursuivent leurs discussions, mais aucune négociation commerciale officielle n'est en cours.
13: Nadi Mobarak et Radio-Canada pour refermer l'accent des autres. Excellente fin de semaine. Les médias francophones publics reviennent dans 8 jours pour un nouvel accent des autres.
27: Et à la semaine prochaine, Olivier Nederland. Il est 6h24 à Paris. Et c'était à Paris, justement, le week-end dernier, la deuxième édition de la Fabrique de la Diplomatie, organisée par le ministère français de l'Europe et des Affaires étrangères. Parmi les institutions qui participaient, l'AFD, l'Agence française de développement, qui finance et accompagne près de 3000 projets en Outre-mer, mais aussi dans 115 pays à travers le monde, 47 notamment en Afrique. Sandra Kassab est la directrice du département Afrique de l'AFD et Corinne Manjou l'a rencontrée pour la chronique Vivre ailleurs.
6: L'Agence française de développement, très concrètement, c'est une institution à qui est confiée une action de financement de projets de développement à l'international. Nous intervenons sur le continent africain, en Amérique latine, en Asie, au Moyen-Orient, dans le voisinage européen, également dans les territoires ultramarins.
14: Et dans ces différents pays, comment vous choisissez vos secteurs d'activité ?
6: Alors nous sommes une institution qui intervient dans un cadre et dans un mandat qui est défini par la France et dans le cadre de son action extérieure et dans un dialogue partenarial avec les pays qui nous accueillent sur un mandat clair de soutien aux enjeux globaux, de lutte contre la pauvreté. Dans chaque pays, le dialogue instauré avec nos partenaires précise les axes qui sont retenus pour nos interventions dans chaque contexte national.
14: Par exemple, sur le continent africain, quels sont les domaines dans lesquels vous investissez le plus ?
6: Sur le continent africain, c'est vraiment sur le continent que l'histoire de l'AFD est née, avec une intervention qui répond d'abord à un mandat de solidarité et puis le soutien au tissu économique à travers des projets qui promeuvent la participation des petites et moyennes entreprises à l'activité économique des pays notamment. Et tout cela s'inscrit en cohérence avec un mandat très tourné vers cet investissement solidaire et durable, les enjeux globaux, la lutte contre le changement climatique, puisque le continent africain est également confronté aux défis de la transition face au climat et de l'adaptation au changement climatique.
14: Est-ce que vous avez un droit de regard sur vos investissements ? Est-ce que vous faites le suivi ?
6: Tous les projets que nous finançons sont portés par des partenaires nationaux, publics, avec lesquels effectivement nous définissons un cadre de suivi d'impact, de suivi d'exécution des projets tout au fil des travaux, également de recherche dans la définition du projet, de sa pérennité, avec, s'il le faut, et c'est souvent le cas également, la proposition d'assistance technique, d'expertise, de renforcement de capacités qui renforcent les capacités de suivi en exécution des acteurs africains eux-mêmes qui portent ces projets, car ce sont vraiment eux qui en sont les initiateurs et les porteurs.
14: Quelles sont les difficultés que vous rencontrez sur le terrain ?
6: Parfois, il y a des défis techniques, parfois ce sont des défis en ressources humaines auxquels nos partenaires peuvent être confrontés, mais on essaie d'accompagner ça. C'est vraiment le métier d'une banque publique de développement et d'un acteur du développement. C'est pour ça aussi qu'on a à l'AFD un cadre de suivi et d'évaluation des projets pour être dans cette démarche d'amélioration continue de la qualité des projets avec nos partenaires.
14: Dans quel secteur avez-vous le plus de réussite ?
6: Je dirais que dans tous les secteurs, nous avons des très beaux exemples de projets. Alors, il y a des grands projets d'infrastructure qui se voient beaucoup. Et c'est vrai que, par exemple, dans le champ de la mobilité urbaine, de l'aménagement des villes, on a un effet très visible d'investissement important dans des villes, que ce soit, par exemple, la transformation de Dakar.

0: C'est dans une minute, à tout de suite.
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0: Il est 6h30 à Paris, 4h30 en temps universel. 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À l'heure d'un nouveau journal consacré à l'actualité africaine avec vous, Nemo Ampis, bonjour.
5: Bonjour Gaëtan, bonjour à tous.
0: Et à la une 7e province congolaise désormais concernée par l'épidémie d'Ebola.
5: Oui, un patient est décédé il y a 5 jours dans la province du Sud, Ubangi, dans le nord-ouest de la RDC. Avant d'y arriver, il était parti de la province du Sud Kivu, puis était passé par le Rwanda et l'Ouganda avant d'être pris en charge en RDC. Le Sud Kivu et sa capitale provinciale, Bukavu, toujours endeuillée après un incendie qui a tué au moins 27 écoliers jeudi. La ville est régulièrement sujette au départ de flammes. Un urbaniste nous explique pourquoi dans ce journal. Nous sommes à Madagascar, ensuite, où le phénomène climatique El Niño pourrait toucher l'ensemble du territoire. La grande île où les communautés locales devraient être particulièrement exposées. Ils avaient été arrêtés en 2021 en Afrique du Sud. 6 ressortissants nigérians vont être extradés vers les États-Unis. Tous sont soupçonnés d'avoir mené des arnaques en ligne visant des femmes. Ils auraient récupéré pas moins de 5 millions d'euros. Et puis, dans une dizaine de minutes, Babacar Diarra nous rejoint en studio pour le premier journal des sports de la matinée. Après le Bas et le Haut-Touélé, le Sud et le Nord Kivu, La Tchopo et l'Ituri, épicentre de la maladie, une 7e province congolaise est désormais concernée par la propagation du virus Ebola. Il s'agit de la province du Sud Ubangi, frontalière de la Centrafrique et du Congo-Brazzaville, dans le nord-ouest de la RDC. Les autorités ont communiqué hier sur ce nouveau cas. À Kinshasa, Pauline Azidi nous dit ce que l'on sait de cette contamination.
6: Le malade était arrivé peu de temps avant son décès dans la province du Sud Ubangi. Et auparavant, il avait beaucoup voyagé. Selon plusieurs informations que nous avons pu recouper, il est parti de Kamanyola, province du Sud Kivu, pas très loin de la ville de Bukavu, le 10 juillet dernier. Il est passé par le Rwanda, puis l'Ouganda, avant de retourner en République démocratique du Congo, au niveau de la province de l'Ituri, début août. Il a ensuite traversé des zones où le virus Ebola est actif, Aru, Bunia, puis la province de la Tchopo et Kisangani, où il a été hospitalisé suite à un accident de la route. Il est reparti 10 jours plus tard en bateau sur le fleuve Congo et c'est pendant ce voyage qu'il a développé les premiers symptômes entre Bumba et Lissala le 27 août. Il a alors été soigné par un infirmier à bord avant d'arriver le 3 septembre à Akula, province du Sud Ubangi, où il a été hospitalisé avant de décéder le 7 septembre. Depuis, plusieurs cas contacts ont été identifiés et mis sous surveillance. Pauline Azidi, Kinshasa, RFI.
5: Et sachez que le bilan de la maladie a une nouvelle fois été revu à la hausse ce vendredi. Kinshasa parle désormais de 3349 décès liés à la souche Bundibugyo sur près de 7000 cas confirmés depuis le 15 mai dernier et l'officialisation de la propagation. On vous en parlait hier de ce nouveau violent incendie survenu cette semaine dans la commune de Kadutu à Bukavu, capitale provinciale du Sud Kivu. Un bilan d'au moins 27 élèves décédés selon des sources sanitaires après une bousculade consécutive à la propagation des flammes. C'était jeudi. Une trentaine d'autres personnes a également été blessées. Et ce même jour, un autre feu s'était déclaré dans la ville. Des incendies fréquents donc à Bukavu. Mais alors comment expliquer le phénomène? Question posée à Guilin Amani, urbaniste et enseignant à l'Université catholique de Bukavu.
7: Il y a une très forte densité urbaine, suite notamment à une pression démographique très forte. ce foncier qui est très recherché, où on subdivise des parcelles, on construit dans des cours, on ajoute des étages.

0: Ces pratiques permettent de répondre à des besoins réels des logements, mais elles font disparaître des espaces qui auraient été nécessaires à la circulation, à l'évacuation, à l'intervention des secours. Il y a des installations électriques souvent défectueuses et puis une propagation qui est rapide parce que les constructions sont très rapprochées. À Bukavu, il y a eu un service anti-incendie, mais qu'on appelle protection civile. C'est un service qui n'a pas le moyen nécessaire, mais au-delà de ça, il n'est pas évident dans cette urbanisation. Au regard du manque d'accès, il sera difficile à tous les coups pour eux d'arriver à porter ce qui est nécessaire.
1: Il n'y a pas d'accès, il n'y a pas non plus les réseaux d'eau nécessaires pour, par exemple, alimenter des lances à incendie.
0: Exactement, ces absences des eaux et probablement des véhicules anti-incendie contribuent justement à alourdir les bilans.
2: Guylain Hamani, qui était l'invité d'Afrique Midi hier au micro de Nicolas Sûr, entretien à réécouter quand vous le voulez sur notre site internet et sachez que vous pourrez entendre des témoignages de proches de victimes de cet incendie très meurtrier. Rendez-vous dans nos différentes éditions d'information. Le Conseil de sécurité des Nations Unies se penchait hier sur le prolongement ou non de l'embargo sur les armes au Darfour. Il a finalement été décidé de le renouveler pour un mois, sans extension de celui-ci à de nouvelles régions du Soudan. Les États-Unis avaient pourtant plaidé pour une extension de l'embargo à l'ensemble du pays, en proie à la guerre entre l'armée régulière du général Al-Bouran et les paramilitaires FSR du général Emmeti depuis le 15 avril 2023. L'intensité du phénomène climatique El Niño sera très forte cette année selon le Bureau de coordination des affaires humanitaires des Nations Unies, OCHA. Et parmi les pays qui pourraient être les plus affectés, on trouve Madagascar. El Niño devrait accentuer les phénomènes climatiques extrêmes auxquels la grande île est déjà confrontée de façon récurrente, touchant notamment les écosystèmes dont la majorité des Malgaches dépendent. À Antananarive, la correspondance de Guillaume Fabry.
3: Des précipitations probablement inférieures à la normale dans le centre et le sud du pays et des pluies diluviennes potentiellement accompagnées d'inondations dans le nord. Toute la grande île est concernée par El Niño au regard des projections publiées par l'OCHA. Les communautés locales sont particulièrement exposées, explique Tantel Angiam Bouloulun, chargée de l'adaptation au changement climatique au WWF Madagascar.
4: Les mangroves, les récifs coralliens sont vraiment liés avec le changement de régime pluviométrique. Et donc, ce qui nous préoccupe vraiment, c'est déjà cette vulnérabilité des écosystèmes naturels qui contribuent aux activités économiques d'écotourisme, à assurer cette multiplication des espèces marines. Donc, ça contribue dans la fourniture de nourriture au niveau local.
3: Président de l'Association des journalistes en environnement, Zaka Andjian Tefiarines, soulève lui un autre risque.
5: L'approvisionnement en électricité à Tananarive risque d'être impacté par ce phénomène, car le barrage hydraulique d'Andikalik, situé dans la région dans l'Outre Mangour, est en danger, puisque les ressources en eau risquent d'être asséchées.
3: Dans le grand sud malgache, les Nations Unies mettent en garde contre une grave sécheresse attendue en raison du phénomène El Niño et ont annoncé débloquer 6 millions de dollars pour soutenir les communautés de cette région. Le phénomène climatique se profile alors que 2 600 000 malgaches sont déjà en situation d'insécurité alimentaire aiguë. Guillaume Fabrion, Tananarive, RFI.
2: L'actualité du continent en bref et l'inculpation hier de Justin Koné-Katinan en Côte d'Ivoire. Le quatrième vice-président du PPACI, le parti de Laurent Gbagbo, a été entendu pendant 3 jours. D'abord, suite à une plainte déposée par le RHDP au pouvoir pour diffamation, injure et diffusion de fausses nouvelles. Puis, concernant la participation de Justin Koné-Katinan à des troubles lors de la dernière présidentielle, c'est pour cette affaire qu'il a été placé sous mandat de dépôt. Son parti dénonce un kidnapping institutionnel et demande sa libération immédiate et sans condition. Vous en lisez davantage sur RFI.fr. Et puis, lui a été remis en liberté hier en Guinée. L'activiste Abdourahman Belaba, condamné le 19 août dernier à 6 mois de prison, dont 5 avec sursis pour injure et diffamation par le biais d'un système informatique. À la suite d'une publication visant le premier imam de la grande mosquée Faisal de Conakry, une remise en liberté qui intervient donc après l'exécution de la partie ferme de sa peine. 6 ressortissants nigérians qui se trouvent en Afrique du Sud vont être extradés vers les États-Unis. Une opération qui sera facilitée par les Hawks, l'unité spéciale contre le crime organisé en Afrique du Sud. Les 6 sont soupçonnés d'être à l'origine de nombreuses arnaques en ligne. Ils auraient visé plusieurs dizaines de femmes qui leur auraient versé plusieurs millions d'euros. Le récit de Lisa Fabian.
6: Les 6 Nigérians extradés vers les États-Unis ont été arrêtés en 2021 lors d'un vaste coup de filet en Afrique du Sud. Ils sont soupçonnés d'appartenir au célèbre culte nigérian des Black X, un vaste réseau criminel implanté dans le monde entier. Les autorités américaines les recherchent pour des faits de fraude et de blanchiment d'argent liés à des escroqueries au sentiment sur Internet. Ils auraient ciblé plus de 100 femmes aux États-Unis auxquelles ils auraient soutiré plus de 5 millions d'euros. Leurs victimes étaient surtout des retraités prise au piège d'arnaques sophistiquées. Le porte-parole des Hawks, l'unité spéciale de la police sud-africaine, a précisé que les 6 individus seraient transférés aujourd'hui d'un centre pénitentiaire du Cap pour être remis à des agents du FBI et des services secrets américains qui ont fait le déplacement jusqu'en Afrique du Sud. La police sud-africaine se félicite de cette extradition rendue possible par une étroite collaboration avec Interpol et les services américains.
2: Lisa Fabian, et puis c'était ce jeudi en Espagne, les députés ont voté un projet de loi qui accorde la nationalité à des dizaines de milliers de Sahraouis occidentaux nés quand l'Espagne administrait encore le territoire dont ils sont originaires. Le Sahara occidental, c'est ce territoire disputé et non autonome, contrôlé à 80% par le Maroc. Et cette initiative, eh bien, elle ne semble pas tant irriter Rabat. En tout cas, elle n'a pas été suivie de condamnation officielle de la part du royaume chérifien. Selon les médias marocains, Ramadan Messaoud, membre du Conseil royal consultatif pour les affaires saharienne, a jugé en juillet dernier que Rabat n'avait, je cite, aucun problème avec l'obtention de cette citoyenneté espagnole par les Sahraouis. Je vous propose d'écouter l'analyse d'Ignacio Sembrero, journaliste espagnol spécialiste du Sahara occidental.
7: Telle qu'elle est perçue de Rabat, en quelque sorte, l'Espagne remue son passé colonial, met son nez dans les affaires du Sahara occidental, donc en quelque sorte touche à l'intégrité territoriale du Maroc. Mais je pense par ailleurs que, même s'ils ne le disent pas ouvertement, les autorités marocaines ne sont pas aussi mécontentes. Pour deux raisons. Parce qu'il y a un bon nombre d'activistes au Sahara occidental qui vont obtenir la nationalité espagnole et qui seront tentés de quitter le territoire pour s'installer en Espagne ou en Europe. Et puis parce que le Polisario va perdre les hommes, va perdre une certaine légitimité quand une partie des réfugiés de Tindouf s'installeront en Espagne ou en Europe.
2: Ignacio Sembrero, joint par Ouda Ibrahim, le Maroc qui par ailleurs a rappelé dans un communiqué sa relation de bon voisinage avec l'Espagne après les accusations portées par de nombreux responsables de l'opposition espagnole qui ont estimé que Rabat était responsable de la crise migratoire qui a eu lieu il y a un peu plus d'un mois à Ceuta, cette enclave espagnole située dans le nord du Maroc. Pour rappel, plus de 70 000 personnes étaient parvenues à franchir la frontière. On en reparle ce matin dans la matinale de RFI, 6h42. Ici à Paris.
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2: À suivre jusqu'au début des RFI Matin dans une petite vingtaine de minutes, vos rendez-vous habituels. Le reportage du jour, évidemment. À quelques heures du retour sur scène de Céline Dion, nous sommes au Cameroun à la rencontre de ses fans et elles sont nombreuses, vous l'entendrez. Le Cameroun où les contentieux autour du complexe d'Olembe sont nombreux, le stade est bien sorti de terre. Mais les finitions manquent encore, on en parle avec notre invité le professeur Cyril Tolo. Et puis la chronique des médias et une nouvelle polémique autour du groupe Bolloré en France. Mais tout de suite, place au sport. Bonjour Babacar Diarra.
9: Bonjour Nemo.
2: Du football à la une et un sélectionneur algérien qui part en mission pour aider le Niger à retrouver la phase finale de la CAN.
9: Nabil Néguiz a été présenté hier par la Fenifoot pour prendre la tête du MENA, absent depuis 2013 de la compétition. Le technicien de 59 ans remplace le Marocain Badou Zaki, désormais à la tête de la Jordanie. Néguiz venait d'occuper un poste d'adjoint de Vladimir Petkovic sur le banc des Fenech d'Algérie. Son mandat démarre à la fin du mois avec deux rencontres dans le cadre des éliminatoires de la CAN, le 25 à domicile face au Lesotho, puis le 29 sur la pelouse du Gabon. Le MENA du Niger affrontera ensuite les Marocains, tête de série du groupe.
2: Et concernant les clubs, l'actualité, ce sont les premiers tours préliminaires des coupes interclubs et le rêve de Ligue des Champions est déjà achevé pour le Sobemap FC.
9: Les tirs au but ont été fatals au club béninois, éliminé à Lomé par les Nigérians de Rangers International. Comme à l'aller, les deux équipes se sont séparées sur un score de parité, un partout. À l'issue du temps réglementaire puis de la prolongation, tout s'est joué ensuite lors de la 6e tentative qui a vu le champion du Bénin perdre toutes ses chances de qualification. Une élimination difficile à digérer pour le technicien Mathias Deguenon qui se projette déjà sur le championnat.
10: On savait que l'adversaire viendrait quand même pour nous mettre en difficulté. On a vite encaissé. En deuxième mi-temps, il faut aller chercher ce but, ce que nous avons eu. Après ce but, on était plus dans notre temps fort. On avait eu cette belle occasion, mais il n'a pas été vraiment adroit devant les buts et on repart avec beaucoup de regrets. Nous avons encore quelques jours pour nous refaire un autre mental afin d'aborder la saison. Je crois que ça ne va pas être facile cette saison, mais quand même, si nous sommes tous engagés, on le fera. Il n'y a pas de doute.
9: Mathias Deguenon au micro de Théophile Haza. Le Sobemap FC entame la défense de son titre de champion le 25 septembre prochain.
2: Par ailleurs, Babacar, l'autre qualifié d'hier pour le deuxième tour préliminaire de Ligue des Champions est rwandais.
9: Battu 1-0 à l'aller, l'APR a renversé les Aigles du Congo 3-0 au stade Amaoro de Kigali, avec notamment un doublé du Burkinabé Djibril Ouattara. Sauf grande surprise aujourd'hui, les septuples champions du Rwanda devraient croiser le Zamalek du Caire pour l'ultime tour qualificatif en vue de la phase de groupe. Ce serait une première dans l'histoire de l'APR.
2: Et puis une dernière valise avant le retour à la maison. Fin de parcours difficile pour les Béninoises à la Coupe du Monde féminine des moins de 20 ans en Pologne.
9: Devant leur public de Bielsko-Biala, les Polonaises n'ont pas eu de pitié pour les Amazones avec une gifle 4-1. Un coup franc de Romaine Gandounou a sauvé l'honneur en toute fin de rencontre. Elle a d'ailleurs inscrit son troisième but pour la sélection béninoise. C'est la meilleure buteuse de l'équipe qui a encaissé à l'inverse 14 buts dans la phase de poule. Une première participation compliquée donc pour le Bénin, mais avec tout de même un honorable match nul en ouverture face au Mexique. Par ailleurs, les Tanzaniennes ont fait pire avec un 0 pointé, ponctué hier par une défaite 6-0 face aux Canadiennes. Aujourd'hui, dans le groupe C, le Ghana affronte la France avec une réelle chance d'accéder au 8e de finale.
2: Merci Babacar Diarra, c'était le journal des sports. On vous retrouve tout à l'heure. Les principaux titres de ce samedi 12 septembre 2026. Les Houthis pro-iraniens ont pris le contrôle de la côte yéménite sur la mer Rouge et des îles du détroit de Bab el-Mandeb au terme d'une offensive éclair qui consolide leur emprise sur ce passage stratégique reliant l'Europe à l'Asie. Ils s'étaient déjà emparés jeudi du port de Mocha. L'Arabie saoudite voisine se retrouve prise en étau alors que le détroit d'Ormuz de l'autre côté de la péninsule est verrouillé par Téhéran. Et le royaume a dû fermer temporairement son oléoduc Est-Ouest utilisé pour contourner Hormuz après avoir été visé par des drones en provenance d'Irak selon Riyad. Xi Jinping attendu aujourd'hui à New Delhi en Inde pour le sommet des BRICS. Dès hier, l'hôte de la réunion, le premier ministre indien Narendra Modi, a reçu dans l'après-midi les présidents russes Vladimir Poutine et iranien Massoud Pezeshkian. Premier entretien d'une longue série de tête-à-tête. Donald Trump, lui, est attendu en Irlande aujourd'hui pour une visite de 2 jours mêlant diplomatie et golf. Un déplacement qui brouille une nouvelle fois la frontière entre sa fonction présidentielle et ses intérêts privés. Des opposants doivent manifester à Dublin où le président américain doit s'entretenir notamment avec le premier ministre Michael Martin avant de rejoindre son complexe hôtelier et golf de Doonbeg où se déroule l'Irish Open. Et puis Céline Dion donne ce soir le coup d'envoi d'une série de concerts devant des fans du monde entier. Un retour en grande pompe à la Défense Arena près de Paris. On en parle tout de suite. C'est donc ce soir le retour sur scène de la superstar québécoise Céline Dion, icône interplanétaire qui compte également beaucoup de fans sur le continent africain. C'est le cas au Cameroun, surtout parmi les jeunes filles qui ont tendance à faire des titres de la chanteuse de véritables hymnes. À la maison, dans les fêtes d'école, dans les karaokés, il n'est pas rare d'entendre du Céline Dion, elle qui transcende plusieurs générations. Reportage d'Emmanuel Juntap à Yaoundé.
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12: Mocha est une jeune chanteuse interprète qui réside à Douala, au Cameroun. Sa passion pour les chansons de Céline Dion remonte à sa plus tendre enfance.
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12: Pour Mocha, il suffit d'évoquer Céline Dion pour faire remonter les souvenirs sur l'artiste et ses chansons qui l'accompagnent depuis des années.
11: C'est à l'âge de 12 ans que j'ai commencé à chanter, à faire des compétitions scolaires. Et qu'est-ce qui peut être mieux adapté pour la performance que les chansons de Céline Dion?
12: Sur le campus de l'Université de Yaoundé 1, Valgadine se souvient de son adolescence, bercée elle aussi par les chansons de Céline Dion.
13: Les titres de Céline Dion, vraiment, je connais, je chante. Elle est loin, géographiquement parlant, mais elle est dans nos cœurs, elle est présente. Donc moi, vraiment, j'avais une collection de Céline Dion.
12: L'artiste a même été omniprésente dans la chambre.
13: C'était son poster avec Garou sous le vent. Je l'avais vraiment accroché dans la chambre. Quand tu te lèves comme ça le matin, dans la chambre derrière la porte, tu ouvres les yeux, tu regardes, tu vois Céline Dion sur la porte. C'est comme si elle est chez toi en fait. Donc on dormait avec Céline.
14: En attendant, on sait pas ce matin-là.
12: Les pas de Céline Dion, Flor Mbeng les découvre dès l'âge de 8 ans à travers sa mère.
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12: Aujourd'hui, Flor fait du karaoké à Yaoundé. Le 12 septembre marque le retour sur scène d'une voix qui inspire encore de nombreux fans.
15: En Afrique, vous savez, on n'a pas des conservatoires. Nous sommes formés par les chansons de Céline Dion. Donc plus la chanson est difficile, mieux ce sera pour celle qui interprète la chanson.
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12: le retour sur scène de Céline Dion dès ce 12 septembre en France est un spectacle que Flore, Valgadine et Mouka auraient souhaité honorer si elles avaient les moyens financiers. Emmanuel Julta, Yaoundé, RFI.
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2: Voilà ce reportage RFI à retrouver sur notre application Pure Radio. Cameroun encore avec ce qui était annoncé il y a une dizaine d'années par le gouvernement comme le projet phare d'infrastructure sportive parmi ceux qui étaient destinés à accueillir les matchs de la CAN 2022. Le chantier du complexe sportif d'Olembe est de nouveau au cœur de l'actualité puisque tous les derniers travaux sont à l'arrêt. L'écrin de 60 000 places est bien sorti de terre mais n'est pas terminé. Et les contentieux judiciaires qui l'entourent sont nombreux. Exemple le 4 septembre dernier lorsque le groupe italien Piccini a obtenu d'un tribunal basé à New York, le CIRDI, une sentence en sa faveur, à savoir un dédommagement de 51 milliards de francs CFA. Pour en parler ce matin, notre invité est le professeur Cyril Tolo, conseiller technique auprès du ministre des Sports, qui annonce que Yaoundé va s'opposer à cette décision qu'elle considère injustifiée. Il répond aux questions de Polycarpe Samba.
16: Professeur Cyril Tolo, bonjour.
17: Bonjour Monsieur Polycarpe Samba et bonjour également à tous les auditeurs de RFI.
16: Comment réagissez-vous à la sentence prononcée par le CIRDI contre l'État du Cameroun dans le conflit que l'oppose au groupe italien Piccini, ce groupe italien qui a été le premier à intervenir dans le chantier de construction du complexe sportif d'Olembe?
17: Écoutez, cette sentence du CIRDI constitue une grande surprise pour le gouvernement, pour l'État du Cameroun. Alors, de prime abord, j'aimerais vous dire que le gouvernement a contesté la compétence du CIRDI concernant ce problème, parce que pour nous, il s'agit d'un différend entre un prestataire de service qui est lié au gouvernement par un contrat commercial, c'est-à-dire un contrat synalagmatique dans lequel les parties ont des engagements, ont des droits et des devoirs, et non une convention entre un investisseur direct étranger et un État. C'est pour ça que nous avons contesté la compétence du CIRDI. Mais bon, le CIRDI s'est déclaré compétent et lorsqu'on regarde la sentence du CIRDI, on se rend compte qu'elle a mis à l'écart le contrat pratiquement nulle part. Elle n'évoque les préjudices que le gouvernement a subi dans le cadre de l'exécution de ce contrat. Je vous rappelle que le chantier a été fermé par Piccini pendant une année, ayant un retard considérable, une dérive temporelle importante dans le cadre de la livraison de ce chantier. Pour nous, cette sentence semble reposer beaucoup plus sur des jugements de valeur que sur des arguments judiciaires.
16: Il y a une controverse sur le montant de cette sentence. Certains médias évoquent le chiffre de 250 milliards de francs CFA que le Cameroun doit verser à l'entreprise Piccini. Qu'en est-il précisément?
17: Bon, vous savez, il y a toujours des gens qui évoquent des chiffres farfelus qui n'ont rien à voir avec la vérité. En réalité, même si le gouvernement trouve toujours cela énorme, on en parlera, le CIRDI a demandé à l'État du Cameroun de verser à Piccini la bagatelle somme de 78,5 millions d'euros, qui équivaut environ à 51 millions de francs CFA. Et vous pouvez constater que ce montant est loin des 286 milliards de francs CFA qui étaient les prétentions de Piccini au départ. Mais il y a quand même une curiosité dans ce montant parce que il correspond exactement au reliquat du budget initial qui n'a pas été utilisé par le Cameroun et qui est encore disponible en Italie. Puisque je vous rappelle que le projet du, le coût initial du complexe sportif de l'EME était de 163 milliards. Piccini a utilisé 113 milliards avant la résiliation de son contrat survenu en novembre 2019.
16: L'État du Cameroun conteste cette décision. Est-ce donc à dire que le Cameroun va faire appel de la sentence?
17: Oui, bien naturellement. Au regard d'un certain nombre d'éléments, l'État du Cameroun se réserve le droit de contester cette sentence en utilisant tous les moyens légaux prévus par la réglementation en vigueur, notamment les recours auprès du CIRDI. Nous avons comme l'impression que par tous les moyens, on veut faire payer à une entreprise multinationale des travaux qu'elle n'a pas exécutés. Le gouvernement se doit de protéger les fonds publics et ça, nous y tenons.
16: A-t-on à ce jour le montant réel que ce complexe a déjà absorbé comme argent au Cameroun?
17: Concernant les travaux qui ont été réalisés à ce jour, donc qui prend uniquement en charge les composantes que sont le stade principal, les deux stades d'entraînement qui existent, l'hôtel 5 étoiles qui se trouve en sous-sol et le centre commercial, eh bien, Piccini avait dépensé 113 milliards au moment de la résiliation de son contrat. Nous avons par la suite engagé l'entreprise McGill qui, à ce jour, est restée uniquement sur ces mêmes composants et a déjà encaissé 42 milliards, ce qui revient donc à un coût total de 155 milliards. Voilà ce que, pas le stade, hein, le stade et les différentes composantes, l'hôtel qui est en voie d'achèvement, le centre commercial, les stades d'entraînement ont coûté aujourd'hui. Lorsque vous regardez ces montants, dont 155 milliards qui ont déjà été dépensés, vous voyez que ça correspond au coût du stade Abdoulaye Wade de Diamandio à Dakar. Il a coûté autour de 155 milliards et qui reste en deçà du stade Ebimpe en Côte d'Ivoire qui a coûté 163 milliards.
16: Professeur Cyril Tolo, merci.
2: Entretien entre Polycarpe Samba et le professeur Cyril Tolo, conseiller technique auprès du ministre camerounais des Sports. À réécouter quand vous le voulez sur RFI.fr. Comme tous les samedis sur RFI, la chronique des médias avec Amaury de Rochegonde. Et aujourd'hui, on reparle du cas Xenia Fedorova. Bonjour Amaury.
18: Bonjour.
2: Cette chroniqueuse russe expulsée il y a peu du territoire français, mais que la chaîne CNews veut continuer à diffuser à distance par visioconférence.
18: Oui, le ministère de l'Intérieur, Laurent Nunez, a écrit à l'ARCOM pour lui signaler les risques qu'encourrait CNews au cas où cette chaîne redonnerait une place à cette propagandiste russe connue sous le nom de Xenia Fedorova, mais qui a pour vrai nom Xenia Borchik selon Le Monde. Le ministre rappelle que cette chroniqueuse, ancienne directrice en France de Russia Today, a été expulsée pour atteinte aux intérêts fondamentaux de l'État et que la voir de nouveau intervenir à l'antenne par visio depuis l'étranger rendrait la chaîne passible de sanctions pénales. Entre le gouvernement et le groupe Bolloré, il y a donc deux approches différentes. D'un côté, une agente de l'étranger, une propagandiste pro-Kremlin dont les avoirs ont été gelés. De l'autre, une journaliste qui a le droit de s'exprimer sur son antenne ou dans ses colonnes, même si elle n'est pas payée pour cela. Le JD News, l'hebdo de Bolloré, donnait encore deux pages à Xenia Fedorova le 2 septembre pour qu'elle démente les infos du Monde.
2: Et la question à Maurice est de savoir jusqu'où va le pouvoir de Xenia Fedorova au sein de la galaxie Bolloré.
18: Oui, il a souvent été fait mention de l'influence de cette Russe auprès de Vincent Bolloré lui-même, au point qu'elle aurait fait écarter de CNews certaines voix hostiles à la Russie. À l'inverse, on voit de plus en plus de visages comme Régis Le Sommier, ancien de Paris Match, souvent qualifié de pro-russe. Alors bien sûr, sur la guerre avec l'Ukraine, il peut y avoir différents avis qui s'expriment, mais le soutien à Xenia Fedorova brouille l'image de la chaîne qui se veut patriote. Et il est un fait que Vincent Bolloré soutient sa protégée, il l'a publié chez Fayard et il lui a ouvert les colonnes du JD News après son arrêté d'expulsion.
2: Vincent Bolloré qui est aussi au centre d'un livre et d'une fronde dans l'édition.
18: C'est vrai, 80 auteurs ont exprimé dans un livre La Grande Évasion, leur difficulté à récupérer leurs droits s'ils sont édités par Hachette. Ils font donc valoir leur droit moral de retrait face à un groupe Bolloré dont l'agenda politique vise à faire triompher l'extrême droite, selon l'écrivain Hervé Letellier. Le milliardaire est aussi le sujet d'un livre de deux journalistes du Nouvel Obs, à la droite de Dieu, qui montre à quel point le milliardaire est présent lors des réunions de ses médias pour déterminer la ligne éditoriale, contrairement à ce qu'il a déclaré à l'Assemblée. Est-il lui-même sous l'influence de la Russie ? Il suffit de regarder le nom de l'émission Xenia Fedorova, Lumière orthodoxe, pour voir que ce lien, s'il en est, passe aussi par la religion.
2: La chronique des médias. Merci à Amaury de Rochegonde et on vous dit à la semaine prochaine, 6h59 ici à Paris. C'est ainsi que se referme cette deuxième édition d'Afrique Matin. Le temps pour moi de remercier Pierre Pinto qui était à la rédaction en chef, Laurent Hérault qui était à la réalisation. Vous ne bougez pas, vous restez avec nous sur RFI. Dans un peu plus d'une minute, vous retrouvez Clotilde Dumay pour le début d'RFI Matin. À tout de suite.
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0: Monsieur Rostand, comment allez-vous?
3: Bonjour.
0: Oui, bonjour. J'ai un colis pour Leila Touré. C'est encore une erreur d'adresse. Pouvez-vous le lui donner?
3: Non, elle est pas là.
0: Ah, écoutez, c'est urgent. Est-ce que vous pouvez nous aider, s'il vous plaît?
3: Désolé, mais celle-là, je sais pas où elle est. Hein, ça faisait bien un mois que j'ai pas vu.
0: Chivetini? Ah oui. Et ses voisins?
3: Les voisins?
0: Ils savent peut-être où elle est?
3: Vous croyez que j'ai que ça à faire, moi, les voisins?
0: Bon, merci quand même. Hein. Bonne journée.
3: Au revoir.
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2: RFI, bonjour, 17h en temps universel, bonsoir, 19h à la Plénitude Arena de Nanterre, autant dire à Paris La Défense.
3: Nicolas Brousse.
2: Céline Dion is back. La Québécoise au succès aussi bien francophone qu'anglophone revient ce soir sur scène après 6 ans d'absence. Vous imaginez l'ambiance aux portes du concert. Vous l'entendrez dès le début de ce journal avec notre envoyé spécial. Au Yémen, au moins 76 000 habitants déplacés depuis juillet et le regain d'intensité dans les combats entre forces gouvernementales et les rebelles houthis. Ces derniers se sont emparés notamment de la ville portuaire de Mora où la situation humanitaire est très difficile. 5 000 $ par électeur si le Parti républicain conserve sa majorité lors des élections de mi-novembre. Promesse faite cette semaine par Donald Trump, un peu irréaliste certes, mais elle suscite quand même la colère des démocrates et quand même l'embarras voire l'inquiétude des républicains. Dans 30 minutes, Céline Dion chantera sur scène devant son public. Ce n'est pas arrivé depuis 6 ans et elle va réaliser cette performance dans tous les sens du terme puisqu'on annonce au moins 2 heures de show malgré sa maladie neurologique. Carlotta Morteo, vous êtes devant la plus grande salle de spectacle couverte d'Europe à Paris La Défense, le quartier d'affaires qui devient le quartier Céline Dion.
4: Oui, la Céline Mania s'est littéralement emparée de ce quartier d'affaires de la Défense. Tous les bars des environs diffusent évidemment les plus grands tubes de Céline Dion. Les gens commencent à entrer dans la Plénitude Arena, mais les files d'attente sont très longues, donc beaucoup de fans profitent encore de la douceur de la soirée dehors, habillés en tenue paillette de la tête aux pieds ou avec un des t-shirts à l'effigie de Céline Dion. Beaucoup m'ont confié qu'ils n'en revenaient pas d'être ici, d'avoir réussi à avoir une place. Déjà, ce n'était pas gagné. Et puis, parce que beaucoup pensaient que Céline Dion ne serait jamais remontée sur scène à cause de sa maladie qui l'a empêché de chanter pendant des années. Donc beaucoup d'émotions ici. Céline Dion, c'est une artiste qui a toujours partagé son intimité, sa proximité avec les fans et évidemment énormément d'excitation puisque comme me le disait Alex tout à l'heure qui nous vient du Québec, la mère patrie de Céline Dion, eh bien on ne sait absolument rien de ce qui va se passer ce soir. Écoutez.
5: Ben, c'est quand même extraordinaire. En fait, ce qui est intéressant aussi de voir le spectacle ce soir, c'est que personne ne l'a vu, donc on va le découvrir avant tout le monde. Maintenant, avec les réseaux sociaux, un spectacle on peut le voir en petits morceaux décortiqués, mais là, personne n'a rien vu. On nous promet 2 heures de spectacle. Je pense qu'on peut s'attendre à une solide soirée.
4: Vous pensez qu'elle va réussir à mettre toutes les Célines dans ce show, c'est-à-dire la Céline américaine, la Céline française, la Céline de la puissance, de la voix, la Céline de l'émotion?
5: Ben, je me dis que si elle a décidé de revenir sur scène, c'est parce qu'elle en était capable, sinon elle l'aurait pas fait. Je pense qu'on va avoir un beau mélange de tout ça. J'ai comme l'impression peut-être qu'elle va faire plus de chansons françaises parce qu'on est à Paris. Il y a aussi beaucoup de Québécois qui sont ici, mine de rien. Tu sais, Céline a tellement de hits qu'on veut juste entendre sa musique. Puis je pense qu'on est surtout juste content de la revoir.
4: Voilà, le show doit commencer dans une demi-heure. Pas de première partie de prévu. Mais je vous le garantis, le public est prêt à chanter à plein poumon ici.
2: Carlotta Morteo devant la Plénitude Arena de Paris La Défense. On vous retrouvera dans nos prochaines éditions pour savoir ce qu'aura pensé le public de cette première prestation. Faut-il préciser que même si vous nous écoutez à Paris, ce concert comme les 15 autres est à guichet fermé. Les places toutes catégories et tout prix confondus se sont arrachées dès leur mise en vente.
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2: Au Yémen, les rebelles houthis alliés de l'Iran contrôlent depuis hier toute la côte du pays le long de la mer Rouge. Ils ont progressé très vite depuis une semaine jusqu'à la pointe sud où se trouve le stratégique détroit de Bab el-Mandeb. Les affrontements avec les forces gouvernementales soutenues par l'Arabie Saoudite ont fait plus de 500 morts en une semaine et ont conduit à une accélération des évacuations. Au moins 76 000 habitants ont fui les combats depuis le mois de juillet. Megot Erzian, directeur de l'ONG médicale Mehed, a pu échanger avec des humanitaires présents à Nora cette semaine, une ville portuaire dont se sont emparés les Houthis dès jeudi.
6: Selon les témoignages des humanitaires qui étaient dans la ville de Mora, par exemple, la situation était chaotique les journées de 9 et 10 septembre. Des cadavres, certes en majorité de combattants partout dans les rues, des patients dans les hôpitaux, était tout simplement abandonné par le personnel médical. Même un collègue humanitaire m'a raconté qui a observé le décès de plusieurs patients dans l'hôpital parce que leurs soins avaient été interrompus et lui n'étant pas médical, n'a pas pu venir en aide à ces patients. Donc le chaos total avait été constaté dans la ville de Haïs et de Mocha le 9 et 10 septembre et cette situation est très ressemblable aux différentes crises qui ont eu lieu au Yémen ces dernières années pour l'instant.
2: Propos recueillis par Justine Fontaine, le conflit au Yémen a débuté en 2014, mais il était gelé depuis 4 ans, avant donc de reprendre en juillet dans la foulée des affrontements entre l'Iran et les États-Unis. Interrogé sur ce sujet aujourd'hui, le président américain indique que les Houthis ont demandé à son pays de ne pas s'en mêler, malgré les demandes de Riyad. Donald Trump qui est en visite en Irlande pour assister à un Open de golf, mais qui en a profité, répondant à une autre question, pour assurer qu'il adorerait voir une Irlande unifiée. Sujet extrêmement sensible sur lequel tout autre locataire de la Maison Blanche affichait jusque-là une prudente neutralité. On en reparle avec notre correspondante en Irlande dans le prochain journal. Donald Trump, qui est un habitué des déclarations à réaction, cette semaine lors d'une convention de son parti à Dallas, il a promis $5,000 aux électeurs si le Congrès reste républicain au mois de novembre après les élections. Les démocrates parlent carrément de pot de vin et même si les républicains craignent un réel recul de leur candidat aux élections de mi-mandat, à cause d'un pouvoir d'achat qui ne s'améliore pas, bien au contraire, et d'une guerre en Iran qui s'enlise. Ils sont divisés sur cette annonce pour le moins populiste, divisés et inquiets des éventuelles conséquences financières et juridiques. Correspondance à New York de Carrie Newton.
7: $5,000 pour chaque adulte américain. Si elle était appliquée, la mesure coûterait en tout à Washington 1 200 milliards de dollars. La dette américaine est de 40 000 milliards pour comparaison. Comme certains défenseurs de la rigueur budgétaire, le gouverneur de Floride, Ron DeSantis, a fait remarquer que cela ne ferait qu'aggraver ce déficit et gonfler l'inflation encore plus. D'autres, comme un représentant du Kentucky, se sentent carrément insultés par l'idée qu'un vote en leur faveur puisse être acheté pour $5,000. Enfin, de nombreux républicains sont mécontents d'un bonus versé par Washington, alors que justement, les républicains prônent pour supprimer la dépendance à l'État sous toutes ses formes. Le manque de ralliement des conservateurs compromet en tout cas la validation de cette annonce de Donald Trump. Certains aussi ne manquent pas de rappeler que la méthode très trumpienne de promesses de bonus n'était pas toujours suivie d'effet. Il avait promis entre autres $5,000 à chaque Américain après le ménage que devait effectuer le département de l'efficacité gouvernementale confié à Elon Musk. Et qui ne se sont jamais concrétisés. Carrie Newton, New York, RFI.
2: Le président ukrainien l'avait évoqué, le Kremlin lui répond ce soir, une rencontre Poutine-Zelensky au G20 de Miami, c'est impossible. Retour en France où la piste d'un acte de malveillance est privilégiée au lendemain du déraillement d'un train express régional en Normandie. 44 passagers ont été blessés. Un morceau de rail de 250 à 300 kilos a été retrouvé en travers de la voie. Le choc a été très violent, la motrice s'est retournée sur elle-même. Le trafic a pu tout de même être rétabli dès aujourd'hui. Au Royaume-Uni, le parti populiste et anti-immigration Reform UK vient d'engranger une somme record propulsée par les fortunes de l'univers des monnaies virtuelles. Deux manias de la crypto-monnaie, Ben Dello et Christopher Arbourn, ont annoncé coup sur coup des dons records versés au parti de Nigel Farage. Mais c'est un peu un cadeau empoisonné pour un parti déjà empêtré dans un scandale de financement. Confirmation avec notre correspondante au Royaume-Uni, Sarah Menahi.
8: C'est un pactole historique. En l'espace de 48 heures, les caisses de Reform UK se renflouent de 84 millions d'euros. Officiellement, les mécènes de la crypto-monnaie veulent équilibrer les règles du jeu face aux partis traditionnels, conservateurs et travaillistes. Mais cette générosité suscite aujourd'hui de vives critiques. L'un de ses donateurs, Ben Dello, a un passif. Il a été condamné aux États-Unis pour manquement aux lois anti-blanchiment avant d'être ensuite gracié par Donald Trump l'an dernier. Pour Reform UK, cette donation est une aubaine. Elle servira à financer sa future campagne, d'abord pour les élections locales de 2027, puis pour les élections générales de 2029. Mais le parti de Nigel Farage est déjà empêtré dans un scandale de dons illicites. La semaine dernière, la Metropolitan Police de Londres annonçait élargir son enquête sur le financement du parti pour y intégrer de nouvelles accusations de dons venus de l'étranger. Sarah Menei, Londres,
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2: Ça aussi, c'est historique. L'équipe de France de basket féminin s'est qualifiée il y a une heure pour sa première finale de Coupe du Monde en battant l'Allemagne 86-64. Les Bleus se sont imposés à Berlin. Première finale de Coupe du Monde pour le basket français, d'ailleurs, tous sexes confondus, puisque la sélection masculine n'a jamais fait mieux qu'une troisième place. Les Bleus au féminin connaîtront leur adversaire ce soir, soit les États-Unis qui n'ont pas perdu en grande compétition depuis 20 ans, soit l'Espagne. Le match est à 20h et la finale, ce sera demain. On en reparle dans le journal des sports sur RFI dans une heure. Et puis c'est historique encore, le Sénégal est le premier pays africain à accueillir les JO de la jeunesse dans 49 jours. Le président Faye a officiellement reçu la flamme olympique aujourd'hui, Afrique Soir à 18h30 TU et heure de Dakar. Ainsi se termine ce journal, merci de l'avoir suivi. Il est 19h10 ici à Paris, tout de suite on parle géopolitique.
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10: Bonjour à tous et bienvenue dans Géopolitique que vous pouvez également écouter en podcast. La Russie poursuit sa guerre d'Ukraine. Deux émissaires de Donald Trump étaient récemment à Moscou où ils ont rencontré Vladimir Poutine avant de se rendre à Kiev. Aucune avancée concrète n'a été annoncée et les frappes ont repris dès leur départ. Côté russe, dans la perspective du scrutin des 18 et 20 septembre visant à l'élection des députés de la Douma d'État, première législative en Russie depuis le début de la guerre il y a 4 ans et demi, la rumeur court d'une nouvelle et importante vague de mobilisation post-électorale. Durant la campagne précédant le scrutin, le chef du Kremlin a égrené des discours de plus en plus agressifs sur le plan militaire, faisant craindre qu'en l'absence de victoire sur le terrain, la Russie envisage d'intensifier l'offensive et en interne, le régime ne cesse de se durcir. La rhétorique d'escalade se fait de plus en plus cohérente, dans laquelle la guerre en Ukraine est replacée dans une confrontation plus large avec l'Occident. Céline Maranger est notre invité, docteur en sciences politiques, spécialiste de la Russie et de l'espace post-soviétique, chercheuse à l'Institut de recherche stratégique de l'école militaire, l'IRSEM. Céline Maranger signe « La guerre d'Europe a commencé » aux éditions Les Arènes et elle a reçu pour cet ouvrage le prix du livre géopolitique 2026. Bonjour Céline Maranger.
11: Bonjour.
10: Céline Maranger, vous estimez que la guerre menée par la Russie contre l'Ukraine vise l'anéantissement d'un pays, la négation d'un peuple, mais aussi la révision complète de l'ordre de sécurité européen. Elle répond, dites-vous, à une logique héritée de la culture des services secrets soviétiques, obsession de l'encerclement, primat du rapport de force, usage de la subversion et de la désinformation. Quel regard portez-vous, Céline Maranger, sur le conflit actuellement? L'été se termine, l'automne se prépare avec l'hiver qui vient derrière. Comment voyez-vous les choses ?
11: Je pense qu'on assiste à une montée aux extrêmes qui est liée au fait que la situation sur le front est bloquée et que les Ukrainiens développent une nouvelle stratégie qui vise en fait à créer des dilemmes stratégiques à la Russie et qui sont assez, enfin, qu'ils arrivent à reprendre l'avantage. Les Russes subissent des pertes très importantes sur le front, qu'on estime entre 30 000 et 40 000 hommes tués et blessés par mois. Et pour la première fois depuis l'automne 2022, ils perdent du terrain de manière assez significative depuis plusieurs semaines. Par ailleurs, on sait qu'ils ont de plus en plus de mal à recruter. Mais en même temps, les Ukrainiens n'ont pas réussi à faire de percées majeures. Et donc, si vous voulez, on est dans une impasse sur le front, et une impasse qui reste quand même très meurtrière. Je pense que c'est important de revenir à cette nouvelle stratégie que les Ukrainiens cherchent à mettre en œuvre.
10: Ce que vous appelez les dilemmes stratégiques.
11: Oui. C'est-à-dire ils sont en train de mettre en place une stratégie dite asymétrique qui vise à augmenter le coût de la guerre pour le Kremlin et en fin de compte à priver la Russie des moyens et de la capacité de poursuivre le combat. Et cette stratégie, elle se déploie en deux temps. Vous avez d'abord une intensification des frappes dans ce qu'ils appellent la profondeur opérative, c'est-à-dire dans l'espace qui est compris entre 30 km et 150 à 300 km du front. Et là, l'idée, c'est de couper les troupes qui sont déployées, les troupes russes qui sont déployées sur la ligne de contact, hein, qui fait 1200 km, de les couper de leur base arrière et d'empêcher en fait le ravitaillement, les rotations de troupes et bien sûr l'approvisionnement en armes et en vivres. Et pourquoi la Crimée est particulièrement visée depuis plusieurs mois ? Parce que la Crimée, elle sert de centre logistique en fait, en tout cas pour toutes les troupes qui sont déployées dans le sud de l'Ukraine. Et par ailleurs, la Crimée, bien sûr, il y a toute cette portée symbolique parce que tout a commencé avec l'annexion de la Crimée. Et donc, il y a des attaques répétées sur la Crimée où il est de plus en plus difficile de vivre. Mmh. Hein, il y a des départs de population importants. Mais en parallèle de tout ça, vous avez aussi une multiplication des frappes ukrainiennes dans la profondeur stratégique, c'est-à-dire au-delà des 300 km et jusqu'à parfois 1500 km, voire plus encore. Donc vraiment très loin en fait des frontières ukrainiennes. Et par ailleurs, vous avez aussi, on assiste à une multiplication des attentats contre des hauts gradés. Enfin voilà. Et l'idée, c'est quand même de porter la guerre sur le terrain russe. Enfin, l'idée des Ukrainiens, c'est que les Russes ne puissent plus ignorer la guerre, si vous voulez.
12: Les Russes, la population russe, vous voulez
11: c'est
12: dire.
11: C'est ça, exactement.
12: En quoi c'est important?
11: Eh ben, en fait, jusqu'à présent, le recrutement, il s'est fait dans des régions déshéritées et très éloignées des centres urbains de Moscou, de Saint-Pétersbourg. Et la guerre était bien sûr présente. Je veux dire, il y avait des appels à l'engagement sur des panneaux publicitaires dans Moscou. Enfin, c'est pas pour dire qu'elle était complètement absente. Mais l'idée des Ukrainiens, en fait, c'est d'exploiter toutes ces attaques dans le champ informationnel pour faire perdre la face à Vladimir Poutine, enfin voilà, pour faire en sorte en fait que sa légitimité s'érode. Et ces frappes, on le sait, en tout cas les frappes dans la profondeur du territoire russe, elles ont d'abord visé les infrastructures portuaires pour empêcher la Russie d'exporter son pétrole. Et donc là, c'était une façon de porter atteinte à l'économie russe. Elles ont ensuite visé beaucoup, de manière répétée, les raffineries. Et donc là, c'était une façon de créer des pénuries de carburant, et on a vu ces queues immenses, enfin voilà, de Russes qui attendaient des heures durant pour pouvoir prendre de l'essence. Et cet été, elles ont surtout visé les centres de e-commerce, les gros dépôts de e-commerce, sachant que beaucoup de petits entrepreneurs russes en fait vendaient leur production par le biais de ces e-commerce. Donc c'est une façon de provoquer la ruine de ces petits entrepreneurs. Et donc on voit bien qu'il y a une stratégie ciblée qui est exploitée dans le champ informationnel de façon à avoir le maximum d'effets sur la population, mais aussi de porter atteinte en fait à l'économie russe, hein, qui est déjà en stagflation, qui connaît donc une stagnation doublée d'une inflation importante, qui encore une fois, je pense que les Ukrainiens ont conscience qu'ils ne peuvent pas l'emporter sur le champ de bataille, et donc ils développent une stratégie asymétrique de façon à forcer les Russes à chercher un compromis. Ce que je voudrais dire, c'est qu'en représailles de cette stratégie, et sur fond aussi de reprise des négociations, on assiste véritablement à une montée aux extrêmes, c'est-à-dire que le Kremlin intensifie ses frappes de missiles balistiques et de missiles de croisière contre l'Ukraine. Il intensifie aussi ses attaques hybrides contre l'Europe. Et dans les deux cas, on assiste à, voilà, un durcissement, à une brutalité, enfin, peut-être pas encore contre l'Europe, mais qui est assumée. Les frappes contre les villes ukrainiennes, les civils ukrainiens et en particulier la capitale se multiplient. Ce sont des dizaines de missiles balistiques et des centaines de drones Shahed qui sont envoyés chaque nuit. Ça implique quand même des capacités de coordination et de ciblage tout à fait redoutables. Les alertes à Kiev sont incessantes. C'est 12 à 15 heures par jour, en fait, d'alerte en ce moment. Et le problème, c'est que les Ukrainiens n'ont plus de missiles pour intercepter les missiles balistiques, qui sont des missiles qui arrivent à une vitesse extrême et qui font aussi d'énormes dégâts. Et donc, on peut craindre la suite. Je pense que les Russes vont certainement attendre le début de l'hiver pour multiplier les frappes de missiles balistiques sur les infrastructures critiques et notamment énergétiques et plonger l'Ukraine dans le froid et dans le noir comme l'hiver dernier. Donc, ce que je voudrais dire, c'est qu'il faut, je pense, être assez pondéré. D'un côté, l'Ukraine a su développer une stratégie qui semble en partie victorieuse, mais de l'autre, cela entraîne une intensification des frappes avec des conséquences potentiellement désastreuses pour l'Ukraine. Et donc là, on voit bien que la guerre, ça reste toujours un affrontement des volontés. La question de savoir qui cédera le premier.
13: Alors, beaucoup de choses par rapport à ce que vous avez dit, Céline Maranger. Vous parliez de monter aux extrêmes. Les attaques hybrides contre l'Europe, on va en parler. Les négociations, j'aimerais juste qu'on revienne quelques instants dessus. Il y a eu donc ce déplacement récent de deux émissaires américains. Il n'y a pas eu d'annonce faite sur cette négociation. J'aimerais votre regard. Il n'y avait ni le Marco Rubio, le secrétaire d'État américain, ni côté russe, Monsieur Lavrov, qui est le ministre des Affaires étrangères, en revanche, Monsieur Witkoff et le gendre de Donald Trump. Est-ce qu'on peut parler de diplomatie parallèle, Céline Maranger?
11: Je crois qu'on peut surtout parler d'amateurisme. Mais ce qui me semble important, c'est de rappeler qu'il y a eu deux déplacements récents, en réalité, et qu'à la fin du mois d'août, le directeur de la CIA, John Ratcliffe, s'est rendu à Moscou, où il aurait mis en garde son homologue contre toute attaque contre un pays de l'OTAN. Et la dernière fois que le directeur de la CIA s'était déplacé à Moscou, c'était en novembre 2021, parce qu'ils avaient des informations sur l'invasion de l'Ukraine qui se préparait, et ils avaient cherché aussi à mettre en garde les Russes. Et il faut aussi se souvenir qu'avant l'été, les services secrets américains ont informé les Polonais des menaces qui pesaient sur leur pays, d'une menace directe, d'attaque directe. Voilà, enfin ça c'est des choses qui ont fuité après dans la presse. On sait que les Américains disposent d'excellents renseignements sur... ils ont certainement du renseignement humain. Et en tout cas en 2021, ils ne s'étaient pas trompés. Et donc il y a eu ce premier voyage. Et puis là, on vient en parallèle d'assister à la visite express de Kushner, donc le beau-fils préféré de Donald Trump, et de Witkoff, qui est son compagnon de golf et un promoteur immobilier de New York. Et c'était leur huitième voyage à Moscou. Ils ont rencontré Vladimir Poutine, ils l'ont flatté, et ils se sont ensuite rendus à Kiev, où ils se sont répandus sur leur voyage à Moscou. Je crois qu'il y a une forme, comme je le disais, d'amateurisme et de cacophonie, en fait, qui rendent assez difficile la lecture de l'action diplomatique américaine par rapport au conflit en Ukraine. Je crois que le problème de Kushner et de Witkoff, c'est qu'ils ne comprennent pas la nature de ce conflit, qui n'est pas un conflit territorial, et qu'ils sont certainement manipulés et aussi mus par l'appât du gain, en tout cas pour ce qui concerne Witkoff. Ils veulent faire des investissements en Russie, ça semble assez évident. Une hypothèse, peut-être pour expliquer leur voyage, il est possible en fait qu'après la venue du directeur de la CIA à Moscou, sachant que il y avait ce voyage à Kiev qui se préparait. Les Russes aient fait de nouvelles ouvertures en direction de Vidkov et de Kushner. Il faut aussi rappeler peut-être la personnalité de l'intermédiaire, hein, de la personne avec qui il traite, c'est Dmitriev, qui est né à Kiev, qui a vécu 15 ans aux États-Unis et dont l'épouse est proche de la fille de Poutine. En tout cas, c'est ce qui se dit. Et qui dirige, il est rentré en fait en Russie pour diriger un fonds d'investissement. Hein, donc on a, c'est vrai, une forme de diplomatie parallèle. Et je crois peut-être qu'il souffle un peu le chaud et le froid, où il cherche à user du bâton et de la carotte, je ne sais pas. Mais c'est difficile de comprendre ce qu'ils sont en train de faire en ce moment.
13: Je voudrais juste rebondir sur ce que vous venez de dire à l'instant, Céline Maranger, à propos de la nature du conflit et la compréhension qu'ont les Américains de cette guerre entre Russes et Ukrainiens, que vous voyez comme plutôt quelque chose de territorial. Est-ce que les Européens ont mieux compris, d'après vous, de quoi ils retournent ?
11: Oui. Je pense qu'il y a un réveil depuis 2022. Il y a un rapprochement des positions aussi entre l'Est et l'Ouest de l'Europe. Il y a une meilleure compréhension en Europe des finalités de l'action russe en Ukraine, du fait que l'objectif est à la fois détruire l'État ukrainien, mais aussi de se servir de la guerre pour imposer une refonte complète des arrangements de sécurité en Europe. C'est-à-dire qu'il y a une meilleure compréhension du fait que les ambitions sont bien plus grandes que ce qu'on pouvait imaginer au départ. Et je crois qu'il y a aussi une bien meilleure compréhension des modes opératoires de la Russie.
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0: Nous sommes avec Céline Maranger, vous écoutez Géopolitique, Céline Maranger qui signe la guerre d'Europe a commencé. Céline Maranger, vous évoquiez cette meilleure compréhension de l'Europe vis-à-vis du mode opératoire de la Russie. J'aimerais qu'on s'arrête sur ces événements récents qui, d'une certaine manière, interrogent. Je pense à ce qui s'est passé cet été à Leipzig en Allemagne avec cette tentative d'attentat au drone explosif contre l'aéroport de Saxe. C'était le 4 août dernier. De fait, les actes hostiles attribués à Moscou se multiplient sur le vieux continent. Le 3 septembre, Copenhague a accusé Moscou de préparer des actions de sabotage contre l'industrie de défense danoise, alors que Moscou use de manœuvres hybrides pour contraindre, hein, finalement, et diviser en particulier l'Europe. Et puis, il y a aussi la Moldavie, de plus en plus affectée par les drones russes. Il y en a eu 17 en août dernier. Un poste frontière entre l'Ukraine et la Moldavie a été visé cette semaine, faisant 2 morts. Et ce poste frontière, il se situe à 70 km d'Odessa. Il y a aussi cet avion de Vladimir Zelensky qui aurait failli être touché pendant son décollage en Moldavie alors qu'il se rendait en Norvège. Quelle lecture faites-vous de ces éléments, de ces petits signes qui semblent épars, mais sur lesquels vous portez votre attention, Céline Maranger?
1: Je pense que les autorités russes veulent exercer une pression sur les dirigeants européens. Ces événements à Leipzig, enfin le drone chargé d'explosifs retrouvé à proximité d'un avion ukrainien de fret sur l'aéroport de Leipzig, il a eu lieu un mois avant les élections qui ont porté au pouvoir l'AFD dans un des Länders allemands. Donc ils font à la fois du signalement stratégique, donc c'est une forme d'intimidation, montrent leur capacité de nuisance et leur capacité à opérer en Europe. Et en même temps, c'est aussi exploité dans le champ informationnel pour avoir un effet sur les élections et manipuler le débat public à des moments cruciaux. Tout à l'heure, vous m'interrogiez sur les modes opératoires russes. Je crois vraiment qu'en Europe, on a désormais une meilleure compréhension de ces modes opératoires. Ce qu'il est crucial de comprendre, c'est d'une part qu'ils cherchent toujours que l'affaiblissement politique de l'adversaire est toujours une priorité absolue et qu'elle est intégrée à la planification opérationnelle. Ça, c'est vraiment très important à comprendre. Et par ailleurs, le deuxième élément central, à mon avis, c'est que, en fait, ils cherchent à avoir une influence coercitive sur nos dirigeants en combinant plusieurs modes d'action. Donc, ils vont combiner la force armée, le signalement stratégique, l'intimidation nucléaire, les sabotages, la désinformation, les campagnes de désinformation et aussi la subversion politique pour paralyser, en fait, la décision politique. Et donc, si vous voulez, tout ça est pensé de concert et assez bien planifié, je pense. Il ne faut pas prendre ces événements et les analyser de manière isolée. Elles s'inscrivent dans une stratégie beaucoup plus globale, à mon avis.
0: La question qui se pose à l'Europe, vous évoquiez précédemment, quand on parlait du terrain et ce qui se passe en Ukraine autour de la guerre, avec cette nécessité pour les Ukrainiens d'obtenir ce que les Américains ne veulent plus leur fournir, et du coup peut-être reporter cette demande sur l'Europe qui commence un petit peu à réagir. Je pense au missile intercepteur, il s'appelle Patriot aux États-Unis. Parallèlement à cela, cette guerre hybride que vous évoquez, Céline Maranger, avec ces drones, la désinformation, etc. De quels moyens l'Europe dispose-t-elle pour pouvoir riposter ou réagir d'une manière ou une autre face à cette guerre parallèle, finalement?
1: Je pense qu'il faut se mobiliser. Les services de renseignement, à mon avis, sont en alerte maximale. Il y a des cellules de veille sur la désinformation qui se sont mises en place dans tous les pays européens. Il y a un travail de sensibilisation aussi de la population sur ces enjeux qui est très important. C'est difficile parce que c'est une question qui est très polarisante en fait, hein, qui est exploitée aussi, qui est instrumentalisée à des fins politiques. Il y a des gens qui pensent que la menace russe est montée en épingle à des fins mercantiles pour vendre plus d'armes ou pour détourner l'attention, ou à des fins politiciennes pour détourner l'attention d'autres problèmes. C'est pas pour minimiser les autres problèmes, mais malheureusement, on est face à un régime qui a déjà démontré son jusqu'au boutisme en Ukraine et qui intensifie la pression sur l'Europe, qui procède à des attaques quand même toujours plus audacieuses et ostentatoires. Ça doit nous inquiéter. Et je crois qu'il y a, un élément supplémentaire qui, moi, me préoccupe particulièrement, c'est qu'en fait, l'intelligence artificielle et la révolution numérique offre à ces pays qui, dans la confrontation géopolitique, veulent se servir de la désinformation, eh bien, ça leur offre des armes nouvelles. Ça leur offre d'une sophistication insoupçonnée. C'est-à-dire pour cibler certaines catégories de la population, pour créer des faux. Bientôt, on pourra faire dire tout et n'importe quoi à nos hommes politiques avec l'intelligence artificielle. Donc, je pense qu'on se prépare des jours difficiles. Bien sûr que la mobilisation des pouvoirs publics est essentielle. Mais il faut aussi que chaque citoyen se sente concerné par ces problèmes. On voit aujourd'hui que ce qu'on prenait pour un acquis, la démocratie, la liberté, est remise en cause, en fait, est en danger. Et on comprend, en fait, que la liberté, la démocratie sont des biens communs qui nécessitent un engagement, une force de volonté et un engagement de chacun. Et ça, ça me semble, c'est peut-être... Enfin, on aimerait que ce soit plus présent dans le débat politique, en fait, parce que c'est vraiment de ça dont il s'agit.
0: Alors, je voudrais rebondir sur la question de la nature du régime russe, Céline Maranger, avec cette question. Est-ce que vous avez le sentiment que en Europe, il y a une prise de conscience de la nature de ce régime? La thèse de votre ouvrage, elle repose sur l'idée que le président russe, Vladimir Poutine en l'occurrence, est mu par deux choses essentiellement, l'impérialisme et le revanchisme. Impérialisme pour un retour souhaité à l'Empire, l'Empire soviétique, et revanchisme. Revanchisme de quoi est-ce que...
1: Alors, si vous me permettez, j'aimerais dire un mot d'abord de l'impérialisme, parce que c'est très important et c'est mal connu en France. Et après, je répondrai bien sûr sur la question du revanchisme. Effectivement, vous avez très bien résumé la thèse centrale de mon livre, qui est de dire que Vladimir Poutine a deux motivations profondes, que sont l'impérialisme et le revanchisme. La guerre en Ukraine, je le répète, n'est pas un conflit territorial classique. L'objectif recherché n'est pas seulement la conquête de territoire, ni même la neutralisation de l'Ukraine. Les ambitions sont bien plus grandes. L'objectif recherché, à mon avis, c'est la destruction de l'État ukrainien et l'éradication de l'identité ukrainienne. Vladimir Poutine a dit et répété qu'à ses yeux, la nation ukrainienne n'existe pas, que les Ukrainiens sont des Russes qui s'ignorent, des Russes à qui les Occidentaux auraient tourné la tête et qu'il s'agit de faire revenir dans le giron. Et on voit très bien que dans les territoires occupés, il y a des politiques agressives de russification qui ont été mises en place. La langue ukrainienne est interdite, tous les symboles ukrainiens ont été bannis de l'espace public et les personnes qui sont... à raison ou à tort, perçus comme des défenseurs de l'Ukraine, sont qualifiés de nazis, traités comme tels, souvent arrêtés, voire torturés. Donc ça, ce sont des choses assez peu connues et qu'il faut vraiment rappeler, à mon avis. Mais comme vous l'avez dit, la guerre, il y a un deuxième objectif.

0: le Kremlin dominait auparavant, eh bien, elles n'ont jamais accepté que ces pays veuillent rejoindre l'Union européenne et l'OTAN et cherchent des garanties de sécurité auprès des États-Unis. Et là, en fait, on voit de facto qu'elle récuse le principe de l'égalité souveraine des États, c'est-à-dire l'idée, le droit pour tout État, qu'il soit petit ou grand, riche ou pauvre, puissant ou faible, de choisir son régime politique et son système d'alliance. Et ça, ce principe de l'égalité souveraine des États, c'est vraiment un des fondements de la Charte des Nations Unies. Et le fait qu'ils récusent comme ça à ces pays, et notamment à l'Ukraine, mais à d'autres pays post-soviétiques, le fait de pouvoir choisir leur politique d'alliance et leur régime politique, ça rappelle la doctrine de la souveraineté limitée qui avait été mise en place par Brejnev, enfin mise en place, qui avait été édictée par Brejnev au lendemain de l'écrasement du printemps de Prague en 1968, quand les Tchèques avaient voulu réformer leur pays. Et donc là, on voit qu'il y a un point de désaccord fondamental en fait avec les Européens sur cette question. Et je pense que avant l'invasion de l'Ukraine, le Kremlin contestait seulement l'ordre de sécurité européen, manifestait son insatisfaction de différentes manières. Désormais, depuis l'invasion de l'Ukraine, il entend vraiment imposer une refonte des arrangements de sécurité en Europe et par ailleurs, on le voit, accélérer ce qu'ils appellent la désoccidentalisation du monde. Et alors maintenant, comment expliquer ce revanchisme, cet esprit de revanche et alors l'explication qu'on entend souvent dans la bouche des autorités russes et également de l'extrême droite ou de l'extrême gauche en France, c'est que les Russes auraient été humiliés après la fin de la guerre froide. Moi, je crois surtout qu'ils se sont sentis humiliés de ne plus pouvoir dominer et humilier la moitié de l'Europe. Et en même temps, il y a certainement eu aussi des erreurs de notre part. Je pense que certaines perceptions n'ont pas été suffisamment bien prises en compte par les Européens.
1: Vous pensez à quoi concrètement?
0: Je pense notamment à la perte de repères, à la difficulté de trouver un nouveau positionnement international au lendemain de l'effondrement de l'Union soviétique pour les Russes. Je pense aussi au complexe de déclassement qu'a entraîné chez eux, et en tout cas dans les élites, l'effondrement de l'Union soviétique. C'est des choses qu'on n'a pas voulu voir. Je pense qu'on a fait preuve d'une certaine naïveté qui était liée à la volonté de croire à ce qu'on a appelé la fin de l'histoire, c'est-à-dire au triomphe de la démocratie, au fait que la démocratie, le libéralisme, l'avait finalement emporté, allait forcément s'imposer. Mais je crois aussi, la raison principale, à mon avis, et j'y consacre le chapitre central de mon livre, c'est que l'idéologie des services de répression s'est perpétuée en Russie, que ces gens issus de ces services du KGB, en gros, ont repris le pouvoir, qu'il n'y a jamais eu, finalement, en Russie, de condamnation des crimes du communisme, il n'y a jamais eu de politique étatique de repentance, alors que les crimes ont été sur toute la période, c'est 20 millions de gens qui ont été envoyés au goulag en 37-38, c'est 700 000 personnes qui ont été fusillées pour des motifs spécieux complètement arbitraires en l'espace d'un an et demi. Ce sont des crimes de masse qui laissent des traces. Et donc il n'y a jamais eu de lustration, il n'y a jamais eu dans les services, il y a eu une tentative de réformer en fait le KGB à la toute fin de la période Perestroïka, mais cette tentative, elle a été avortée. Et donc, pour ces hommes issus du KGB, il s'est révélé impossible d'exister sans ennemi. Et je cite le dernier directeur du KGB qui parle de cette survivance du tchéquisme, ce qu'ils appellent le tchéquisme, c'est l'idéologie de la Tchéka, c'est-à-dire la première police politique. Et je pense que pour ces gens, pour des gens de la génération de Poutine, à qui ont entre aujourd'hui 65 et 75 ans, qui ont été formés au plus fort de la guerre froide, dans les services de répression et de renseignement soviétique, eh bien la confrontation avec l'Occident est un horizon indépassable.

0: comme vous le dites très bien, il n'y a pas eu de lustration en Russie, anciennement Union soviétique, ce qui a été le cas, en revanche, en Allemagne de l'Est et dans bon nombre d'autres pays.
1: Y compris en Ukraine, ça a été controversé, mais ça a été fait. Au Kazakhstan aussi.

0: De Karen Anne, vous écoutez Géopolitique. Nous sommes avec Céline Maranger qui signe la guerre d'Europe a commencé. Céline Maranger, on évoquait l'absence de lustration en Russie dans la période qui a suivi l'Union soviétique, contrairement à ce qui s'est passé, vous l'avez dit, dans bon nombre de pays. Finalement, les personnes qui étaient aux manettes ont juste changé de costume et en changeant de costume, elles ont fait croire qu'il y avait eu une évolution des mentalités, ce qui est loin d'être le cas. Je le disais en introduction de l'émission, il y a des élections les 18 et 20 septembre qui visent à l'élection des députés de la Douma d'État, première législative en Russie depuis le début de la guerre, il y a 4 ans et demi, avec cette rumeur qui court d'une nouvelle et importante vague de mobilisation post-électorale, bien évidemment. Comment voyez-vous les choses évoluer en Russie, Céline Maranger?
1: Alors d'abord, je voudrais dire que ces élections sont... Déjà, les précédentes avaient été extrêmement contrôlées, mais elles n'ont plus que le nom, en fait. Hein. Le pouvoir politique a verrouillé tout l'espace politique. Vous avez une opposition dite institutionnelle, donc des partis qui sont extrêmement dépendants, en fait, de l'administration présidentielle et qui jouent une forme de jeu démocratique, mais tous les partis véritablement d'opposition sont soit interdits, hein, comme qualifiés d'organisations indésirables, voire extrémistes, comme la Fondation de lutte contre la corruption de Navalny. La plupart des vrais opposants politiques ont été arrêtés, certains assassinés, comme Navalny, qui est mort en prison empoisonné. Je pense notamment à un représentant de Yablok, qui était le parti qui ne pouvait plus se présenter aux élections, mais qui restait important, qui a récemment été condamné à plusieurs années de prison. Il ne voulait pas partir, mais la plupart, en fait, des vrais opposants sont aujourd'hui en exil. Hein. Il n'y a plus vraiment de débat politique. Il y a encore des élections, mais on n'est plus du tout dans un régime démocratique. Alors maintenant, ce qui inquiète beaucoup, c'est la possibilité d'une mobilisation, soit rampante, soit ouverte, à l'issue de ces élections. Et je pense qu'en fait, le pouvoir russe est certainement un petit peu hésitant. D'un côté, il ne peut pas envisager... Enfin, il lui est difficile de continuer à opérer en Ukraine sans procéder à une nouvelle mobilisation, parce qu'ils ont de plus en plus de mal à recruter. Jusqu'à présent, leur système de recrutement, en fait, s'était appuyé sur le volontariat, c'est-à-dire des primes d'engagement et des soldes très alléchantes, donc des gens qui s'engageaient, et bien sûr sur le mercenariat dans les prisons et à l'étranger. La principale motivation était quand même pécuniaire pour tous ces gens. On se souvient que le Kremlin avait décrété une mobilisation partielle en septembre 2022, après des déconvenues militaires assez sévères, et que ça avait provoqué le départ massif de dizaines, voire même de centaines de milliers de jeunes Russes, de jeunes hommes, qui avaient rejoint qui le Kazakhstan, qui la Géorgie, deux pays frontaliers avec lesquels il y a une facilité de circulation. Et c'est vrai que on a vu se reproduire ce schéma l'été dernier. Hein. Il y a de plus en plus de jeunes hommes qui quittent le pays de peur de devoir être mobilisés. Hein. Alors, est-ce que ces rumeurs sont diffusées pour tester les réactions de la population et finalement prendre une décision? Mais quoi qu'il en soit. Voilà, ils ont de plus de mal à recruter et ils ont de plus en plus de mal à compenser les pertes sur le champ de bataille. Donc je pense que on est un peu à un point de jonction. Soit ils décident de poursuivre la guerre et donc on va avoir un durcissement de l'autoritarisme, de la répression supplémentaire pour pouvoir recruter, soit ils s'arrêtent. Personnellement, si vous me demandez mon avis sur les scénarios à venir, je pense que ils vont continuer. Ça me semble assez évident.
0: Quand continuer, voire élargir, et c'est là aussi une des thèses de votre livre, vous donnez un certain nombre d'indices quant aux préparatifs de la Russie à une extension de la guerre en Europe. Vous évoquez le budget, vous évoquez l'augmentation des effectifs militaires. Et je voudrais qu'on s'arrête quelques instants sur ce que vous évoquez, vous décrivez dans votre livre, Céline Maranger, La guerre d'Europe a commencé. C'est cette militarisation massive de très jeunes Russes.
1: Oui, alors, un des indices qui permet de penser qu'ils se préparent à l'éventualité d'une extension de la guerre, c'est, en fait, il y a trois indices qui permettent de voir qu'ils se préparent à la possibilité d'une extension de la guerre à l'Europe. Le premier, c'est les budgets, le budget de la défense, qui est en augmentation constante. Le deuxième, c'est les investissements dans l'appareil de défense, le fait qu'ils sont passés en économie de guerre et qu'ils produisent des armements en très grand nombre. C'est plusieurs millions de drones, 2000 missiles balistiques et de croisières par an, d'après l'OTAN, et jusqu'à 300 chars. Donc, ils ont des capacités de production tout à fait inquiétantes. Et vous avez raison, le troisième élément, ce sont les effectifs. Donc, depuis le début de la guerre, ils ont porté la taille de l'armée d'actifs de 1 150 000 à 1 500 000. Étant donné les pertes actuelles, il leur est très difficile d'atteindre ce niveau. Mais en soi, ça n'est pas inatteignable. Mmh. Par ailleurs, ils ont 2 millions de réservistes qui peuvent être mobilisés ou appelés pour des entraînements à tout moment, d'après une loi qui a été passée il y a environ 6 mois. Donc, ils peuvent, voilà, c'est une ressource supplémentaire. Et vous avez cette Youn Armia, donc l'armée de la jeunesse, qui, d'après des données officielles russes, compte aujourd'hui 1 800 000 enfants et adolescents.
0: Enfants,
1: parfois très jeunes. Il y a beaucoup de... alors après, ça va dépendre aussi. Donc, vous avez un embrigadement à l'école désormais, ce que montre très bien un film documentaire récent, Mr. Nobody. Mais vous avez aussi cette Youn Armia qui sert en fait de centre de le centre du mercredi ou voilà, enfin qui remplace un peu d'une certaine manière aussi le Komsomol. Et donc les enfants, il y a toute une éducation patriotique. Au départ, c'était ça, mais là, ça s'est vraiment durci d'après une chercheuse finlandaise qui a mené des études poussées sur la question. Et ce qu'elle montre aussi, c'est que les enfants apprennent à manier des drones et à monter et démonter des kalachnikovs. Donc, si vous voulez, si vous avez aujourd'hui, je ne sais pas combien, mais des centaines de milliers de jeunes et d'enfants qui sont capables de manier des drones de manière offensive le moment venu, ça, en fait, ils posent les jalons d'une montée en puissance ultérieure. Et ce sera aussi difficile, en fait. Je pense que c'est révélateur d'une intention et ça doit être une source d'inquiétude pour nous parce que ces enfants subissent un endoctrinement poussé.
0: Ce qui est le cas aussi des enfants ukrainiens capturés en Ukraine et dont le cerveau a été complètement retourné.
1: Oui, dans les territoires occupés d'Ukraine, donc dans les quatre, ce qu'ils appellent les quatre régions nouvelles, qui ne sont pas complètement conquises, et en Crimée, les jeunes adolescents en particulier sont tenus de rejoindre ces organisations paramilitaires, et pour la plupart après, ils sont enrôlés de force et contraint de combattre contre l'Ukraine.
0: Céline Maranger, quelques mots sur la question du nucléaire. Qu'est-ce qu'on peut dire de cette question qui a été très largement mise en avant au début du conflit, par la Russie bien sûr. Qu'est-ce qu'il en est de cette question aujourd'hui dans la guerre ?
1: Alors, les intimidations nucléaires servent à paralyser l'action et à intimider nos dirigeants de façon à ce qu'ils aident moins l'Ukraine. Mais en même temps, les Russes ont une doctrine d'emploi très ambiguë, notamment sur le nucléaire tactique. Et vous avez des déclarations d'experts russes qui regrette que la Russie, du fait de ses difficultés militaires, voit sa force de dissuasion diminuer et qui appelle à rétablir la peur de l'escalade en procédant à des frappes nucléaires tactiques. Ce sont des gens très connus qui tiennent ce genre de propos. De mon point de vue, ce sont des personnes autorisées, c'est-à-dire qu'on leur demande de tenir ce genre de propos, mais ça peut aussi s'inscrire dans la guerre informationnelle. Ce que je voudrais dire peut-être par rapport à la dissuasion, c'est que nous avons en France une vision défensive de la dissuasion nucléaire qui vise à sanctuariser un territoire. Les Russes, pour leur part, ont une vision beaucoup plus dynamique, active, voire offensive de la dissuasion. Le mot en russe qui est équivalent, il y en a plusieurs, mais le mot «сдерживание», ça veut dire littéralement de retenir. Il y a l'idée de retenir l'adversaire, de faire ce que vous ne voulez pas qu'il fasse. Et ça combine plusieurs composantes. Il y a bien sûr la composante nucléaire, mais elle est combinée avec le conventionnel et avec l'informationnel. Les trois sont pensés ensemble. Et l'idée, en fait, c'est d'exercer sur nous une influence coercitive. C'est vraiment toujours l'idée. Et cette influence coercitive, comme je le disais tout à l'heure, elle combine le signalement stratégique, donc les drones sur l'avion de Zelensky qui se rendait en Norvège, le drone plein d'explosifs, voilà, tout ça, ce sont ce qu'on appelle, c'est du signalement stratégique. Mais il combine ça avec l'intimidation nucléaire, donc ces déclarations d'experts, ou bien les présentateurs à la télévision qui appellent à détruire Londres ou Paris avec une bombe nucléaire. Vous voyez, c'est des choses qu'on entend très fréquemment quand même dans le discours en Russie. Donc, il combine le signalement stratégique, l'intimidation nucléaire, mais aussi les attaques informationnelles, les manœuvres hybrides de sabotage, d'incendie criminel, les provocations militaires et bien sûr aussi la subversion politique. Parce que ce sont des gens issus des services secrets. Et tout ça ensemble vise à exercer cette influence coercitive sur nous et à intimider nos dirigeants.
0: Merci Céline Maranger. Je rappelle que vous êtes docteur en sciences politiques, spécialiste de la Russie et de l'espace post-soviétique, chercheuse à l'Institut de recherche stratégique de l'école militaire, l'IRSEM, et vous signez « La guerre d'Europe a commencé » aux éditions Les Arènes, ouvrage qui a reçu le prix du livre Géopolitique 2026. Géopolitique était signé Marie-France Chatin, Mathias Golchani à la réalisation et Cécile Lavolo. 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L'actualité se poursuit et tout de suite le journal.
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5: Reportage, analyse, commentaire dans RFI Soir qui commence par un journal. Les civils victimes de la guerre au Yémen en raison de l'avancée des rebelles houthis, 76 000 personnes ont fui leur maison. Les pays des BRICS exhortent à la retenue maximale dans le conflit au Moyen-Orient. C'est la première fois qu'ils s'accordent sur une position commune. La Chine et l'Inde veulent désormais se rapprocher. Narendra Modi et Xi Jinping ont acté la normalisation de leurs relations diplomatiques.
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5: Ces portes ouvertes au Yémen, les Houthis affirment avoir libéré plus de 200 de leurs combattants qui étaient détenus par les forces gouvernementales, soutenues par l'Arabie Saoudite. Et cela intervient après qu'ils se soient emparés de plusieurs secteurs sur la mer Rouge, puisque les rebelles qui contrôlaient jusque-là une grande partie du nord du pays, dont la capitale Sana'a et Hodeïda, ont progressé ces derniers jours vers le sud. Ils se sont emparés de plusieurs secteurs sur la mer Rouge, proche du stratégique détroit de Bab el-Mandeb. Fuyant les Houthis, des milliers de Yéménites s'entassent maintenant dans la ville d'Aden, déjà saturée. L'ONU estime au moins à 76 000 le nombre de personnes qui ont été déplacées depuis le mois de juillet. Une situation susceptible de se dégrader d'un jour à l'autre. Et c'est ce qu'explique Abdoussat Torrezoef, le responsable Yémen de l'OIM, depuis la ville d'Aden où se trouve l'organisation.
6: Les personnes sont déplacées dans plusieurs districts et gouvernorats différents. La plupart arrivent à Taiz. Nous nous attendons à ce que le nombre de personnes arrivant à Aden augmente dans les jours à venir. Mais cela dépendra aussi de l'évolution de la situation. Nous devons donc encore déterminer s'il y aura une contre-attaque ou une contre-offensive de la part de l'une ou l'autre des parties, qu'il s'agisse des forces du Nord ou des forces armées yéménites du Sud. Si des troubles éclatent dans le pays, le nombre de personnes déplacées augmentera bien sûr, et nous pouvons donc nous attendre à ce qu'elles affluent davantage vers le gouvernorat de Laej, puis vers la ville d'Aden, qui reste pour l'instant un endroit sûr.
5: Propos recueillis par Abla Junaidi. À New Delhi, les pays des BRICS exhortent à la retenue maximale, c'est le terme employé, dans le conflit au Moyen-Orient. Parmi eux, l'Inde, la Chine, la Russie, l'Iran ou encore les Émirats. La guerre ouverte en février par les frappes des États-Unis et d'Israël sur l'Iran divise les BRICS, dont les ministres des Affaires étrangères n'avaient pu se mettre d'accord jusque-là sur un texte commun. À la faveur de ce sommet, l'Inde et la Chine renouent le dialogue. Narendra Modi et Xi Jinping actent la normalisation de leurs relations diplomatiques. Le Premier ministre indien et le président chinois se sont engagés à régler de manière honnête et raisonnable leurs différends frontaliers concernant l'Himalaya. Les précisions d'Abdullah et Ara Ali.
7: Les images diffusées par la diplomatie indienne marquent une rupture visuelle nette. Narendra Modi et Xi Jinping apparaissent détendus et se serrent longuement la main. Ce climat mesuré tranche radicalement avec la froideur des dernières années après les affrontements militaires meurtriers de 2020 dans la vallée de Galwan, dans la région himalayenne. Aujourd'hui, l'heure est à la recherche d'un compromis politique. Face à face, les deux dirigeants se sont formellement engagés à résoudre leurs différends frontaliers dans l'Himalaya de façon honnête et raisonnable. Pourtant, cette détente affichée cache un choc d'influence majeur au sein des BRICS. Si l'Inde occupe le premier plan ce week-end en tant que pays hôte du 18e sommet des BRICS, le poids structurel de la Chine reste écrasant. Cette puissance asymétrique inquiète profondément New Delhi. Au-delà des discours diplomatiques, les frictions économiques demeurent entières. La balance commerciale affiche un déficit record de près de 100 milliards de dollars en défaveur de l'Inde. Abdullah Erali, New Delhi, RFI.
5: La guerre en Ukraine avec la diplomatie. Le président ukrainien se dit prêt à rencontrer le président russe lors du sommet du G20 qui se tiendra à Miami en décembre. Le Kremlin répond qu'aucune décision n'a encore été prise sur la venue de Vladimir Poutine à cette réunion. Une déclaration fracassante de plus de la part de Donald Trump. De passage en Irlande pour une visite qui s'annonçait davantage consacrée au golf qu'à la diplomatie, le président américain a pris son monde de cour en plaidant pour une Irlande unifiée. Les États-Unis affichaient jusqu'ici une position de neutralité sur ce dossier. Donald Trump qui a été hué dans les rues de Dublin, Clémence Pénard.
8: Comme sur la pancarte de Rita, 73 ans, qui a détourné une célèbre expression irlandaise, le message est un peu plus clair.
9: C'est un jeu de mots. Ce qui est écrit, c'est « Cade Mila Folcher ». Ce qui veut dire 100 000 bienvenus. Mais lui, il n'est pas le bienvenu. Donc là, c'est plutôt 100 000 va te faire voir.
8: Kéfier palestinien sur les épaules, Valerie accuse, elle, le gouvernement d'avoir déroulé le tapis rouge au président américain.
10: Ce qui me dérange, c'est de les voir faire autant de courbettes. Ça fait honte au peuple irlandais. L'Amérique finance un génocide à Gaza sous nos yeux. Et ça m'enrage qu'on passe notre temps à lécher les bottes de quelqu'un comme Trump, qui est clairement un va-t-en-guerre.
8: Quant à la déclaration de Donald Trump ce matin, disant qu'il adorerait voir une Irlande réunifiée, Cora la trouve tout simplement ridicule.
11: Quand j'avais 12 ans, j'aurais adoré une Irlande réunifiée. Maintenant, je sais que dans les faits, c'est beaucoup plus compliqué. C'est surtout aux gens qui vivent en Irlande du Nord de décider. Mais Trump ne comprend pas l'histoire. Il ne s'y intéresse pas. Personne, y compris nos responsables politiques, qui sont bien sûr polis avec lui, ne prend au sérieux ce genre de déclaration.
8: Donald Trump devrait repartir pour Washington demain soir. Clémence Pénard, Dublin, RFI.
5: J-1 en Suède avant les législatives. Le scrutin pourrait se solder par une entrée de ministre de l'extrême droite dans le gouvernement en cas de victoire de la droite et de reconduction du Premier ministre sortant. Alors dans cette campagne, il y a également un candidat pour le moins inattendu, Olof Palme, qui est mort il y a 40 ans. Cela grâce à une intelligence artificielle. Ottilia Ferré s'est entretenue avec sa créatrice.
12: Quand les hommes et les femmes politiques encore en vie manquent de courage et de vision, alors il faut faire revenir les morts pour vous secouer un peu.
13: Il est l'emblème de la social-démocratie suédoise. C'est Olof Palme qu'on vient d'entendre. Enfin, sa résurrection par intelligence artificielle. Emma Bexell en a fait le leader du parti, un vrai parti, le parti de l'IA.
14: L'idée, c'est de sensibiliser les gens au fait que l'intelligence artificielle n'est pas neutre. Elle peut aussi véhiculer une certaine idéologie. Notre premier ministre, Ulf Kristersson, a dit qu'il utilisait ChatGPT comme une sorte de deuxième avis. Alors je pense qu'il faut aussi se demander qui se trouve derrière ChatGPT. Quelle idéologie peut se cacher derrière cette technologie? Ce qui m'intéressait, c'était de voir comment on pouvait créer une forme de contrepoids sous la forme d'une IA socialiste. C'est un enjeu très sérieux auquel nous sommes confrontés, mais c'est aussi d'une certaine manière une façon ludique de détourner les codes de la politique et de la démocratie. Et c'est aussi une critique de l'actuelle social-démocratie.
12: La social-démocratie d'aujourd'hui n'est plus que l'ombre de ce qu'a été le mouvement autrefois. S'incliner devant l'OTAN et durcir la politique migratoire, ce n'est pas de la social-démocratie, c'est une capitulation.
14: Légalement, j'ai le droit de faire cette IA, mais moralement, est-ce que j'en ai le droit?
13: C'est toute la question que pose Emma avec ce parti prêt à siéger au Parlement après les élections du 13 septembre. En attendant, ils sont de plus en plus nombreux à parler au défunt Olof Palme en ligne. Ottilia Ferré, Stockholm, RFI.
5: L'IA, justement, avec les inquiétudes sur sa dangerosité. Le patron d'Anthropic appelle à ralentir la vitesse de développement de l'IA. Il insiste sur la nécessité de mieux contrôler ses évolutions après l'incendie survenu en juillet chez OpenAI. Fin juillet, Sam Altman, qui est patron, justement, parlait de lever le pied pour donner suffisamment de temps à la société pour faire face à ces nouvelles capacités. Dans la foulée, plus d'un millier d'employés de l'entreprise à la pointe de l'IA ont demandé au gouvernement américain d'aider à temporiser la sortie des modèles les plus avancés. La politique en France, toujours pas candidat à la présidentielle, mais plus que jamais en campagne, l'ancien président François Hollande appelle les socialistes à être fiers de l'histoire de leur parti, cela la traditionnelle fête de la rose de Frangy-en-Bresse. Un discours très politique, Charlotte Urien-Tomaca, alors même qu'il n'est pas candidat.
15: Sa dernière visite remontait à 1998. À l'époque, François Hollande était premier secrétaire du Parti Socialiste. 28 ans plus tard, le voilà de nouveau à la fête de la rose, cette fois-ci comme invité d'honneur. Après un repas républicain avec les militants socialistes, le député de Corrèze a pris la parole, un discours très politique avec des airs de discours de campagne.
16: Et l'autre voie, et c'est celle-là qu'il faut ouvrir, c'est l'union. L'union, sauver un système ou pour préserver des institutions seulement. Non, l'union pour un projet.
15: Difficile de ne pas faire le parallèle avec les précédentes éditions. En 2014, c'est Arnaud Montebourg, alors ministre du redressement productif durant le quinquennat de François Hollande, qui avait marqué les esprits avec sa fameuse cuvée du redressement. Aujourd'hui, l'ancien président n'a toujours pas déclaré sa candidature. Il refuse de participer à une éventuelle primaire de la gauche, mais multiplie les prises de parole et les déplacements. L'ancien chef de l'État tire la sonnette d'alarme sur la situation du pays.
16: Jamais un vote n'a été aussi décisif pour l'avenir non seulement de notre pays, mais de notre continent et même de la démocratie.
15: Alors, simple tournée politique ou prélude à une candidature, François Hollande entretient le mystère et continue à occuper le terrain.
5: La piste de l'acte malveillant privilégié dans l'enquête sur le déraillement d'un train hier soir en Normandie, 44 personnes blessées. Un morceau de rail a été retrouvé sur la voie. Il pesait entre 250 et 300 kilos. Le procureur vient de déclarer qu'à ce stade, aucun élément ne permet d'évoquer un attentat. 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Les sports, Pauline Guillou, du basket. Pour commencer, l'équipe de France féminine décroche son ticket pour la finale de la Coupe du Monde.
17: 86 à 64 pour les Bleus face aux Allemandes et pour la première fois une place en finale de la Coupe du Monde. L'équipe de France qui a donc écarté l'Allemagne, hôte du tournoi avec autorité. Les Françaises n'ont jamais vraiment douté et sont restées devant tout au long de la partie. Une victoire sérieuse, mais le plus gros reste encore à faire pour Valériane Ayahi, ailière de l'équipe de France. Écoutez-la.
18: Ça fait plaisir. Après, comme on s'est dit, on va profiter du moment évidemment parce que ça reste ça reste historique, mais en même temps, on sait qu'il nous en reste un et on est déjà focus sur la finale. Personne ne va rien nous donner. On savait qu'on allait se battre face à l'équipe allemande, mais aussi face au public. Donc voilà, je pense qu'on a, on a bien fait. Après, elles nous ont posé d'autres problèmes, des problèmes que d'autres équipes ne nous avaient pas posés. On a su répondre, donc je pense qu'il faut qu'on garde cette confiance-là. On savait que l'énergie, elle viendrait de nous. On ne pouvait pas compter sur la salle, bien évidemment. Même si nous, on arrivait à se nourrir aussi, voilà, de calmer une salle de 10 000 personnes, ça fait plaisir aussi. Donc voilà, c'était bien pour nous. On savait que l'énergie viendrait de l'intérieur et je pense qu'on l'a bien fait encore une fois.
17: En finale, donc les Françaises affronteront soit l'Espagne, soit les États-Unis. Dans tous les cas, il y aura une revanche à prendre, hein, puisque les Bleus avaient perdu face aux Espagnols en finale de l'Euro l'an passé et en finale des Jeux Olympiques contre les États-Unis l'année d'avant. La deuxième demi-finale, donc Espagne-États-Unis, ça vient de démarrer à Berlin.
5: Du football avec la Ligue 1 en France.
17: Eh oui, 1-1 entre Strasbourg et Monaco à suivre dans un peu moins d'une heure, l'OL qui se déplace à Paris pour affronter le Paris FC. Duel entre deux des clubs les plus en réussite en ce début de saison. Tous les deux sont invaincus avec côté parisien, un attaquant bien en forme, c'est le Malien Lassine Sinayoko, auteur d'un triplé dimanche dernier à Marseille. Mais c'est toute l'équipe entière qui inquiète l'entraîneur lyonnais Paulo Fonseca.
19: C'est une équipe qui aime beaucoup d'avoir le ballon, vraiment dangereux sur le contre-attaque. Tous les joueurs dans l'attaque sont joueurs dangereux comme Sinayoko. Ils ont l'intention d'avoir l'initiative, mais nous sommes aussi une équipe qui veut avoir l'initiative. S'ils n'ont pas la possibilité d'avoir, ils sont très stables défensivement. Ils attendent le moment pour récupérer et attaquer vite. On va voir. Je m'attends à un jeu très tactique.
17: Et Paris FC Lyon, donc 18h45, temps universel. À noter que la même affiche se jouait chez les féminines, mais à Lyon, OL Lyon Paris FC, avec une addition bien salée pour les parisiennes qui en ont pris 7 face aux lyonnaises, championnes de France en titre.
5: Du football également en Angleterre, Pauline.
17: Chelsea accroché par le promu Hull, de partout Hull City actuel 3e au classement de Première Ligue, Liverpool Fulham 0-0. Ce soir Sunderland Arsenal, les Gunners tenant du titre 3 fois vainqueurs en 3 matchs. Et puis un petit mot aussi du football en Espagne. Le Real Madrid affronte le Rayo Vallecano, les Madrilènes battus la semaine dernière par le Betis et qui ont déjà 3 points de retard sur le rival barcelonais et qui ont surtout la pression hein, puisqu'à Madrid ça ne rigole pas avec les trophées. À noter qu'il y a la première titularisation de Yann Diomande, l'attaquant ivoirien du Real.
5: Enfin du tennis avec l'épilogue de l'US Open ce week-end.
17: Et oui, le dernier tournoi du Grand Chelem de la saison qui touche à sa fin. La finale dames d'abord entre les deux premières joueuses mondiales, Arina Sabalenka et Elena Rybakina. Début du match dans un peu plus de 2 heures à Flushing Meadows. Et puis chez les hommes, Alexander Zverev affronte Ben Shelton pour tenter de décrocher un deuxième tournoi du Grand Chelem cette saison. Ce sera demain.
5: Pauline Guillou pour les sports.
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5: De la liberté de la presse dans le monde, ou plutôt des menaces qui pèsent sur elle. Intéressons-nous au harcèlement des journalistes dans l'Alliance des États du Sahel. Au Burkina Faso et au Mali, des partisans des juntes au pouvoir utilisent les réseaux sociaux pour désigner des journalistes comme des ennemis. En mai, Reporters sans frontières avait enquêté au Burkina et avait établi que derrière les vidéos de propagande et les campagnes du harcèlement, certains journalistes ont été envoyés de force sur le front, voire emprisonné. Amadou Dirougba Baldé nous en dit plus.
20: 40 ans de carrière, Isaka Lingani est directeur de publication de l'hebdomadaire L'Opinion au Burkina Faso. À Ouagadougou, cet éditorialiste est connu pour son franc-parler contre le régime d'Ibrahim Traoré. Isaka est l'une des premières cibles du BIRSI, le bataillon d'intervention rapide de la communication. Un réseau hybride, difficile à cerner, mais aux méthodes bien identifiées. Propager, désigner des cibles et harceler.
21: Je recevais par jour une centaine d'appels, d'injures, de menaces et aussi des menaces physiques. Et on peut dire que ce sont véritablement des indicateurs d'essayer de répression de pouvoir. Parce que moi, j'ai été par la suite réquisitionné pour aller servir au front à la suite d'une émission.
20: L'émission s'appelle Presse Echo sur BFN TV. C'est l'une des plus populaires au Burkina Faso. Et les menaces contre lui vont ensuite se traduire en actes. Des ordres de réquisition en novembre 2023.
21: La dernière menace que j'ai eu à recevoir, c'était d'un individu et qui dit, bon, si j'étais Ibrahim Traoré, j'allais en gros vous chercher tout de suite. La semaine qui suivait, j'ai été réquisitionné. Pour aller servir, tenez-vous bien, dans le village du président, pour aider à la libération de la patrie.
20: Isaka Lingani, lui, prend le chemin de l'exil, mais d'autres n'ont pas eu la possibilité. Malgré une décision de justice déclarant ces réquisitions illégales, certains comme Yacouba Lajibama, fondateur du média Bamiyinga, sont envoyés de force au front pendant plus de 10 mois. Selon Reporters sans frontières, Derrière ces opérations, deux comptes Facebook se distinguent. Wangren Zerbo, 59 000 abonnés, et Bakiono de Kion, plus de 223 000.
1: C'est le cas d'Adama Siguiré aussi, qui se présente comme un écrivain.
20: Arnaud Froger, responsable du pôle investigation des Reporters sans frontières, a mené l'enquête.
1: Le ministre de la Défense fait partie également des membres actifs d'un point de vue coordination de cette milice numérique qui opère à la fois sur le terrain de la désinformation et de la propagande, mais aussi sur le terrain du harcèlement numérique.
20: L'enquête remonte en effet jusqu'au cercle du pouvoir. Après des raids numériques visant la journaliste de Sky News, Yusra El Baguir, le numéro du ministre de la Défense, Célestin Saint-Pauré, apparaît dans des conversations d'un groupe WhatsApp attribué au Birsé par plusieurs sources. À ce stade, aucun élément ne permet toutefois d'établir un financement officiel de l'État à ces réseaux.
1: Ce qui est certain, c'est qu'il y a non seulement un soutien explicite des autorités, mais il y a même une forme d'encouragement au développement de ce type d'activité.
20: Et le phénomène dépasse désormais les frontières de Burkina Faso. Au Mali voisin, d'autres réseaux progènes participent à la même mécanique, faire taire par la pression et le harcèlement.
5: Il est 18h17 au Burkina Faso. Feuilletons un livre qui en dit plus sur la Chine. Le pays est ultra connecté, chaque paiement ou presque s'effectue en ligne, chaque échange passe par les réseaux sociaux, mais les communications sont censurées, scrutées de près par les autorités. Comment est-ce que le 1,3 milliard de Chinois vit-il cette surveillance de ces échanges, cette chape de plomb au-dessus de sa tête? Eh bien, la professeure de management à l'EDEC Business School, qui est Ariane Ollier-Malater, publie aux éditions du CNRS « Vivre avec la surveillance numérique en Chine ». Elle en dit plus à Nicolas Roca.
3: Ariane Ollier-Malater, bonjour.
22: Nicolas Roca, bonjour.
3: Alors pourquoi est-ce qu'une professeure de management, initialement pas sinophone, s'est intéressée à la surveillance numérique en Chine?
22: Moi, ça fait 15 ans que je travaille sur les médias sociaux et ça fait à peu près autant d'années qu'on me dit que je devrais vraiment aller voir en Chine ce qui s'y passe. Et pour quelqu'un comme moi qui travaille sur les transformations de la société en lien avec le digital, c'est vrai que c'est incroyable. Sur WeChat, on fait à peu près tout. Comme on ne paye rien en liquide et que tout ce qu'on fait se passe en ligne, les spectacles qu'on va voir, les messages de travail, les appels personnels, évidemment, tout est traçable. Et ce dont je me suis rendu compte, c'est que autant on a beaucoup d'études sur le fonctionnement lui-même de la surveillance, comment est-ce que ça fonctionne, quelle est l'architecture de la surveillance, autant on sait très peu de choses sur comment les gens la vivent. Moi, c'est ça qui m'intéressait. Quand on est soumis à un tel niveau de surveillance, comment est-ce qu'on fait au jour le jour ?
3: Quelles sont les idées que vous avez pu confirmer et quelles sont les idées que vous avez pu avoir et au contraire vous avez découvert une réalité complètement différente une fois en Chine?
22: Alors moi justement, j'ai vraiment essayé de ne pas venir avec des idées préconçues. J'ai d'abord voyagé, je me suis bien gardée de lire ce qu'on avait écrit récemment sur la surveillance en Chine parce que je voulais partir de ce que les gens me disaient. Et j'ai eu des énormes surprises. Beaucoup de participants m'ont dit qu'en fait, la surveillance, c'était indispensable en Chine. Non seulement une bonne chose, mais indispensable en Chine. Et ça, je m'y attendais pas. Et je m'attendais surtout pas à toutes les raisons qu'ils m'ont mentionnées. Par exemple, le manque de qualité morale de leurs concitoyens, les humiliations qu'ils ont subies de la part des puissances étrangères, le fait que vouloir une vie privée, c'est qu'on a des choses à cacher, que c'est honteux, puis leur vision de l'État comme une figure parentale, de la technologie comme quelque chose qui va sauver la Chine, qui va civiliser les gens, faire qu'elles aient des comportements moraux, permettre en fait à la Chine d'être reconnue comme un grand pays civilisé sur la scène internationale. Tout ça, c'est vraiment des choses que j'avais pas en tête en venant sur le terrain. Par contre, ce qui a malheureusement quand même confirmé un peu ce que je craignais, c'est le poids mental et émotionnel qu'on subit quand on est exposé à la surveillance. Et ils trouvaient tout un tas de tactiques pour essayer de se convaincre eux-mêmes qu'ils n'étaient pas la cible de la surveillance. Ils disaient, moi je suis pas quelqu'un d'important, moi je suis quelqu'un de bien, on ne cherche que les criminels. Vous voyez, des choses comme ça pour se distancier de toute cette souffrance liée à la surveillance.
3: Est-ce que vous avez aussi pu entendre des discours ouvertement critiques ?
22: Oui, certains. Alors dans la mesure où, bien sûr, nos entretiens étaient peut-être pour certains surveillés, ça laisse toujours des traces. Les gens ont été prudents, moi aussi. Mais certains des participants ont exprimé beaucoup d'émotions négatives de la colère, de la frustration, du ressentiment, de l'angoisse. Et certains ont émis des critiques, oui.
3: Vous abordez aussi un sujet qui est source de nombreux fantasmes sur lequel on a pu lire beaucoup de choses, des choses extrêmement différentes. Le crédit social en Chine, ce système parfois décrit comme la notation des citoyens. À quoi est-ce que cela ressemble concrètement ?
22: Alors non. Le système de crédit social avec une note unique et des scores, ça n'existe pas. On a dit énormément de bêtises, mais c'était compliqué aussi à éclairer. Il y a plusieurs systèmes différents. Il y a des systèmes de compagnies privées, comme par exemple le crédit Sésame sur Alibaba. Et puis, il y a des systèmes par certaines villes, il y a des systèmes par certaines provinces. Donc, tout ça est très fragmenté. Il y a surtout des listes, donc des listes noires, qui pénalisent ceux qui enfreignent la loi. Par exemple, vous n'avez pas payé vos salariés et puis vous avez été condamné par le tribunal, vous continuez à ne pas les payer, on va vous empêcher effectivement de prendre des trains à grande vitesse ou des avions, oui, mais parce que vous avez enfreint la loi et vous persistez. Et puis, il y a des listes rouges qui sont des listes de bons citoyens, citoyens modèles, qui donnent accès à des avantages. Mais il n'y a pas un système central. Par contre, il y a dans beaucoup de campagnes, beaucoup de villes, des points de civilisation. Donc, en fonction de votre éducation, de plein de critères qui sont pris en compte, vous avez plus ou moins de points qui vous permettent l'entrée dans certains systèmes.
3: Merci, Ariane Ollier-Malaterre, d'avoir répondu aux questions de RFI.
22: Merci, Nicolas Roca. Merci, RFI.
5: Et tout cela est à retrouver dans Vivre avec la surveillance numérique en Chine aux éditions du CNRS.
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5: Et l'actualité des jeux vidéo avec Jennifer Lufaux. Parlez-nous du jeu anglais, Fable en français.
0: Tout à fait. Il s'appelle Fable ou Fable en anglais et c'est l'un des jeux que j'attends le plus. J'ai pu tester le jeu à la Gamescom et il avait déjà bien fait du bruit avant sa sortie. Et puis entre les rumeurs de report et les polémiques autour de l'héroïne, bah, y a pas mal d'infos à vérifier. Alors c'est parti.
4: How can I help you, boss?
6: Fancy a day.
0: Pour rappel, Fable est un fabuleux jeu d'aventure où vous pourrez construire la vie extraordinaire de héros dont vous avez toujours rêvé dans le monde d'Albion. À quoi ressembleront vos maisons? Quel genre de personnes allez-vous épouser? Aurez-vous une communauté de fans ou alors d'ennemis? Eh bien, dans Fable, tout est possible si vous faites les bons choix. Les fans apprécient particulièrement cette licence parce qu'elle intègre très bien l'humour pince sans rire, hein, l'accent british et aussi le cynisme. Par exemple, dans les dernières bandes annonces du jeu, on retrouve des passages où des personnages parlent et réagissent directement face caméra, un peu dans le style de la série The Office, dont on retrouve clairement l'inspiration ici.
5: Alors dites-nous la raison pour laquelle cette licence a tant de succès.
0: Ben moi, je pense que c'est la liberté, la légèreté que propose Fable qui fait la différence finalement. Parce que dans ce jeu, on s'insulte gentiment, on se taquine, et puis les interactions peuvent être totalement absurdes, et c'est ça qu'on aime.
4: Oi, what the fuck was that?
6: Well, I was just...
4: Just sent my brother into the infinite fucking abyss without even asking permission.
0: Bien entendu, l'autre gros point fort de Fable, c'est son univers fantastique et solaire, qui est assez différent des plus récentes licences où tout est un petit peu trop sombre. Le monde nous donne envie de l'explorer entièrement et surtout d'y découvrir toutes sortes d'aventures et de créatures magiques. Dernier point fort de Fable, son système de réputation. Car les choix que vous ferez tout au long de votre aventure définissent votre réputation et ça se reflète dans la manière dont les habitants du monde vont vous traiter. Je me souviens par exemple que dans Fable 3, sans faire exprès, eh bien j'ai tué un habitant. La police a alors débarqué, je les ai battus aussi et depuis le village me hait. Et c'est exactement ce genre de conséquences que j'ai envie de retrouver dans le nouveau Fable.
5: Alors qu'est-ce qu'il y a de nouveau dans la démo que vous avez testée à la Gamescom, Jennifer ?
0: Eh bien, je n'ai pu tester que le système de combat qui me paraît déjà bien ficelé, puisqu'on peut facilement alterner entre du combat à l'épée, à de la magie ou encore du tir à l'arc. Mais ce qui semble intéresser certains joueurs, c'est plutôt la personnalisation du héros du jeu. En effet, dans les premières bandes annonces, on a vu une héroïne à l'apparence métissée. Ben là, certains y ont reconnu une volonté de Playground Games, donc les développeurs du jeu, de faire un jeu woke, donc progressiste finalement. Quelques temps plus tard, le jeu a dévoilé un héros noir et même une femme blanche. Bref, une polémique inutile puisque le jeu propose simplement de créer son propre personnage. Autre rumeur sur Fable, le jeu initialement prévu pour une sortie en octobre 2026 serait finalement reporté à 2027 pour ne pas être gêné par la sortie de GTA 6 le 19 novembre. Eh bien, cette rumeur est vraie. Le cofondateur du studio a confié que GTA 6 est, et là je cite, le seul jeu qu'il est heureux d'éviter complètement. Et on comprend, vu le raz-de-marée, que sera GTA 6. Fable sortira donc le 23 février 2027 sur Xbox Series, Steam et PS5.
5: Donc il faut être patient.
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5: Depuis quelques minutes, le grand concert, le grand soir pour les fans de Céline Dion, la chanteuse, donne donc son premier concert tout près de Paris, dans la plus grande salle couverte d'Europe. Ils sont très nombreux à y assister. Mais par ailleurs, combien Céline Dion a-t-elle de fans au Cameroun? Réponse avec Emmanuel Juntap sur place.
6: J'irai chercher ton cœur. Si tu l'emportes.
7: Moka est une jeune chanteuse interprète qui réside à Douala, au Cameroun. Sa passion pour les chansons de Céline Dion remonte à sa plus tendre enfance.
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7: Pour Moka, il suffit d'évoquer Céline Dion pour faire remonter les souvenirs sur l'artiste et ses chansons qui l'accompagnent depuis des années.
6: C'est à l'âge de 12 ans que j'ai commencé à chanter, à faire des compétitions scolaires. Et qu'est-ce qui peut être mieux adapté pour la performance que les chansons de Céline Dion?
7: Sur le campus de l'université de Yaoundé 1, Valgadine se souvient de son adolescence, bercée elle aussi par les chansons de Céline Dion.
9: Les titres de Céline Dion, vraiment, je connais, je chante. Elle est loin, géographiquement parlant, mais elle est dans nos cœurs, elle est présente. Donc moi, vraiment, j'avais une collection de Céline Dion.
7: L'artiste a même été omniprésente dans la chambre.
9: C'était son poster avec Garou sous le vent. Je l'avais vraiment accroché dans la chambre. Quand tu te lèves comme ça le matin, dans la chambre derrière la porte, tu ouvres les yeux, tu regardes, tu vois Céline Dion sur la porte. C'est comme si elle est chez toi en fait. Donc on dormait avec Céline.
6: En attendant, on sait pas ce matin-là.
7: Les pas de Céline Dion, Fleur Mbeng les découvre dès l'âge de 8 ans à travers sa mère.
6: Je lui dirai qu'il est de ce pays.
7: Aujourd'hui, Flore fait du karaoké à Yaoundé. Le 12 septembre marque le retour sur scène d'une voix qui inspire encore de nombreux fans.
23: En Afrique, vous savez, on n'a pas des conservatoires. Nous sommes formés par les chansons de Céline Dion. En plus, la chanson est difficile. Mieux, ce sera pour celle qui interprète la chanson.
6: When you call on me.
7: Le retour sur scène de Céline Dion dès ce 12 septembre en France est un spectacle que Flore, Valgadine et Moka auraient souhaité honorer si elles avaient les moyens financiers. Emmanuel Juntap, Yaoundé, RFI.

0: Céline Dion qui donne donc en ce moment même le coup d'envoi d'une série de concerts près de Paris, un retour inespéré pour ses fans du monde entier et un symbole de sa résilience après plus de 6 ans loin de la scène.
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0: 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L'actualité en Afrique, c'est avec vous, Sylvie Berruet. Bonsoir.
7: Bonsoir Philippe Le Caplin. Bonsoir à tous. Philippe, on vous retrouve dans 10 minutes dans l'émission de Jean-François Cadet, L'art de raconter le monde. À la une de cette édition, le coup d'envoi au Sénégal des cérémonies des Jeux Olympiques de la jeunesse. Nous appellerons sur place à Dakar notre correspondante Léa Lisa Westerhoff. Un peu plus tôt, le président sénégalais Bassirou Diomaye Faye a reçu la flamme olympique, c'était lors d'une cérémonie solennelle devant le palais présidentiel de Dakar. Grand ménage au sein de l'armée du Niger. 2 semaines après une mutinerie, le chef de la junte, Abdourahmane Tiani, nomme un nouveau chef d'état-major des armées. Il a également procédé à d'autres nominations. Et puis le football, nouvelle victoire du tout-puissant Mazembe en match de qualification pour la Ligue des Champions. Un succès 3-1 qui envoie les Congolais au deuxième tour des préliminaires de la plus prestigieuse compétition continentale. Au Sénégal, J-49 avant le début des Jeux Olympiques de la jeunesse qui vont se dérouler pour la première fois en Afrique. Bonsoir Léa Lisa Westerhoff.
8: Bonsoir Sylvie, bonsoir à tous.
7: Vous êtes en direct de Dakar où la flamme olympique vient d'arriver sur la place du souvenir africain. On va d'abord écouter le chef de l'État, Bassirou Diomaye Faye. C'était en fin de matinée, il est devenu le premier président africain à porter la flamme olympique dans son pays et il a appelé le Sénégal et les athlètes à être digne de cette confiance.
9: Jeunesse du Sénégal, dans quelques semaines, plus de 2700 athlètes fouleront le sol sénégalais. Ils viendront de plus de 206 pays. Ce qu'ils retiendront, c'est l'image d'un peuple debout qui fait confiance à sa jeunesse et qui la valorise. Rendez-nous fiers et rendez fiers à toute l'Afrique.
7: Alors on sent le ton solennel du chef de l'État sénégalais, Léa Lisa Westerhoff. La flamme olympique est arrivée place du souvenir africain, c'est-à-dire tout près de la mer sur la corniche de Dakar. C'est là que vous vous trouvez pour suivre la cérémonie officielle.
8: Oui, 100 femmes, toutes des figures inspirantes de la société sénégalaise, vêtues de longs boubous orange et jaune, symbole de l'énergie qu'elles insufflent à la collectivité. Ces femmes ont accompagné la flamme olympique jusqu'ici, place du souvenir africain, sur laquelle trône un gigantesque carte de l'Afrique, tout un symbole. Une flamme olympique. Capitaine de l'équipe de basketball féminine a allumé un chaudron au centre de la place pour marquer l'arrivée de ce symbole des Jeux Olympiques pour la première fois en terre africaine. Les mythiques tambours de la famille Doudou Rose ont résonné car pour cette première, le Sénégal veut mettre les petits plats dans les grands. Ces Jeux qui devaient être organisés en 2022 déjà au Sénégal avant d'être reportés à cause du Covid. Le Premier ministre Ahmadou Alaminoulo a rappelé la jeunesse du continent africain. 60% de la population a moins de 30 ans. Formidable promesse pour le monde, a-t-il dit. Je suis fière d'être une femme africaine, a pour sa part lancé la présidente du Comité international des Jeux Olympiques, la Zimbabwéenne Kirsty Coventry, ancienne championne de natation, qui a appelé à ce que ces Jeux Olympiques inspirent et donnent confiance à toute une génération de jeunes sportifs.
7: Merci Léa Lisa Westerhoff, en direct de la place du souvenir africain à Dakar, pour suivre cette cérémonie officielle. 20h34 à Paris, au Niger, le général Abdourahmane Tiani a procédé hier par décret à la nomination de plusieurs hauts gradés à d'importantes fonctions au sein des forces armées nigériennes. Tout cela moins de 2 semaines après la tentative de déstabilisation survenue à Niamey. Effet majeur, le limogeage du chef d'état-major des armées nigériennes. Correspondance régionale, Serge Daniel.
10: À la tête des forces armées nigériennes, un général remplace un autre. Le partant, Moussa Salahou Barmo, est une figure connue et respectée de la grande muette locale. Formé par les Américains à la lutte contre le terrorisme, le général Barmo a dirigé un moment les forces spéciales du Niger avant de laisser ce poste à son remplaçant, le général Mahaman Sani Kiaou, qui était jusque-là le chef d'état-major de l'armée de terre. On le dit très proche du général Tiani. Aucune affectation pour le moment à l'ancien chef d'état-major des armées. Les observateurs estiment que sa traversée du désert pourrait commencer. Autre nomination, le général Abou Zakata devient le chef d'état-major de l'armée de terre. Il connaît bien le terrain pour avoir servi dans des zones d'opérations difficiles. À l'état-major de l'armée de l'air, un nouveau numéro 2, le général Ismaël Sidi Omar. Auparavant, il était commandant de la base 101 de Niamey, dont les soldats sont les principaux responsables de la mutinerie de fin août. Lors de ces événements, il est resté loyal au général Tiani. Il aurait même discrètement aidé les militaires russes d'Africa Corps à reprendre la situation en main. Serge Daniel, Dakar, RFI.
7: La rentrée scolaire prévue lundi prochain n'aura pas lieu dans 10 communes du nord du Bénin en raison de l'insécurité. Les écoles de ces communes resteront fermées dans cette région qui est confrontée à la menace d'attaque de groupes djihadistes. Les classes ont dû être délocalisées dans des zones plus sécurisées. Faux médias, propagande politique, campagne clandestine ou encore surveillance de masse anthropique. Le groupe américain affirme que son outil d'intelligence artificielle appelé Claude, a été utilisé dans plusieurs pays d'Afrique pour des opérations d'influence. La République démocratique du Congo, la Centrafrique, le Kenya, le Soudan ou encore le Mali sont notamment concernés. Explication Patient Négodi.
11: En RDC, Anthropique a recensé 318 articles diffusés par un réseau d'environ 70 faux médias et amplifiés par plus de 250 comptes fictifs. Ces contenus soutenaient généralement la position du gouvernement congolais sur les tensions avec le Rwanda et les accords miniers impliquant notamment les États-Unis. L'opération est attribuée à une agence basée en France, mais ses clients n'ont pas été identifiés. En Centrafrique, un acteur russophone produisait des contenus favorables à la Russie, au pouvoir centrafricain et à Wagner. Et au Kenya, l'IA Claude servait à fabriquer des séries de 50 messages favorables au pouvoir et hostiles à l'opposition. Au Soudan, une opération attribuée à des responsables émiratis aurait notamment préparé des faux témoignages destinés à l'ONU. Anthropique affirme avoir fermé les comptes et les organisations associées à ces campagnes, développé des nouveaux outils de détection. Et au Mali, en revanche, la suppression du compte n'a pas neutralisé le système conçu pour surveiller environ 25 millions de cartes SIM. Cette plateforme avait déjà été installée localement et pouvait fonctionner sans Claude. L'intelligence artificielle a donc accéléré ses opérations, mais couper l'accès au modèle ne suffit pas toujours à supprimer les outils qu'il a permis de construire, explique Anthropique.
7: On va rester en République démocratique du Congo avec ces nouveaux chiffres de l'épidémie d'Ebola qui sévit depuis la mi-mai dans l'est du pays. Plus de 7000 cas ont été recensés selon des données fournies par les autorités congolaises ce samedi. On rappelle que 7 provinces sont touchées par le virus qui se propage puisqu'hier a été annoncé qu'une 7e province, donc le sud Ubangi, province frontalière de la Centrafrique et du Congo, Brazzaville, avait été touchée par le virus. Plusieurs milliers de personnes se sont réunies ce samedi pour rendre un dernier hommage au défunt roi traditionnel d'Ouganda. Le roi Oyo, c'est son nom, est mort à la fin du mois d'août aux États-Unis d'un cancer. Il avait 34 ans et cette cérémonie a eu lieu aujourd'hui dans l'enceinte de la cathédrale Saint-Jean de la ville de Fort Portal. C'est dans l'ouest de l'Ouganda. On en vient au football et le tout-puissant Mazembe qui reste dans la course pour disputer la Ligue des champions de la CAF. Bonsoir.

0: Merci Anne Dufort-Cornillet, 20h bientôt 40 minutes à Paris. Je vous rappelle le titre essentiel de cette édition, le coup d'envoi au Sénégal des cérémonies des Jeux Olympiques de la Jeunesse. Et puis ce grand ménage au sein de l'armée du Niger, deux semaines après une tentative de déstabilisation, le chef de la junte, Abdourahmane Tchiani, a nommé un nouveau chef d'état-major des armées. Actualité à retrouver bien sûr sur notre site internet www.rfi.fr. Bonne soirée.
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2: Bonjour, aujourd'hui la littérature raconte le 11 septembre 2001 avec une grande voix de RFI qui vous a d'ailleurs accompagné voici quelques minutes, Philippe Le Caplain. Et oui, son récit L'homme qui tombe est paru à la manufacture Librisphère.
3: Jamais, jamais on n'avait vu cela, jamais un scénariste, même doté d'une folle imagination, ne l'aurait imaginé, jamais le terrorisme avait frappé aussi fort. Et pourtant, c'est arrivé à New York, aux États-Unis. Voilà 2 heures, quand il était 9h du matin, un avion a percuté le sommet d'une des 2 tours du WTC, le World Trade Center, qui a pris feu aussitôt. Une épaisse colonne de fumée s'est élevée dans le ciel, les secours sont arrivés, les caméras ont filmé. Mais l'horreur ne faisait que commencer. 18 minutes plus tard, un autre appareil, là aussi un avion de ligne, a perforé de part en part la deuxième tour. Toute la structure de l'immeuble est sectionnée. Dans Manhattan, c'est la panique. Les rues sont évacuées.
2: Le 11 septembre 2001, Philippe Le Caplain est au micro de RFI et raconte aux auditeurs les incroyables images des tours jumelles de New York. 25 ans après, parmi toutes les images restées gravées dans nos mémoires, il en retient une. Pas la plus spectaculaire sans doute, mais peut-être celle qui interroge le plus.
4: New York, 11 septembre 2001. À 9h41 et 15 secondes, l'homme tombe. Physiologiquement, il est en bonne santé et jouit de ses facultés. Et pourtant, il est entre la vie et la mort. Pour très peu de temps, car son décès est inéluctable, il va mourir dans quelques secondes. 4, peut-être 3. Pour l'instant, la dégringolade se poursuit. Il glisse comme sur des rails en parallèle des lignes vertigineuses des tours du World Trade Center.
5: Cette photo, elle est belle. Graphiquement, elle est parfaite. Aujourd'hui, on dirait que c'est une IA ou une fake news. On a la tour nord à gauche, plus foncée, la tour sud à droite, plus claire. L'homme pile au milieu, pile, net, dans une position incroyable. Cette photo, elle est vertigineuse. Et il y en a du vertige quand on parle d'immeubles de grande hauteur. Et comme le vertige, elle attire et elle repousse. Elle attire parce que, justement, on la trouve graphiquement belle. Elle repousse parce qu'on se dit, non, je peux pas utiliser le mot beau alors qu'on parle de la mort de quelqu'un. Et c'est là où c'est contradictoire. Et j'ai bien vu dans certains salons du livre des gens qui avaient cette attirance et cette répulsion quand ils voyaient la couverture. J'ai lu il y a 3 ans le livre d'un confrère de France Télévisions, Patrice Romden, Le saut vers la liberté. Et c'est vrai que L'homme qui tombe aurait pu s'appeler Le saut vers la liberté. Cette histoire, c'était celle de ce Vopo, de ce garde-frontière est-allemand, qui franchit les barbelés du mur de Berlin, qui est en devenir. Il est photographié, et dans ce livre, Le saut vers la liberté, il est raconté qui est photographié, qui l'a photographié, quel impact cela a eu sur la RDA, la République démocratique allemande, à l'époque, comment après le mur de Berlin, cet homme est revenu chez lui, a été considéré comme un traître. Enfin, ça racontait tout cela. Je me suis rendu compte qu'on pouvait raconter des choses authentiques en les romançant. Pas comme nous faisons ici à la radio de manière très sèche, sans commentaires, sans adjectifs. Je me suis dit, on peut s'autoriser à raconter.
2: Richard Roux, le photographe, est un des personnages du récit de Philippe Le Caplain. Ce matin du 11 septembre, ce photoreporter aguerri est en pleine séance de shooting avec des mannequins quand le téléphone d'un cadreur de la chaîne d'information CNN se met à sonner à côté de lui.
6: Holy fuck! Un avion vient de s'encastrer dans l'une des Twins.
2: Quelques secondes plus tard, c'est son propre téléphone qui sonne, en ligne, son chef.
7: Tu stoppes la séance avec les futures parturientes et tu fonces au World Trade Center.
2: Richard Roux ne se le fait pas dire 2 fois.
4: À la hâte, Richard Roux enfouit ses appareils dans son sac photo et dévale l'escalier pour se retrouver au seuil d'une tragédie qu'il n'aurait jamais imaginée. Sur le trottoir, il entend 1, puis 2, puis 3 sirènes et plus encore. Celles des pompiers se mêlent aux klaxons de la police et aux avertisseurs des ambulances. Le tout réunit

0: Italie sonne comme le tocsin. Il pressent que la profusion des véhicules de secours va provoquer des embouteillages et délaisse donc sa voiture pour se précipiter vers la bouche de métro.
1: Et plus tard, quand il sort du métro, la surprise est énorme. Ce n'est pas une, mais deux tours qui crachent de la fumée. Richard Roux prend quelques clichés de loin, puis il se rapproche. Il se poste près des ambulances, il sort un téléobjectif 200 mm. C'est cet outil qui va lui permettre de prendre la photo, celle de l'homme qui tombe.

0: Pour raconter l'histoire de l'homme qui tombe, Philippe Le Caplain met en scène un autre personnage, Norberto Hernandez. Un père de famille aimant, apprécié de son entourage, un type bien, et un pur produit du rêve américain. Un latino de Porto Rico, venu tenter sa chance à New York, dans la restauration. Il a commencé par la plonge, il a intégré une école de cuisine. Il est à présent chef pâtissier dans un prestigieux restaurant, le très select Windows on the World, le WOW, W-O-W, au 106e et 107e étage de la tour 1 du World Trade Center. Tout un symbole, l'ascension sociale lui a permis au sens propre de prendre de la hauteur. Tous les jours, il s'élève physiquement, avec l'ascenseur, et il s'élève socialement. Et là, ce jour-là, en quelques secondes, le rêve américain le fait à l'inverse. Il retombe. Une heure après, c'est le rêve américain de tous les États-Unis qui fait chemin inverse. Windows of the World, le restaurant le plus rentable des États-Unis, capitalisme triomphant, pareil, même trajectoire. Et puis au-delà, dans une société qui est très religieuse, tu es cendre, tu redeviens cendre, tu es poussière, tu redeviens poussière.
1: Car ce 11 septembre 2001, à 8h46 minutes et 30 secondes, un Boeing 767 d'American Airlines s'encastre dans la tour, quelques dizaines de mètres en dessous de lui, entre le 93e et le 99e étage.
2: Les quelques 9000 personnes qui se trouvent déjà dans le bâtiment ressentent autant qu'elles l'entendent l'impact, mais ne peuvent trouver une réponse raisonnable à leur besoin de comprendre ce qui se passe. Cet effet de sidération, certains ne la partagent pas parce qu'ils sont déjà morts. Les 92 occupants de l'avion et tous les employés et cadres qui s'affairaient déjà dans les bureaux percutés sont instantanément carbonisés, broyés, disloqués, démembrés, dépecés, morcelés, séparés, divisés, désagrégés. Tant l'impact d'un vecteur de 180 tonnes, propulsé à environ 600 km/h, est d'une violence inouïe. Tant l'effet de blast est d'une folle surpuissance. Tant l'inflammation du kérosène atteint une ignition démesurée.
1: Norberto et les survivants se précipitent vers les issues de secours, mais les portes résistent. Avec un collègue, il finit par réussir à briser une vitre en transformant une armoire à dessert en bélier.
2: Dans l'instant, les menus, les serviettes et les rideaux s'envolent. Les clients et le personnel évitent les projectiles que sont devenus les verres et les couverts. On se courbe, on se protège le visage, on s'abrite derrière une table renversée. Les ouvertures n'offrent qu'un court répit, car elles permettent désormais l'entrée de particules incandescentes. Le vent transporte des morceaux de bureaux, d'étagères et de moquettes devenues braises.
1: La chaleur augmente, l'incendie gagne du terrain, des bonbonnes de gaz explosent, une partie du sol s'effondre. Chacun comprend qu'il n'a aucune chance de descendre du bâtiment. Et pour une raison très simple, la zone d'impact est en dessous. Pendant ce temps, en bas, dans la rue, Richard Drew aperçoit des gens aux fenêtres agiter des tissus. Avec les policiers autour de lui, il assiste aussi à la chute d'un homme en costume qui s'efforçait de grimper jusqu'au toit. Il ne le voit pas s'écraser, mais ils garderont longtemps dans la tête le bruit sec du corps qui s'écrase sur la dalle de béton. Il y en a un, puis un autre encore.
3: Ces gens sautaient en silence, autant qu'ont pu le dire les gens qui étaient au plus près, c'est-à-dire les pompiers, les secouristes qui étaient au pied des tours, et qui n'entendaient que le « boum », c'est-à-dire le corps qui touche, qui s'impacte au sol. Ces gens-là ne criaient pas ou ne criaient plus, peut-être qu'ils l'ont fait au moment où ils se sont défenestrés, mais 5-6 secondes plus bas, non, peut-être qu'ils s'étaient résignés.
1: Richard Drew est d'abord sidéré, mais c'est un professionnel, il est là pour témoigner, pour faire son boulot, alors il mitraille.
3: Quand il fait la photo de tous ces malheureux qui tombent, il est en mode professionnel. Il se pose pas de questions. Il a l'adrénaline, il shoot, il cadre, il déclenche. Et il recommence, et il recommence. Et c'est seulement après, la nuit suivante, ou quand il passe l'aspirateur à 4h30 du matin, et que sa femme lui dit « mais qu'est-ce que t'es en train de faire ?» que finalement le clapet est passé du pro au perso.
2: Celui-ci est torse nu après avoir fui la fournaise. Celle-ci a perdu ses chaussures arrachées par la vitesse et le vent. Ceux-là agitent les bras avec des mouvements de moulinet. Certains semblent voler gracieusement, tandis que d'autres se débattent et chutent lamentablement. Celui-ci a l'air confus, comme s'il essayait de descendre le flanc d'une montagne à la nage. Les sauts se succèdent et Drew ne peut que saisir l'action au vol. Lorsqu'un être humain devenu un projectile fait soudainement irruption dans son cadre, il appuie sur la détente, mais c'est déjà trop tard. Même en ayant choisi une vitesse d'obturation importante, cela ne suffit pas à rendre son image nette. Dans le cas de déplacement très rapide, il faut accompagner le sujet. Le photojournaliste décide donc de porter son regard en haut de la tour afin d'être à la jeunesse de l'événement. Il se tient prêt quand un énième désespéré se jettera dans le vide. Il doit accompagner sa chute et suivre sa trajectoire pour que la photo soit techniquement parfaite. Cela, au moins, il peut le maîtriser à la différence du reste, le hasard et le destin.
3: On ne peut pas s'empêcher de se poser la question, qu'est-ce que j'aurais fait à sa place ? Et la question subsidiaire, c'est est-ce que je me serais suicidé ? Moi, je pense, en ayant écouté les uns les autres, et puis en ayant alors là réfléchi en tant qu'homme, je pense que dans ce moment-là, vous ne réfléchissez pas, vous ne réfléchissez plus. Vous avez la mort derrière vous, vous avez les cris, vous avez les dégâts, vous avez une chaleur qui atteint des milliers de degrés. Je pense que vous êtes dans ce cas-là un animal qui fuit, et donc le seul choix, si on peut parler de choix, c'est que vous vous échappez, mais vous ne mettez pas des mots là-dessus.

0: Dans son roman « L'homme qui tombe », Philippe Le Caplain raconte aussi l'angoisse des proches, celle de l'épouse de Norberto Ologia, qui n'arrive pas à joindre son mari, celle de Christy, qui était en ligne avec le sien lorsqu'il a vu le premier avion fondre vers la tour et se fracasser sous ses pieds. Elle a entendu sa peur, sa panique, les craquements, les bruits de suffocation et les hurlements, jusqu'à ce que le réseau téléphonique ne rende l'âme. Ce qui n'empêche pas Christy de rappeler, de rappeler, de rappeler encore, même si au bout du fil, il n'y a plus que la messagerie.
1: La cendre et la poussière, les débris et les gravats, les morceaux d'avion et les restes humains forment un gros nuage cotonneux qui ne cesse de grossir. Voilà le premier cumulonimbus du nouveau siècle qui ne doit rien à la nature et à ses caprices. Aussi noir et dangereux, il enveloppe tout. La nuit post-apocalyptique se fait. Richard Drew serre son boîtier contre lui et le recouvre avec un pan de sa chemise. Plus qu'à sauver sa peau, il pense d'abord à préserver son outil de travail. Au terme de longues minutes, dans les ténèbres du terrorisme, perce le halo intermittent des gyrophares de l'ambulance, dans laquelle son sauveteur saisit un masque respiratoire pour le placer sur son visage. Puis, quand le jour revient, il s'essuie les yeux et souffle sur son appareil photo. Après un époustage sommaire, il se remet à photographier la torchère qu'est le sommet de la tour Nord. Plus personne ne saute. Ils sont tous morts là-haut, brûlés vifs peut-être, mais plus sûrement asphyxiés. Soudain, à 10h28, soit 102 minutes après l'impact, se fait entendre un énorme grondement. Et Drew, parce qu'il est trop près, ne réalise pas tout de suite que le bâtiment s'effondre à son tour. Il pleut à nouveau des débris et des déchets, du fraisil et des escarbilles, dont le reporter et le sauveteur subissent le déluge en se recroquevillant. En position fœtale, il se protège derrière le camion qui encaisse le plus gros du caillassage. Les secondes sont interminables et l'éclipse paraît sans fin. Puis vient le moment où la lumière réapparaît et que l'humanité cendrée se dirige comme une colonie de fourmis vers le nord de Manhattan.
0: Alors, de retour à son bureau, il passe en revue les centaines d'images qu'il a capturées. Une d'elles retient son attention.
1: En retouche photo, on apprend à chercher le cadre, mais tu vois qu'avec celle-là, il n'y a besoin de rien. La verticalité et la symétrie sont là, comme une évidence, explique Drew au stagiaire qui, depuis 3 mois, lui colle au basque dès qu'il entre dans la salle de rédaction. Il jette alors un regard presque distrait sur ses autres clichés, par acquis de conscience, car il sait que celui-ci est le bon.
0: Le lendemain, la photo est dans les journaux et scandalise.
2: Des milliers, des centaines de milliers d'Américains, à l'époque, il n'y a pas de réseaux sociaux, hein. Donc, ils téléphonent aux rédactions, ils écrivent au courrier des lecteurs, en disant, c'est insupportable, c'est du voyeurisme, vous n'avez pas honte, à tel point que les médiateurs, les directeurs de journaux sont obligés de s'excuser, et que le directeur d'Associated Press convoque Richard Drew dans son bureau, lui dit, écoute, ta photo, qu'on soit clair, de toi à moi, elle est top. Mais plus personne ne veut la booker, ne veut l'acheter. On va donc même la retirer et on va la placer aux archives. Parce que cette photo, elle témoigne de la vulnérabilité de l'Amérique. Et donc les gens peuvent s'identifier à cet homme. Et puis, cette ambiguïté, c'est une victime, ouais. Mais au moment où il est pris en photo, il est encore vivant. Et ça, ça perturbe énormément. Sauf que ces mêmes Américains, ça ne les a pas dérangés quelques années plus tôt d'avoir cette petite fille qui mourait dans un trou d'eau à Armero après l'éruption du volcan Nevado del Ruiz et qui agonise pendant 3 jours devant les caméras, les objectifs. Lors de la guerre du Vietnam, qui les touche quand même directement, un colonel sud-vietnamien loge une balle dans la tête à un rebelle en pleine rue. Ça ne pose aucun problème, etc., etc. Ça, on peut les multiplier, ces exemples-là. Parce que, effectivement, ils avaient conscience que c'était des marqueurs historiques. Je pense que ce débat, il sera éternel. Et à chaque fois qu'il y aura de nouvelles photos qui marqueront des moments clés de notre histoire, on se posera la question, fallait-il le montrer? Alors, en tant que professionnel, la réponse est oui, bien évidemment. Les faits, le commentaire est libre. Mais c'est ce qui fait avancer.
0: Mais qui est l'homme qui tombe? Un journaliste canadien, Peter Chenet, l'enquête. Il se persuade qu'il s'agit de Norberto Hernandez, mais l'épouse de Norberto refuse de le croire.
2: Elle ne peut pas considérer que son mari ait décidé de sauter. Donc c'est ce qui sème le doute. À 10%, ce doute est lié au refus de sa femme de reconnaître que c'est bien son époux.
0: Et Richard Drew, de conclure.
3: Personne ne sait de qui il s'agit et le mystère demeure à jamais. Pour moi, l'homme qui tombe restera le soldat inconnu du 11 septembre.
2: 11 septembre, 11 novembre, il y a quand même un lien. Le 11 septembre, c'est les attentats donc à New York. Le 11 novembre, deux mois après, notre consoeur Joanne Sutton est tuée en Afghanistan juste après le déclenchement de la guerre contre le terrorisme par George Bush. Elle est tuée non loin de la capitale, Kaboul. Et je considère que c'est une victime subséquente de ces attentats. Joanne étant une amie, j'ai souhaité lui dédier le livre dès les premières pages.
3: L'homme qui tombe, de Philippe Le Caplain, est paru à la manufacture Librisphère. L'art de raconter le monde, réalisé par Alexandre Cayuela. 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Dans un instant, l'info, puis l'atelier politique. Frédéric Rivière reçoit le secrétaire général adjoint des Républicains, Pierre-Henri Dumont.

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3: Diane Berger.
2: C'était un scénario envisagé depuis des mois au Yémen. Pourtant, les forces officielles ont paru prises de court. Les rebelles houthis ont pris en l'espace de quelques jours le contrôle du détroit de Bab el-Mandeb. Ces alliés de l'Iran ont profité des divisions nombreuses de leurs adversaires. Le conflit au Moyen-Orient, en toile de fond du sommet des puissances émergentes, celles que l'on surnomme les BRICS à New Delhi, 11 pays participants appellent à une nouvelle gouvernance mondiale. Quand les crypto-monnaies financent un parti d'extrême droite déjà épinglée pour ses financements douteux. Au Royaume-Uni, le parti Reform UK a reçu l'équivalent de 84 millions d'euros de dons. Et puis les Françaises ont dominé l'Allemagne en demi-finale du championnat du monde de basket. Une performance historique pour l'équipe bleu-blanc-rouge. Le nombre de personnes déplacées par la guerre a quadruplé en une semaine au Yémen, selon le dernier décompte de l'ONU. Des habitants chassés de chez eux à mesure que les rebelles houthis ont avancé. Ils ont lancé la semaine dernière une offensive éclair pour prendre le contrôle du littoral jusqu'à sa pointe sud. Et ils contrôlent donc désormais le très stratégique détroit de Bab el-Mandeb. Un levier d'influence, de choix pour ce groupe armé allié de l'Iran qui a pu avancer à toute allure grâce à la faiblesse de ses adversaires sur le terrain. Abla Junaïdi.
4: L'avancée fulgurante des Houthis était redoutée et pourtant tout le monde a semblé surpris. Alors que le bras de fer se durcissait du côté du détroit d'Ormuz entre Washington et Téhéran, c'est le moment que les Houthis ont choisi, analyse Hicham El-Omeissi de l'Institut européen pour la paix.
5: Les conditions étaient parfaites pour les Houthis qui savent saisir ce genre d'occasion. Ils savaient qu'ils pourraient faire éruption pendant que tout le monde était occupé ailleurs.
4: Au Yémen même, les troupes du gouvernement ont commis des erreurs, explique l'expert, comme celle de déployer les forces sur plusieurs fronts ailleurs que sur la côte. Et cela, c'est parce que les troupes gouvernementales ont quelques problèmes en interne.
5: Beaucoup même. Et le principal, ce sont les désaccords entre les diverses factions de la coalition anti-Houthi, les forces gouvernementales. Elles communiquent mal. Il y a de la défiance des différents qui n'ont pas été soldés et qui auraient dû l'être. Et si bien qu'à la moindre difficulté, comme on l'a vu à Mocha, le château s'effondre.
6: That house of cards quickly fell apart.
4: Désormais, tout en assurant le contrôle de Bab el-Mandeb pour le compte de leur parrain, l'Iran, les Houthis peuvent espérer avancer leur pion, tenter de conquérir le reste du pays et satisfaire leur ambition régionale, comme ils en ont toujours rêvé.
2: Abla Junaïdi. En Iran maintenant, les frappes américaines continuent. Des explosions sont signalées ce soir sur l'île de Keshm dans le détroit d'Ormuz. L'ombre du conflit qui se projette jusqu'en Inde, au sommet des BRICS, les puissances émergentes à New Delhi jusqu'à demain, en présence notamment du président iranien Massoud Pezeshkian, qui a sans doute apprécié le communiqué commun adopté tout à l'heure. Il appelle à une retenue maximale au Moyen-Orient. Compte rendu des discussions avec notre envoyé spécial Nicolas Roca.
7: La réforme du Conseil de sécurité ne peut plus attendre, a affirmé Narendra Modi dans son discours d'ouverture. La Chine et la Russie, deux des membres des BRICS et du Conseil de sécurité de l'ONU, appellent à l'intégration de l'Inde et du Brésil. Le Premier ministre indien a aussi appelé à une réforme en 10 points de la gouvernance mondiale afin qu'elle bénéficie plus largement aux membres des BRICS.
8: Nous devons nous efforcer de faire en sorte que les pays du Sud passent du statut de simples exécutants à celui d'acteurs qui façonnent les règles. Grâce aux BRICS, nous devons donner les moyens d'agir aux pays du Sud, apporter aux diplomates et aux décideurs politiques des compétences en matière de négociation, une formation pratique et une expertise juridique.
7: Des propos forts du Premier ministre indien que l'on retrouve en partie dans la déclaration de Delhi. Une déclaration commune très prudente sur le Moyen-Orient. Elle mentionne la guerre dans la région sans citer directement les belligérants. Les BRICS appellent à la retenue maximale sur un conflit qui concerne plusieurs de ses membres, au premier rang desquels l'Iran et les Émirats Arabes Unis. Les chefs de ces deux délégations se sont d'ailleurs entretenus ce samedi. Nicolas Roca, New Delhi, RFI.
2: Autre conflit qui touche l'un des membres des BRICS, celui en Ukraine. Vladimir Poutine, le président russe, était présent au sommet avec toute une délégation. Le président ukrainien Volodymyr Zelensky s'est dit prêt à le rencontrer au mois de décembre au sommet du G20 à Miami. Un porte-parole du Kremlin a répondu tout à l'heure que c'était impossible. Le parti populiste Reform UK était déjà empêtré dans plusieurs affaires de financement douteux au Royaume-Uni. Et sa nouvelle source d'argent interroge. Deux magnats de la crypto-monnaie ont annoncé des dons records au parti de Nigel Farage. Sarah Menaille.
9: C'est un pactole historique. En l'espace de 48 heures, les caisses de Reform UK se renflouent de 84 millions d'euros. Officiellement, les mécènes de la crypto-monnaie veulent équilibrer les règles du jeu face aux partis traditionnels, conservateurs et travaillistes. Mais cette générosité suscite aujourd'hui de vives critiques. L'un de ses donateurs, Ben Dello, a un passif. Il a été condamné aux États-Unis pour manquement aux lois anti-blanchiment avant d'être ensuite gracié par Donald Trump l'an dernier. Pour Reform UK, cette donation est une aubaine. Elle servira à financer sa future campagne, d'abord pour les élections locales de 2027, puis pour les élections générales de 2029. Mais le parti de Nigel Farage est déjà empêtré dans un scandale de dons illicites. La semaine dernière, la Metropolitan Police de Londres annonçait élargir son enquête sur le financement du parti pour y intégrer de nouvelles accusations de dons venus de l'étranger. Sarah Menei, Londres. 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
2: Quand l'appel à ralentir sur l'IA vient des géants de l'intelligence artificielle eux-mêmes. Sam Altman d'OpenAI, Elon Musk, le patron de Tesla, SpaceX et responsable de Grok, ils rejoignent le message envoyé aujourd'hui par Dario Amodei, le dirigeant d'Anthropic, qui propose de freiner pour mieux contrôler l'évolution de cette technologie. Le secteur a été marqué par une série d'accidents cet été. Le plus marquant, début juillet, des modèles de l'entreprise OpenAI sont sortis spontanément du cadre qui leur était imposé pour pirater Hugging Face, une autre plateforme d'intelligence artificielle. Le Mexique, confronté en ce moment à une fuite de pétrole au large de ses côtes. C'est une installation de l'entreprise semi-publique Pemex qui est en cause, comme en février dernier. Un accident du même type avait souillé des centaines de kilomètres de côtes. Et cette fois, Simon Rosé, les autorités semblent avoir retenu la leçon.
10: La fuite a été détectée ce jeudi dans un oléoduc de Pemex à 85 km au nord de Ciudad del Carmen dans l'est du Mexique. Si son ampleur reste encore inconnue, l'alerte a été donnée rapidement. Cela a permis d'enclencher un suivi satellitaire de la nappe ainsi que la mise au point de modèles pour prévoir sa trajectoire. 4 bateaux, 2 avions et 255 militaires sont mobilisés. Un déploiement qui contraste avec la marée noire de février dernier. À l'époque, une fuite avait été minimisée, même niée au sein de Pemex. Il avait fallu des semaines pour établir son origine alors que le pétrole souillait des centaines de kilomètres de littoral. Un scandale qui a mené à la création d'un observatoire permanent du Golfe du Mexique, ce même observatoire qui pilote aujourd'hui la surveillance de l'événement et qui l'a rendu public. Une inconnue demeure cependant. Pemex n'a toujours pas précisé la quantité de pétrole qui s'est échappée. Les conditions météo sont néanmoins favorables. La nappe devrait dériver et a peu de chances d'atteindre les côtes dans les 5 prochains jours.
2: Simon Rosé du service environnement de RFI. Moment historique pour le basket français. L'équipe féminine s'est qualifiée pour la finale de la Coupe du Monde. Elle a battu le pays hôte de la compétition, l'Allemagne, à Berlin, avec 22 points d'avance en demi-finale. C'est la première fois que la France arrive à ce stade de la compétition. L'équipe masculine avait fait au mieux une troisième place. Mais le plus dur reste à faire pour les Françaises. Jean-Aimé Toupane, leur coach, le sait bien et il compte sur une équipe qu'il connaît désormais par cœur.
11: Je pense pour que les joueuses donnent sur le terrain, il faut qu'il y ait une relation de confiance avec elles. Et on sait que c'est important, en tout cas, par rapport à la perf. Voilà, la notion de confiance, tout le monde en parle, mais nous, on a essayé vraiment de créer du lien avec elles. Mais bon, il faut rendre hommage à cette équipe allemande qui joue devant son public, et qui est une très belle équipe. Donc les matchs, forcément, en fonction de l'adversité, c'est difficile. Mais on a trouvé les ressources, en tout cas, pour y arriver.
2: La finale, ce sera demain soir à 18h, temps universel, 20h, heure de Berlin. Les Françaises joueront soit contre l'Espagne, soit contre les États-Unis. Leur demi-finale est en cours en ce moment même et le score est très serré. Oh, comme il l'aime encore, les fans de Céline Dion, la superstar canadienne de la chanson, est arrivée sur scène à Paris il y a quelques minutes, avec quasiment 50 minutes de retard. Mais pour ses adorateurs, ils peuvent se consoler, elle a commencé avec une chanson absolument culte, On ne change pas. C'est son premier concert après 6 ans d'absence pour raison de santé. 16 dates sont prévues au total, tout à guichet fermé. Les places se sont arrachées en quelques minutes, il y a déjà plusieurs mois. Enfin, en cinéma, le palmarès de la Mostra de Venise se dévoile ce soir. Le Lion d'Or va au film Woman Unknown. Le prix spécial du jury est lui attribué à NASA, ce documentaire choc de 2 journalistes israéliens sur les massacres de civils à Gaza. Le film a été applaudi pendant 25 minutes jeudi lors de sa projection. Le prix du meilleur acteur va lui à l'américain John Malkovich dans Wild Horse 9. Et meilleure actrice, c'est pour la danoise Mathilde Arcel pour son rôle dans le film Woman Unknown. C'est la fin de ce journal. 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Tout de suite, c'est l'atelier politique.
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12: Bonsoir et bienvenue dans l'atelier politique. Dans cette émission, nous essayons de prendre le temps, dont parfois le tumulte de l'actualité nous prive, le temps de la réflexion, de l'analyse, de la mise en perspective, avec l'ambition de comprendre ce qui nous arrive et peut-être aussi ce qui s'annonce. Et ce soir, nous sommes avec Pierre-Henri Dumont, ancien député des Républicains du Pas-de-Calais, maire de Marc dans le Calaisis, près de Calais, et depuis quelques jours, porte-parole nationale de la campagne présidentielle de Bruno Retailleau. Bonsoir.
13: Bonsoir Frédéric Rivière.
12: Cette émission est enregistrée dans les conditions du direct. Nous sommes ensemble pour à peu près 40 minutes. Vous allez donc avoir du temps pour développer vos idées. Je vais vous soumettre à la question rituelle de cette émission, puisque nous sommes dans un atelier, l'atelier politique, et généralement dans un atelier on trouve des outils. Est-ce que vous avez un outil de prédilection ?
13: J'ai un outil du quotidien qui est un ensemble en réalité, qui est mon stylo et mon carnet. Je note beaucoup de choses. Je fais de la politique depuis quelques années et je retiens pas forcément tout ce qui peut m'être dit par les services en mairie, par les citoyens que je rencontre. En particulier là maintenant, vous l'avez dit, dans la campagne présidentielle de Bruno Retailleau, c'est beaucoup de choses à retenir. Et donc je préfère écrire pour être sûr de rien oublier, de pouvoir relire et puis de pouvoir être certain. Et c'est vrai que je trouve que c'est beau et qu'on met plus assez à l'honneur le beau papier, les beaux stylos, l'écriture, le fait de prendre le temps. On est toujours avec les téléphones par souci de praticité, d'immédiateté. Mais le côté le côté de l'écriture, c'est quand même quelque chose de beau.
12: Y compris certains calepins qui parfois peuvent être de très beaux objets.
13: Exactement, oui, ouais. Non, mais c'est ce que je disais. C'est vrai qu'un beau stylo, un beau calepin, même ouais. Comme un beau livre d'ailleurs,
12: ouais.
13: Sont des choses qui peuvent sembler un peu désuètes et qui, je trouve, reviennent un petit peu à la mode et je m'en réjouis.
12: Alors, vous êtes né à Grande-Synthe, vous avez grandi dans le Nord et la politique est arrivée très tôt dans votre vie familiale. Vos parents militaient au RPR et vous avez d'ailleurs raconté avoir accompagné très jeune vos parents lors de réunions. Vous portiez, je crois, des t-shirts les jeunes avec Chirac. Concrètement, à quoi ça ressemblait la politique dans votre univers familial?
13: Alors, je suis né à Grande-Synthe, hein, mais j'ai vécu 2 ou 3 jours à Grande-Synthe. Parce que mes parents habitaient et habitent toujours ouais. Là, la ville de Marc en Calaisis, dont je suis maire. Donc, je suis arrivé dans le Pas-de-Calais assez rapidement, parce qu'on a la frontière du Pas-de-Calais et du Nord. Et c'est vrai que mes parents aiment la politique, font de la politique dans le sens où ils sont militants politiques, quartier politique aux Républicains aujourd'hui, hier au RPR. Donc, ça veut dire déjà une admiration sans faille pour le général de Gaulle et pour son action. Ça veut dire participer à des soirées électorales très jeune. Hein. En effet, l'anecdote que j'ai déjà racontée, mais qui était de me retrouver à une élection, je crois que ça va être en 1995, avec un t-shirt des jeunes avec Jacques Chirac. Je devais avoir 8 ou 9 ans lors de cette élection présidentielle-là. Je me souviens être par exemple allé à Paris en car avec la section RPR du territoire pour aller voir un spectacle qui, je pense, avait été mis en scène par Robert Hossein, qui s'appelait L'homme qui dit non, l'histoire du général de Gaulle au théâtre, pareil, tout gamin. Et donc, c'est baigné dans cet univers-là.
12: Ça vous barbait ou ça vous plaisait?
13: Ah non, ni l'un ni l'autre, c'est juste qu'en fait, chacun évolue dans des conditions qui sont différentes, dans des milieux familiaux qui sont différents. Moi, mon milieu familial, c'est un milieu familial où papa était fonctionnaire et qui était donc éducateur spécialisé, qui s'est formé très tard quand il avait passé 5 ans. 50 ans pour être directeur d'établissement de sécurité sociale, qui a fait donc l'école des cadres de Rennes, qui a créé ces établissements pour travailleurs handicapés. Maman, qui était assistante sociale, pareil, qui est devenue après, qui a créé son entreprise d'assistante sociale pour venir en aide aux entreprises via des services, et qui du coup a grandi dans ce milieu-là, qui est un milieu d'entrepreneurs, de gens qui en veulent, qui sont issus de la classe moyenne et qui veulent s'en sortir, et qui pensent toujours, et c'est aussi un des messages que je porte, que la droite peut, avec ses solutions, permettre à ceux qui veulent s'en sortir de s'en sortir et offrir un meilleur futur à nos enfants.
12: Est-ce qu'il y a un moment dans cette enfance donc très politique où vous vous êtes dit la politique, ça sera aussi ma vie?
13: En fait, pas du tout. C'est ça qui était étonnant. Alors, j'ai toujours bien aimé la politique parce que on avait des discussions à table. Moi, je suis fan d'histoire de France. Hein. J'ai appris à lire, pour tout vous dire, sur un bouquin qui était les grandes dates de l'histoire de France, les Larousse, un peu ce qui était offert à Question pour un champion là, à la fin. Mais j'avais eu ça, je crois que je devais avoir 7 ou 8 ans à une Saint-Nicolas. Et donc, j'ai su très tôt ce qu'était la bataille des champs cataloniques, voilà, ce genre de choses-là, puisque j'ai vraiment appris à lire sur ce livre-là. Mmh. Et donc, forcément, il y a un lien entre l'histoire, la politique, enfin, tout ça, c'est quand même un même corpus.
12: Évidemment.
13: Un même corpus. Et du coup, forcément, baignant dans ce milieu où mes parents avaient jamais été élus, ils avaient été candidats sur des listes, mais jamais été élus avant que je le sois moi-même, je m'intéressais aux choses. Et par exemple, j'ai commencé à faire une première S au lycée à Calais. Ça m'a pas plu. J'ai voulu passer en ES parce que c'était beaucoup plus ce qui m'intéressait, l'histoire, l'économie, et qui est une fois plus, encore plus, un peu plus politique. Mais j'ai jamais eu l'idée de faire de la politique au sens être maire, etc., avant que se présente la possibilité d'être candidat aux élections municipales dans ma commune en fin 2013, où on m'a fait confiance et où, contre tous les pronostics, j'ai gagné la ville en 2014.
12: Ouais. Et d'ailleurs, pour l'anecdote, l'âge de 26 ans.
13: Hein. À l'âge de 26 ans. Et d'ailleurs, pour l'anecdote, quand j'ai dit à mes parents que je voulais faire de la politique, je voulais être candidat aux élections municipales dans ma ville en 2013, mais j'avais l'impression, quand je leur annonçais ça à table, que le ciel tombait sur la tête de mes parents. Enfin, vraiment, c'était « Mais pourquoi tu fais ça ? C'est un truc à la con. Pardon, excusez-moi, c'est vraiment quelque chose de pas bien. Tu vas jamais gagner. » Donc, c'était pas du tout quelque chose de naturel, en réalité. Je m'intéresse à la chose publique, mais le fait de faire de la politique, non, c'était pas du tout quelque chose de
12: naturel. Alors, on reviendra dans un instant à votre élection à la mairie, mais un peu plus tôt, vous aviez fait Sciences Po Paris, et vous êtes aussi passé par les États-Unis à l'université Johns Hopkins, puis dans le bureau d'une élue démocrate à Washington. Vous étiez quoi, stagiaire, en formation, quoi.
13: Jeune piou-piou, stagiaire.
12: Mais pour un militant de droite français, travailler auprès d'une élue démocrate américaine, j'imagine que c'était une expérience intéressante. Qu'est-ce qui vous a frappé là-bas dans leur façon de faire de la politique?
13: Ce qui en fait était intéressant. Donc j'étais à la fac à Johns Hopkins. L'année d'échange à Sciences Po, c'est la troisième année qui se fait obligatoirement à l'étranger. Et il y avait un programme spécifique à l'intérieur de l'université où j'étais, donc à Johns Hopkins à Baltimore, qui était de partir sur le campus délocalisé à Washington DC, suivre des cours à ce qu'on appelle la SAIS, qui est une école spécialisée en affaires internationales et politiques à Washington. Mais la contrepartie, c'est d'avoir un stage. Moi, j'avais évidemment aucune connexion au Congrès, donc j'ai dû envoyer 300 CV à tous les représentants, qu'ils soient républicains ou démocrates. Et cette représentante démocrate de l'État de New York, du 4e district, qui représente le district de Long Island.
12: McCarthy, d'ailleurs.
13: Caroline McCarthy, exactement.
12: Oui. Bon, ce qui est quand même un nom qui a une histoire aux États-Unis. Oui.
13: Voilà, mais elle était charmante. Elle a arrêté, là, évidemment, parce que ça fait quelques années maintenant. Elle était déjà un petit peu âgée, mais elle a une histoire très particulière. C'était une nurse, donc une infirmière, et qui a perdu son mari dans une tuerie de masse, dans un train de banlieue. Les commuteurs entre New York et Long Island, et donc du coup elle a fait du gun control, donc du fait de contrôler les armes, la circulation des armes aux États-Unis, le combat de sa vie, parce qu'elle est devenue veuve à cause de ça, et donc du coup s'engager, qu'on aime ou qu'on n'aime pas, mais pour des gens qui ont un vrai but, qui ont une vraie mission, qui se sont investis d'une mission, c'est excessivement passionnant. Et puis ça m'a surtout permis de découvrir ce qu'est une des plus grandes démocraties au monde, qui est la démocratie américaine, ayant été ensuite collaborateur parlementaire pendant près de 2 ans à l'Assemblée nationale avant d'être élu député, j'ai pu voir la différence. Et c'est vrai qu'aux États-Unis, les moyens qui sont donnés aux parlementaires sont 10 000 fois plus importants que les moyens qui sont en France. Et ça, c'est un très bon côté, c'est-à-dire qu'ils ont beaucoup plus de staff. On peut être diplômé d'Harvard et devenir engagé en tant qu'attaché parlementaire aux États-Unis, parce qu'il y a des moyens pour bien payer ses collaborateurs, et des collaborateurs de très bon niveau qui sont des docteurs dans certaines catégories permet de vraiment challenger le gouvernement. Et donc, il y a un vrai contrôle, un vrai check and balances, comme on dit aux États-Unis, un vrai contrôle de l'action du gouvernement par le Parlement, qui est beaucoup plus important aux États-Unis qu'en France. Où en France, bah, les parlementaires ont très peu de moyens et en réalité sont totalement à la main de ce que disent les rapports du gouvernement et ce que disent les collaborateurs des cabinets ministériels. Donc il y a ça. Et à côté, il y a un autre mauvais côté aux États-Unis. Bah, c'est que tous les deux ans, ils sont en élection. Donc, en fait, ils passent plus de temps à chercher de l'argent, à faire des dîners pour récupérer de l'argent, plutôt qu'à faire avancer les choses.
12: Sur les moyens mis à disposition des parlementaires en France, vous savez que vous n'êtes pas le seul à le dire, mais c'est un discours qui est difficile à faire passer, parce que il y a une tendance à dire, oh, finalement, ils sont déjà bien payés. Et il est difficile de défendre le sujet, c'est la disposition de plus de moyens.
13: Ouais, qu'on m'entende bien, le sujet, c'est pas dire qu'il faut plus payer les députés.
12: Ouais, le plus sujet, de moyens, c'est plus de dépenses.
13: C'est de dire que il faut que des députés aient des collaborateurs qui puissent être du même niveau d'études intellectuelles que les cabinets ministériels, que les grandes administrations, parce que c'est le meilleur moyen de contrôler ce que fait l'administration. Et aujourd'hui, une des dérives de la vie politique dans notre pays, c'est que l'administration décide et que le politique ne décide plus de rien, parce qu'il y a un manque de compétences au niveau du politique.
12: Alors, vous l'avez dit, vous êtes devenu maire donc de Marc à 26 ans. Est-ce que vous avez connu ce qu'on pourrait appeler le syndrome du jeune élu, à qui on fait comprendre parfois, et peut-être même parfois un peu sèchement, qu'il n'a pas vraiment l'âge, ni vraiment l'expérience?
13: Bah, c'est sûr que le premier, ma ville, la ville de Marc, quand je suis élu maire en 2014, c'est une ville qui est de gauche, complètement de gauche. Je suis premier maire de droite. La droite faisait habituellement 20% au premier tour contre deux listes communistes et socialistes. Donc, bah, c'était un peu une surprise. Et forcément, j'ai eu la critique de l'âge. Et j'ai dit, bah oui, en effet, j'ai 25-26 ans. Mais je vous rassure, c'est quelque chose que je corrige chaque année un peu plus. Mais au-delà de ça, je suis peut-être le plus jeune, mais je suis le plus compétent. Et donc j'ai vraiment beaucoup joué sur la compétence, sur le fait que mes adjoints étaient des personnes qui étaient des pointures, des spécialistes dans leur corps de métier pour pouvoir bien gérer la ville. Et on a tenu les promesses. D'ailleurs, le meilleur exemple, c'est qu'on a été réélu alors qu'on avait été élu en triangulaire contre deux listes de gauche à 42% en 2014. En 2020, on a été réélu en triangulaire de premier tour à 73%, et là j'ai été réélu dès le premier tour en 2026 avec 81% des voix. Donc ça prouve quand même que le job est fait. Il y a toujours des gens qui sont pas contents, ils ont parfaitement le droit de l'être, mais que globalement la politique qu'on mène est une politique assez consensuelle.
12: Vous aimez le football, vous avez été co-capitaine de l'équipe de l'Assemblée nationale, et vous avez même organisé des rencontres avec des jeunes autour de FIFA, le célèbre jeu de football, jeu vidéo, jeu en ligne, jeu de console, qui d'ailleurs ne s'appelle plus comme ça.
13: Exactement.
12: Depuis maintenant 2-3 ans. Qu'est-ce que ça représente, le foot, pour vous? C'est une échappatoire ou c'est plus que ça?
13: Non, c'est une passion. Moi, j'ai grandi quand j'étais tout gamin. Vous savez, la Coupe du Monde 98 en France, j'avais 10 ans.
12: Ouais.
13: Donc forcément, c'est la première fois où on regarde vraiment le foot. Et en plus, on la gagne, c'est à domicile. Je tombe à peu près dans la même année, c'est Lens qui est champion de France pour la première fois, en 97-98. Moi, j'ai un père qui est supporter de Lille, et moi, je suis supporter de Lens jusqu'au bout des ongles, donc ça se friture.
12: Mais ça se fait pas, ça.
13: À la maison. Oui, mais mon père est né à Lille, a grandi à Lille, donc bon, je le pardonne. Mais Du coup, j'adore le foot. Je passe beaucoup de temps à regarder les matchs. Jeudi, Lens a joué en Ligue des Champions contre Prague, et donc voilà, c'est un bonheur de pouvoir voir et pouvoir communier avec plein de monde. Et en fait, ce qui est bien dans un match de foot, dans un vestiaire de foot, c'est qu'en fait, on croise tout le monde. Il y a le riche, le pauvre, il y a le garçon, le fils unique, comme le garçon, l'aîné d'une fratrie de 8. Il y a vraiment toutes les classes sociales, tous les âges, toutes les morphologies. Et en fait, on est tous avec le même maillot, quoi. Et c'est ça qui crée une cohésion. Et moi, je suis un grand fan de Sportco.
12: C'est vrai dans le rugby aussi, ce que vous dites.
13: Ouais, dans le rugby. Hein. Moi, quand j'étais plus jeune, je faisais du hand, j'ai fait du volley à Sciences Po. Donc voilà, j'ai toujours adoré les Sportco parce qu'il y a quelque chose qui nous dépasse individuellement et qui est beau.
12: On va clore, Pierre-Henri Dumont, cette première partie qui est un peu votre parcours un peu personnel, avec un choix musical. Alors, vous avez choisi Johnny Hallyday, vous nous direz pourquoi après, avec un titre qui était un énorme tube, qui s'appelle « L'envie ».

0: Johnny Hallyday, L'envie. Alors pourquoi vous avez choisi ce titre?
1: Pour deux raisons. La première, déjà, c'est Johnny. Et c'est ce que je disais.
0: Et vous aimez beaucoup Johnny Hallyday?
1: J'adore Johnny, en fait. Ce que je disais sur le sport, en fait.
0: Ouais.
1: Je trouve que Johnny Hallyday, c'est le dernier chanteur qui a rassemblé tous les Français. Quelle que soit leur condition.
0: Y compris dans des stades, d'ailleurs.
1: Bien sûr, mais quelle que soit leur condition sociale, quel que soit leur âge, quel que soit leur lieu d'habitation. Et à un moment donné où on a l'impression que le pays est divisé, fracturé, ça fait du bien d'avoir des personnes comme ça qui communient en réalité autour d'une personne, d'une idole. Et Johnny aussi, c'est pour moi, j'adore chanter de Johnny, c'est très bête, mais quand je suis en voiture et que j'ai un peu de trajet à faire, on met une playlist de Johnny Hallyday, on peut chanter à tue-tête dans la voiture, je suis tout seul, ça vide la tête. Et je trouve que c'est très beau. Et l'envie, parce que l'envie, c'est quand on fait de la politique, c'est aussi ça. Moi, je suis un gamin issu de la classe moyenne, qui n'était pas du tout destiné à faire de la politique. Et je trouve que, quand même, dès qu'on a envie de faire quelque chose, il y a toujours un chemin. Et que, déjà, avoir envie de faire quelque chose, c'est un bon début. Après, il faut se donner les moyens de le faire. Mais c'est la base de tout, en fait, l'envie. Et je trouve que la puissance du titre, la puissance vocale, avec l'artiste qui la chante, fait un ensemble qui me paraissait plutôt adéquat avec le thème de l'émission.
0: Et quand vous chantez en voiture, quand on veut chanter comme Johnny Hallyday, se mesurer vocalement à lui, c'est pas évident.
1: Non, mais c'est pour ça que je le fais en voiture, parce que personne m'entend. Je chante très très mal.
0: Ouais. Mais vous prenez du plaisir à le faire quand même.
1: Je prends du plaisir à le faire. De toute façon, plus on chante mal et plus on chante, de toute façon, c'est la règle. Et au moins, comme ça, je sais que s'il pleut, j'ai quand même les essuie-glaces et que je suis abrité suite à mon chant, qui est une fois plus un chant absolument catastrophique.
0: On va entrer dans la politique un peu plus dure. Dans quelques minutes, on s'interrompra pour faire un point sur l'actualité. Mais je l'ai dit au tout début de notre entretien, vous venez d'être nommé il y a quelques jours porte-parole nationale de la campagne de Bruno Retailleau, campagne présidentielle. Quelle est votre mission concrète? Qu'est-ce que vous pilotez? Sur quoi vous avez réellement prise?
1: La mission concrète, c'est qu'on est 8 porte-parole nationaux avec un coordinateur. Et notre mission, c'est de faire en sorte que le bulletin Bruno Retailleau, qui sera présent au premier tour de l'élection présidentielle, soit aussi présent au deuxième tour de l'élection présidentielle. Voilà, c'est très simple. Et donc, du coup, là-dessus, chacun, selon ses domaines de compétences, ce qu'il préfère, son lieu géographique, on est tous issus de territoires totalement différents, défendra, portera la parole du candidat Bruno Retailleau dans les médias locaux, les médias nationaux. J'ai plutôt, évidemment, la prise sur la question des Hauts-de-France, parce que c'est là où je suis basé, sur les questions migratoires, parce que c'est mon domaine de spécialité, sur les questions internationales, puisque j'ai aussi un domaine de compétences là-dedans. Et puis après, c'est aussi selon les disponibilités. On a tous des métiers, on a tous des mandats, et donc du coup, on ne peut pas être tout le temps disponible, en particulier à Paris, puisque beaucoup d'émissions se font à Paris, donc on se répartit les émissions, et on est vraiment là, non pas pour inventer quoi que ce soit, mais pour porter la parole, faire remonter aussi les difficultés qu'on rencontre dans nos territoires, qui sont des difficultés qu'on peut ne pas voir.
0: Oui, il écoute ses porte-paroles, Bruno Retailleau.
1: Ah, il écoute énormément et c'est quelque chose. Moi, au début, Bruno Retailleau, c'est pas forcément mon candidat au sein de la famille des Républicains. Je soutenais Aurélien, par exemple, Pradier contre lui à l'élection interne du parti. Mais on a échangé, j'ai découvert quelqu'un qui passe beaucoup de temps à écouter, non pas à essayer de nous convaincre, mais à montrer en quoi les discours des uns des autres peuvent se ressembler sur quelque chose de beaucoup plus grand. Et je trouve sa qualité d'écoute et de prise en considération de ce qu'on dit absolument extraordinaire.
0: On va revenir sur tout ça dans quelques instants. Merci d'être avec nous. Vous écoutez l'Atelier Politique, émission réalisée par Mathias Golshani. Il est donc, je le disais, l'heure de faire un point sur l'actualité. On se retrouve donc dans quelques minutes pour la deuxième partie de l'Atelier Politique.
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4: Bonsoir et soyez les bienvenus à l'écoute d'RFI, 21h30 ici à Paris, 19h30 à Kaolack et à Abidjan.
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4: À la une de cette édition, le coup d'envoi au Sénégal des cérémonies des Jeux Olympiques de la jeunesse. Nous serons sur la place du souvenir africain de Dakar avec Léa Lisa Westerhoff et le président sénégalais Bassirou Diomaye Faye et le premier chef d'État africain à porter la flamme olympique dans son pays. Dans l'actualité encore, le Niger avec ce grand ménage au sein de l'armée. Deux semaines après une mutinerie, le chef de la junte, Abdourahmane Tiani, nomme un nouveau chef d'état-major des armées et procède à d'autres nominations. Enfin, le football avec cette nouvelle victoire du tout-puissant Mazembe en match de qualification pour la Ligue des Champions. Un succès 3-1 qui envoie les Congolais au deuxième tour des préliminaires de la plus prestigieuse compétition d'Afrique. Au Sénégal, J-49 avant le début des Jeux Olympiques de la jeunesse qui vont se dérouler pour la première fois sur le continent africain. C'est pour ça que c'est un événement. La flamme olympique est arrivée en début de soirée, place du souvenir africain, tout près de la mer, sur la corniche de Dakar, où se trouve notre correspondante Léa Lisa Westerhoff qui suit la cérémonie officielle.
5: 100 femmes, toutes des figures inspirantes de la société sénégalaise, vêtues de longs boubous orange et jaune, symbole de l'énergie qu'elles insufflent à la collectivité. Ces femmes ont accompagné la flamme olympique jusqu'ici, place du souvenir africain, sur laquelle trône une gigantesque carte de l'Afrique, tout un symbole. Une flamme olympique avec laquelle Mamma Timbeng, ancienne capitaine de l'équipe de basketball féminine, a allumé un chaudron au centre de la place pour marquer l'arrivée de ce symbole des Jeux Olympiques pour la première fois en terre africaine. Les mythiques tambours de la famille de Doudou Rose ont résonné, car pour cette première, le Sénégal veut mettre les petits plats dans les grands. Ces Jeux qui devaient être organisés en 2022 déjà au Sénégal avant d'être reporté à cause du Covid. Le Premier ministre Ahmadou Alaminoulo a rappelé la jeunesse du continent africain. 60% de la population à moins de 30 ans. Formidable promesse pour le monde, a-t-il dit. Je suis fière d'être une femme africaine, a pour sa part lancé la présidente du Comité international des Jeux Olympiques, la Zimbabwéenne Kirsty Coventry, ancienne championne de natation, qui a appelé à ce que ces Jeux Olympiques inspirent et donnent confiance à toute une génération de jeunes sportifs.
4: Et un peu plus tôt, en fin de matinée, le président sénégalais Bassirou Diomaye Faye est devenu le premier président africain à porter la flamme olympique dans son pays. Il a appelé le Sénégal et l'ensemble des athlètes sénégalais à être dignes de cette confiance. Rendez-nous fiers, a-t-il dit. Je vous rappelle que ces Jeux olympiques de la jeunesse se tiendront du 31 octobre au 13 novembre prochain au Sénégal. Coup de balai au Niger, où le général Abdourahmane Tiani a procédé hier par décret à la nomination de plusieurs hauts gradés à d'importantes fonctions au sein des forces armées. Tout cela moins de deux semaines après la tentative de déstabilisation survenue à Niamey. Fait majeur, le limogeage du chef d'état-major des armées nigériennes. Correspondance régionale, Serge Daniel.
6: À la tête des forces armées nigériennes, un général remplace un autre. Le partant, Moussa Salahou Barmo, est une figure connue et respectée de la grande muette locale. Formé par les Américains à la lutte contre le terrorisme, le général Barmou a dirigé un moment les forces spéciales du Niger avant de laisser ce poste à son remplaçant, le général Mahaman Sani Kiaou, qui était jusque-là le chef d'état-major de l'armée de terre. On le dit très proche du général Tiani. Aucune affectation pour le moment à l'ancien chef d'état-major des armées. Les observateurs estiment que sa traversée du désert pourrait commencer. Autre nomination, le général Abou Zakata devient le chef d'état-major de l'armée de terre. Il connaît bien le terrain pour avoir servi dans des zones d'opérations difficiles. À l'état-major de l'armée de l'air, un nouveau numéro 2, le général Ismaël Sidi Omar. Auparavant, il était commandant de la base 101 de Niamey, dont les soldats sont les principaux responsables de la mutinerie de fin août. Lors de ces événements, il est resté loyal au général Tiani. Il aurait même discrètement aidé les militaires russes d'Africa Corps à reprendre la situation en main. Serge Daniel, Dakar, RFI.
4: Le Bénin, la rentrée scolaire est prévue lundi prochain, mais voilà, elle n'aura pas lieu dans 10 communes du nord du pays en raison de l'insécurité. Les écoles de ces communes resteront fermées dans cette région qui est confrontée à la menace d'attaques de groupes djihadistes. Ainsi, les classes ont été délocalisées dans des zones plus sécurisées. Dans l'actualité également, la République démocratique du Congo, où on estime que le pic de l'épidémie d'Ebola est désormais passé. Selon les autorités sanitaires, il aurait été atteint au début de la troisième semaine du mois d'août. Et la courbe est depuis entrée dans une phase descendance. Cela ne signifie toutefois pas la fin de l'épidémie, car le pays, on le rappelle, a dépassé les 7000 cas confirmés. Et une septième province, le Sud-Ubangi, frontalière de la Centrafrique et du Congo-Brazzaville, vient d'être touchée à l'issue de la réunion du Conseil des ministres en RDC. Patrick Muyaya, le porte-parole du gouvernement, a présenté les indicateurs sur lesquels les autorités congolaises fondent leur appréciation. Point suivi.
7: La 17e épidémie est sous contrôle et les pics a été atteint depuis les débuts de la troisième semaine du mois d'août 2026. Tous les paramètres indiquent une diminution du nombre de cas. 10 de 61 zones de santé n'ont pas enregistré des nouveaux cas depuis au moins 21 jours. Les principaux foyers comme Nyanya, Nizi et Mongwalu enregistrent un ralentissement de la transmission. Ceci est les résultats des efforts combinés dans les cas de la riposte, même si la vigilance doit demeurer et les suivis de contact doivent continuer assidûment. Une surveillance prioritaire est urgente à Beni, Isiro, Komanda, Butembo et Mangala en raison des récentes flambées de cas. Un cas de contamination a été signalé dans la province du Sud-Kivu et les dispositifs de riposte sont en cours de déploiement. Les personnes contacts ont été toutes placées en isolement.
4: Voilà, donc, et puis plusieurs milliers de personnes se sont réunies ce samedi pour rendre un dernier hommage au défunt roi traditionnel d'Ouganda. Le roi Oyo est en effet mort à la fin du mois d'août aux États-Unis. Il avait 34 ans, il est mort des suites de maladie. Et la cérémonie de ses funérailles a eu lieu donc ce samedi dans l'enceinte de la cathédrale Saint-Jean de la ville de Fort Portal. C'est dans l'ouest de l'Ouganda. 21h passées de 37 minutes ici à Paris, 2 heures de moins en temps universel. On va passer au football. Bonsoir Anne Dufort-Cornillet.
8: Bonsoir.
4: Pour parler des matchs du premier tour de qualification pour la Ligue des Champions et la Coupe de la Confédération, des matchs qui se poursuivent et le tout-puissant Mazembe assume ses ambitions avec une victoire 3-0.
8: Et oui, les corbeaux de Lubumbashi n'ont fait qu'une bouchée de leur adversaire, le club gagnant Medeama avec un doublé de Patrick Mongoulou et une tête de Kazema Bazo. Déjà vainqueur 1-0 au match aller, le TP Mazembe confirme sa suprématie et se qualifie pour le deuxième tour des préliminaires de la Ligue des Champions. Un résultat très satisfaisant pour le coach Slimane Rao qui a félicité ses joueurs et particulièrement Patrick Mongoulou au micro de Pascal Mangala.
9: Et à domicile, il faut vraiment essayer de chercher, étouffer l'adversaire, de ne pas laisser les espaces et tout. Essayer de marquer dès le début de match. Ce qu'on a fait, quand on marque, là on maîtrise, on domine. Premier mi-temps, on a bien pressé. Après, c'est vrai, on a raté des occasions. Mais le plus important, c'est la qualification. On progresse. Je suis content déjà pour Patrick et pour Lys. Et franchement, techniquement, ils sont top. C'est vrai, on progresse, on travaille pour ça. Et on est toujours en préparation. Mais le plus important, c'est la qualification. Il ne faut pas louper le départ. Le départ, c'était aujourd'hui.
8: Et de son côté, en Coupe de la Confédération, le Diambas FC a réagi, mais trop tard. Les Sénégalais étaient dos au mur avant leur confrontation avec l'Espérance Sportive de Zarzis. Et le penalty transformé par Lys plus Mendy ne suffira pas. Le coach espérait compter sur de nouveaux atouts, comme le fait de mieux connaître leur adversaire et de jouer à domicile au stade Léopold Sédar Senghor. Mais en ayant perdu 3-1 à l'aller, eh bien, c'est impossible de se qualifier avec ce score ce soir d'1-0 seulement. Et ils sont éliminés.
4: Merci à vous Anne Dufort-Cornillet. Puis puisqu'on parle de sport, on va parler de basketball féminin. L'équipe de France s'est qualifiée pour la première finale de Coupe du Monde de son histoire. C'est un

0: avant le journal, depuis quelques jours, porte-parole nationale de la campagne présidentielle de Bruno Retailleau. Alors Bruno Retailleau, il est installé dans le paysage, les Français le connaissent. Il a d'ailleurs eu un moment au ministère de l'Intérieur où sa popularité avait monté assez nettement. Mais aujourd'hui, il reste quand même derrière d'autres candidats, y compris des candidats de droite ou du centre-droit dans les enquêtes d'opinion. Quelle est aujourd'hui la difficulté pour Bruno Retailleau? Est-ce que c'est malgré tout la notoriété? Est-ce que c'est le positionnement? Est-ce que c'est l'incarnation? Ou est-ce que c'est le problème de l'espace politique?
1: Non, ni l'un ni l'autre. Je pense qu'en réalité, la campagne présidentielle n'est pas encore totalement lancée. Et qu'on est...
0: Pour certains, si.
1: Oui, mais pas pour les Français. L'essentiel sont les Françaises et les Français qui nous regardent. Aujourd'hui, le vrai sujet pour eux, c'est pas de savoir s'il y aura une primaire, c'est pas de savoir qui va se départager au sein du soi-disant bloc central qui, pour moi, n'existe pas. C'est des questions de pouvoir d'achat. C'est comment est-ce qu'on fait pour faire face à l'augmentation de 20 à 30 centimes du tarif de l'essence. C'est ça, les vrais sujets aujourd'hui du pays. Et on est, d'ailleurs, quand vous regardez les résultats des enquêtes d'opinion, des sondages sur l'élection présidentielle, on est quand même peu ou prou dans l'étiage qui était celui des élections européennes en 2024, avec un Jean-Luc Mélenchon qui est un peu plus fort et un PS qui est beaucoup plus faible que le résultat final. Mais globalement, on reste dans ces mêmes étiages. Et donc, le temps de la campagne n'est pas encore totalement arrivé. On reste dans une sorte de léthargie de pré-campagne. Nous, on a une stratégie qui est très claire avec Bruno Retailleau et les Républicains. C'est de faire nos propositions. On a fait nos propositions sur l'école, sur le travail. Comment faire pour que les Françaises et les Français, grâce à leur travail, gagnent au moins l'équivalent d'un 13e mois avec une baisse forte des cotisations? Comment est-ce qu'on fait pour que l'école puisse retrouver toute sa place? On a eu un classement PISA qui était absolument dévastateur pour le niveau d'éducation de nos enfants, qui en fait est la conséquence aujourd'hui, c'est ce qu'on est en train de mesurer, du quinquennat Macron qui n'a absolument rien remis
0: pas
1: en cause.
0: Pas uniquement, parce que ça fait quand même quelques années que le déclin a commencé.
1: Qui n'a absolument pas remis en cause ce qui avait été fait sous François Hollande par les différents ministres de l'éducation nationale, et où du coup on a beaucoup de choses à refonder, et j'en parlais tout à l'heure, mais la question essentielle pour nous, et c'est ce qu'on a mis sur la table de façon très forte, c'est la réforme de la Constitution, faire en sorte que les Françaises et les Français aient le dernier mot quand il s'agit de ce qui est du ressort de l'état de droit et de la modification de la Constitution, avec un recours accru au référendum, avec le fait de pouvoir censurer les censeurs, c'est-à-dire que quand le Conseil constitutionnel censure une loi qui est votée par le Parlement, les Français puissent être saisis par le président de la République afin de censurer le Conseil constitutionnel, c'est-à-dire en gros de faire passer la loi malgré la censure du Conseil constitutionnel.
0: Et c'est-à-dire que, alors, pour ce qui est de cette mesure, parfois le Conseil constitutionnel ne censure pas toute une loi, mais censure certains aspects, certains articles de la loi. Alors là, comment ça se passerait? Vous demanderiez aux Français de valider l'ensemble de la loi, d'annuler en tout cas les décisions.
1: Oui, c'est ça. Avoir les ajustements selon la longueur de la censure. S'il y a un ou un article qui est censuré, je pense qu'on peut faire quelque chose de plus fort. Mais la réalité, c'est que il ne faut pas que ce soit le Conseil constitutionnel qui crée sa propre jurisprudence. On a une constitution, c'est extrêmement important qu'on ait le Conseil constitutionnel qui dise si oui ou non un texte respecte la Constitution, mais le Conseil constitutionnel n'a pas à créer sa propre jurisprudence et à façonner le droit, d'autant plus que...
0: Mais c'est ce qu'il a fait, en partie, dans l'histoire de ces dernières décennies.
1: Bien sûr.
0: Vous avez dit tout à l'heure que vous étiez gaulliste. Il y a beaucoup de gaullistes, en tout cas, revendiqués. Il y a vraiment beaucoup de gaullistes, c'est une autre affaire.
1: Plus ça va, et plus on a des gens qui se réclament gaullistes. D'ailleurs, pardon, mais enfin, la vaste blague du Rassemblement National qui est en train d'ériger des statues au général de Gaulle, alors que la plupart ont été fondés ou sont amis,
0: sur l'anti-gaullisme en partie. Mais enfin, c'est pareil, ça fait des décennies, tout ça.
1: Ça, c'est quand même un délire.
0: Mais est-ce que vous pensez que le Conseil constitutionnel, l'esprit du Conseil constitutionnel voulu par le général de Gaulle a été dévoyé?
1: Ce qui est sûr, c'est que le général de Gaulle avait déclaré que le juge suprême dans une république, en France, c'est le peuple. Et que donc, il n'y a rien que le Conseil constitutionnel décide qui ne peut pas être changé par la volonté du peuple. Et c'est être gaulliste, je peux pas être plus gaulliste qu'en reprenant les mots du général de Gaulle. Donc là-dessus, on s'inscrit évidemment dans cette filiation, qui est la filiation unique de la droite républicaine, qui est celle du gaullisme.
0: Alors Bruno Retailleau défend à la fois la rigueur budgétaire, la baisse de la dépense publique, et l'idée d'une droite sociale. Ce qui signifie que les efforts doivent être faits par qui? Tout le monde?
1: Tout le monde devra faire des efforts. Aujourd'hui, vous vous rendez bien compte que le déficit de notre pays, les OAT, le niveau des OAT qui fait qu'on paye
0: préciser, parce que c'est pas forcément clair pour tout le monde.
1: Combien est-ce qu'on achète les emprunts?

0: ce qu'on a payé en réalité les emprunts fait que quasiment toutes les recettes, par exemple, de l'impôt sur le revenu vont dans le remboursement des intérêts d'emprunt. Ouais. Enfin, c'est juste pas tenable. Donc on se rend bien compte que on a un État qui aujourd'hui dépense beaucoup trop par rapport à ce qu'il collecte et que donc les efforts devront être faits par tout le monde. Les principales dépenses sont les dépenses sociales. Et dans les dépenses sociales, on met évidemment les retraites. Il faut bien se rendre compte de la masse que ça représente. Plus de 14% du PIB, c'est-à-dire que tout ce qui est produit en France part dans les retraites. C'est-à-dire que c'est absolument énorme et qu'on ne pourra pas échapper à une réforme des retraites. Nous l'annoncerons bientôt ce que nous voulons faire. Nous pouvons déjà dire ce qui a déjà été annoncé, c'est-à-dire que nous allons indexer l'âge des parts de retraite sur l'espérance de vie, de façon individuelle, évidemment, avec une forte prise en compte de la pénibilité. Mais surtout, il y aura une part de capitalisation obligatoire, parce que la réalité, c'est que si on reste par un système de répartition pur, on va avoir des travailleurs qui devront partir à la retraite beaucoup plus tard, parce qu'il faut bien équilibrer le système des retraites. On va avoir des retraités pauvres avec des pensions qui vont diminuer, et on va avoir des travailleurs de plus en plus pauvres, parce qu'il faudra surcotiser. Le système des retraites par répartition pure a été créé quand il y avait 4 actifs pour un retraité, et le retraité mourait au bout de 5 ans. Aujourd'hui, on est à 1,6 actifs pour un retraité, et le retraité meurt au bout de 20 ou 25 ans. Donc c'est intenable, et si on veut sortir de cette spirale infernale, il faut évidemment mettre une part de capitalisation obligatoire, sans pénaliser les actifs, pour éviter qu'ils cotisent deux fois, en réalité.
1: On parlait tout à l'heure de votre passage aux États-Unis. Aux États-Unis, c'est la retraite par capitalisation. On entend parfois certains dire que si on suivait cet exemple, on s'en sortirait mieux. Vous pensez que malgré tout, il est essentiel de maintenir pour une part prédominante le système par répartition?
0: Je pense qu'il faut garder une base de répartition. Il faut garder une base de répartition, ne serait-ce que... Alors, une fois plus, on détaillera la réforme d'ici quelques jours, quelques semaines. Mais pour couvrir le minimum vieillesse, par exemple. On a des personnes qui sont pas ou peu déclarées, des conjointes en particulier d'indépendants, qui ont pu, qui n'ont pas pu se mettre de retraite de côté. Donc voilà, il y a forcément une base qu'il faudra avoir par répartition. Mais si on veut que les travailleurs puissent toucher une part importante du fruit de leur travail et que tout ne parte pas en cotisation, si on veut faire en sorte que les retraités puissent continuer à avoir un niveau de vie qui leur permette de pouvoir vivre dignement, il n'y a pas 36 000 solutions. La seule solution, c'est de passer à une part importante et obligatoire de capitalisation.
1: Quand vous dites tout le monde devra prendre sa part aux efforts, est-ce que les plus riches, les plus gros patrimoines, eux aussi doivent être mis à contribution?
0: Évidemment, mais d'ailleurs ils le sont déjà.
1: Non, mais plus qu'ils ne le sont.
0: Oui, mais enfin, quand vous regardez aujourd'hui, on a 40% de l'impôt sur le revenu, par exemple, qui est payé par une toute petite minorité, moins de 1% des foyers fiscaux qui sont imposés. Donc, il y a une très forte aujourd'hui prise en compte des disparités. La réalité, surtout, c'est que, pardon de le dire, c'est que la France est le pays qui dépense le plus, avec un très grand déficit, et qui impose le plus ses entreprises et ses concitoyens. Donc il faudra bien faire le ménage dans tout ça, et le seul ménage passe d'abord, avant d'inventer des nouveaux impôts, par réduire les dépenses, pour faire en sorte que ce qu'on collecte déjà puisse au moins couvrir les dépenses que nous engageons. Il en va de l'avenir de nos enfants. Enfin, vous vous rendez compte que, par exemple, sur les milliards d'euros qui ont été rajoutés sur le budget de l'éducation nationale dans le dernier quinquennat, où on a des grandes annonces en disant le budget de l'éducation nationale a augmenté de 8 milliards d'euros, tout ou presque a été avalé par les pensions des professeurs retraités, et pas dans la revalorisation des professeurs aujourd'hui devant les élèves. Donc le système, je vous le dis franchement, est intenable. Si on veut mieux payer les professeurs, si on veut faire en sorte que l'argent qu'on met sur l'éducation nationale aille à ceux qui en ont le plus besoin, c'est-à-dire ceux qui sont devant les élèves, on parlait tout à l'heure du classement PISA, ceux qui ont des métiers difficiles avec des enfants difficiles dans des quartiers compliqués, il faut qu'on s'attaque à ce problème parce que c'est la mère de toutes les batailles et que c'est le cœur de la dépense publique, évidemment.
1: On va parler d'un sujet dont vous avez dit tout à l'heure qu'il était l'un des dossiers dont vous vous occupiez, l'immigration. Et vous avez dénoncé assez vigoureusement l'accord annoncé entre l'anglais Nigel Farage et le président du Rassemblement National, Jordan Bardella, sur Calais, en affirmant que le RN voulait, je vous cite, « livrer le Calaisie aux Anglais ». Pour vous, qu'est-ce qu'il y a dans cet accord, précisément, qui justifie une formule aussi forte?
0: Déjà, ça a un rappel historique, hein, puisque Calais a été très longtemps anglaise. Mmh. C'est le duc de Guise, en 1558, qui procède à la libération de Calais, et au retour au royaume de France de la ville de Calais et de ses alentours, dont ma ville de Marc. Et il y a trois sujets en réalité dans l'accord qui a été signé entre le Rassemblement National et Nigel Farage. Le premier point, ça a été dit, ça a été commenté, hein, c'est le fait que le Rassemblement National, Jordan Bardella, qui est potentiel Premier ministre de Marine Le Pen, si celle-ci est élue présidente de la République, s'engage à reprendre tous les migrants qui ont traversé la Manche par small boats.
1: Et ça veut dire depuis la France.
0: Depuis la France. Mmh. Ce qui, il y a eu 200 000 migrants qui ont traversé.
1: C'est les petits bateaux.
0: C'est ça. Depuis 2018, il y a 200 000 migrants qui ont atterri au Royaume-Uni par small boats. Ça veut dire que si on suit la même tendance, il y aurait 200 000 personnes supplémentaires qui arriveraient en France. Mais ces personnes, ce sont quoi? Ce sont à 95% des Érythréens, des Somaliens, des Afghans, des Iraniens et des Irakiens. Ce sont donc des personnes qui sont très difficilement expulsables parce qu'ils viennent de pays en guerre, parce qu'ils viennent de pays où ils risquent d'être menacés de torture. Un Iranien qui vient, qui cherche à traverser mais qui est récupéré par la France, on va pas le renvoyer dans son pays s'il est menacé, par exemple, par le régime des Mollahs. Ça n'a aucun sens. Et la réalité, c'est que donc ce serait pas aux Anglais qui aujourd'hui ont la charge de les renvoyer dans leur pays ou de les accueillir, ce sera à la France de le faire. Donc aujourd'hui, on a déjà du mal à expulser ce qu'on appelle les OQTF, faire appliquer les obligations de quitter le territoire français. On a 10% d'application. On se rajoute des cas encore plus compliqués à le faire. Donc ça veut dire que ce sont forcément des individus qui, pardon, mais ne partagent pas le même background idéologique, religieux que la majorité aujourd'hui française sur le territoire et qui vont aggraver ces difficultés d'intégration auxquelles on fait face. Le deuxième point, et ça c'est deux points qui ont assez peu été relevés, je vais m'arrêter un petit peu longtemps dessus si vous permettez, c'est le deuxième point, c'est une sorte de discussion budgétaire entre les Britanniques et la France, ce qu'il y a dans l'accord signé entre Bardella et Farage, sur la sécurisation de la frontière. Aujourd'hui, il faut savoir que ce sont les Britanniques qui payent à 100% la sécurisation de la frontière, avec ce qu'on appelle le fonds Sandhurst. Mmh. Et donc, quand les Britanniques disent qu'on va renégocier de façon équitable l'accord financier alors qu'ils payent 100%, ça veut dire qu'ils veulent que la France prenne tout ou partie de ce qui est aujourd'hui payé par les Britanniques. Donc, en fait, Jordan Bardella s'est engagé à faire payer par la France ce qui aujourd'hui est payé par les Britanniques. Et puis, il y a un troisième point qui n'a pas du tout été relevé, ce qu'on appelle les contrôles juxtaposés. Les contrôles juxtaposés ont été mis en place par les accords du Touquet. Jordan Bardella a donc signé un mémorandum d'accord qui dispose que il y a une multiplication des contrôles juxtaposés et que les contrôles juxtaposés qui aujourd'hui n'existent que dans le port de Calais au tunnel sous la Manche, c'est-à-dire que quand vous prenez votre voiture pour aller traverser la Manche d'une façon ou d'une autre, vous avez d'abord le contrôle français, puis le contrôle anglais. Quand vous êtes de l'autre côté, vous êtes libre d'aller au port de Douvres ou en sortant du tunnel sur l'autoroute. Et de la même façon, côté britannique, vous avez l'aubette des Anglais, l'aubette des Français. Quand vous arrivez en France, à Calais, vous êtes libre de sortir sur l'autoroute sans contrôle supplémentaire. S'ils disent multiplier les contrôles juxtaposés, comme c'est écrit dans l'accord qui a été signé, et l'utiliser pour lutter contre l'immigration clandestine, donc contre les small boats, ça veut dire qu'ils autorisent que des policiers britanniques patrouillent le long des côtes françaises. C'est ça que ça veut dire. Et donc Jordan Bardella a signé un mémorandum d'accord qui non seulement propose de récupérer les migrants qui aujourd'hui sont au Royaume-Uni, non seulement propose de financer ce qui est aujourd'hui financé par les Royaumes-Unis en ce qui concerne la lutte contre l'immigration irrégulière, mais en plus propose que ce soit les policiers britanniques qui patrouillent le long des côtes françaises. Donc c'est une atteinte grave à la souveraineté, et ça prouve bien qu'il est absolument pas au niveau. Monsieur Bardella, pour être Premier ministre de la France, il se fait avoir par un pitre comme Monsieur Farage.
1: Vous diriez qu'il s'est fait rouler dans la farine
0: par manifestement. On voyait d'ailleurs hagard quand il s'agissait de sortir, dévoiler cette grande page qu'il a signée de façon assez théâtrale lors de la convention du parti de Monsieur Farage. Et donc, du coup, il a pas forcément vu ce qu'il avait signé, et je ne comprends pas comment est-ce qu'un parti qui se réclame souverainiste autorise et signe un papier qui autorise le retour, si on suit la même tendance sur les 8 dernières années, de 200 000 migrants en France qu'on n'arrivera pas à expulser, de payer à la place des Britanniques ce qui aujourd'hui est payé par les Anglais, et trois, de faire permettre la patrouille de policiers britanniques sur les côtes françaises. C'est totalement ahurissant, c'est une atteinte extrêmement grave à la souveraineté de notre pays.
1: Qu'est-ce que ferait Bruno Retailleau à Calais? Parce que c'est cette affaire, elle est pendante depuis des décennies.
0: Ah, mais le sujet, en fait, quand c'est à Calais, c'est trop tard. Pardon, mais quand les migrants sont à Calais, quand vous êtes pris en charge par un réseau de passeurs au fin fond du Bangladesh, ou en Irak, ou en Afghanistan, ou en Iran, une fois que vous arrivez à Calais, vous voyez les côtes anglaises tous les 4 matins, et c'est à 20 ou 30 kilomètres. Donc quand vous êtes à Calais, c'est trop tard. La seule solution, c'est rendre hermétique les frontières extérieures de l'Union européenne. C'est ce qu'on a fait avec le règlement retour qui a été voté au Parlement européen sous l'impulsion de François-Xavier Bellamy et porté par Bruno Retailleau lorsqu'il était ministre de l'Intérieur. Et donc, c'est de pouvoir créer des centres au niveau des frontières extérieures de l'Europe. Et si on s'aperçoit que des pays ne jouent pas le jeu au niveau européen, il va falloir réinstaurer des contrôles Schengen aux frontières nationales, faire en sorte que si des pays, par exemple, sans jeter l'opprobre sur quelconque, mais la Belgique, nos pays voisins, Belgique, Allemagne, Italie, ne respectent pas ce qui est signé dans le règlement en retour, faire en sorte que on puisse réinstaurer des contrôles à la frontière nationale.
1: Il nous reste à peine 5 minutes. Je voudrais qu'on évoque deux sujets. L'Allemagne d'abord, avec la victoire historique de l'AfD, Alternative for Deutschland, dans la région de Saxe-Anhalt. 43,8% des voix, très loin devant la CDU, même si l'AfD n'a pas obtenu la majorité absolue. Est-ce que vous considérez ce résultat comme un accident régional allemand ou comme un avertissement pour toutes les droites de gouvernement en Europe?
0: C'est quelque chose qu'il faut regarder avec attention. En fait, ce qui, à mon sens, a été sanctionné par les électeurs, c'est aussi la pratique de la GroKo, ce qu'on appelle la Grosse Koalition en Allemagne, et ce qui fait que, qu'importe le résultat des urnes, c'est globalement toujours la CDU, donc c'est-à-dire les conservateurs, nos partenaires européens, ou le SPD, c'est-à-dire les socialistes allemands, qui gouvernaient ensemble sur un programme qui était ajusté ensuite. Et donc, qu'importe le vote des électeurs, c'était peu ou prou les mêmes qui gouvernaient, et avec un programme qui était à peu près identique. Et le coup qui a été mis, le coup d'arrêt à cela, c'est la victoire, le triomphe de l'AfD en Saxe-Anhalt, et qui a dit stop à ces pratiques. Et si on veut faire un parallèle avec la France, c'est surtout que le meilleur moyen de faire gonfler le Rassemblement National et la France Insoumise, ce serait de répondre aux appels du pied de phare de Monsieur Philippe, qui veut recréer un centre informe héritier du macronisme, et non pas assumer des divergences profondes que nous avons nous, à droite, avec Monsieur Attal, avec Monsieur Philippe, et la recréation de quelque chose qui serait les mêmes qui reviendraient au pouvoir sans aucun pouvoir de changer les choses, fait de façon mécanique monter le populisme d'extrême droite et le populisme d'extrême gauche. D'ailleurs, il ne vous a pas échappé que le parti d'extrême gauche populiste en Saxe-Anhalt va faire en sorte qu'il y ait un gouvernement AfD dans ce land en Allemagne. Le BSW a annoncé qu'il allait ne pas faire obstacle à l'élection d'un président issu de l'AfD.
1: Un petit mot de ce qui s'est passé il y a quelques jours à la Tour Eiffel, où des salariés femmes ont été mis à l'écart ou rendus invisibles lors de la visite d'une délégation d'un mouvement religieux hindou. Il y a eu une grève, la ville a annoncé des enquêtes. Pour vous, cette affaire, c'est quoi? C'est juste un dysfonctionnement ou c'est beaucoup plus grave que ça?
0: Non, il y a déjà évidemment un dysfonctionnement majeur et jamais ça aurait dû être permis, mais c'est surtout extrêmement grave. On ne peut pas avoir une Tour Eiffel qui est symbole de notre pays à l'international, qui se retrouve fermée, où on expulse, où on met de côté des salariés de sexe féminin, parce qu'une secte hindoue vient visiter ce symbole absolu.
1: Dans le cadre de l'inauguration d'un temple.
0: Mais peu importe. Ouais.
1: Je précise le contexte.
0: C'est-à-dire qu'en réalité, quand on vient en France, on doit s'adapter à ses règles et à ses normes. Et c'est la même façon pour tout le monde. Que ce soit des touristes, que ce soit un étranger qui vient et qui émigre de façon légale dans notre pays, il doit respecter la laïcité, il doit respecter le fait de l'égalité entre les hommes et les femmes. Il n'a pas à nous imposer ses préceptes religieux. Et donc, évidemment, que c'est non seulement un grave dysfonctionnement, mais c'est aussi un avertissement extrêmement important qu'il faut prendre au sérieux.
1: Merci Pierre-Henri Dumont.
0: Merci
1: d'être passé à l'Atelier Politique. Cette émission est à retrouver sur le site internet de RFI ou sur l'application Pure Radio. Tout de suite, un nouveau point sur l'actualité. Et vous avez ensuite rendez-vous avec Laurent Salloir pour Musique du Monde. Bonne soirée, à la semaine prochaine.

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1: New Delhi, où c'est historique, la Chine et l'Inde actent la normalisation de leurs relations au sommet des BRICS, les puissances émergentes. Les deux géants s'engagent notamment à régler de manière raisonnable et honnête leurs désaccords sur leurs frontières communes dans l'Himalaya. Le nombre d'habitants du Yémen déplacés par la guerre a quadruplé en l'espace de quelques jours. Selon l'ONU, les Houthis ont réalisé une percée décisive qui leur permet désormais de contrôler le détroit de Bab el-Mandeb. Et le gouvernement yéménite officiel, lui, n'arrive pas à faire face ni sur un plan militaire, ni sur le plan humanitaire. Nous irons également dans ce journal en Suède, où les soutiens du parti d'extrême droite ont de quoi se réjouir à la veille des législatives. Après des années de cordon sanitaire, ils pourraient bien réussir à rentrer au gouvernement. Et en Irlande, des manifestants disent non au tapis rouge déroulé au président des États-Unis, Donald Trump, sur place pour se mêler à son habitude des enjeux régionaux et regarder du golf. Une poignée de main est tout un symbole. L'Inde et la Chine renouent officiellement un dialogue diplomatique. Le Premier ministre indien et le président chinois l'ont acté tout à l'heure en marge du sommet des BRICS, le groupe des puissances émergentes à New Delhi. Cela malgré de profondes rivalités économiques à stratégie. Correspondance à New Delhi d'Abdullah Erali.
2: Les images diffusées par la diplomatie indienne marquent une rupture visuelle nette. Narendra Modi et Xi Jinping apparaissent détendus et se serrent longuement la main. Ce climat mesuré tranche radicalement avec la froideur des dernières années après les affrontements militaires meurtriers de 2020 dans la vallée de Galwan, dans la région himalayenne. Aujourd'hui, l'heure est à la recherche d'un compromis politique. Face à face, les deux dirigeants se sont formellement engagés à résoudre leurs différends frontaliers dans l'Himalaya de façon honnête et raisonnable. Pourtant, cette détente affichée cache un choc d'influence majeur au sein des BRICS. Si l'Inde occupe le premier plan ce week-end en tant que pays hôte du 18e sommet des BRICS, le poids structurel de la Chine reste écrasant. Cette puissance asymétrique inquiète profondément New Delhi. Au-delà des discours diplomatiques, les frictions économiques demeurent entières. La balance commerciale affiche un déficit record de près de 100 milliards de dollars en défaveur de l'Inde. Abdullah Erali, New Delhi, RFI.
1: Le sommet des BRICS, lui, va continuer demain, dimanche, en présence notamment du président russe Vladimir Poutine et du président iranien Massoud Pezeshkian. L'occasion pour lui de consolider ses alliances alors que les États-Unis continuent d'attaquer l'Iran. Des explosions ont été entendues ce soir sur l'île iranienne de Keshm dans le détroit d'Ormuz. Et parmi les alliés de Téhéran, il y a les rebelles Houthis qui ont réalisé une percée spectaculaire en à peine une semaine au Yémen. Ils contrôlent depuis hier toute la côte du pays le long de la mer Rouge, ce qui leur permet de tenir l'un des points de passage stratégiques du commerce mondial, le détroit de Bab el-Mandeb. Les combats avec les forces gouvernementales soutenues par l'Arabie Saoudite ont fait plus de 500 morts. Il y a également 76 000 déplacés selon l'ONU. Mégot Erzian est le directeur de l'ONG médicale Mehad. Il est rentré hier vendredi du Yémen où il s'est rendu à de nombreuses reprises ces dernières années. Et il était plus précisément à Aden, ville contrôlée par les forces gouvernementales quand l'offensive éclair des Houthis a commencé. On l'écoute.
3: Pour l'instant, on peut dire que la situation en ce qui concerne les populations déplacées est gérable parce qu'en majorité, ils sont hébergés chez des familles autochtones à Aden et aux alentours. Après, tout le monde se demande si les opérations militaires vont continuer et quelle sera la situation dans une grande ville comme Aden si les attaques s'approcheront de cette ville. Les Yéménites ont bien sûr l'expérience pour gérer des situations de crise. En revanche, vu les conditions économiques du pays et la guerre qui se déroule depuis au moins 2014, l'État yéménite n'a pas les moyens financiers et humaines pour accueillir un grand nombre de populations déplacées qui arriveront par exemple à Aden en quelques jours, si ces combats vont continuer.
1: Mégo Terzian, le directeur de l'ONG médicale Mehad, il répondait à Justine Fontaine. J'ajoute que les forces gouvernementales yéménites annoncent avoir mené des frappes ce soir contre les Houthis, qui ont quant à eux tiré à nouveau un projectile en direction de l'Arabie Saoudite. Il y a 2 blessés, selon ce soir la défense civile saoudienne. Les bureaux de vote vont ouvrir demain matin en Suède pour les législatives. Un scrutin qui s'annonce serré, car pendant longtemps, les sondages ont donné un avantage à la gauche. Mais elle est désormais au coude à coude avec la droite. Et si la droite l'emporte, justement, elle pourrait faire rentrer avec elle au sein du gouvernement des ministres d'un parti d'extrême droite, les démocrates de Suède. Les autres mouvements politiques du pays les ont longtemps tenus à distance, mais ils sont devenus impossibles désormais à ignorer. Reportage auprès de leurs électeurs avec notre correspondante en Suède, Ottilia Ferret.
4: Sur la place centrale de Stockholm, les stands de campagne sont alignés sur le trottoir. Finn, 70 ans, arrivé du Danemark il y a 45 ans, lit un dépliant distribué par les démocrates de Suède devant leur cabane.
5: Ça fait 45 ans qu'en Suède, on pratique la politique des portes ouvertes. On a dilapidé l'argent de nos impôts avec l'immigration de masse. Pour obtenir la nationalité, il faut l'avoir mérité. Le gouvernement actuel doit pouvoir continuer. Ils ont enfin commencé à s'attaquer au problème.
4: Fondée en 1988 dans les milieux liés aux mouvances néo-nazies, les démocrates de Suède sont aujourd'hui devenus incontournables. En 4 ans, ils ont su imposer leurs idées sur l'immigration et la criminalité. Crédités d'environ 20% des voix, ils veulent désormais entrer au gouvernement et ils peuvent compter sur la voix de Eric, 26 ans.
6: L'immigration dure depuis trop longtemps. Elle a eu énormément de conséquences négatives. Nous avons entre 110 000 et 180 000 immigrés en situation irrégulière dans le pays. Et environ 510 000 personnes qui vivent en permanence des allocations. Nous avons 60 000 criminels liés aux gangs. À quoi ça sert d'avoir un pays si au fond on ne peut même pas avoir son propre pays? La Suède est aux Suédois.
4: Le parti est désormais devenu indispensable à la formation d'une majorité de droite. En cas de victoire, la droite traditionnelle leur a déjà promis des postes ministériels. Ottilia Ferret, Stockholm, RFI.
1: L'extrême droite, eux, ils n'en veulent pas. 150 000 personnes sont descendues dans les rues d'une vingtaine de villes allemandes pour protester contre l'AfD, l'Alternative für Deutschland, le parti anti-migrant et pro-russe qui a gagné une grande victoire dimanche dernier dans la région de Saxe-Anhalt. Direction maintenant Dublin pour une autre manifestation. Des milliers de personnes ont défilé dans la capitale irlandaise contre Donald Trump, le président américain en voyage dans le pays ce week-end. Il a rencontré ce matin le Premier ministre et la présidente d'Irlande avant de filer à Dunbeg sur son propre parcours de golf, car on y joue en ce moment le tournoi de l'Irish Open. Un séjour qui irrite les manifestants que vous avez rencontrés, Clémence Pénard. Donald Trump n'est pas le bienvenu et ils tiennent à le faire savoir.
7: Comme sur la pancarte de Risa, 73 ans, qui a détourné une célèbre expression irlandaise, le message est un peu plus clair.
8: C'est un jeu de mots. Ce qui est écrit, c'est Cade Mila Folch, ce qui veut dire 100 000 bienvenus, mais lui, il n'est pas le bienvenu. Donc là, c'est plutôt 100 000 va te faire voir.
7: Kéfier palestinien sur les épaules, Valerie accuse, elle, le gouvernement d'avoir déroulé le tapis rouge au président américain.
9: Ce qui me dérange, c'est de les voir faire autant de courbettes. Ça fait honte au peuple irlandais. L'Amérique finance un génocide à Gaza sous nos yeux et ça m'enrage qu'on passe notre temps à lécher les bottes de quelqu'un comme Trump, qui est clairement un va-t-en-guerre.
7: Quant à la déclaration de Donald Trump ce matin, disant qu'il adorerait voir une Irlande réunifiée, la trouve tout simplement ridicule.
10: Quand j'avais 12 ans, j'aurais adoré une Irlande réunifiée. Maintenant, je sais que dans les faits, c'est beaucoup plus compliqué. C'est surtout aux gens qui vivent en Irlande du Nord de décider. Mais Trump ne comprend pas l'histoire. Il ne s'y intéresse pas. Personne, y compris nos responsables politiques, qui sont bien sûr polis avec lui, ne prend au sérieux ce genre de déclaration.
7: Donald Trump devrait repartir pour Washington demain soir. Clémence Pénard, Dublin, RFI.
1: Les conflits actuels et passés au cœur du palmarès de la Mostra de Venise, le festival de cinéma italien dévoilé ce soir. Le Lion d'Or est attribué à Woman Unknown. C'est le parcours d'une femme au Danemark juste après la Seconde Guerre mondiale. Le prix spécial du jury va lui au documentaire NASA, réalisé par 2 journalistes israéliens. Il met en lumière les massacres de civils palestiniens dans la bande de Gaza. Un film qui a été applaudi pendant 25 minutes. C'est un record lors de sa projection il y a 2 jours. jour. Elle l'a dit à son public, ce soir, je veux chanter la vie. Céline Dion, de retour sur scène en ce moment même à Paris. La superstar canadienne émue aux larmes dans une grande robe bustier noir au moment d'arriver devant son public. C'est son premier concert après 6 ans d'absence à cause de ses problèmes de santé. Dans le public, des fans du monde entier, Michelle Obama notamment, a été aperçu parmi les fans. C'est la fin de ce journal. Je vous retrouve dans 50 minutes pour un prochain point sur l'information. Tout de suite sur RFI, c'est Musique du Monde.
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14: C'est vrai, on a tous fait « Ah, glagla, j'ai peur » en regardant des films de fiction mettant en scène des extraterrestres. C'est toujours des monstres, hein. Entre Alien, le 8e passager qui explose la cage thoracique de ce pauvre John Hurt en venant au monde. Il y a aussi les choucroutées tueuses de Mars Attack, Star Trek, avec les collants sexy du capitaine Kirk et les grandes oreilles de Monsieur Spock. De l'émotion aussi avec E.T., maison à 18 milliards de dollars, la communication téléphonique.
15: Il est profondément émouvant de savoir qu'il y a des êtres intelligents dans l'univers.
14: Ouais.
15: Et le monde qui vous est familier ne sera plus jamais le même.
14: Moi aussi, je sais le faire. Alors vous allez me dire, mais qu'est-ce que les extraterrestres viennent faire dans Musique du Monde?
16: Est-ce que tu rêves dans leur langue?
14: Bien sûr. Notre invité, Egon Kragel, vient de publier OVNI et Pop Culture, où il mesure l'impact de ces phénomènes aériens non identifiés dans la culture et notamment dans la musique, d'Ella Fitzgerald à David Bowie, en passant par Henri Salvador.
17: Qu'est-ce que c'est? C'est les terroristes?
18: Non, c'est quelque chose qui vient d'ailleurs.
17: Quoi, genre d'Europe?
18: Non, Roby, pas genre d'Europe!
14: Depuis les années 40, les OVNI fascinent, inquiète et divise, et pas seulement en Europe. Egon Kragel est auteur, compositeur et ufologue. C'est son 5e ouvrage sur le sujet. Il assure la programmation musicale de cette émission qui, j'en suis sûr, vous réservera quelques surprises.
19: Ouais, ça va bien se passer.
14: Le premier titre est américain, for sure. Il s'agit des Buchanan Brothers avec le titre When I See Those Flying Saucers. Quand je vois ces soucoupes volantes, on est en 1947. Bonsoir.
17: Ah bah si tu veux, oui.

0: Gordon Kragel, bonsoir.
1: Bonsoir Laurence.
0: Vous sortez donc ce livre qui s'appelle OVNI et Pop Culture. C'est votre quoi, cinquième ouvrage?
1: C'est mon cinquième ouvrage, voilà. J'en ai commis cinq.
0: Déjà.
1: Et c'est le dernier, oui, déjà.
0: Et alors, cette fois-ci, vous avez décidé plutôt d'orienter votre travail vers l'impact de ce qu'on appelle les phénomènes volants non identifiés, les OVNI, ou les. On dit quoi? UAP?
1: On peut dire UAP, oui. PAN en français, PAN. Phénomène aérospatiaux non expliqués.
0: D'accord.
1: Voilà. Parce qu'on part du principe que le mot OVNI est un peu fatigué et qu'on a tendance, en prononçant cet acronyme, hein, d'évoquer des espèces de vaisseaux bizarres, de soucoupes peuplées de créatures un peu biscornues, à tentacules. Donc les scientifiques et surtout les experts militaires préfèrent employer le terme de PAN et aux États-Unis UAP aujourd'hui.
0: Dans votre livre, on fait de méga découvertes. Alors Elvis Presley, Ella Fitzgerald, beaucoup d'Américains. Oui, voit des soucoupes volantes. Sur le continent africain, beaucoup moins.
1: Pas mal de Français quand même aussi.
0: C'est vrai.
1: Pas mal de Français. Oui. Les Américains, c'est-à-dire que le phénomène, en fait, ce phénomène a été nommé le 24 juin 1947 par un pilote civil qui s'appelait Kenneth Arnold et qui a aperçu par hasard sur les contreforts enneigés du Mont Rainier, hein, dans l'État de Washington, 9 objets bizarres en forme de plat à tarte. Et à son corps défendant, il a nommé le phénomène. C'est-à-dire que le phénomène a été habillé sémantiquement. Ça s'appelait les Flying Saucer. Et ce qui est incroyable, on vient d'écouter les Buchanan Brothers, il faut savoir que la chanson est sortie le 16 juillet 47, c'est-à-dire 24 juin, le phénomène est nommé, et donc les Américains n'ont pas perdu de temps, et Lester et Chester Buchanan se sont mis à leur banjo, et alors le texte est terrible. C'est un avertissement, en fait, ça nous dit, si vous voyez des soucoupes volantes, priez, car c'est peut-être le début du jugement dernier.
0: Et en 51, Ella Fitzgerald.
1: Alors en 51, ça
0: on remet un coup.
1: Ça, c'était

0: deux petits bons hommes dans une soucoupe volante. On est loin de s'imaginer Ella Fitzgerald en 1951 chanter ce genre de thème. C'était à la mode de chanter les Martiens ou les soucoupes.
1: Oui, ça commençait à infuser dans notre conscience, inconscient, culture. Et c'est vrai que ça a passionné le sujet, a passionné vraiment les Américains. Il ne faut pas oublier que l'année 1947 est restée aux États-Unis sous le nom de l'année des soucoupes.
0: D'accord.
1: Vraiment dans l'histoire. Ce qui était très étonnant, c'est que Ella Fitzgerald accepte de chanter cette chanson qui est quand même un pamphlet très balancé et peu flatteur sur notre humanité. Les paroles nous disent « Deux petits bonhommes dans une soucoupe volante sont un jour descendus sur Terre. Ils ont regardé ça et là et n'ont pas du tout aimé ce qu'ils ont vu. Alors ils ont dit « Partons d'ici !» à toute vitesse. Donc voilà, c'est délectable et c'est quand même ça griffe un peu notre histoire humaine quoi.
0: Alors il y a un film qui a été tourné en 75 qui sortira en 76 de Nicolas Roeg, c'est l'homme qui venait d'ailleurs, The Man Who Fell on Earth. Évidemment la star, l'icône c'est David Bowie qui joue ce rôle-là, et dans son répertoire il y a quand même beaucoup de références à cet autre monde, à ces visiteurs.
1: Bowie était fasciné par le sujet déjà tout jeune. Il a fait une observation incroyable. Ensuite, quand il devait avoir 19 ans, il s'est occupé d'un fanzine ufologique. Et là, il a fait trois observations. Durant la tournée de Diamond Dogs 74, il avait installé sur sa limousine un télescope pour regarder le ciel et pour traquer les ovnis.
2: Son voisin se foutait de ça.
1: Et il a chanté et il a exploré ce sujet jusqu'à son dernier souffle, puisque peu de temps avant de mourir, il a composé et mis en scène une comédie musicale qui s'appelle Lazarus et qui était basé sur The Man Who Fell to Earth, l'homme qui venait d'ailleurs de Nicolas Roeg, qui est l'histoire d'un extraterrestre. Bowie n'a fait que ça en fait.
0: Starman, l'histoire.
1: Alors Starman, c'est une chanson absolument emblématique qui a changé l'histoire du rock anglais, vraiment. Starman, lorsque Bowie va composer un album qui s'appelle The Rise and Fall of Ziggy Stardust and the Spiders from Mars.
0: Traduction.
1: Les hauts et les bas de Ziggy, poussière d'étoiles et les araignées venues de Mars.
0: Bien sûr.
1: Sacré programme. Et lorsqu'il va présenter les chansons de Ziggy Stardust, qui est l'album qui va le révéler, hein, parce qu'avant, il va y avoir de très beaux albums et qui vont passer inaperçus. La maison de disques, RCA à l'époque, RCA Victor à l'époque, n'est pas convaincue et lui dit non, il faut vraiment retourner en studio et nous faire un tube. Et Bowie va rentrer en studio et en fait, quand on écoute bien, c'est une magnifique chanson, mais la ligne mélodique en fait est un peu plagiée, en tout cas très inspirée de Someday Over the Rainbow de Judy Garland. Voilà. Et Starman, c'est l'histoire d'un homme des étoiles, extraterrestre, qui est là, qui nous attend dans le ciel, mais qui voudrait vraiment nous rencontrer, mais il a peur que s'il venait nous rencontrer, il exploserait nos cerveaux.

0: Venait d'ailleurs Starman David Bowie, mais son entourage pensait que c'était quelqu'un qui n'était pas de ce monde.
1: Absolument. Il a beaucoup joué avec ça. D'ailleurs, peu de temps avant de mourir, il a offert un exemplaire du roman de Walter Tavis qui s'appelle The Man Who Fell to Earth. Le film était donc s'inspirait de ce roman. Et Bowie a offert ce roman en marquant sur la page de garde « Cher Robert, je ne suis pas du tout un être humain, mais chut ». Signé David Bowie, ce qui a fait dire d'ailleurs dernièrement à Robbie Williams, Bowie est en fait un membre céleste et angélique d'une fraternité qui existe en dehors de cette planète et de notre monde normatif. Il est évident que de toute façon c'est une rockstar, c'est notre rockstar extraterrestre, Bowie.
0: Comme je vous l'ai dit en début d'interview, c'est le continent africain. On a cherché, on n'a pas trouvé beaucoup d'exemples.
1: Oui.
0: Enfin, attends, on n'en a pas trouvé du tout d'artistes qui parlent d'OVNI ou de phénomènes un peu inexpliqués.
1: Il faut dire que l'Afrique n'a pas très tôt évoqué ce phénomène. Ça commence depuis quelques années en fait. Ça se décontracte. Il y a même à Paris, nous avons une chaîne sur le web qui s'appelle UAP Afrique et qui relève tous les témoignages, et il y en a pas mal en fait. Et c'est vrai que pendant très longtemps il existait très peu d'ouvrages qui ont été consacrés à ça, alors qu'on trouve par exemple des ouvrages sur les observations d'OVNI en Russie, enfin en ex-URSS, au Japon, en Chine, mais l'Afrique a été toujours un peu discrète là-dessus, mais ça change, c'est en train de changer.
0: Du côté des tontons de la funk, on a George Clinton,
1: oui.
0: qu'on avait qualifié au siècle dernier comme étant l'un des artistes les plus mal habillés de la musique américaine, avec James Brown, sauf erreur.
1: Ouais, un véritable ovni. Hein.
0: Oh oui, des sapins de Noël. Et le Parliament nous sort un Mothership Connection. De quoi parle-t-on?
1: Oh bah là, c'est-à-dire que bon, là c'est une pyrotechnie. Déjà, il y a plein de personnages. Clinton va créer sa propre mythologie. Alors il a des personnages, il y a Star Child, l'enfant des étoiles, Docteur Frankenstein, et il se produisait d'ailleurs avec une grosse soucoupe sur scène une époque. Cette grosse soucoupe, et est-ce que vous savez, Laurence, que cette soucoupe est au musée aujourd'hui?
0: Elle
1: est exposée au Smithsonian National Museum of African American History and Culture de Washington.
0: J'espère que le rouquin n'y touchera pas. Le Parliament sur RFI avec Mothership Connection. Well, all right. Star Child, citizens of the universe, recording.

0: Il y a un personnage aussi qui revient dans cette histoire d'extraterrestres et d'OVNI, c'est l'Allemande Nina Hagen. Mais là encore, j'émets quelques réserves, parce qu'elle n'est pas... Enfin, en interview, elle n'a jamais été... c'est entre Philippe, Catherine et un E.T.
1: Un véritable OVNI.
0: Oui.
1: Un ovni made in Germany.
0: Total féruque, te disait maman.
1: Oui, sa maman. Bah, oui, on a eu l'occasion de dîner un jour avec sa maman,
0: Eva Maria
1: Hagen. Et à un moment donné, j'ai demandé à la maman, est-ce que Nina est réellement perchée ou est-ce qu'elle le joue? Et elle m'a dit, elle m'a regardé droit dans les yeux, elle m'a dit, mais Egon, il faut que tu réalises que ma fille est total féruque, elle est totalement folle. Donc, mais il faut être un peu fou pour faire passer la lumière.
0: Et donc, ce titre UFO, est-ce que ça fait partie de l'imaginaire de Nina Hagen ou elle témoigne, elle a vu quelque chose?
1: Alors, Nina m'a raconté, vraiment, j'ai tendance à la croire, elle était à l'époque à Malibu et elle était enceinte de sa fille, enceinte de Cosma, donc elle est enceinte de 4 mois. Donc, elle m'a juré qu'elle était à jeun, puisque de toute façon, elle était enceinte. Elle m'a raconté qu'un soir, elle était fatiguée et donc elle avait tiré les rideaux pour ne pas être importunée par la lumière du jour. Et elle s'est réveillée en pleine nuit, donc elle s'est couchée et elle s'est réveillée en pleine nuit parce qu'elle m'a dit qu'elle avait la sensation qu'il y avait une présence à l'extérieur. Donc elle s'est levée, elle a tiré les rideaux et elle a aperçu un ovni qui était au-dessus de sa fenêtre. Et cet ovni a émis un arc-en-ciel de lumière et selon Nina, elle a été touchée par ces lumières de toutes les couleurs et ça a ouvert sa conscience.
0: Son troisième œil.
1: Au monde, oui, son troisième et quatrième œil.
0: Enfin bref, sur ses tentacules.
1: Voilà.

0: Des musiques du monde en odeur, j'allais dire de sainteté, plutôt Cloud Nine, Septième Ciel, où on parle d'OVNI, de créatures, une programmation musicale signée Egon Kragel, à l'occasion de la sortie de son cinquième ouvrage sur les OVNI, donc OVNI et pop culture. C'est vrai que l'impact est assez fort, quasiment, enfin, pas tous les chanteurs, mais je regardais dans votre liste, je tombe sur Nicoletta, Elvis Presley, enfin des gens, j'attendais pas forcément Elvis peut-être, mais Nicoletta non pas du tout, enfin, c'est un thème qui paraît presque universel. Alors, à certains moments, on se dit, bon, c'est de la rigolade, on parle de martiens, on pense aussi à la littérature, c'est pas sérieux tout ça. Et puis, un jour, le Pentagone ouvre ses dossiers, et là, on rigole moins.
1: Nettement ouais. Moins. C'est vrai que le moment cardinal en ufologie, c'est passé en 2021, lorsque le Pentagone a rendu public un rapport préliminaire de 9 pages, où les experts militaires se sont penchés sur 144 cas d'observation, et ils n'ont pu en expliquer qu'un seul. Et puis on découvre que d'ailleurs le Pentagone a enquêté sur ces mystérieux objets célestes durant plusieurs années, un programme qui a quand même coûté 22 millions de dollars, tout ça clandestinement. Et puis suite aux déclarations du Pentagone, aujourd'hui nous avons la NASA, l'agence spatiale, qui elle a décidé d'enquêter sur ce sujet de façon extrêmement sérieuse et scientifique, en dépêchant un parterre de 16 experts. Dernière, d'ailleurs, très intéressante, je trouve, dernière décision de la NASA, l'agence spatiale veut absolument que ce sujet soit débarrassé de son étiquette de sensationnaliste et de complotiste. Voilà, en disant ce sujet passionne le public et il faut s'y pencher sérieusement. On a aussi la marine américaine, l'US Navy, un marin qui dit que le sujet est extrêmement sérieux, ils ont 400 dossiers, enfin bon. Donc aujourd'hui, on sent que ça bruisse dans les couloirs du pouvoir à Washington, réellement.
0: Patti Smith, ce sera la prochaine à passer sur les ondes. Patti Smith avec le titre Birdland. Patti Smith, on savait qu'elle avait voué une passion pour Rimbaud, Verlaine, pour la France, pour le romantisme, pour la musique évidemment, et pour les gens, People Have the Power. Je savais moins qu'elle avait un œil rivé vers le ciel en permanence.
1: Une passion depuis qu'elle des gamines, en fait. Elle m'a raconté que son papa était passionné par le sujet. Son papa lisait beaucoup d'ouvrages ufologiques à l'époque, et il la mettait sur le porche de sa maison en lui disant, quand elle était déjà toute petite, en lui disant, il faut que tu regardes dans le ciel, si tu vois une lumière, si tu vois quelque chose, tu m'appelles. Donc elle était déjà vigile du ciel à l'époque. Ensuite, elle m'a raconté que quand elle a quitté sa province pour s'installer à New York, elle a rencontré un jeune et joli photographe qui s'appelait Robert Mapplethorpe, et elle m'a dit, on était fauchés, on n'avait pas d'argent, et en fait on passait notre temps chez les soldeurs et les brocanteurs. Lui, à la recherche de vieux journaux pour faire ses collages, qui coûtent aujourd'hui des millions de dollars. Et moi, m'a-t-elle dit, moi je cherchais tout ce qui concernait les ovnis. Et quand j'ai eu la chance de passer un bon moment avec Patti Smith, elle était très mal vissée ce jour-là, elle ne voulait voir personne. Et lorsqu'elle a su que j'avais écrit des livres sur les ovnis, ça a été la métamorphose soudaine. Viens t'asseoir à côté de moi sur mon lit tout de suite, et on a parlé d'ovnis pendant une heure et demie, quoi. Elle est passionnée, absolument passionnée par le sujet.
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0: Patti Smith. On était loin de se douter qu'elle aussi tripait sur les ovnis.
1: Comme quoi.
0: Stevie Wonder. Alors en 76, il sort un morceau sur cet album où il chante Isn't She Lovely, que tout le monde connaît. Et le morceau s'appelle Saturn. Je vous laisse seul juge.
1: Oui, c'est assez inattendu. On n'attendait pas ça de lui. D'autant plus que ce morceau a une sacrée histoire. C'est-à-dire que Michael Sambello, qui a coécrit la chanson, nous explique que d'abord, il avait décidé de se glisser dans la peau d'un extraterrestre pour rédiger son texte. D'un extraterrestre très mécontent qui est venu visiter la Terre pour essayer de faire le bien et d'aider les humains.
0: Un peu comme l'a fait Gérald.
1: Absolument. Mais ces humains étaient assez belliqueux ils ont chassé cet extraterrestre avec leurs armes et leur Bible à la main. Voilà. Et Michael Sambello nous dit, je ne pensais pas que cette chanson figurerait un jour sur l'album parce que la maison de disques l'a détestée viscéralement. Et puis aujourd'hui, quand on voit que c'est devenu une chanson iconique, ça fait sourire. Et c'est un peu exactement comme Ella Fitzgerald, c'est aussi un pamphlet un peu sévère, un peu féroce sur notre humanité.

0: On est en 76, c'était extrait de l'album Song in the Key of Life de Stevie Wonder. Dans le rock et la pop, il se passe quand même des choses à la fin des années 70, je pense au B52.
1: Oui,
0: Planète Claire.
1: Absolument.
0: Vous avez beaucoup dansé là-dessus.
1: Un tube Coupe Jarret qui a déferlé sur la planète et qui a fait danser toute une génération dont nous avons fait partie d'ailleurs.
0: Planète Claire, ça raconte l'histoire de...
1: Oh, bon, c'est une fille aux cheveux rouges qui est descendue nous voir et qui vient d'ailleurs, qui est venue en soucoupe Plymouth. Et voilà, alors on raconte plein de choses sur elle, mais en tout cas, tout ce qu'on sait, c'est qu'elle vient d'ailleurs.
0: En 1980, Blondie, toujours groupe américain, New York, sort encore un tube, c'est Rapture.
1: Première fois qu'un tube, en tout cas rap, va se placer à la tête du hit parade américain.
0: Et c'est sur le...

0: La partie rap qu'elle parle.
1: Absolument.
0: De quoi ?
1: La belle des Biarri raconte que, soudain, pareil, un engin extraplanétaire s'est posé, est sorti un homme de Mars. Et cet homme de Mars avait une manie très, très particulière. Bon, il mangeait les voitures, les Cadillacs, et tout ce qu'il pouvait trouver, les limousines, les Cadillacs. Bon, on lui laisse la liberté de ses propos.
0: Alors, ce qui est plus étonnant, c'est Ray Cooder, qui restera dans les mémoires comme l'homme à la guitare de Paris, Texas, de Wim Wenders.
1: Magnifique. Mais il y a pas que ça. Un maître de la slide, ce qu'on appelle la slide guitare.
0: Oui, et puis il a joué aussi avec le Malien Ali Farka Touré, ça c'est pour la partie après. Ray Cooder.
1: Virtuose, super virtuose, grand musicien, quoi.
0: Et il a sorti un morceau en 82 qui s'appelle UFO Has Landed in the Ghetto. Je vois, laisse raconter l'histoire.
1: Oui, là c'est pareil, c'était une soucoupe, on va dire, qui s'est posée dans le ghetto et puis qui s'est transformée visiblement en dancing.
0: Mais quand les gens voient des soucoupes ou des engins, ça a quelle forme, ça a quelle couleur, ça fait du bruit?
1: Ouh là là. Alors là, l'éventail d'étrangeté du phénomène est infini, c'est-à-dire que c'est un bric-à-brac céleste. On pensait que dès les années 47, on pensait qu'on voyait des soucoupes volantes. Après, on a vu des cigares, après, on a vu des triangles. Lors de la vague belge, entre 1989-91, par exemple, la Belgique a été survolée par des immenses triangles, grands comme des stades de football. Et la FAB, la Force Aérienne Belge, a conclu que c'était des objets volants non identifiés après des années d'enquête. Mais moi qui ai le malheur de me pencher, l'appétit gourmand de me pencher sur ce dossier, j'ai relevé des formes absolument incongrues. C'est pour ça que je parle de bric-à-brac céleste. Il y a eu de tout dans notre ciel.
0: Ray Cooder sur RFI. 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

0: Alors, il y a un groupe plus récent, vous m'avez dit qu'il fait aussi un podcast sur la vie étrange de la paix, enfin bref, et tous ses dérivés, qui s'appelle Don't and the Bird Dogs, et ils ont sorti un titre en 2023 qui s'appelle The Ballad of Betty and Barney Hill. Qu'est-ce qui est particulier, ce groupe,
1: hein? C'est assez étonnant, parce que c'est un groupe qui a décidé de consacrer ses compositions qu'à ces sujets-là, ce qu'on appelle The Fringe, la frange, c'est-à-dire ces sujets que la doxa refuse un petit peu, et ils ne chantent que des histoires d'abduction, ce qu'on appelle des abductions, c'est-à-dire des gens enlevés par des extraterrestres ou d'expériences de mort imminente, et en même temps ils présentent un podcast en fait régulier où ils traitent là de ces sujets vraiment assez sérieusement. Et
0: ils sont très suivis,
1: extrêmement suivis aujourd'hui aux États-Unis. Extrêmement suivi. C'est-à-dire que la NASA ne se trompait pas, le sujet passionne vraiment le grand public.
0: Egon Kragel, on ne va pas terminer cette émission sans présenter des artistes français qui ont aussi chanté le sujet des ovnis. Vous avez fait un choix assez intéressant. On va entendre Boris Vian avec La Java Martienne, enfin Les Trois Horaces. Mmh. Henri Salvador qui va chanter quand même Le Martien en 63. Françoise Hardy, Le Martien en 71. Armand Altaï, Le Message de l'Espace en 79. Marie Laforêt, L'Homme de l'Espace en 80. Et on terminera avec une merveilleuse Marie-Josée qui chante Sur une soucoupe volante en 54. Ça, c'est une trouvaille. Parti.

0: Gordon, tous ces artistes français ont témoigné, ils ont vu quelque chose, ou ce sont des paroliers qui leur ont posé quelque chose qui était dans l'air du temps?
1: Oui, là c'est, je pense qu'il y a une grande fantaisie de la part des paroliers.
0: Henri Salvador, je ne suis pas sûr que ce soit vraiment un témoignage.
1: Non, ça
0: s'amuse.
1: Non.
0: Petits hommes verts, chronique martienne.
1: La seule exception, à mon avis, c'est Armand Altaï.
0: Pourquoi?
1: Parce qu'Armand a toujours été fasciné par l'espace, a toujours été fasciné par ces sujets-là. D'ailleurs, le message de l'espace, le texte et musique sont signés, enfin, le texte surtout est signé par Armand. Donc, parce que c'est vrai que ce soit les trois Horaces, le texte est signé par Boris Vian, Henri Salvador, c'est pas lui, je pense. Marie Laforest, Marie a écrit pas mal de ses chansons, mais pas dans ce cas-là. Donc, la seule qui a vraiment témoigné, c'est Armand.
0: Je rappelle, Egon Kragel, que votre livre s'appelle OVNI et Pop Culture. Donc, y a des témoignages, il y a 200 chansons et films sur les ovnis. Vous avez fait une CD tech, vous avez fait une filmo. Enfin, il y a beaucoup de choses.
1: C'est la première fois que j'ouvrais un petit peu d'abord ma discothèque, c'est-à-dire parce que ça fait des années que je collectionne des titres. Y a plus de 150 titres en fait. Et puis ma vidéothèque aussi, parce que ça fait aussi des années que j'aime bien préparer ma bolée de popcorn et me plonger dans l'espace. Et voilà, il y a des merveilles, il y a des bijoux. Ça commence en 1902 quand même.
0: Qu'est-ce qui s'est passé en 1902?
1: Le premier film de science-fiction français, Cocorico, c'est Le Voyage dans la Lune de Méliès. Et qu'est-ce qui se passe? On a quelques humains qui se projettent dans la Lune avec une fusée au but qui va crever l'œil de la Lune, une image iconique, absolument iconique. Et qu'est-ce qui se passe? Ils vont tomber sur ce qu'on appelle des sélénites, c'est-à-dire les habitants de la Lune qui sont des extraterrestres.
0: On va terminer cette émission avec une certaine Marie-Josée qui, en 1954, chante sur une soucoupe. Volante.
1: Oui, alors Marie-Josée, c'est...
0: Qui est-ce? Mais on ne sait
1: c'était une chanteuse très célèbre, visiblement, à l'époque. C'était une chanteuse de tango. Et puis d'un seul coup, il y a cette chanson. Alors j'en avais entendu parler, mais à l'époque de la rédaction du livre, je n'avais pas trouvé ce titre. Et j'ai mis la main sur ce titre il y a simplement une quinzaine de jours. Et il est exquis, quoi. C'est un moment absolument magnifique. Il faut quand même faire une sorte de comparaison. En 51, Ella Fitzgerald chantait Two Little Men in a Flying Saucer. 3 ans plus tard, Marie-Josée chante sur une soucoupe volante. Et là, quand même, il n'y a pas photo.
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0: ce temps, tout en chantant, viendra nous caresser Monsieur le Vent.
1: Viendra nous caresser Monsieur le Vent. Mais pourquoi pas, c'est bien pour terminer une émission. C'était donc Marie-Josée, 1954, sur une soucoupe volante, et en clin d'œil, Yvonne nous disait...
2: Une rareté, hein.
1: C'était notre Ella Fitzgerald à nous. C'est sur ces bonnes paroles que nous allons nous quitter, Yvonne. Je rappelle encore une fois, OVNI et Pop Culture, Yvonne Kragel avec une préface de Jean-Claude Bourret.
2: Chez Guitre Daniel.
1: Merci. 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À bientôt. Réalisation d'Anacien Cahu. Allez Marie-Josée, il ne faut pas rester.
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7: Il est 23h à Paris, 21h à Dakar. 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
7: À moins de 50 jours des Jeux Olympiques de la jeunesse, la flamme olympique est arrivée à Dakar, escortée par 100 femmes inspirantes de la société sénégalaise. Notre correspondante va nous décrire cette cérémonie riche en symbolique dans quelques instants. Au Yémen, les civils fuient les combats entre les rebelles houthis et les forces du gouvernement officiel. Le nombre de déplacés a été multiplié par 4 en une semaine, selon l'ONU, qui déplore une situation très précaire, vous l'entendrez. 5 000 € pour faire gagner le camp républicain, c'est la dernière proposition de Donald Trump aux États-Unis à l'approche des élections de mi-mandat. Une proposition qui divise jusqu'au sein de son parti, où on s'inquiète des conséquences économiques et légales de cette mesure. J-49 avant le début des Jeux Olympiques de la jeunesse au Sénégal. C'est la première fois qu'ils sont organisés sur le continent africain avec un symbole qui est arrivé tout à l'heure. La flamme olympique, symbole de ces Jeux allumés jeudi en Grèce, a été remise ce matin au chef de l'État, Bassirou Diomaye Faye. Et elle est désormais, cette flamme, place du souvenir africain tout près de la mer sur la corniche de Dakar. Léa Lisa Westerhoff, vous êtes sur place pour la cérémonie officielle.
8: Oui, 100 femmes, toutes des figures inspirantes de la société sénégalaise, vêtues de longs boubous orange et jaune, symbole de l'énergie qu'elles insufflent à la collectivité. Ces femmes ont accompagné la flamme olympique jusqu'ici, place du souvenir africain, sur laquelle trône une gigantesque carte de l'Afrique, tout un symbole. Une flamme olympique avec laquelle Mamma Timbeng, ancienne capitaine de l'équipe de basketball féminine, a allumé un chaudron au centre de la place pour marquer l'arrivée de ce symbole des Jeux olympiques pour la première fois en terre africaine. Les mythiques tambours de la famille de Doudou Rose ont résonné, car pour cette première, le Sénégal veut mettre les petits plats dans les grands. Ces Jeux qui devaient être organisés en 2022 déjà au Sénégal avant d'être reportés à cause du Covid. Le Premier ministre Ahmadou Alaminoulo a rappelé la jeunesse du continent africain. 60% de la population à moins de 30 ans. Formidable promesse pour le monde, a-t-il dit. Je suis fière d'être une femme africaine, a pour sa part lancé la présidente du Comité international des Jeux Olympiques, la Zimbabwéenne Kirsty Coventry, ancienne championne de natation, qui a appelé à ce que ces Jeux Olympiques inspirent et donnent confiance à toute une génération de jeunes sportifs.
7: Léa Lisa Westerhoff. Et puis, si vous voulez voir quelques images de cette cérémonie, n'hésitez pas à vous rendre sur notre site www.rfi.fr. L'offensive des rebelles houthis a fait exploser le nombre de déplacés au Yémen. Au moins 67 000 personnes ont dû fuir les combats depuis juillet, selon les derniers chiffres publiés aujourd'hui par l'OIM, l'Organisation internationale pour les migrations. Et ce nombre a été multiplié par 4 en l'espace d'une semaine seulement. Depuis donc le début de la dernière percée des houthis, ces alliés de l'Iran qui ont pris le contrôle du littoral et notamment depuis hier d'un point très stratégique, à savoir le détroit de Bab el-Mandeb. Et la situation peut encore se dégrader d'un jour à l'autre, selon Abdusattar Essoyef, le responsable Yémen de l'OIM dans la ville d'Aden.
9: Les personnes sont déplacées dans plusieurs districts et gouvernorats différents. La plupart arrivent à Taiz. Nous nous attendons à ce que le nombre de personnes arrivant à Aden augmente dans les jours à venir. Mais cela dépendra aussi de l'évolution de la situation. Nous devons donc encore déterminer s'il y aura une contre-attaque ou une contre-offensive de la part de l'une ou l'autre des parties, qu'il s'agisse des forces du Nord ou des forces armées yéménites du Sud. Si des troubles éclatent dans le pays, le nombre de personnes déplacées augmentera bien sûr, et nous pouvons donc nous attendre à ce qu'elles affluent davantage vers le gouvernorat de Laège, puis vers la ville d'Aden, qui reste pour l'instant un endroit sûr.
7: Abdusattar Essoyef de l'Organisation internationale pour les migrations, des propos recueillis par Abla Junaidi. L'épicentre du conflit régional, c'est toujours l'Iran, en guerre contre les États-Unis. Des explosions ont été signalées ce soir sur l'île iranienne de Keshm, dans le détroit d'Ormuz. Une guerre au Moyen-Orient qui dure et qui pèse sur le moral des Américains à l'approche des élections de mi-mandat. Alors pour les remobiliser, Donald Trump, le président américain, leur a lancé une proposition: voter républicain et si le parti reste au pouvoir, vous gagnerez $5,000. Un pot de vin, répondent les démocrates. Et même au sein des républicains, où beaucoup s'attendent à subir un gros revers dans un mois et demi, l'idée divise Karine Auten.
10: $5,000 pour chaque adulte américain. Si elle était appliquée, la mesure coûterait en tout à Washington 1200 milliards de dollars. La dette américaine est de 40 000 milliards pour comparaison. Comme certains défenseurs de la rigueur budgétaire, le gouverneur de Floride, Ron DeSantis, a fait remarquer que cela ne ferait qu'aggraver ce déficit et gonfler l'inflation encore plus. D'autres, comme un représentant du Kentucky, se sentent carrément insultés par l'idée qu'un vote en leur faveur puisse être acheté pour $5,000. Enfin, de nombreux républicains sont mécontents d'un bonus versé par Washington, alors que justement, les républicains prônent pour supprimer la dépendance à l'État sous toutes ses formes. Le manque de ralliement des conservateurs compromet en tout cas la validation de cette annonce de Donald Trump. Certains aussi ne manquent pas de rappeler que la méthode très trumpienne de promesses de bonus n'était pas toujours suivie d'effet. Il avait promis entre autres $5,000 à chaque Américain après le ménage que devait effectuer le département de l'efficacité gouvernementale confié à Elon Musk, et qui ne se sont jamais concrétisés. Karine Auten, New York RFI.
7: Toujours aux États-Unis, nombreux sont ceux qui demandent qu'on freine le développement de l'IA. Cette fois-ci, il faut le noter, ceux qui martèlent ce message sont les géants de l'intelligence artificielle eux-mêmes. Dario Amodei, le dirigeant d'Anthropic, a publié un message appelant à ralentir sur l'IA pour mieux contrôler ses évolutions, avec notamment des systèmes d'observateurs indépendants dans toutes les entreprises du secteur. Il a aussitôt reçu le soutien de Sam Altman d'OpenAI et d'Elon Musk, le patron de Tesla, SpaceX, et responsable notamment de l'IA Grok. Les spéculations vont bon train en France après le déraillement d'un train hier soir en Normandie. 44 passagers blessés après un choc violent contre un rail qui se trouvait en travers de la voie. Mais face à ces spéculations, justement, le procureur de Rouen, en charge de l'enquête, appelle à la prudence. À ce stade, aucun élément ne permet d'évoquer un acte commis avec l'intention délibérée de faire dérailler le train, encore moins un attentat. Allons maintenant toujours en France, à Frangy-en-Bresse, en Saône-et-Loire. Si vous ne savez pas placer ce village sur la carte de France, pas de panique, sachez juste qu'il s'agit d'un lieu incontournable de la carte du Parti Socialiste, car la fête de la Rose y est organisée chaque année, avec cette année un invité d'honneur, François Hollande, l'ancien président de la République, qui n'est pas officiellement candidat pour la prochaine présidentielle prévue au printemps. Mais à l'écouter et à le voir multiplier les déplacements, Charles Turien-Tomaca, il semble clairement en campagne.
11: Sa dernière visite remontait à 1998. À l'époque, François Hollande était premier secrétaire du Parti Socialiste. 28 ans plus tard, le voilà de nouveau à la fête de la Rose, cette fois-ci comme invité d'honneur. Après un repas républicain avec les militants socialistes, le député de Corrèze a pris la parole, un discours très politique avec des airs de discours de campagne.
12: Et l'autre voix, Et c'est celle-là qu'il faut ouvrir. C'est l'union. L'union, non pas pour l'union. L'union, pas pour sauver un système ou pour préserver des institutions seulement. Non, l'union pour un projet.
11: Difficile de ne pas faire le parallèle avec les précédentes éditions. En 2014, c'est Arnaud Montebourg, alors ministre du redressement productif durant le quinquennat de François Hollande, qui avait marqué les esprits avec sa fameuse cuvée du redressement. Aujourd'hui, l'ancien président n'a toujours pas déclaré sa candidature. Il refuse de participer à une éventuelle primaire de la gauche, mais multiplie les prises de parole et les déplacements. L'ancien chef de l'État tire la sonnette d'alarme sur la situation du pays.
12: Jamais un vote n'a été aussi décisif pour l'avenir non seulement de notre pays, mais de notre continent et même de la démocratie.
11: Alors, simple tournée politique ou prélude à une candidature, François Hollande entretient le mystère et continue à occuper le terrain.
7: Charlotte Turdien-Thomaca du service politique de RFI et puis d'autres candidats à la présidentielle ont été aperçus ce soir à un événement bien différent. Édouard Philippe et Gabriel Attal ont en effet été aperçus dans le public du premier concert de Céline Dion ce soir à Paris. Le grand retour de la légende québécoise de la chanson après 6 ans d'absence pour problème de santé. Parfois émue aux larmes sur scène, elle enchaîne depuis tout à l'heure les tubes « J'irai où tu iras »,« I'm alive, my heart will go on » pour que tu m'aimes encore il y a quelques instants devant un public aux anges face donc au retour de la très grande star de la chanson canadienne. Enfin, on connaît désormais l'affiche de la finale de la Coupe du Monde féminine de basketball. Demain soir, la France jouera contre les États-Unis. Un moment historique pour les Bleus car c'est la première fois que l'équipe française, hommes et femmes confondus, se qualifie pour la finale d'un mondial de basketball. Le match commencera à 20h. En attendant, il est 21h10 en temps universel, 23h10 ici à Paris. C'est la fin de ce journal. Le prochain, ce sera dans 50 minutes avec Jérôme Bastion. Et restez avec nous car tout de suite, c'est Ici l'Europe, suivi du goût du monde.
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15: Bonjour à tous, merci de nous rejoindre pour Ici l'Europe sur France 24 et Radio France Internationale. Nous avons le plaisir d'être aujourd'hui au cœur de Paris, dans la résidence de l'ambassade du Luxembourg, pour y retrouver le Premier ministre luxembourgeois, Luc Frieden. Bonjour.
16: Bonjour.
15: Vous êtes depuis bientôt 3 ans le chef du gouvernement de ce petit État de 670 000 habitants, enclavé entre la France, l'Allemagne et la Belgique, qui est le plus riche de l'Union européenne par habitant, donc grâce en particulier à son secteur bancaire, on en parlera. Vous êtes aussi président du Parti populaire chrétien social qui correspond à la droite mainstream en Europe, le Parti populaire européen. Et nous allons, pour commencer, parler de ce sommet de l'espace à Paris auquel vous participiez, 2000 invités, 120 pays. Les Américains ont boycotté à la demande de Trump. Il ne veut pas valider le modèle européen, mais le chancelier Friedrich Merz n'était pas là non plus, parce que la France défend le principe d'une autonomie stratégique européenne via notamment le lanceur Arianespace, et les autorités allemandes, elles, veulent garder un peu la porte ouverte, notamment au lanceur américain SpaceX. Est-ce que les Européens se déchirent sur l'espace?
16: J'approuve l'idée du président Emmanuel Macron de réunir tous ceux qui veulent que l'Europe soit autonome et soit forte. Ce qui ne signifie pas qu'il faut exclure les autres. Nous travaillons évidemment bien avec les Américains, avec d'autres sur ces sujets. Mais l'Europe a besoin, en matière de défense, en matière d'énergie, en matière d'intelligence artificielle, en matière d'espace, de jouer aussi son propre rôle. Et l'idée de ce sommet était justement de faire en sorte que les acteurs économiques et les pouvoirs publics européens soutiennent cette idée de que l'Europe joue un rôle dans l'espace au XXIe siècle. Luxembourg est le premier opérateur en Europe pour les satellites commerciaux, mais aujourd'hui, évidemment, avec la situation géopolitique, les satellites jouent un rôle en matière de défense, en matière de communication quantum, en matière de sécurité. Et donc, il faut évidemment que l'Europe soit un peu plus autonome. Et nous n'avons pas été suffisamment, peut-être par le passé. En même temps, nous restons des amis des États-Unis. Une certaine concurrence est bonne, mais vous voyez ce que font les États-Unis, Musk, Bezos, ils sont très actifs. Et donc, l'Europe aussi doit jouer son rôle. Il y a évidemment parfois des intersections.
15: Alors, comme chaque semaine, Monsieur le Premier ministre, nous vous proposons des nouvelles choisies de l'Union européenne. C'est l'Europe en bref avec Isabelle Romero.
7: Au sommet de l'espace à Paris, le président français a appelé l'UE à devenir un des tout premiers acteurs mondiaux de l'espace. Face au désengagement des États-Unis de certains programmes d'exploration lunaire communs avec l'Europe, la question des vols habités, jusqu'à présent non prioritaires pour l'UE, l'est redevenue. La capsule cargo européenne Nyx effectuera sa première mission vers la Station spatiale internationale à bord d'une fusée Ariane 6 dans le cadre d'un contrat de 760 millions d'euros. En déplacement au Groenland, la présidente de la Commission européenne, Ursula von der Leyen, a annoncé une enveloppe de 200 millions de dollars pour développer le territoire face aux visées impérialistes de Donald Trump. Elle a signé une déclaration commune avec la première ministre danoise et Jens Frederik Nielsen, premier ministre groenlandais.
17: Notre coopération s'étend à de nouveaux secteurs comme les infrastructures, la connectivité, la gestion maritime, la protection civile et encore davantage.
7: L'UE espère nouer une relation de confiance et diversifier l'accès aux matières critiques, jusqu'ici très dépendantes de la Chine. Le rapport PISA évalue tous les 3 ans les compétences des élèves de 15 ans en mathématiques, lecture et sciences dans 91 pays. Et le décrochage est brutal. Les pays asiatiques tiennent le haut du palmarès. Seul pays de l'UE parmi les 10 premiers, l'Estonie à la 6e place. La France se maintient dans la moyenne basse à la 27e place, mais affiche une lourde chute en compréhension de l'écrit et en mathématiques. Au-delà des inégalités sociales et du manque de moyens, le rôle des écrans, des réseaux sociaux et d'un usage massif et non maîtrisé de l'IA sont pointés par l'étude.
15: Luc Frieden, les résultats de l'étude PISA 2025 révèlent une tendance inquiétante au Luxembourg comme dans l'ensemble des pays européens, y compris la France d'ailleurs. Les compétences des élèves de 15 ans s'érodent en mathématiques, en compréhension de lecture, et ce depuis plus d'une décennie. Vous l'attribuez à qui, à quoi ?
16: J'ai lu cette étude et effectivement, je regrette les résultats. Il faut les analyser. Un des facteurs qui m'a frappé le plus, c'est que les réseaux sociaux, apparemment, sont à l'origine du manque de compétences, notamment pour la lecture des jeunes. Et donc, il faut y travailler. Il faut voir comment est-ce qu'on peut encourager les jeunes à lire plus, à lire mieux. Et je crois qu'il faut tirer les conclusions au niveau national, évidemment, dans chaque État membre de l'OCDE sur cette étude. Mais c'est ce volet des réseaux sociaux qui, selon cette étude, a un impact, au moins chez nous à Luxembourg, sur la diminution des compétences, et ça m'inquiète en tant que chef du gouvernement.
15: Justement, dans une lettre adressée à Ursula von der Leyen, Emmanuel Macron a demandé à la présidente de la Commission un texte européen pour interdire l'accès aux réseaux sociaux au moins de 15 ans. La loi a été rejetée en France par le Conseil constitutionnel. Vous pensez qu'il faut une directive européenne d'interdiction ?
16: Je soutiens cette demande du président Macron à la Commission européenne. J'ai fait d'ailleurs la même chose oralement à la présidente de la Commission, qui elle-même partage ce point de vue. L'interdiction n'est jamais quelque chose qui, dans un monde libéral dans lequel nous sommes, est la première solution. Mais quand on voit qu'il y a de tels problèmes, je crois qu'il faut protéger les jeunes dans leur développement. C'est la même chose que nous faisons avec l'alcool, avec les cigarettes, avec la conduite. Il y a des âges en dessous desquels on dit il faut protéger les jeunes. Et donc c'est dans cet esprit de protection que nous allons aussi au Luxembourg aller dans cette direction. Je préfère une solution européenne, puisque nous vivons dans un espace européen, donc c'est un peu dommage de le faire juste à l'intérieur de ses frontières, chez nous encore plus que dans d'autres pays, vu la taille du pays. Et donc nous avons décidé que si l'Europe n'agit pas d'ici la fin de l'année, nous allons le faire aussi au niveau luxembourgeois, tout en tenant compte aussi d'ailleurs des réflexions du Conseil constitutionnel français quant aux limites de cette restriction à la liberté. Et la dernière chose que je voudrais ajouter, je crois qu'il faut en parler aux jeunes. Je ne voudrais pas que ce soit les moins jeunes, donc nous, qui imposons cela aux jeunes.
15: Alors, en théorie, l'Union européenne, elle a encadré ses réseaux sociaux avec ce qu'on appelle le DSA, le Digital Service Act, y compris d'ailleurs récemment le réseau social Reddit, la plateforme de jeu Roblox, et les intelligences artificielles qui sont maintenant logées à la même enseigne, alors que OpenIA, on a vu une intelligence artificielle qui a désobéi à ses instructions, qui s'est échappée, qui a pris le contrôle d'un site internet. Est-ce que la volonté politique des Européens d'encadrer, y compris de déclencher des sanctions, elle est bien réelle ou on a trop peur des Américains et des Chinois ?
16: Un Européen ne doit jamais avoir peur des autres. C'est un grand continent, 400 millions d'habitants, donc nous pouvons être fiers de ce que nous sommes avec nos valeurs, nos principes. Mais en même temps, nous voulons une intelligence artificielle qui soit, je dirais, humaine. Et donc, nous voulons qu'elle respecte un certain nombre de principes. Le Luxembourg et moi-même, nous sommes très en faveur du développement de l'intelligence artificielle, mais il faut évidemment l'encadrer. Et donc, si quelqu'un ne respecte pas un certain nombre de règles fondamentales qu'il faut probablement adapter au fil du temps, il faut aussi des sanctions. Mais les sanctions, c'est toujours la dernière étape. Il faut d'abord qu'il y ait un consensus, d'abord en Europe, sur une IA à taille humaine, et nous y travaillons, et mon pays joue un rôle de leader là-dedans aussi. Nous avons fait, comme premier pays en Europe, un accord avec la société européenne française, Mistral IA, pour introduire l'IA dans l'État luxembourgeois, pour nos citoyens, pour nos fonctionnaires. Mais évidemment, il faut que, au niveau européen, certaines règles soient respectées. C'est ça l'Europe. Les valeurs de l'Europe, elles ne sont pas les mêmes qu'en Chine, qu'aux États-Unis.
15: Alors, sur un sujet qui vous intéresse beaucoup au premier chef, parce que le Luxembourg est la première place européenne de gestion d'actifs. Vous hébergez une grande partie des fonds transfrontaliers, un quart, les prestataires de services, les crypto-monnaies. Vous vous opposez à un groupe de 6 pays, Allemagne, France, Italie, Espagne, Pologne et Pays-Bas, qui veut renforcer les pouvoirs de surveillance de l'autorité européenne des marchés financiers, l'ESMA. Et vous êtes donc accusé de vous opposer finalement à la fameuse union de l'épargne et de l'investissement très importante pour le marché unique.
16: Le Luxembourg est très en faveur de l'union européenne de l'épargne et des investissements. Et d'ailleurs, avec les fonds d'investissement dont vous avez parlé, le Luxembourg est en fait le berceau d'une union des marchés des capitaux européennes, puisque l'argent de ces fonds d'investissement, c'est quoi ? C'est l'argent des citoyens, des épargnants qui sont investis dans des sociétés.
15: Mais vous voulez un contrôle national ?
16: Parce que le contrôle fonctionne bien, et nous sommes contre une bureaucratie européenne qui va faire perdre beaucoup de temps et d'argent. Nous souhaitons que les règles soient harmonisées là où c'est nécessaire, qu'il y ait des produits transfrontaliers comme la titrisation, les produits de pension transfrontaliers, mais perdre du temps avec la construction d'autorités de supervision européenne, nous croyons que ça ne va pas apporter de l'argent supplémentaire dans les investissements dont on a besoin dans l'espace, dans la défense, dans la transition écologique. Mais sur les autres points...
15: Vous ne pourrez pas vous y opposer tout seul, hein, c'est quand même à la majorité qualifiée.
16: Non, je crois que nous ne sommes pas les seuls à être contre des grandes cathédrales de supervision. D'ailleurs, je l'ai dit à nos amis qui ont signé ce papier, moi je suis convaincu que d'ici la fin de l'année, nous trouvons des solutions qui permettent d'avancer sur ce sujet. Je veux absolument, pour que ce soit très clair, je veux que l'union des marchés des capitaux ou l'union de l'épargne et de l'investissement soit réalisée d'ici la fin de l'année. Je suis optimiste qu'on va y aboutir. Et d'ailleurs, la grande majorité des propositions qu'on fait, ces 6 pays auxquels vous faites référence, nous pouvons très bien avancer avec eux dans les discussions sur ces pistes qu'ils ont proposées.
15: Alors parlons d'un autre sujet clivant pour les Européens, le futur budget de l'Union 2028-2034. La Commission propose 2% du PIB, de la richesse de l'ensemble des 27. Les pays frugaux, Allemagne et Nord, donc, demandent deux fois moins. Vous dites que vous ne faites pas partie de ces frugaux. Mais finalement, si on regarde un petit peu vos déclarations, vous êtes contre des projets de taxes européennes sur le tabac, de taxation sur les multinationales qui ont profité de la crise énergétique, alors que l'Union européenne espère en faire, au contraire, des ressources propres dans leur budget européen augmenté, donc.
16: Il faut éviter qu'en Europe, on fasse des choses qu'au niveau national, on ne fait pas. Et la fiscalité est un bon exemple. Nous avons baissé l'impôt sur les sociétés dans mon pays pour que l'économie luxembourgeoise reste compétitive face à d'autres parties du monde. Et donc, on ne peut pas, au niveau européen, quel que soit l'État, augmenter les impôts pour les entreprises, parce que ça va pousser les entreprises vers d'autres continents, et je veux que les entreprises restent en Europe. Sur le budget, il faudra trouver donc d'autres ressources propres. Nous ne sommes pas opposés à des ressources propres. Mais il faut des ressources propres qui fassent du sens, qui ne soient pas contraires à notre objectif de compétitivité, qui ne soient en même temps réparties de façon équitable entre les États membres. Et si nous trouvons là des solutions, et je crois
15: comme quoi,
16: parce que par exemple la taxe d'importation, une taxe écologique en fait, taxe carbone à la frontière, une taxe sur les déchets, une taxe sur les déchets, on peut discuter de toutes sortes d'impôts à condition que ça n'impacte pas la compétitivité des entreprises et le pouvoir d'achat de nos citoyens, qui sont extrêmement importants pour la prospérité de l'Europe. Sur le budget. Du côté dépenses, je voudrais juste dire que nous avons besoin de soutenir au niveau européen aussi les nouvelles politiques, l'innovation, l'espace, la technologie, les satellites, et tout cela requiert...
15: Donc on a besoin d'un gros budget, pas 1%,
16: on a besoin d'un budget, on a besoin d'un budget qui est plus grand que le budget actuel, mais il ne faut pas qu'il soit trop grand parce qu'il doit aussi être financé. Et c'est la raison pour laquelle mon pays n'est ni du côté des frugaux, ni du côté des pays de cohésion. Il faut trouver un juste milieu, moins que ce que la Commission a proposé, mais on ne peut pas biffer dans toutes les catégories parce qu'il faut aussi garder une politique de cohésion. C'est essentiel pour réduire le déséquilibre entre les pays plus développés et moins développés économiquement. Et je sais aussi, notamment dans certains pays, l'importance de la politique agricole commune. Donc je suis aussi réaliste, on ne peut pas l'abolir.
15: La France, en l'occurrence, vous
16: êtes en train de parler. La France, mais aussi dans d'autres pays, y compris le mien, l'agriculture fait partie non seulement de la tradition et de l'environnement, c'est aussi pour nous nourrir nous-mêmes en Europe. Je ne veux pas qu'on importe tous les produits d'agriculture. C'est aussi une question d'autonomie pour les années à venir.
15: Luc Frieden, parlons d'un pays voisin au Luxembourg, l'Allemagne, avec une victoire de l'AfD dans le Land de Saxe-Anhalt. L'Allemagne, donc, qui est une république fédérale, ça veut dire que les régions ont beaucoup de pouvoir. L'AfD entend dans le monde de la culture donc imposer tous ses partisans aux postes clés, couper les subventions, prône la fin de la culpabilité nazie dans l'éducation, l'apprentissage du russe et veut supprimer des programmes d'intégration pour les migrants. Quelles leçons vous tirez du retour des vieux démons chez votre voisin allemand ?
16: Ça m'inquiète profondément. J'ai toujours été opposé à toutes les solutions extrémistes. Mais si l'extrême droite gagne en Allemagne, ça, évidemment, aussi pour un voisin de l'Allemagne dont le pays a été envahi en 1940 par les nazis, c'est évidemment extrêmement choquant et inquiétant. Et donc, j'en appelle à tous les électeurs de tous les pays européens pour regarder l'histoire. Le nationalisme, la discrimination des minorités, ça conduit à la Deuxième Guerre mondiale. Et donc, il ne faut pas oublier les leçons de l'histoire. Et donc, c'est le devoir des partis du centre, et moi je fais partie du centre politique européen, vous l'avez dit tout à l'heure, du Parti populaire européen, il faut que nous trouvons des solutions pour garantir la cohésion sociale, la prospérité et la paix.
15: Et vous n'avez pas l'impression que ces solutions passent tout le temps par le fait de s'en prendre encore plus aux immigrés ?
16: Ça ne doit pas être le cas, parce que l'Europe a besoin d'une immigration. Regardez le Royaume-Uni, c'est le même débat sur le Brexit. En fait, le Royaume-Uni a besoin d'immigrer. Ce qui ne signifie pas qu'il faut permettre à tout le monde, dans le monde entier, de venir chez nous. Mais nos marchés du travail ont besoin d'un certain nombre d'immigrés. Et donc, il faut des solutions réalistes. Les gens vont réaliser que ce que proposent les partis extrémistes de droite et de gauche, ce sont des solutions qui sonnent bien à première vue, mais qui ne résout aucun problème. Vous l'avez vu aux Pays-Bas, où un parti d'extrême droite avait gagné, il n'a pas réalisé un seul point dans la coalition à laquelle il a appartenu. Mais donc c'est un énorme défi pour les partis du centre politique. Nous devons y travailler, nous devons analyser cela en commun aussi au niveau européen. Mais encore une fois, c'est une tendance extrêmement dangereuse pour l'Allemagne et pour l'Europe.
15: D'ailleurs, l'année à venir est ponctuée d'élections. En 2026, la Suède en septembre, la Lettonie en octobre. En 2027, Espagne, Italie, Pologne, Estonie, Finlande, Grèce et bien sûr la France en avril 2027 avec Marine Le Pen. Est-ce que vous craignez partout une montée de cette droite radicale ? Est-ce qu'il y a un enjeu de survie pour l'Union européenne ?
16: Nous vivons en démocratie et donc à chaque peuple de désigner ses responsables politiques. Et nous sommes très attachés à la démocratie. Il ne faut surtout pas voter pour des gens qui, in fine, veulent sur certains aspects, détruire la démocratie. Regardez ce qui se passe dans un certain nombre de pays où les populistes ont gagné aussi en dehors de l'Europe. Oui, je suis inquiet face à ces tendances que j'observe dans d'autres pays, mais nous avons encore jusqu'à ces élections, dans tous les pays que vous avez cités, des mois pour réagir et pour montrer que des compromis qui sont nécessaires en politique, en démocratie, peuvent aussi contribuer à améliorer la situation des gens, notamment en termes de pouvoir d'achat, des créations d'emplois. Et nous sommes dans un monde géopolitique extrêmement compliqué. Et si l'Europe est la meilleure réponse face aux défis qui nous sont lancés par la Russie en Ukraine, par les États-Unis qui ont changé leur attitude vis-à-vis des institutions internationales, vis-à-vis de la Chine qui est extrêmement ambitieuse et dominante en termes de technologie et autres. Donc l'Europe a tout intérêt à être unie, être soutenue, parce que c'est la seule réponse pour survivre dans ce monde très compliqué.
15: L'extrême droite est aussi assez sensible au narratif pro-russe. Peut-être que le soutien à l'Ukraine peut s'éroder sous la poussée de cette droite radicale. Vous étiez en visite récemment à Kiev. Croyez une attaque possible sur un pays de l'OTAN ?
16: Je ne l'exclus certainement pas. Et je crois que si l'Ukraine perdait cette guerre, la Russie et son président ce serait quasiment une invitation pour essayer dans d'autres pays de l'Europe de l'Est. Et d'ailleurs, au-delà de l'attaque, de l'invasion, il y a déjà aujourd'hui des attaques hybrides. La cybersécurité, nous sommes attaqués tous les jours. Nos systèmes informatiques, les drones qui arrivent, tout cela, ce n'est pas de la science-fiction. C'est déjà une réalité. Je crois que Poutine teste un peu l'Europe et nous sommes unis. Nous sommes unis face à ces menaces, mais c'est pour ça qu'il faut l'Europe. Parce que chaque pays seul est faible, même s'il est grand.
15: Merci Luc Frieden d'avoir été notre invité aujourd'hui. Merci à vous de nous avoir suivis sur France 24 et Radio France Internationale. Restez en notre compagnie. L'actualité continue.
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18: Elle est venue nous chercher dans la rue. Bonjour.
19: Bonjour. Je vais vous faire l'histoire du quartier.
18: Des ruelles avec des plantes et tout. Mais on a vraiment l'impression d'être ailleurs ici. C'est dingo.
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18: On est venu aujourd'hui à votre invitation que j'ai un peu sollicitée, en cuisine avec Caroline Paré. Vous avez reconnu sa voix tout de suite, hein, c'est quand même l'une des voix phares de la radio, on se réveille tous les matins avec elle. Et pourquoi ici avec Caroline Paré? Parce que depuis que je la connais, c'est-à-dire il y a un certain temps maintenant, quand on préparait les journées ensemble, déjà on parlait de ce qu'on mangeait.
19: Oui, c'est un sujet clé, on va dire... Bien manger, bien se porter, ben surtout on mange, hein, c'est important. Et puis surtout, c'est quand on mange, on partage. Deux choses, partage, transmission, c'est mes deux trucs, quoi. Voilà.
18: On est dans la cuisine, dans votre maison. Quelle place, physiquement, cette cuisine occupe dans votre vie ?
19: Ben, c'est central. C'est le lieu de rencontre, de rendez-vous. C'est le premier lieu où on rentre le soir. On va se laver les mains, bien sûr. On retire les chaussures dans l'entrée. Et après, on va dans la cuisine directe. C'est là, les enfants, ils faisaient les devoirs. On dessine, on fait de... Je sais pas, c'est le centre.
18: C'est le poumon de la maison.
19: Ah oui, tout à fait. Ouais. Et puis en plus, regardez, levez les yeux. On voit le ciel, donc on respire en plus. Bon, quand il fait chaud, en plein été, là, c'est sûr qu'on a un peu chaud. Mais par contre, c'est génial, quoi. Ouais, voilà. Ouais. On sait comment on s'habille le matin. On lève la tête, on regarde, c'est bon.
18: Ouais, et puis c'est magique. Pour rêver la nuit, vous voyez les étoiles?
19: On voit pas les étoiles, on voit la lune. Voilà.
18: Alors, elle a une grande et une longue histoire, cette cuisine. Racontez-nous un peu.
19: Ah, bah, c'est la pièce de la maison. Là, en fait, c'est la deuxième cuisine. Là, on va dire, c'est bleu canard et inox. Mais avant, elle était toute jaune et blanche. Mais cette maison, elle a eu une renaissance parce qu'on a eu un incident architectural. Bref, la maison a failli s'effondrer. Elle a été sauvée. Donc, en fait, on a tout refait. Et en fait, ce qui est drôle, c'est qu'on nous avait dit, vous reviendrez dans 6 mois dans votre maison, qui est vraiment notre maison familiale. Et finalement, ça a mis 4 ans. Alors, j'aime autant vous dire qu'on a eu le temps de l'imaginer, cette cuisine. On a fait des plans, on a fait des replans et on a fait des multiplans. Donc, c'est une cuisine customisée, maison.
18: Bricolage total. En tout cas, c'est un lieu où vous êtes bien. Est-ce que la cuisine est aussi un poumon de votre vie?
19: C'est-à-dire que moi, très souvent, la cuisine, il y a le côté alimentaire, bon, on enfonce des portes ouvertes, mais c'est aussi pour moi la cuisine thérapie, parce que quand ça va pas, quand j'ai un souci, quand je veux me retrouver avec quelqu'un, on fait de la cuisine. Et puis je sors assez peu, j'ai assez peu de sorties culturelles. Moi, mon occupation du soir, c'est de recevoir des gens, moins aujourd'hui qu'avant, mais c'est vrai que recevoir des gens, préparer des grandes tablées, les choses traditionnelles, le repas de Noël, c'est chez moi. Voilà, c'est des choses importantes pour moi. Voilà. Pas tant pour la célébration, mais pour le fait de recevoir et de partager. Voilà.
18: Le fait d'être ensemble aussi, de pouvoir faire ensemble.
19: Ouais.
18: Et de parler de plein de choses.
19: Ah oui, ça parle chez nous, hein. Ça parle trop, mais ça parle. Ça parle beaucoup, beaucoup.
18: Mais on peut pas claquer les portes dans cette cuisine.
19: Non. Par contre, on peut monter beaucoup d'escaliers. C'est-à-dire que quand il y a trop de bruit, on peut aller s'isoler quelque part. Ça, c'est bien. C'est très important.
18: Vous avez dit tout à l'heure que votre mari aussi était un cuisinier.
19: Ouais.
18: C'est un cuisinier passionné, non? J'ai un souvenir de fumoir.
19: Ah oui, il aime bien les objets aussi. Et puis, il a des idées fixes. Donc, il fume le poisson. Ça, c'est plutôt quand on va en Bretagne. Et il fait ses yaourts, il fait son granola le matin. Il est plus attaché que moi, je dirais, à la cuisine saine. Moi, j'aime bien manger. Préparer maison, hein. Mais je veux dire, lui, il est plus bio, il est beaucoup plus préoccupé que moi par l'environnement. Ça me préoccupe. Mais lui, c'est quelque chose qui le soucie. D'accord. Moi, ça me préoccupe et lui, ça le soucie. Donc, il fait ses yaourts, son granola. C'est l'occupation du dimanche soir.
18: Donc, vous cuisinez ensemble ou finalement?
19: Ça dépend. En général, quand l'un cuisine, l'autre se repose. Par contre, il peut être des fois un peu petite main quand je commence à faire des trucs spectaculaires. Ah. Quand je commence à me lancer dans des trucs multiplats, quoi.
18: Qui est-ce qui vous a appris à cuisiner, vous?
19: 3 influences. Ma mère. C'était la cuisine du quotidien. Et puis, en fait, on se rend pas compte avec les mères, c'est qu'elles font une cuisine exceptionnelle, mais c'est classé cuisine du quotidien. Voilà, mais c'est ça. Il y avait mon père, qui était cuisine française traditionnelle, événementielle. C'est-à-dire que c'était le cassoulet qui cuisait 7 heures dans la cheminée. Et nous vivions en banlieue. Faut savoir qu'il faisait cuire cassoulet de 7 heures dans la cheminée, c'est quelque chose. Et c'est assez rare. Il faisait des tripes dans la cheminée. Donc, il se relevait la nuit, en chemise de nuit, et il allait mettre de l'eau dans le support de la marmite, parce que là, j'ai une marmite en fonte à côté de moi, mais il en avait une où il y a dedans un réceptacle où on met l'eau chaude pour la température. Donc, c'était de genre à aller faire des rillettes la nuit.
18: Comme une sorte de bain-marie, vous voulez dire?
19: Au-dessus, ça tempère pour éviter l'évaporation, okay. Et quand c'est cuit à la cheminée, ça évite que ça se dessèche. Donc, il faisait des plats comme ça, un peu bizarres, des fois, pas tous les jours, mais sinon, il cuisinait très bien. Voilà. Ma mère, elle, c'est différent, elle avait une approche beaucoup plus, je dirais, végétale, parce qu'elle jardinait. Elle mangeait toujours de la salade. Tous les repas, il y avait de la salade. Et puis, il y avait une influence. Mon père, c'est cuisine traditionnelle française. Et ma mère, voire même médiévale, je me souviens, il avait un livre qui s'appelait L'Alibab, ce qui était une espèce de bible de la cuisine médiévale. Et moi, il y a pas mal de mes bouquins là que j'ai récupéré de lui. Et puis, ma mère, c'est la cuisine arménienne.
18: D'accord.
19: Voilà.
18: Et la salade peut-être alors, parce que tout
19: beaucoup de salade.
18: Quand vous avez dit salade, j'ai pensé tout de suite à une émission sur la cuisine arménienne où on m'a tout de suite parlé de la salade, de l'importance de la salade.
19: C'est-à-dire que quand on va en Arménie, vous savez, quand on va en Italie, on vous met le pain. Quand on va au Portugal, on vous met la crème de poisson, de sardine et le petit. Mais quand on va en Arménie, on vous met le green, parce que je parle pas arménien. Le green, c'est une espèce d'énorme touffe d'herbes aromatiques faite de basilic rouge, d'aneth, de coriandre et de ciboulette. Et on se demande pourquoi ils vivent vieux, mais parce qu'on ne peut imaginer tout ce qu'il y a là-dedans. Les folates, tout ce qui est bon pour la santé, les vitamines, tout ça. Et ça donne un parfum et une fraîcheur géniale, quoi. Mmh. C'est frais, c'est bon, j'adore.
18: Et ce serait le goût de votre enfance?
19: Non, parce que je l'ai découvert en allant en Arménie. Parce qu'en allant en Arménie, pour faire un reportage pour RFI. Eh ben, quand on s'arrête, on sanctuarise le repas. Hein. C'est pas comme si manger en Arménie, c'est quelque chose. Je me suis arrêtée dans un supermarché. J'ai eu un coup au cœur tellement c'était merveilleux. Il y avait les femmes, plein de femmes qui étaient en train de préparer le pain traditionnel, le lavash, dans un supermarché, vous imaginez?
18: Pour ceux qui nous écoutent et qui ne connaîtraient pas, le lavash, c'est une espèce de drap de pain,
19: ouais,
18: très fin,
19: ouais,
18: et qu'on peut plier, ouais, enrouler.
19: Et c'est extraordinaire, c'est incroyable, qu'il est cuit dans un four en sous-sol normalement, un four de briques, et il est collé sur les parois. C'est pas du tout un four où c'est comme un four à pizza où c'est, mais à l'horizontale, non, c'est collé. Et donc, il y avait ces femmes qui étaient déjà en train d'étendre le lavage. Après, il y avait un florilège de pâtisseries avec des pistaches, du miel. J'étais dans un état d'excitation. Après, il y avait des espèces de brochettes géantes. J'étais en pamoison. J'en pouvais plus. On est sortis. Je pouvais plus. Et ça, une autoroute, un espèce de grand supermarché, c'était Alibaba. C'était dément, dément. Et sur les routes, pareil, on se promène, il y a les mamans qui ont, c'était en juin, saison extraordinaire, bien sûr, la spécificité de l'Arménie, c'est l'abricot. Donc il y avait les abricots, les cerises qui venaient d'être cueillies juste, qui sont vendues dans des seaux pour presque rien. C'est extraordinaire.

0: ses saveurs, tout, pas la culture, mais ses saveurs, vous les avez découvertes adultes.
1: Ah non, non, pas adulte du tout, parce que en fait, c'est comme, je dis toujours, ça ressemble un petit peu à la pièce de Molière, Monsieur Jourdain qui fait de la prose sans le savoir. Quand je suis allée en Arménie, il y a plein de choses, j'ai découvert que c'était normal en fait. Mais j'avais pas compris. Donc voilà, ça a donné une lecture différente. Donc moi, il y a des choses qu'on cuisine depuis toujours. C'est tout à fait normal de faire du boule rour. On mange du soutjour, du pastorma, c'est les charcuteries ouais, traditionnelles.
0: La saucisse, aussi,
1: la saucisse, le bœuf.
0: Le soutjour, j'essaie de traduire.
1: C'est le saucisson oriental de bœuf. Le pastolma, c'est le jambon de bœuf séché, viande séchée, aux épices aussi. Il y a des beureks, c'est les feuilletés. Ça, c'est dans tout le Moyen-Orient. Ici, j'ai un plat fétiche, c'est le plat de ma grand-mère, parce que ma grand-mère était arménienne, ma mère est arménienne, mes deux grands-parents maternels étaient arméniens. Et ma grand-mère, j'ai récupéré son plat à börek que j'utilise et que je vais d'ailleurs utiliser ce soir parce que je vais en préparer. Et voilà.
0: Il a quelle tête, on peut voir le
1: plat à börek. Je vais le chercher. Il est lourd, ça va faire du bruit. Voilà. Donc ça, c'est vraiment le plat de ma grand-mère. Oui. Et quand elle arrivait chez nous, quoi qu'il arrive, elle avait toujours le plat plein de börek fromage. Moi, je le fais bigou. Je le fais moitié fromage, moitié viande. J'adore la viande.
0: Il est trop beau ce plat. Il pèse 100 points, il est complètement.
1: Ouais.
0: Est-ce que vous diriez que la cuisine pour vous, c'est une façon de manifester concrètement l'attention que vous portez aux autres?
1: C'est compliqué. Je sais pas. Je peux pas faire d'introspection comme ça. Je parlais de moi. Je préfère parler de l'extérieur.
0: Alors,
1: c'est difficile.
0: De l'extérieur, vos enfants quand ils rentraient de l'école, le fait de venir justement dans la cuisine.
1: Ouais.
0: Est-ce que...
1: Oh non, je pense que j'amenais le goûter dès la sortie de l'école. Et puis surtout après, on allait au parc. Hein, on rentrait pas.
0: D'accord.
1: Faut vivre dehors. Enfermé, c'est pas. On est déjà enfermé au bureau. J'ai besoin d'extérieur, déjà, ça fait du bien.
0: Vous me tendez une perche énorme. Parce que depuis 10 ans maintenant, vous sortez, et vous sortez souvent.
1: Ouais.
0: En Afrique de l'Ouest, beaucoup, mais vous avez beaucoup voyagé. Les sujets que vous traitez sont des sujets qui portent tous les aspects de la santé, y compris celui de l'alimentation, évidemment, et de la façon dont on se nourrit. Est-ce que ça, c'est un des aspects et un des

0: Sénégal. Et pour ce rendez-vous, nous vous proposons une expérience assez différente de nos émissions habituelles, puisque nous allons quitter le studio de RFI pour les allées d'un marché avant de rejoindre une cuisine. Oui, vous avez bien entendu, une cuisine. Vous l'avez compris, nous allons parler alimentation et nutrition aujourd'hui avec nos invités. Et c'est donc ici au marché Kermel, équipé de nos sacs et de notre liste de courses, ainsi que des micros RFI, que nous nous sommes donné rendez-vous. Prisca Gilbert, bonjour.
1: Bonjour Caroline.
0: Vous êtes chef. Bintou Chersek, bonjour.
2: Bonjour Caroline.
0: Vous êtes diététicienne, nutritionniste. Ici au marché Kermel, on trouve de tout, hein. Tous les commerces, il y a aussi bien les maraîchers, les épiciers, les poissonniers, les bouchers. Nous allons leur rendre visite.
3: Retour avec Caroline, pareil ici dans sa cuisine. On entend votre sourire immense quand vous dites on est...
0: Je l'avais prémédité celle-là, hein. J'en rêvais de cette émission. Si je pouvais en faire une dans chaque capitale, je le ferais.
3: Vous rappelez bien le contexte, vous êtes avec une chef cuisinière, Prisca Gilbert, et une nutritionniste. Et vous le dites d'ailleurs dans votre introduction, vous dites parce que c'est priorité santé, on a un regard sur la manière dont on peut manger, bien manger, donc avec celui d'une professionnelle, une nutritionniste.
0: En même temps, après... On n'a pas besoin d'une nutritionniste, faut pas rêver. Hein. Quand il y a un emballage plastique, un emballage carton et plein de mots écrits en tout petit, ça va pas être génial.
3: Revenons sur ce goût pour les marchés et ce goût pour ces émissions justement autour de l'alimentation.
0: Il y en a pas forcément beaucoup, puis on laisse vraiment la parole justement aux soignants spécialistes de la santé, à savoir les nutritionnistes. Mais c'est vrai qu'il y a énormément de thématiques et de toute façon, les auditeurs systématiquement posent une question avec un espoir secret. C'est qu'il y a un aliment qui pourrait les soigner sans avoir de médicaments. Et là, ça n'existe pas. Par contre, mal manger peut augmenter les problèmes et bien manger peut améliorer la santé mentale, la qualité de vie, plein de choses. Et puis, limiter le surpoids. On peut avoir des morphologies très différentes, mais à partir d'un certain niveau, ça peut poser problème à la santé. Voilà, donc, en fait, la nourriture, c'est comme la santé, c'est partout. Mmh. C'est partout, c'est tout, c'est notre quotidien. Voilà.
3: D'ailleurs, vous consacrez aussi des émissions avec la nutritionniste qui
0: Bintou
3: était Bintou Chersek, qui était avec vous à Dakar, et aussi des paroles souvent le vendredi. Aussi, on peut avoir des angles féminins
0: absolument.
3: De la santé qui passent également par ce qu'on mange et par toutes les questions autour de notre alimentation.
0: Quand on parle du diabète, on parle de l'alimentation. Quand on parle même de l'hypertension artérielle, on parle de l'alimentation. Quand on parle des articulations, on parle de l'alimentation. Parce que quand on a un surpoids, ça abîme les genoux, c'est douloureux. Quand on parle de la ménopause, qui peut concerner certaines femmes. On parle de l'alimentation. Ben parce que, aussi, il y a ce surpoids qui arrive de manière un petit peu anarchique et qu'il faut contrôler. Donc, et puis alors les enfants, la croissance. Et puis on parle aussi à des personnes qui vivent dans des contextes où aussi il peut y avoir un problème de malnutrition. Ça veut dire que la malnutrition, ça peut être ne pas avoir assez ou avoir les aliments qui correspondent pas aux besoins fondamentaux. Nous, on parle de tout ça. Sans tabou. C'est pas la peine de se voiler la face, de dire il faut faire ci, il faut faire ça, faut un rythme. Non, pas du tout. Équilibre et plaisir.

0: Dreaming de Izem et K.O.G. Vous nous rejoignez, bienvenue, vous écoutez Le Goût du Monde. Nous sommes en cuisine avec Caroline Paré. Oui, Caroline Paré de Priorité Santé, qui aime cuisiner, aime tout ce que la cuisine porte et raconte. Reprenons un petit peu notre vie ici, parce qu'on a bien senti le plaisir que vous avez à partir en mission, ouais, et à rencontrer vos auditeurs et parler vraiment des choses qu'on peut voir et dont vous pouvez témoigner. Ici, comment ça se passe à la maison? Vous avez parlé de transmission au tout début, la transmission qui vous a été faite de la cuisine. Comment vous, vous transmettez?
1: Ah ben c'est, alors, il y a deux manières concrètes, c'est-à-dire que j'ai bricolé un livre de cuisine, donc quand les enfants ont besoin des recettes, ils vont dans mon livre de cuisine. Quand j'étais jeune, j'avais voulu proposer à des maisons de production une émission de cuisine avec les enfants qui s'appelait Cuisine Poussin. Oh là là, quand je la revois, c'est drôle, c'est il y a 20 ans.
2: Vous aviez fait une,
1: ouais, on avait filmé
2: un numéro zéro.
1: Ah ouais, deux.
2: On veut voir.
1: Non. Alors on avait fait deux recettes extrêmement compliquées, les pancakes quand même. Et je sais pas ce que c'est l'autre recette, mais en tout cas c'est tout aussi pittoresque. Donc il y a eu ça, donc on jouait. Très souvent, quand j'étais à la maison, on faisait des ateliers cuisine. Et en fait, les trois cuisinent. Et ils cuisinent chacun selon leur personnalité, c'est génial.
0: Qu'est-ce qui va singulariser les personnalités?
1: Ben, il y en a qui font davantage de pâtisserie que d'autres, il y en a qui vont faire plus des plats qui tiennent au corps, tagine, voire même de la langue pour faire des économies. Quand on est étudiant, on n'a pas beaucoup d'argent, donc mon fils il fait des abats. Et puis après, il y en a qui font plus d'épices avec des légumes, comment on dit, quand ils sont cuits au four.
0: Braisés.
1: Oui, braisés, voilà, c'est très très braisé en ce moment. Et voilà, donc il faut chacun. Et puis des fois, c'est je vais faire les courses, donc j'arrive, Rosalie a préparé le dîner. Ils sont super doués. Ah non, ils sont super doués. C'est franchement pas mal ce qu'ils font. Alors j'étais un peu jalouse avant parce que je constatais notamment mon fils qui faisait surtout à manger quand j'étais pas là. Voilà, pour les autres. Mais non, mais je sais que voilà. Non, ils cuisinent tous les trois très bien.
0: Ce goût de la table et des grandes tablées,
1: ah oui,
0: des copains qui viennent.
1: Ils ont des attentes. Par exemple, quand on va en vacances, ils me font la liste des plats que je dois leur faire. Ah oui, il y a la matelote de l'hôte à la carotte. Carotte, c'est mon surnom. Donc la matelote de l'hôte. Il y a les encornets à l'ail, c'est obligatoire. Il y a les bricotons, ça c'est obligatoire aussi. Et puis il y a mon phare breton. Donc quand on est en vacances, il y a toute une série d'incontournables que je dois préparer. D'accord. Voilà.
0: Quels sont les repas que vous préférez? Et pourquoi?
1: J'aime bien les repas en buffet, moi. Bah parce que je me lève plus. J'ai préparé avant, c'est un peu ça. Mais de toute façon, c'est souvent ça. Je prépare et après, je compte sur les autres pour le service. Ah, c'est okay. Une sorte d'égoïsme, mais je l'assume.
0: Et est-ce qu'il y a, par exemple, vous aimez les dîners un peu tard dans la nuit ou plutôt les petits déjeuners? C'est un grand bonheur.
1: Ah non, bah, moi,
0: si vous aimez
1: le souper,
0: les banquets,
1: j'aime le souper.
0: Le souper.
1: Le souper. Ah non, le souper, c'est un problème parce que normalement, quand on veut manger équilibré, on devrait manger davantage le midi que le soir. Et
0: ça,
1: moi, c'est je n'applique pas du tout ce qu'il faut faire. C'est-à-dire que je ne prends pas de petit déjeuner en dehors des vacances. Aux vacances, je prends, mais sinon, je ne prends pas de petit déjeuner.
0: Pas le temps?
1: Je bois un toilet. Non, j'ai pas faim, en fait, il est trop tôt.
0: Ouais.
1: Voilà. Donc, je mange plutôt moyen léger le midi et je me gave le soir. Donc,
0: ne souvenons pas l'exemple de.
1: Écoutez ce que je dis,
0: mais
1: parce que j'ai besoin de me caler pour dormir.
0: Ouais.
1: Et c'est comme si c'était une sorte d'apaisement relaxant le soir. C'est mon doudou.
0: Intéressant, docteur,
1: ouais.
0: Paré. C'est ça, j'ai vu quelque part qu'on vous.
1: Ouais, mais je suis pas docteur, hein. Pitié. Non,
0: justement.
1: Pitié.
0: C'est ça. Il faut bien garder.
1: Ah, je dis toujours non. Écoute, bonjour docteur. Non, je suis journaliste. Ça suffit. C'est déjà suffisamment compliqué des fois. Donc, on va s'en tenir à ce qu'on sait faire.
0: Parlez-nous, si vous êtes d'accord, d'un repas comme ça qui reste ancré. D'un repas un peu suspendu ou qui vous restera un peu comme un doudou pendant longtemps.
1: Ah non, mais je sais pas si c'est le repas qui t'apaise ou le repas spectaculaire. Parce que j'ai fait quand même des fois des choses assez comiques. Pour les 50 ans de mon mari, j'ai transformé cette maison en restaurant. Avec 40 invités.
0: Waouh!
1: Et 5 plats, 5 entrées et 5 desserts.
0: Ah oui.
1: Voilà. Donc on avait récupéré auprès de petits bars autour des tables, des chaises. J'ai mis 2 mois à préparer.
0: C'était une surprise?
1: C'était pas une surprise. La surprise, c'est qu'il y a sa sœur qui est venue du Canada, il n'était pas au courant. Mais c'était pas une surprise parce qu'il y avait trop à faire, je pouvais pas le faire incognito. C'était impossible. J'en ai fait d'autres surprises. J'ai fait une surprise complètement idiote qui a un rapport avec l'alimentation parce qu'il a un métier plutôt artistique, il est graphiste, etc. Et il aime les métiers manuels. Et notamment, la boucherie française, il adore. Et donc, il y avait un boucher dans la rue maintenant qui a déménagé, mais il y a un boucher dans la rue avec qui je m'entendais très bien parce que, comme je vous l'ai dit, j'adore la viande. Et un matin, je l'ai réveillé à 3 heures du matin, je dis, allez, debout.
0: Hop!
1: Il fait, Allez, Rungis.
0: Ah ouais.
1: Et c'était une journée de stage. Donc il
0: Rungis,
1: est parti.
0: C'est le marché international ouais. au sud de Paris qui est ouvert toute la nuit.
1: Voilà. Et donc il est parti. Et à 8 heures, il m'a envoyé, j'étais au travail à la radio. Il m'a envoyé, je viens d'enrouler mon premier rôti. Et ils étaient trop contents. Après, tous les bouchers sont venus manger dans la cour. Et il était trop content. Il l'avait déguisé en boucher. C'était génial.
0: Et vous, par rapport à la cuisine, est-ce que vous auriez un fantasme? Fantasme, je sais pas si c'est le bon mot, mais...
1: Non, j'ai beaucoup d'admiration. Moi, j'ai pas rencontré des grands chefs cuisiniers, mais c'est comme les grands médecins. J'ai de l'admiration pour les gens qui ont un savoir-faire particulier, qui ont une maîtrise du geste, du savoir, de la compétence. Moi, ça me fait complètement rêver. Et puis, en plus, après, je suis intarissable, quoi. Je pose des questions tout le temps, c'est pénible.
0: Parlons ustensiles.
1: Ouais.
0: Ça m'a l'air assez sobre, en fait, parce que je me souviens de votre complice et amie, Nathalie Amar, qui m'avait parlé d'un goût pour les ustensiles.
1: Ah ben, ils sont cachés. Attendez, vous croyez quoi? Il y a quoi dans l'étui derrière?
0: Je trouvais ça très sobre.
1: Il y a plein de bazar partout, mais tout est caché. C'est comme moi, un bazar caché. Voilà. Alors, voilà. Qu'est-ce que vous voulez savoir comme ustensile? Demandez-moi,
0: qu'est-ce que vous aimez? Est-ce que vous aimez les ustensiles? Si vous aimez le geste, peut-être que vous aimez les ustensiles. Est-ce que vous allez partir en quête d'ustensiles?
1: Ah ben, il faut avoir le bon...
0: Vous avez un petit pilon. Il m'a l'air d'avoir une utilisation précise.
1: Non, limité, j'utilise pas beaucoup. C'est parce que vraiment, je le trouve beau.
0: Ouais.
1: Mais sinon, les ustensiles, c'est toujours classique. C'est vraiment les cuillères en bois, les fouets, le robot qui marche très souvent parce que j'adore faire de la pâtisserie. Là, j'en ai préparé une ce matin. Vous voyez le nombre de spatules, mais j'en ai pas mal d'autres aussi. Oui, les objets ont vraiment une utilité précise en cuisine, quoi. J'y suis attachée, quoi. Mmh. C'est comme les plats qui sont cachés dans ces grands bazars de tiroirs derrière. Les plats à gâteau, il y a beaucoup de formes, beaucoup d'usages, etc. S'il manque un plat, je vais l'acheter.
0: Voilà.
1: Je vais pas faire. Non.
0: Il
1: manque un plat, je vais l'acheter. J'ai les poches à douille. Il y en a jusque là-bas. Il y en a partout.
0: C'est rigolo parce qu'on a vraiment l'impression presque si on regarde, comme on est en inox d'une cuisine professionnelle.
1: C'est ce que je voulais. Hein.
0: C'est ce que je voulais.
1: Ouais.
0: Netteté.
1: Ouais. Mais je ouvrais pas parce que à l'intérieur c'est pas net. Hein. Ah non, c'est la cata.
0: Ça fait du bruit.
1: Vas-y. Regardez derrière vous, c'est la pâtisserie.
0: Là.
1: Ouais. C'est la catastrophe. Et ça tombe. C'était sûr. Voilà.
0: Merci beaucoup de nous recevoir chez vous, parce que honnêtement, je me suis posé la question. Et moi, si on venait chez moi, ben c'est très.
1: Moi, j'assume tout. Moi, c'est ma particularité.
0: C'est très généreux de votre part d'avoir ouvert votre maison au goût du monde. Alors, on a commencé un petit peu par les livres tout à l'heure. On les avait sur le coin.
1: Vous voulez que j'en sorte quelques-uns?
0: Ouais. Et comment est-ce que vous vivez avec ces livres et avec ceux qui les ont écrits?
1: Il y a celui-là. Il est génial. C'est un Les meilleures cuisinières de France. Que des femmes qui cuisinaient. Et dedans, il y a ma fameuse, mon must-have, si on peut dire, de Noël, c'est les poires au vin. Excellente recette de poires au vin là-dedans. Là, celui-là, il est assez récent, mais finalement, il est très bien.
0: Oui.
1: C'est pâtisserie avec les gestes de base.
0: Manuel du pâtissier.
1: Du pâtissier, voilà, chez Marabout. Avec des photos. Il est bien fait. Et surtout, au début, il y a toutes les recettes basiques. Mais sinon, l'incontournable de la pâtisserie, c'est pas vous qui allez me dire le contraire. Et regardez, il est tellement usé qu'il a vécu. Faites votre pâtisserie comme le nôtre. Ça, je l'ai eu vers 10 ans.
0: Un gâteau mexicain.
1: Je l'ai eu vers 10 ans. Et dedans, il est usé jusqu'à la moelle. Voilà.
0: Extraordinaire.
1: Ça, regardez, ça, c'est ma fille qui a fait un livre de cuisine.
0: Crunch, crunch.
1: 10 recettes de petit déjeuner pour mon papa. Donc, elle lui a fait ça.
0: Génial.
1: Ouais. Regardez. Donc là, il y a plein d'autres choses. La cuisine des enfants, du restaurant Paris Hanoï, qui est un super restaurant vietnamien.
0: Oui.
1: Ça, il y a un livre de cuisine qui est très particulier parce que j'ai jamais pu faire une recette dedans.
0: Hein?
1: C'est la cuisine d'Alain Sanderance.
0: Oui.
1: C'est tellement compliqué.
0: Donc chef 3 étoiles.
1: Ah oui, non, mais c'est pas possible. Je l'ai acheté pour admirer.
0: C'est ça la question. Est-ce que vous aussi, il vous arrive de lire les livres de cuisine un peu comme des romans?
1: Ah bah, celui que je lis comme un roman, c'est lui. C'est le Grand Larousse gastronomique.
0: Ah oui.
1: C'est extraordinaire.
0: Faut pas s'endormir avec, hein.
1: Parce
0: qu'il
1: tombe
0: sur le nez,
1: ça
0: vous casse le nez.
1: Mais celui-là, il est extraordinaire. Et ça, c'est extraordinaire aussi.
0: Et la cuisine. Ah oui, très beau. On dirait une boîte d'allumettes géante.
1: Alors, je vais vous dire ce que c'est. C'est le dictionnaire de l'épicerie.
0: Ah.
1: Et dedans, c'est incroyable. C'est des années 20, même peut-être avant. Et dedans, c'est extraordinaire. C'est un livre historique.
0: Du beurre et tout.
1: Voilà. Donc dedans, c'est un, tout comment ça se passait dans les années 20 ou 30, uniquement noir et blanc imprimé avec des étampes, quoi. Mmh. Et il y a tout, alors la betterave, le beurre, historique, les berlingots.
0: Tout ce qui relève de l'épicerie.
1: C'est génial.
0: Moutarde, condiments, pickles, vinaigre, ça, c'est cornichons.
1: L'emballage publicitaire de l'époque.
0: Eh ouais, voilà, picombière. Extraordinaire. Waouh.
1: Donc, et... si on regarde, 1909, voilà.
0: Eh ouais.
1: Il est génial, j'adore.
0: Incroyable.
1: Voilà. Et là, c'est les plus perso, alors ça, voilà. Ça, c'est Carotte Cuisine, je l'ai auto-édité. C'est peut-être un peu narcissique, mais alors, voilà, avec mes ingrédients, c'est effrayant. Voilà. Non, mais oui, je vous dis...
0: Non, mais en même temps, c'est un extraordinaire outil de transmission.
1: Voilà, c'est, et dedans, il y a mes recettes fétiches, tarte au saumon, voilà, j'ai fait ça. Et ça, c'est un projet auquel j'ai beaucoup tenu, c'est il y a plus de 10 ans. On a fait un livre de cuisine avec l'institutrice, la maîtresse des écoles de ma petite dernière. Donc pendant un an, à l'époque j'étais présentatrice, j'étais pas encore à priorité santé, j'étais en rythme décalé, donc une fois par semaine à peu près, j'allais dans la classe et on travaillait sur l'alimentation, la nourriture. Et les enfants, je tiens à le dire, 16 nationalités qui marchent très bien ensemble, ont fait chacun, c'était les recettes de leur famille. C'était après les attentats. On voulait faire un projet pour vivre ensemble et montrer qu'on était bien tous ensemble. Donc on fait le tour du monde parce que je sais qu'il y a la Serbie, le Sénégal, la Côte d'Ivoire, la Picardie, l'île de la Réunion. Voilà, on a la Bretagne, on a le Maroc, on a l'Ardèche, on a la Suisse, qui est multiculturel et c'est tant mieux comme ça.
0: Ah, génial.
1: C'est génial.
0: Merci beaucoup.
1: C'est déjà fini.
0: Merci beaucoup de nous avoir reçus, de nous avoir ouvert votre cuisine. Merci à Guillaume Munier pour la réalisation et la mise en onde de cette émission. Sur la page, nous aurons donc glissé les deux recettes, les keftés et le boulhour. Un clin d'œil évidemment au chef Haroun Asso, un grand fan de Priorité Santé. D'ailleurs, il m'a dit « Oh, mais si vous avez besoin de recettes santé, il est prêt ». Merci à vous tous de nous écouter et de nous partager en podcast via votre appli préférée ou sur les réseaux. Prenez bien soin de vous. On se retrouve le week-end prochain ou bien tout à l'heure, ça dépend. Quand vous nous écoutez, et de toute façon, c'est vous qui choisissez le menu.

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3: Bonjour, bonsoir et bienvenue sur RFI, Radio France Internationale. Il est minuit ici à Paris, 22h en temps universel et c'est l'heure de l'info sur la radio du monde.
0: Jérôme Bastion.
3: Au sommaire de cette édition, le retour sur scène de Céline Dion après 6 ans d'absence. La star canadienne inaugurait samedi soir une série de concerts parisiens qui se poursuivront jusqu'à la mi-octobre. Et ses admirateurs en sont ressortis ravis, vous l'entendrez. Au Yémen, selon un scénario envisagé depuis des mois, les rebelles houthis ont pris en quelques jours le contrôle du détroit de Bab el-Mandeb, profitant des divisions de leurs adversaires et prenant les forces gouvernementales de court. Russie, Iran et Chine réunis en Inde pour le sommet des BRICS. Plus, cela faisait 7 ans que le président chinois ne s'était pas rendu chez son voisin indien, avec lequel des désaccords subsistent, même si l'administration Trump tend à les rapprocher. Et puis au Royaume-Uni, ce sont les crypto-monnaies qui financent l'extrême droite. Le parti Reform UK, déjà épinglé pour ses financements douteux, a reçu l'équivalent de 84 millions d'euros en 48 heures.
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3: Il y a tout juste 3 quarts d'heure se terminait le premier concert parisien de Céline Dion, la Québécoise qui a retrouvé la scène après plusieurs années d'absence et une apparition sur la Tour Eiffel, bien sûr, il y a 2 ans. Au Plénitude Arena de Nanterre, à l'ouest de Paris, elle était attendue, très attendue même par des milliers de fans du monde entier, impatients, auprès de qui notre envoyé spécial Carlotta Morteo a recueilli les temps forts de ce récital qui a, semble-t-il, tout à fait répondu aux attentes de ses inconditionnels, n'est-ce pas Carlotta?
4: Oui, le concert vient de se terminer, les gens sont en train de quitter la salle, de l'avis de tous, évidemment, c'était une magnifique prestation qui a débuté par des larmes de joie. Céline Dion extrêmement touchée avant même d'ouvrir le spectacle dans une robe apparentée à un cygne noir avec la chanson « On ne change pas ». Un show très équilibré entre son répertoire francophone et anglophone. Elle a régalé le public qui était debout tout du long avec les tubes « Power of Love » and « My Heart Will Go On » dès la première partie. Décor épuré, centré sur elle, des musiciens mis en valeur, les violons, les chœurs gospel. Sans aucun doute, Céline Dion a repris le contrôle de sa voix, dans la mesure et la puissance. « Je vais bien », a-t-elle dit, évoquant les épreuves de la maladie. Elle a même chanté un morceau d'opéra comme une démonstration de force. On se demandait si Céline Dion pourrait reprendre « All by myself » comme avant, si elle passerait la fameuse note bleue hallucinante. Eh bien, elle l'a tenté et elle l'a fait. Elle a ensuite laissé le public chanter pour elle son immense succès « Pour que tu m'aimes encore » et finir sur « S'il suffisait qu'on s'aime », signe de la fin de ce concert sous un tonnerre d'applaudissements. Une performance physique qui marque le début d'une nouvelle étape dans les 45 ans de carrière de Céline Dion.
3: Merci Carlotta Morteo en direct de Nanterre et sous le charme manifestement elle aussi. Au Yémen, le nombre de personnes déplacées par la guerre a quadruplé en une semaine, selon le dernier des comptes de l'ONU, qui dénombre plus de 70 000 habitants chassés de chez eux depuis la reprise des combats ce début septembre. Les rebelles houthis ont lancé la semaine dernière une offensive éclair pour prendre le contrôle du littoral yéménite de la mer Rouge jusqu'à sa pointe sud, qui leur permet de contrôler désormais le détroit très stratégique de Bab el-Mandeb. Un levier d'influence, de choix, pour ce groupe armé allié de l'Iran qui a pu avancer à toute allure grâce à la faiblesse de ses adversaires sur le terrain. Abla Junaidi.
5: L'avancée fulgurante des Houthis était redoutée et pourtant tout le monde a semblé surpris. Alors que le bras de fer se durcissait du côté du détroit d'Ormuz entre Washington et Téhéran, c'est le moment que les Houthis ont choisi, analyse Hicham El-Omeissi de l'Institut européen pour la paix.
6: Les conditions étaient parfaites pour les Houthis qui savent saisir ce genre d'occasion. Ils savaient qu'ils pourraient faire éruption pendant que tout le monde était occupé ailleurs.
5: Au Yémen même, les troupes du gouvernement ont commis des erreurs valeur, explique l'expert, comme celle de déployer les forces sur plusieurs fronts ailleurs que sur la côte. Et cela, c'est parce que les troupes gouvernementales ont quelques problèmes en interne.
6: Beaucoup même. Et le principal, ce sont les désaccords entre les diverses factions de la coalition anti-Houthi, les forces gouvernementales. Elles communiquent mal. Il y a de la défiance des différents qui n'ont pas été soldés et qui auraient dû l'être. Et c'est bien qu'à la moindre difficulté, comme on l'a vu à Moha, le château s'effondre.
5: Désormais, tout en assurant le contrôle de Bab el-Mandeb pour le compte de leur parrain, l'Iran, les Houthis peuvent espérer avancer leur pion, tenter de conquérir le reste du pays et satisfaire leur ambition régionale, comme ils en ont toujours rêvé.
3: Abla Junaidi, l'OIM, l'Organisation internationale des migrations de l'ONU, a mis en garde contre une crise de déplacement avec l'arrivée de ces déplacés dans la ville d'Aden, devenue capitale provisoire du gouvernement yéménite internationalement reconnu et soutenu par l'Arabie Saoudite. En 2025, la ville comptait déjà 755 000 déplacés officiellement recensés sur une population estimée à 3,5 millions de personnes. Et selon le ministre djiboutien de l'économie, quelques 1 400 personnes ont trouvé refuge à Djibouti au cours des dernières 24 heures. Et puis de l'autre côté de la péninsule arabique, dans le détroit d'Ormuz, côté Iran, des explosions étaient signalées dans la soirée sur l'île de Keshm, probablement dues à des frappes américaines. Au cours des deux dernières semaines, l'Iran a pris pour cible des pétroliers transitant par le détroit, ainsi que des bases américaines dans les pays du Golfe, en représailles à des attaques menées par l'armée américaine contre des cibles iraniennes. Les dirigeants des BRICS plus réunis en Inde pour un sommet de deux jours. La rencontre particulièrement scrutée était celle du Premier ministre indien et du président chinois Xi Jinping, qui n'était pas venu en Inde depuis 7 ans. Les deux chefs d'État ont dit s'engager à résoudre de façon honnête et raisonnable le différend frontalier entre les deux pays le long de la frontière dans l'Himalaya. L'Inde, pour sa part, réclame de plus en plus des transferts technologiques de la part de la Chine, mais Pékin a récemment mis en place des contrôles stricts sur ces transferts de technologies critiques. Il y a une volonté de la Chine de maintenir l'Inde dans un état de dépendance, explique Sylvie Matelli, économiste et directrice générale de l'Institut Jacques Delors.
7: La Chine fut pendant longtemps dans la même situation, à demander aux pays qui investissaient chez elle ou qui importaient des produits de faire des transferts de technologies. Donc on voit une Inde qui a besoin des technologies chinoises parce qu'elle se développe, parce qu'elle s'industrialise. Et en même temps, en important des produits chinois, elle a aussi les moyens à un moment donné ou à un autre, avec le développement de son capital humain, des salariés, des ingénieurs de mieux en mieux formés et des entreprises de plus en plus performantes. Elle a tout à fait les moyens de copier en réalité et puis de rejoindre ensuite ou de développer le même type de produit. Donc c'est clair qu'on a une Chine qui essaye de freiner et d'ailleurs qui a mis en place des restrictions aux exportations, mais en même temps qui se retrouve face à un mouvement qui est inéluctable. L'Inde est un pays extrêmement dynamique, avec une croissance à plus de 6%, bien plus élevée que celle de la Chine à présent. Une population également qui va, dans quelques années, dépasser la population chinoise. Donc il est clair qu'on est dans un mouvement de fond que la Chine ne pourra pas stopper bien longtemps.
3: Sylvie Matelli, autrice de Géopolitique de l'économie aux éditions Erol, invitée de RFI à la mi-journée avec Pierre Boudias. Les comptes X, ex-Twitter, d'une quinzaine d'organisations et de militants turcs LGBT+, ont été bloqués samedi sur demande des autorités qui prônent la défense de la famille traditionnelle, a rapporté l'association de défense de la liberté d'expression IFED. Ces comptes X, suivis pour certains par plusieurs dizaines de milliers d'abonnés, ne sont plus accessibles sans VPN depuis la Turquie, a constaté l'agence France Presse sur place. Au Royaume-Uni, le parti populiste Reform UK, déjà empêtré dans plusieurs affaires de financement douteux qui font l'objet d'enquêtes de la police financière, c'est pourquoi sa nouvelle source d'argent interroge. Deux manias de la crypto-monnaie ont en effet annoncé ces 48 dernières heures des dons records au parti de Nigel Farage. Sarah Menaï.
8: C'est un pactole historique. En l'espace de 48 heures, les caisses de Reform UK se renflouent de 84 millions d'euros. Officiellement, les mécènes de la crypto-monnaie veulent équilibrer les règles du jeu face aux partis traditionnels, conservateurs et travaillistes. Mais cette générosité suscite aujourd'hui de vives critiques. L'un de ses donateurs, Ben Dello, a un passif. Il a été condamné aux États-Unis pour manquement aux lois anti-blanchiment avant d'être ensuite gracié par Donald Trump l'an dernier. Pour Reform UK, cette donation est une aubaine. Elle servira à financer sa future campagne, d'abord pour les élections locales de 2027, puis pour les élections générales de 2029. Mais le parti de Nigel Farage est déjà empêtré dans un scandale de dons illicites. La semaine dernière, la Metropolitan Police de Londres annonçait élargir son enquête sur le financement du parti pour y intégrer de nouvelles accusations de dons venus de l'étranger. Sarah Menei, Londres, RFI.
3: Ainsi se referme ce journal. Tout de suite, vous retrouvez le débat africain.
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10: Bonjour à tous et merci d'être avec nous dans ce nouveau numéro du débat africain sur RFI. Une émission consacrée au regard des journalistes et éditorialistes africains. Comment ont-ils perçu l'actualité de Yaoundé à Dakar en passant par Cotonou? Nos consoeurs et confrères nous livrent leur point de vue. Dans la deuxième partie de ce débat africain, le séisme AFD dans la région de Saxe-Anhalt en Allemagne.
11: Cette soirée est historique. Nous avons fait l'histoire. Nous reprenons notre pays.
10: Vous venez d'entendre Ulrich Siegmund, le candidat vainqueur de l'AFD en Saxe-Anhalt dimanche dernier. Le parti d'extrême droite a recueilli près de 44% des voix sans toutefois décrocher la majorité absolue au Parlement régional. Le triomphe de l'AFD est-il le symptôme d'une Europe inexorablement gagnée par le populisme? Discussion à suivre. Mais tout de suite, l'actualité en Afrique. Dette abyssale, déficit à deux chiffres, appauvrissement annoncé au Sénégal. Le Premier ministre Amadou Alaminoulo choisit la vérité des chiffres lors de son discours de politique générale. A-t-il convaincu? Nous poserons la question à nos invités. Nous parlerons également du Soudan, où la guerre a franchi peut-être le seuil terrifiant des armes chimiques. Pour en débattre, trois journalistes, trois capitales africaines. François Yondinkam, grand reporter et chef du service économie au quotidien Le Jour à Yaoundé et Douala au Cameroun. Marcel Zoumenou, directeur de publication du journal Le Patriote au Bénin. Enfin, Ousseynou Narguey, directeur de publication du journal digital quotidien nationsn.com et Nation Hebdo à Dakar, au Sénégal. Messieurs, bonjour et merci d'être avec nous.
12: Bonjour Namori.
13: Mon souhait le plus ardent est d'arriver à avoir un pays apaisé, un pays qui s'est remis dans l'air à ce que la vision Diomaye président, Diomaye son cochon Fouimoy et Diomaye, c'est cette vision va ouvrir. Et je n'oublie pas que d'autres viendront après nous, trouveront à leur tour des murs solides et des soucis. Je résumerai l'esprit de tout ce que je viens de dire en une phrase. Ce gouvernement ne demande pas à être jugé sur ses intentions, mais sur son efficacité et sur ses résultats.
14: Il a dit qu'il change de méthode, donc c'est pour cela que nous on n'est pas convaincus. Il y a beaucoup d'incohérences quand il parle de renégociation de contrat, alors que le Premier ministre a fait des renégociations au profit du peuple sénégalais.
15: Ils n'ont pas de cap. Voilà un Premier ministre qui est venu faire une déclaration de politique générale et qui n'a donné aucun engagement à part ce que le Premier ministre Ousmane Sonko avait prévu et n'a absolument rien réalisé. Ils n'ont que des slogans et des vœux pires.
10: Voilà pour les propos du Premier ministre sénégalais, suivi la réaction des parlementaires sénégalais qui n'avaient pas l'air d'être tous convaincus par ce discours de politique générale. À Dakar ce mardi, un homme a parlé 2h30 sans jamais promettre le paradis. Hein, vous l'avez entendu, cet homme, c'est le Premier ministre sénégalais Amadou Alaminoulo. Il a fait ce que peu de chefs de gouvernement osent, c'est-à-dire lire à haute voix les comptes du pays, avec un PIB de dette qui s'élève à 132%, un déficit à deux chiffres et cette phrase, tombée dans un hémicycle silencieux, nous nous sommes appauvris en 2025 et nous nous appauvrirons encore en 2026. Ousmane Arguey à Dakar, vous avez suivi ce discours de politique générale du Premier ministre sénégalais. Le chef de gouvernement a-t-il convaincu ?
12: Il a convaincu, je crois, parce que il s'est mis dans une posture très pédagogue et quelque part de gendarme de l'orthodoxie financière et économique, de médecin de l'économie sénégalaise au chevet duquel il est le premier à être. Donc je pense qu'il a convaincu en ces 2h30, mais je pense que le retraité de la Banque centrale des États d'Afrique de l'Ouest, BCAO national, antenne nationale du Sénégal qu'il a dirigé et où il a toujours servi jusqu'à sa retraite, l'a préparé à cela. C'est un peu un charmeur de serpent, habitué aux longues palabres et parlottes interminables pour circonvenir son interlocuteur qui se passe dans ce type d'institution bancaire-là. Donc c'est le technocrate type qui arrive à vous faire avaler et accepter ce qu'il vous fait.
10: Et,
12: vous faire
10: et Premier ministre technocrate, et c'est souvent le mot qui revient.
12: Oui, c'est technolo, là où on avait Patlin Sonko.
10: Justement, Ousmane Arguey, je rebondis sur ce que vous dites et je m'adresse à François Yondinkam qui est à Douala. François, ce mercredi, les journaux sénégalais parlaient d'un discours de politique générale électrique, d'un exercice qui n'a pas été un long fleuve tranquille. Est-ce que, dans votre pays, au Cameroun, est-ce qu'on a entendu un homme qui rassure ou un homme qui prépare les Sénégalais à des années difficiles ?
16: Cette belle prose n'efface pas comme par un tour de magie les problèmes cruciaux auxquels font face les Sénégalais. Le prix du riz, le prix de l'huile, le prix du transport, du loyer. Il faut dire que la vie chère est une réalité quotidienne au Sénégal aujourd'hui. Il ne serait pas exagéré.
10: Il y avait d'ailleurs des manifestations ces derniers jours à ce sujet.
16: Tout à fait, Namori. Vu d'ici, il s'agit d'un grand désenchantement. Il faut le dire comme ça, parce que le ticket Diomaye Sonko nous avait été vendu, présenté, et nous l'avons adoubé comme tel, comme un ticket qui viendrait redonner de l'espoir aux populations sénégalaises et partant aux populations africaines. Mais à la réalité, déjà on a vu les deux s'étriper à Mondovision. Aujourd'hui, on a un premier ministre qui vient, qui nous sort un discours de politique générale sous plus de 2 heures. Beaucoup de belles paroles. C'est un technocrate, c'est un économiste fin, affiné, mais sur le terrain, les Sénégalais vivent plutôt une sorte de déchirement. Et moi, je crois que la logique souverainiste qui avait été vendue au départ fait face aujourd'hui aux réalités. C'est-à-dire que vous avez un pays comme le Sénégal qui est à l'image du Cameroun, structurellement amoindri. L'économie n'est pas capable de générer de la croissance, de générer un pouvoir d'achat acceptable pour les populations. Et vous voyez bien que l'accord qui a été signé avec le FMI était vital, parce que cet accord de 1243 milliards n'est que la garantie, n'est que le début d'un sursaut d'orgueil.
10: Alors François, justement, on va revenir tout à l'heure sur ces 2,2 milliards d'accords entre le Sénégal et le FMI, mais en attendant, j'aimerais qu'on entende quand même Marcel Zoumenou, qui est le directeur de publication du journal Le Patriote au Bénin. Marcel, le premier ministre sénégalais a osé une phrase que peu de dirigeants politiques prononcent. Nous nous sommes appauvris en 2025 et nous nous appauvrirons encore en 2026. Est-ce qu'un pays supporte longtemps un chef de gouvernement qui parle ainsi ?
16: A priori, non. Si je dois décrire le Premier ministre Lamine Lo, je dirais qu'il est un bon joueur d'équilibre, qu'il voit l'équilibre. Mais dans la réalité, quand on le suit très bien, tout ce qu'il dit est un peu aux antipodes de la politique du parti. Et puis il a rappelé que le Sénégal était sous ajustement structurel. Il a dire que les temps qui vont venir.
10: Marcel, justement, vous venez de souligner un passage important de son discours. On était face quand même à un Premier ministre qui disait la vérité aux Sénégalais. Est-ce qu'on peut vraiment le lui reprocher ?
16: Étant un Premier ministre d'un gouvernement qui est en cohabitation, il devait rassurer. J'ai l'impression que, après l'avoir écouté, les perspectives économiques sont assez sombres pour le Sénégal.
10: Justement, Marcel, vous dites qu'il a plus ou moins inquiété les Sénégalais. Je vous propose d'écouter un extrait du discours du Premier ministre sénégalais.
17: Nous ne sacrifierons pas les intérêts des Sénégalais. Il n'y aura pas d'ajustement de dépenses du genre sauvage des années 80. Il y aura simplement ce qu'il y a dans le programme de Maï Président.
10: Alors Marcel, vous venez d'entendre le chef de gouvernement sénégalais, il le dit très clairement, nous ne sacrifierons pas les Sénégalais. Quand vous entendez cela, c'est pas de nature à vous rassurer ?
16: Il ne s'agit pas des discours, il s'agit de choses concrètes. des propositions. Quand vous êtes Premier ministre et vous conduisez l'action du gouvernement, vous êtes à une position, vous devez prendre des décisions. Et là-dessus, quand moi je l'ai suivi sur toute la ligne, j'ai beaucoup plus entendu de belles phrases. L'espoir face à une jeunesse qui est impatiente, qui veut les résultats, qui s'est sacrifiée, qui a soutenu le PASTEF. Malheureusement, le PASTEF s'est retiré, mais qui a besoin de résultats tout de suite, des choses concrètes et des propositions, des solutions concrètes par rapport à le problème.
10: On va donner la parole à Ousseynou Narguey. Ousseynou, le Premier ministre sénégalais a également dit lors de ce discours de politique générale, le cap sera maintenu mais la méthode sera revue. Son gouvernement peut-il durer sur cette ligne de crête avec 130 députés PASTEF sur 165 en face et Ousmane Sonko au perchoir?
12: Je pense que Alami Nolo a plutôt rassuré. Quand on est malade, on va chez le médecin. Quand votre compte bancaire est dans le rouge et qu'on vous passe en contentieux, vous allez voir votre banquier. Et le banquier, c'est le banquier qui a parlé, qui est au chevet du Sénégal, une fois de plus. Et je crois que le discours qu'il a tenu, c'était aussi de dire aux Sénégalais, eh bien, on va trancher dans les dépenses somptuaires du gouvernement, comme d'ailleurs le demande le PASTEF. On va doubler le nombre de bénéficiaires qui va passer à 1 million de foyers qui reçoivent une aide en numéraire parce qu'ils sont sous le seuil de pauvreté. Je crois qu'il a fait, au lieu de karaté, il a fait un jeu de judo dans lequel il a préempté la politique mise en œuvre ou qui était supposée mettre en œuvre le PASTEF avec le précédent Premier ministre Ousmane Sonko. Il leur a dit, nous sommes dans le même camp, nous sommes ensemble, nous faisons ce que vous vouliez faire et que vous n'arriviez pas à faire parce que vous n'aviez pas la méthode, justement. Il a fait un discours de la méthode, avec la méthode du discours, pour aussi faire un jeu de mots, il est arrivé quelque part à les annihiler.
10: Venons-en à ce qui ne s'est pas passé lors de ce discours de politique générale. Ni les députés, ni le Premier ministre n'ont mis sur la table l'idée d'un vote de confiance. Le PASTEF dispose pourtant de la majorité. Alors pourquoi ce parti qui est aujourd'hui dans l'opposition et qui critique, comme vous le dites, la méthode, a-t-il renoncé à faire tomber le gouvernement qu'il pouvait renverser, selon vous, François-Yann Dinkam?
16: Ils ne veulent pas trancher sur le vif, il faut donner quand même un temps de grâce à ce Premier ministre qui arrive, pour qu'on ne leur fasse pas le procès plus tard de s'être braqué d'entrée de jeu.
10: François, il y a 2 mois, Ousmane Sonko a menacé de faire tomber le gouvernement autant de fois que nécessaire, ce sont ses mots, si le cap qu'il avait tracé à la primature ne venait à changer. Or, Amadou Alami Nolo a assumé mardi un changement de méthode. Qu'est-ce qui a retenu le bras du PASTEF, selon vous? Le sens de l'État ou le calcul?
16: Le calcul, tout simplement. Il ne faut pas aussi donner l'impression, il ne faut pas que Sonko donne l'impression qu'il est un va-t-en-guerre, qu'il n'a pas le sens de la nation. Donc, moi, je crois qu'il a laissé courir pour maintenant, mais vous le reverrez très vite, j'en suis certain, revenir à la charge.
10: Alors, Marcel Zoumenou, Ousmane Sonko a dit qu'il n'est pas question d'installer une hostilité permanente et il appelle même à un dialogue loyal avec le président Bassirou Diomaye Faye. Venant d'un homme limogé en mai dernier, dont l'ancien allié a lancé son propre parti en juillet dernier également, ce mot de loyauté, c'est quoi selon vous, une main tendue ou une sommation?
16: Ça relève de la stratégie politique. Et là, je vois beaucoup plus l'homme politique Sonko, le candidat potentiel à l'élection présidentielle de 2029, qui, dans sa stratégie, je peux dire, bon, vaut mieux les laisser, je les laisse enliser, je les laisse piétiner, et puis je coche sur ma tablette toutes les erreurs qu'ils auront à commettre, et j'utilise contre eux lors de la prochaine élection. Il n'est même pas rentable aujourd'hui de les pousser à bout, de faire tomber son régime. Et là, il sait que très bien que plus il le fait, et ça peut se retourner contre lui, de paraître aux yeux des Sénégalais comme d'hommes politiques toujours prêts à enquiquiner les autres. Il a fait tout le temps sous le président Macky Sall et continue la même chose. Il se dit qu'à un moment donné, cela peut pourrir. Donc, il préfère rester dans une posture un peu plus modérée et de laisser la coalition Diomaye Faye commettre assez d'erreurs, les laisser gouverner le pays, monter leur insuffisance. Il est presque sûr que par rapport à la question de la dette et sur les autres questions vitales qui concernent le bien-être des Sénégalais, ils feront ce qu'ils pourront, mais ils ne pourront pas réellement satisfaire tout le monde.
10: L'actualité sénégalaise, on continue d'en parler sur RFI à travers la revue de presse Afrique. C'est chaque matin à partir de 6h45, temps universel.
0: Namoury Dossou.
10: Il y a des guerres qui font la une et il y a le Soudan. Depuis avril 2023, l'armée du général Abdel Fattah al-Burhan et les paramilitaires des forces de soutien rapide de Emeti se disputent un pays qu'ils sont en train d'effacer de la carte africaine. Samedi dernier, deux enquêtes ont été publiées le même jour aux États-Unis, le Washington Post, avec près de 150 documents, vidéos, notes vocales et plusieurs milliers de messages, et le New York Times avec un dossier remis par un service de renseignement du Moyen-Orient. Ce qu'ils décrivent, un programme de bombes au chlore, 15 kilos par engin testé dans le désert. Un échange évoque jusqu'à 290 munitions et 106 déjà utilisées sur le terrain par les forces du général al-Burhan. 150 documents, des vidéos, des notes vocales. Pour vous, Ousseynou Narguey, de quoi s'agit-il ? Est-ce une preuve ou un faisceau d'indices ?
12: C'est un faisceau d'indices concordant pour une guerre des pauvres qui laisse à penser qu'effectivement le chlore peut être une arme à apporter de main et vendue par des circuits parallèles qui pourraient très probablement avoir été utilisés par les forces de soutien rapide du général Burhan. Donc je pense que les premières accusations et mises en cause ne datent pas de maintenant, elles datent d'au moins un an. Et on a des témoins, notamment d'un bâtiment qui a été bombardé à Khartoum, qui ont rapporté des choses et d'autres. D'accord, la bombe en elle-même n'est pas forcément létale immédiatement, mais elle cause, entre autres choses, des graves brûlures. Et on sait en Afrique, par exemple au Sénégal, on n'a que 3 lits pour les grands brûlés. Eh bien, la brûlure sévère d'un corps ouvre la porte à toutes les infections et on peut en mourir assez rapidement par septicémie, donc c'est très très dangereux. Et en plus, ça relève, je pense, du crime de guerre que d'utiliser ce type d'armes non conventionnelles.
10: 3 ans et demi de guerre, des millions de déplacés et maintenant des documents qui décrivent des armes chimiques. Marcel Zoumenou, comprenez-vous que ce dossier ne soit pas à la une de toutes les rédactions africaines et en tête des préoccupations de l'Union africaine aujourd'hui ?
18: Il faut reconnaître qu'il n'y a pas qu'au Soudan qu'il y a la guerre. En Afrique, il y a des guerres dans l'est du Congo qui ne cessent jamais depuis 1960, la guerre même au Soudan de façon cyclique depuis 1956. Il y a des mouvements rebelles un peu partout, la situation du Sahel est connue. Et donc,
10: alors vous avez raison beaucoup. Marcel, sur un point, il y a des guerres sur de nombreux champs de bataille, que ce soit en Afrique ou ailleurs, mais là on parle quand même d'utilisation d'armes chimiques, ce n'est pas commun dans toutes les guerres qui se déroulent actuellement dans le monde.
18: Ce qui me gêne, c'est que ce soit du renseignement israélien qui revient de cela, ça prouve que dans ce conflit, ceux qui sont au front, ceux qui luttent, ne sont pas les vrais acteurs, sont ceux qui tirent profit de cette guerre. Ceux qui tirent profit de cette guerre sont pour la plupart pas extérieurs à l'Afrique. Vous regardez aujourd'hui l'armée régulière dirigée par al-Burhan, vous avez des pays comme l'Arabie Saoudite, et vous avez d'autres puissances extérieures qui sont derrière. Vous regardez les FSR du général Dokolo, vous avez les Émirats Arabes Unis, vous avez Wagner, vous avez plein de choses. Et donc, c'est une guerre qui se passe au Soudan, mais qu'il faut analyser sur le plan géopolitique, géostratégique, il y a beaucoup d'intérêts, il y a de l'or.
10: Vous avez tout à fait raison, et on en parle souvent dans le débat africain, il s'agit d'une guerre avec de multiples acteurs et pas uniquement africains. Néanmoins, 3 ans et demi de guerre, 14 millions de déplacés, 20 millions qui ne peuvent pas manger à leur faim, et maintenant des armes chimiques, tout un pays, tout, on parle quand même d'un pays africain avec des armes contre des Africains. Que faut-il de plus, d'une certaine manière, pour que le monde et l'Afrique en général prennent la mesure de ce qui se passe depuis 3 ans et demi au Soudan, François Yandinkam?
16: C'est peut-être un génocide de plus grande ampleur. Ceci pose en fait le problème du statut de la communauté internationale, soit dit en passant, communauté internationale entre guillemets, et puis de ses émanations, de ses créations comme l'ONU et l'Union africaine. On a l'impression qu'il y a des guerres qui sont intéressantes, il y en a qui ne sont pas intéressantes, il y a des guerres qui sont dignes d'intérêt, qui ne le sont pas. Il y a des hommes que l'on peut massacrer au vu au-dessus de tout le monde.
10: Certaines voix diraient que nous sommes dans une géographie de l'émotion. Est-ce que c'est ça?
16: Voilà la belle formule. Géographie de l'émotion. Peut-être si ces conflits étaient plus médiatisés, peut-être ces assassinats crapuleux au chlore étaient plus médiatisés, peut-être que ça attirerait plus à mettre ceux qui ont intérêt à ce que ça attire l'attention, nous ne trouvons pas intérêt à médiatiser. Du coup, on s'intéresse, on déporte l'attention sur d'autres. Et puis, il y en a qui ont intérêt aussi à ce qu'on n'en parle pas. Et comme mon confrère le disait, vous avez des puissances obscures qui tirent les marrons de ces guerres-là, Et qui savent bien que si aujourd'hui, on dit de manière claire, on établit de manière claire et que l'on médiatise le fait que des gens aient été ainsi décapités en utilisant l'arme chimique, eh bien, ça ferait remonter leur implication dans ce jeu macabre-là. Ils n'en veulent pas. Du coup, on passe ce genre de massacre sous silence pour parler de choses qui souvent n'ont même pas ce type de drame et d'intérêt. Moi, je crois que c'est le statut de la communauté internationale que nous avons créé ensemble, nous les humains, qu'il faut revoir. Est-ce que nous devons simplement faire du deux fois deux mesures à tous les coups? Est-ce qu'il y a des morts plus importants que d'autres? Est-ce qu'il y a des massacres plus importants que d'autres? Il faut se poser la question. Et l'Union africaine doit enfin pouvoir se ressaisir et jouer son rôle, parce que c'est à cette instance que revient en premier l'initiative quand il y a de pareils drames.
10: La guerre au Soudan qui dure depuis 3 ans et demi maintenant. On continue d'en parler chaque jour sur Radio France Internationale. C'est le moment de faire une courte pause dans le débat africain. Restez avec nous juste après le journal. 12 pays décident de frapper au portefeuille les colonies israéliennes de Cisjordanie. Et l'Allemagne qui s'est réveillée ce lundi avec l'AFD, parti d'extrême droite, en tête d'un land. Le populisme est-il devenu impossible à contenir en Europe ?
19: Merci d'être avec nous à l'écoute des RFI. Soyez les bienvenus si vous nous rejoignez. Les minuit et demi ici à Paris et 22h30 en temps universel.
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19: À la une de cette édition, le coup d'envoi au Sénégal des cérémonies des Jeux Olympiques de la jeunesse. Le président Bassirou Diomaye Faye est le premier président africain à porter la flamme olympique dans ce pays. Nous reviendrons sur cette journée historique avec Léa Lisa Westerhoff. Au Niger, 2 semaines après une mutinerie, le chef de la junte, Abdourahmane Tiani, fait le ménage. Il nomme un nouveau chef d'état-major des armées et de nouveaux officiers. Dans l'actualité encore, l'épidémie d'Ebola en République démocratique du Congo. 7000 cas confirmés, une 7e province touchée. Le pic est passé, mais la riposte reste sous pression. Enfin, le football, nouvelle victoire du tout-puissant Mazembe en match de qualification pour la Ligue des Champions. Un succès 3-1 qui envoie les Congolais au deuxième tour des préliminaires de la plus prestigieuse compétition en Afrique. Au Sénégal, J-49 avant le début des Jeux Olympiques de la jeunesse. Pour la première fois, il se déroule sur le continent africain. C'est donc un véritable événement. Allumé jeudi à Athènes, la flamme olympique, symbole de ces Jeux, a été remise ce matin en grande pompe au chef de l'État, Bassirou Diomaye Faye. La flamme est arrivée ensuite dans la soirée, place du souvenir africain, tout près de la mer, sur la corniche de Dakar. Léa Lisa Westerhoff a assisté à cette cérémonie officielle.
21: Mesdames et messieurs, si vous voulez bien vous lever, nous allons ensemble animer le jeu de 4.
22: Mamma Timbeng, ancienne capitaine de l'équipe de basketball féminin, brandit la flamme olympique et allume un autre feu dans un grand chaudron. Derrière elle, la gigantesque carte de l'Afrique et l'océan Atlantique. Anna, spectatrice, n'en revient pas.
23: C'était magnifique, cette flamme s'allumait ici à Dakar. Vraiment, c'est pour la première fois pour nous, amateurs des Jeux Olympiques, que je suis depuis très jeune. Je suis très fière.
22: La fierté et la joie d'accueillir cet événement olympique, c'est aussi ce que ressent Marianne Mendoza, ancienne championne du Sénégal en saut en longueur.
24: Ça fait chaud au cœur pour une ancienne sportive, parce que je n'ai jamais eu l'occasion de faire les Jeux Olympiques. J'ai fait d'autres Jeux universitaires, mondiaux, les Coupes du Monde. Et je suis très fière pour le Sénégal, qui, j'en suis sûre, va réussir ces Jeux-là.
22: Les tambours de Doudou Rose, des concerts, à 48 jours du début des compétitions, l'heure était à la fête, car le Sénégal attendait depuis longtemps ce moment. Axel, membre de l'organisation.
25: Après 5 éditions, c'est le moment, on va dire. L'Afrique est prête. Tous les autres pays d'Afrique sont derrière le Sénégal, au nom de l'Afrique.
22: Après la place de l'unité africaine, la flamme se rendra ces prochains jours dans différents quartiers de Dakar, puis le reste du pays. Léa Lisa Westerhoff, Dakar.
19: Et je vous rappelle la date de ces Jeux Olympiques de la jeunesse au Sénégal, du 31 octobre au 13 novembre prochain. Au Niger, le général Abdourahmane Tchiani a procédé vendredi par décret à la nomination de plusieurs hauts gradés à d'importantes fonctions au sein des forces armées nigériennes. Tout cela moins de deux semaines après la tentative de déstabilisation survenue à Niamey. Et le fait principal, c'est le limogeage du chef d'état-major des armées. Correspondance, Serge Daniel.
1: À la tête des forces armées nigériennes, un général remplace un autre. Le partant, Moussa Salahu Barmo, est une figure connue et respecté de la grande muette locale. Formé par les Américains à la lutte contre le terrorisme, le général Barmou a dirigé un moment les forces spéciales du Niger avant de laisser ce poste à son remplaçant, le général Mahaman Sani Kiaou, qui était jusque-là le chef d'état-major de l'armée de terre. On le dit très proche du général Tchiani. Aucune affectation pour le moment à l'ancien chef d'état-major des armées. Les observateurs estiment que sa traversée du désert pourrait commencer. Autre nomination, le général Abou Zakata devient le chef d'état-major de l'armée de terre. Il connaît bien le terrain pour avoir servi dans des zones d'opérations difficiles. À l'état-major de l'armée de l'air, un nouveau numéro 2, le général Ismaël Sidi Omar. Auparavant, il était commandant de la base 101 de Niamey, dont les soldats sont les principaux responsables de la mutinerie de fin août. Lors de ces événements, il est resté loyal au général Tchiani. Il aurait même discrètement aidé les militaires russes d'Africa Corps à reprendre la situation en main. Serge Daniel, Dakar, RFI.
19: Et restons dans l'ouest du continent où la rentrée scolaire prévue lundi n'aura pas lieu dans 10 communes du nord du Bénin en raison de l'insécurité. Les écoles de ces communes vont rester fermées dans la région qui est confrontée à la menace d'attaque de groupes djihadistes et les classes ont dû être délocalisées dans des zones plus sécurisées. Après 4 mois d'épidémie, le gouvernement congolais et Africa CDC, qui est l'agence sanitaire de l'Union africaine, estime que le pic d'Ebola est désormais passé dans l'est de la République démocratique du Congo. La courbe serait même entrée dans une phase descendante. Les autorités parlent même d'une épidémie sous contrôle, mais dans le même temps, la RDC vient de franchir le cap des 7000 cas confirmés. Le virus, lui, s'est propagé à une 7e province, celle du sud de Ubangi. La riposte doit donc accompagner la décrue tout en contenant les foyers encore actifs, mais aussi les nouvelles extensions. On fait le point avec Patient Legodi.
2: Le gouvernement situe le pic au début de la 3e semaine du mois d'août. Une évolution confirmée par le professeur Placide Mbala, directeur de la recherche, des essais cliniques et de l'innovation Africa CDC.
4: En regardant les données épidémiologique, surtout la courbe épidémique, on peut voir que on a dépassé le pic et que la courbe est dans sa phase descendante. On peut dire que l'épidémie actuellement est sous contrôle.
2: Une conclusion encore fragile. Au 10 septembre, 80 nouveaux cas et 49 décès ont été enregistrés en 24 heures. Autre signal d'alerte, les Sud-Ubangi est devenue la 7e province touchée. Dans cette nouvelle phase, les autorités veulent associer poursuite de la riposte et recherche scientifique. Le ministre de la Santé, Roger Samuel Kamba.
5: Nous avons ajouté deux éléments essentiels. C'est premièrement une vaccination compassionnelle, mais aussi la recherche avec le vaccin de virus Ebola Zaïre, qui nous donne une tendance à une protection croisée grâce à ce vaccin. Donc cette recherche-là est en cours et c'est une innovation parce que cette recherche-là n'avait pas encore été faite et nous avons déjà commencé à vacciner.
2: Plus de 70 000 doses ont été réceptionnées. Après le pic, l'enjeu est désormais d'éviter un rebond dans les foyers actifs et de stopper l'extension géographique du virus.
19: En bref, au Kenya, le président William Ruto joue la carte de l'apaisement. Ses propos au début du mois ont semé la panique parmi les communautés. Il avait donné 3 mois aux commerçants étrangers du pays pour se mettre en règle, faute de quoi il serait contraint de fermer boutique. Conséquence, des centaines de Burundais s'étaient précipités pour actualiser leurs papiers. Mais ce samedi, le président kenyan a tempéré ses propos, affirmant que le Kenya, je cite, est une terre d'accueil pour les ressortissants des pays partenaires. L'Ouganda, un militaire à la retraite, un ancien proche du chef de l'armée Muhoozi Kainerugaba, qui est le fils de Museveni, a été extradé vers les États-Unis. Il est accusé d'avoir participé à un complot visant à fournir en armes des cartels de drogue mexicains. Et puis toujours à propos de l'Ouganda, plusieurs milliers de personnes se sont réunies ce samedi pour rendre un dernier hommage au défunt roi traditionnel du pays, le roi Oyo, qui est mort en août aux États-Unis. Il avait 34 ans, il est mort des suites de maladie. La cérémonie a eu lieu dans l'enceinte de la cathédrale Saint-Jean de la ville de Fort-Portbal. Et puis on termine avec le football. C'était une soirée importante pour la Ligue des Champions et la Coupe de la Confédération. 23 matchs au programme, parmi eux le tout-puissant Mazembe, vainqueur 3 buts à 1. Il poursuit sa quête d'un nouveau sacre continental. Fin de l'aventure en coupe pour le Diambar FC. Malgré son succès, il n'aura pas réussi à rattraper son retard du match aller. On fait le point avec Anne Dufort-Cornillet.
3: Le tout-puissant Mazembe n'a fait qu'une bouchée de son adversaire du soir, le club ghanéen Medeama. Avec un but dès la 3e minute de jeu, signé Patrick Mwangulu, les corbeaux de Lubumbashi ont enchaîné. But sur corner de Kazema Bazo, imposant dans les airs l'attaquant marque de la tête à la 19e minute de jeu. Dominant en première période, les Congolais ont laissé un peu respirer les Ghanéens avant d'enfoncer le clou à la 88e avec un doublé de Patrick Mwangulu. Les derniers instants du temps additionnel ont simplement permis à Dominique Emposa de sauver l'honneur de Madeama. Score final 3-1, le TP Mazembe confirme sa suprématie et se qualifie pour le deuxième tour des préliminaires de la Ligue des Champions. De leur côté, les Sénégalais du Diambar FC ratent le coche. Défait 3-1 à l'aller face à l'Espérance Sportive de Zarzis, leur victoire du soir 1-0 n'est pas suffisante pour se qualifier. Les académiciens ont pourtant eu les occasions aujourd'hui, mais ont manqué de réalisme devant le but. Le Sénégal ne compte désormais plus qu'un représentant dans les compétitions africaines. C'est le Tonget FC, vainqueur lors de la première rencontre face à Kachungu de Guinée-Bissau. Il disputera son match retour ce dimanche au stade Léopold Sédar Senghor à 17h, temps universel.
19: Il est minuit 40 ici à Paris. Bonne soirée.
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10: Merci d'être avec nous dans la seconde partie du débat africain sur RFI. Ce samedi, place au regard des journalistes et éditorialistes du continent sur ce monde en perpétuel mouvement, avec deux sujets, deux façons pour l'Occident de se regarder dans la glace cette semaine. Et pour en débattre, nous sommes avec François Yondinkam, grand reporter et chef du service économie du quotidien Le Jour à Yaoundé au Cameroun. Marcel Zoumenou, directeur de publication du journal Le Patriote au Bénin. Enfin, Ousseynou Narguey, directeur de publication du journal digital quotidien nation-sn.com et de Nation Hebdo à Dakar, au Sénégal.
7: Je ne pense pas que le peuple britannique souhaite que nous soutenions l'occupation en acceptant dans nos magasins des produits provenant des colonies. Je peux donc annoncer aujourd'hui que nous allons instaurer une interdiction d'importation des marchandises provenant des colonies illégales situées dans les territoires occupés. Le gouvernement britannique reconnaît qu'un nettoyage ethnique des Palestiniens est en cours dans certaines zones de la Cisjordanie perpétrées par des colons terroristes.
8: Cette initiative britannique est moralement biaisée et constitue une ingérence flagrante dans les affaires d'un État souverain ainsi que dans son processus électoral.
10: Vous venez d'entendre Ed Miliband, le chef de la diplomatie britannique, suivi de son homologue israélien Gideon Saar. Ce mardi, 12 pays, dont la France, le Royaume-Uni et le Canada, ont confirmé leur intention d'imposer des restrictions nationales au sujet du commerce avec les colonies israéliennes jugées illégales en Cisjordanie. Ils dénoncent des violences de colons sans précédent et une politique qui compromet la solution à deux États. En cause, le projet de 1200 logements dans la zone E1 qui isolerait Jérusalem Est du reste de la Cisjordanie.

0: sans bénéficier de cette carte de la race élue selon les textes sacrés, qui fait que, eh bien, l'Occident, aussi traumatisé par la Shoah qui a failli exterminer ce peuple-là, lui passait tout. Ces sanctions-là n'auront pas d'impact dans la course à l'échalote où est le régime israélien, dans la perspective d'élections qui s'en viennent. Ils n'accepteront pas de se laisser déborder par leur droite, par les colons qui ont brutalement élu domicile en Cisjordanie. L'armée même israélienne n'en est pas d'accord et veut empêcher cela, mais dans le climat électoral où nous sommes, ça n'est pas possible pour l'armée de Bibi Netanyahou de le faire. Donc, moi, je pense que l'Occident, en tout cas, sauve son honneur en pointant du doigt ce qu'on ne peut pas appeler autrement qu'un apartheid. Et de ce point de vue-là, je suis très fier panafricainement que le premier pays qui est attrait devant la CPI, le premier ministre Netanyahou israélien, soit un pays africain, l'Afrique du Sud, sur qui on aurait aussi des choses à dire, mais...
1: On en reparlera justement où c'est nous. En attendant, François Yondinkam, un économiste israélien de l'INSS nommé Esteban Klor, le dit sans détour, il n'attend pas de conséquences économiques majeures parce que les colonies ne pèsent qu'une part infime dans l'économie israélienne, restée dynamique hein, malgré le 7 octobre et la guerre qui a suivi. Et Israël ne distingue pas forcément l'exportation et les produits des colonies essentiellement agricoles de ceux du territoire israélien. Est-ce qu'on sanctionne quelque chose ou est-ce qu'on se donne bonne conscience dans une partie du monde ?
2: Je pencherais plus pour la seconde hypothèse. Moi, je crois que ces soi-disant sanctions arrivent un peu tard et puis il s'agit d'une espèce de petit aller parce que quand vous prenez la Grande-Bretagne qui a décidé de sanctionner le volume des échanges avec les colons, c'est dans les 44 millions de livres, c'est pas grand-chose. J'ai suivi le ministre britannique dire que sur le plan symbolique, c'était quelque chose de fort, c'est le symbole qui le préoccupait plutôt que l'impact sur le terrain. Même sur ce plan-là, moi je crois que c'est un mauvais signal qu'on envoie. Quand on veut prendre des sanctions contre un État criminel comme celui-là, il faut s'y mettre vraiment. Mais quand on signale comme on le fait là, moi je crois que c'est de la diversion et c'est de l'hypocrisie.
1: Marcel, sanctions ou symbole, est-ce que l'indignation occidentale serait-elle d'abord et avant tout une affaire de politique intérieure, comme le disent certains analystes ?
2: Alors, je dirais plutôt sanctions symboliques. Il y a toujours eu des dénonciations, il y a toujours eu des sanctions contre l'État d'Israël dans les territoires occupés, dans les colonies de Cisjordanie, mais depuis des années, aucune de ces sanctions n'a été appliquée. Donc pour moi, c'est juste une sanction symbolique. Je vois beaucoup plus une volonté de certains pays européens de s'organiser pour faire un peu fort aux États-Unis. Je crois qu'ils ont pris cette posture qui, pour moi, est symbolique, mais en réalité, qui ne changera pas grand-chose.
1: Sanctionner un gouvernement en pleine campagne dans un pays traumatisé par le 7 octobre, où les critiques contre ces mesures ont transcendé les clivages partisans, est-ce du courage politique ou de l'amateurisme diplomatique, selon vous, Sénon Nargueï ?
0: Non, il ne s'agit pas d'une pitoyable campagne diplomatique. Je crois qu'elle est fondamentale. Les vrais problèmes de société et les guerres aussi de longue date se règle d'abord par des mesures symboliques. Le symbole est très fort. La coercition pourra toujours suivre et de préférence après les élections. Donc moi, je ne pense pas que sanctionner l'État d'Israël pour des sanctions qui sont cosmétiques, qui ne conduiront à aucune faillite ou à aucun problème économique l'État d'Israël, mais on le fait pour le symbole et les symboles sont importants en toute chose.
1: Un détail a été souligné, notamment cette semaine par nos confrères de la presse américaine. Le président américain Donald Trump, premier soutien de Benjamin Netanyahu, n'a pas critiqué ces sanctions et son secrétaire d'État Marco Rubio a refusé de reprendre à son compte les mises en garde adressées à Londres par l'ambassadeur américain à Jérusalem. François Yondinkam, que faut-il lire dans ce silence de Washington après l'annonce de ces sanctions ?
2: De l'hypocrisie. Et puis, une posture devenue de plus en plus insoutenable. Washington voit bien les massacres qui sont perpétrés par Israël, par les colons, clairement mal à l'aise avec ce qui se passe. Moi, d'un trait, je voudrais dire que quand on parle de discours qui pourrait être, de pension qui pourrait être contre-productive, c'est parce que on est dans un pays encore traumatisé par les attaques terroristes du Hamas du 7 octobre 2023. Et tout ce qui a suivi après, sous l'égide de Netanyahou, est présenté comme une réponse à ces attaques-là. Et n'oubliez pas que dans un mouvement de campagne électorale, M. Netanyahou peut justement construire tout un discours autour du fait qu'on sanctionne son pays alors même qu'il se débrouille pour répondre à l'agression terroriste. Et ce qui vient de l'autre, de l'étranger dans un

0: un texte comme celui-ci peut facilement être récupéré par M. Netanyahou. Donc c'est le timing qui interroge. Moi, je crois que le timing est très mauvais. La posture des États-Unis est expliquée par le fait que M. Trump a à plusieurs reprises repris Netanyahou, y compris devant les médias, en lui disant qu'il allait trop loin. Il est dans une posture devenue pratiquement insoutenable, mais en même temps, il ne peut pas lâcher son allié historique qu'est Israël.
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3: Chers amis, cette soirée est historique. Nous avons fait l'histoire. Nous reprenons notre pays. Ça commence ici, en Saxe-Anhalt.
4: Je peux vous dire que nous sommes tous profondément choqués. Nous ne nous attendions pas à ce que cela prenne cette forme. Bien sûr, nous devons l'accepter. Ce sont les règles de la démocratie. Mais depuis hier, quelque chose a changé, non seulement en Saxe-Anhalt, mais dans toute l'Allemagne. Et ce résultat électoral aura des répercussions. Il aura également des conséquences sur la situation internationale.
1: Vous venez d'entendre Ulrich Siegmund, le candidat victorieux de l'AfD en Saxe-Anhalt, suivi de la réaction du chancelier allemand Friedrich Merz. Dimanche dernier, à Magdebourg, un petit land situé dans l'est de l'Allemagne, 2 millions d'habitants votaient comme jamais. 77% de participation contre 60 il y a 5 ans. Au dépouillement, l'AfD, l'alternative pour l'Allemagne, obtient 43,8% des voix. La CDU du chancelier Friedrich Merz s'effondre à 17%. C'est la plus forte progression jamais enregistrée par un parti dans l'histoire de la République fédérale allemande, plus 23 points. Ousenou Nargueï, près de 44% pour un parti classé extrémiste par les services de sécurité allemands, et une participation en hausse de 17 points, vu du Sénégal, vu de Dakar, qu'est-ce que ce chiffre dit de la démocratie allemande ?
5: Vu du Sénégal, qu'est-ce que ça dit surtout de la démocratie occidentale ? Parce que on a comme ça une lame de fond qui déferle dans toutes les démocraties occidentales. Je veux dire, en France, on déroule déjà le tapis rouge au Rassemblement National, que moi j'appelle
1: Front National. Alors l'élection n'a pas encore eu lieu. Pour l'instant, ce ne sont que des sondages, des enquêtes d'opinion, mais l'élection n'a pas encore eu lieu.
5: C'est ça comme s'ils allaient être élus. Je veux dire, mais en Italie, en revanche, vous ne contesterez pas que Meloni a été élue avec un programme Mussolini.
1: Ah, ça, pour le coup, ça s'est déroulé, c'est factuel.
5: Et dans tous les pays occidentaux, finalement, défilent des hordes anti-immigrants. Ici même au Sénégal, moi je vais vous dire, nous avons un député depuis la dernière législature qui a fait campagne sur le rejet et la haine des étrangers. Taïo Roussard, pour ne pas le nommer, que hier le PM, lors de sa TPG, a nommé et fustigé. Moi, je pense que ce que ça dit vraiment, c'est aux Allemands que ça doit le dire, parce que c'est leur pays, et pas à nous, Sénégalais ou Africains, même si on a un point de vue à avoir sur la marche du monde. Ce que ça dit, c'est que c'est ce parti qui utilise le mot Deutschland dans son nom de parti, ce qui ne devrait pas être accepté de mon point de vue, déjà, vient de l'Est de l'Allemagne. Et je crois qu'à la différence des Allemands de l'ancienne Allemagne fédérale de l'Ouest, qui ont été vraiment bien formatés et bien assimilés dans la démocratie, je crois que ce n'est pas le cas de ces populations de l'Est qui étaient sous le joug soviétique, à qui on n'a pas, comme on l'a fait dans la partie Ouest, enseigné à avoir honte de leur passé de guerre nazie. Et aujourd'hui, les principaux partis d'extrême droite, et en tout cas les scores qu'ils font, ils le font dans cette partie Est, anciennement ouest-allemand, est-allemande et anciennement soviétique. C'est très dangereux qu'un pays comme l'Allemagne, qui a eu la posture qu'elle a eue dans la Deuxième Guerre mondiale et même dans la Première, devrait être interdite de possession d'une armée militaire, qu'on accepte que participe aux jeux politiques des formations dont l'ambition c'est de mettre fin à la démocratie, ça ne devrait pas être. Parce que quand même, Hitler aussi est arrivé au pouvoir par des élections, nous l'oublions pas. Hein.
1: François, comment est-ce que vous analysez l'arrivée fracassante de l'AFD en Saxe-Anhalt avec près de 44% des voix? Pour vous, c'est le symptôme de quoi?
0: Il y a deux façons de lire ce qui s'est passé en Allemagne. Il y a d'abord le contexte, avant peut-être de situer tout ça dans un plan plus global. Le contexte, c'est que ce parti-là a été fondé en 2013 par des professeurs d'université, c'est pas des gens comme ça, lambda. C'est des professeurs d'université qui l'ont fondé et le parti s'est progressivement transformé de la crise migratoire de 2015 où Madame Merkel, Angela Merkel, qui était chancelière, avait accepté, avait mis en place une politique qui avait permis l'arrivée massive de réfugiés en 2015. Donc, le parti a basculé dans une espèce de néo-nazi en Allemagne depuis cette période-là, jusqu'à atteindre les proportions que l'on voit aujourd'hui. Moi, je crois que le contexte plus global, il faut le lire. Mon confrère parlait de Meloni en Italie, on peut parler du UKIP en Grande-Bretagne, avec Nigel Farage, on peut parler de ce que l'on voit où on vit en France aujourd'hui. Pour dire quoi? Pour dire que finalement, on dit une crise de l'humain, qui se traduit aussi par une crise de la convivialité, tout simplement. L'autre est responsable de notre malheur, alors il faut à tout prix le bouter hors de chez soi pour espérer avoir la prospérité économique. Donc, l'autre est vu comme celui qui empêcherait mon épanouissement. Voilà, c'est la crise de l'humain, la crise économique s'est traduit aujourd'hui en rejet de l'autre, un repli, qu'il soit repli identitaire, repli au niveau des États-nations, exacerbé par des leaders qui sont arrivés au pouvoir comme Donald Trump, qui clairement a affiché une politique anti-migratoire. Donc, c'est surtout ce symptôme-là. Il est à craindre. Il faut promouvoir un sursaut d'envergure mondiale. Une radio comme RFI qui travaille au développement des valeurs humaines devait se saisir de ce type de questions pour beaucoup plus insister sur le fait que l'enfant, ce n'est pas l'autre. On voit là, dans ces pays, il y a des politiques publiques qui ont été déficitaires, qui laissent beaucoup de nationaux sur le carreau. Et du coup, ils croient que ces politiques déficitaires profitent à l'immigré. Alors que factuellement, très souvent, ce n'est pas le cas.
1: Alors, Marcel Zoumenou, directeur de publication du Patriote au Bénin, selon vous, le triomphe de l'AFD dimanche dernier dans l'Est de l'Allemagne est-il le symptôme d'une Europe inexorablement gagnée par le populisme?
5: Oui, bah, gagnée par le populisme, mais également gagnée par les politiques impuis d'extrême droite, comme l'a dit mon confrère qui observe aujourd'hui sur les difficultés quotidiennes de leurs concitoyens, où on présente la situation comme étant la seule cause des difficultés économiques, c'est le fait qu'il y ait beaucoup plus d'étrangers. Et donc, l'étranger est vu comme le problème. Et cette tendance, c'est pas seulement au niveau de l'Allemagne. Ça se généralise aujourd'hui en Europe. Vous avez vu ce qui s'est passé la dernière fois chez Orban, en Hongrie, en Italie, et puis en France, avec les sondages qui donnent le Rassemblement national en tête des sondages. Et donc, c'est là. Mais cette tendance, je dois avoir le courage de dire que ce n'est pas seulement l'Europe. Et vous regardez aujourd'hui en Afrique, il y a également une tendance, même si elle n'est pas autant raciste comme ce qu'on observe dans les pays européens, qui tend de plus en plus à dire oui, nos problèmes, c'est l'Occident. Et donc, le monde est dans un cycle un peu difficile. Je crois que il faut que les dirigeants puissent tenir compte de ça pour armer les discours autrement. Je crois qu'aujourd'hui, on a beaucoup plus besoin des grands ensembles que des petits groupes fragmentés. Aujourd'hui, que représente même la SAS dans le monde, que représente même l'Allemagne elle seule dans le monde face aux États-Unis qui se barricadent contre l'Europe, face à la Chine, face à la Russie, ça devient beaucoup d'ennemis à gérer à la fois. Et je crois que le bon discours, quand il y a une situation difficile, le bon discours qui doit sortir de la bouche des dirigeants, c'est le discours pour que les grands ensembles puissent se maintenir, les grands ensembles puissent être beaucoup plus renforcés, beaucoup plus solides. Je note cela également en France, où de plus en plus, on pense que la France cotise trop pour l'Union européenne. Donc, c'est parce que la France cotise trop qu'on n'a plus d'argent pour faire face aux problèmes sociaux, ce que moi, je ne partage pas. Je crois plutôt que on doit travailler pour renforcer les grands ensembles. Plus on est ensemble, plus on est fort pour faire face à toutes les difficultés que le monde traverse. Et ces difficultés sont connues, c'est des difficultés liées aux nombreuses crises que nous avons, les crises politiques, aux guerres créées malheureusement par par les États-Unis en grande partie, et puis d'autres conflits un peu partout dans le monde.
1: Et au sujet justement de l'Europe et des élections qui s'y déroulent, et rappelons que la Suède vote demain dimanche et que l'immigration fait partie des sujets majeurs de débat avant ce scrutin en Suède, ce qui n'était pas forcément le cas il y a encore quelques années.
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1: Nous arrivons au terme de cette émission et pour conclure désormais, nous avons décidé de donner la parole à un de nos invités éditorialistes afin qu'il nous donne ses bons points ou ses mauvais points qu'il aurait pu recueillir et récolter cette semaine. Cette semaine, vous inaugurez donc l'exercice François Ndinka Madouala au Cameroun. On vous écoute, vous avez une minute.
5: Alors merci Namouri. J'ouvre cette saison avec l'opposant camerounais Maurice Kamto qui a annoncé cette semaine qu'il démissionnait de la tête de son parti, le Mouvement pour la Renaissance du Cameroun. Je lui attribue un carton vert. On est dans un pays où on ne démissionne pas. On a une présidente qui est là depuis 43 ans et avoir quelqu'un qui se décide à quitter la tête d'un parti politique, pour moi, c'est quelque chose de fort. Maintenant, Maurice Kamto ne part pas pour rien. Au-delà des péripéties juridiques, c'est d'abord le courage d'un homme qui part parce que la machine est grippée, parce qu'il se rend bien compte qu'avec lui, le MRC ne peut pas postuler aux prochaines élections législatives et municipales qui s'annoncent. Je crois que c'est à saluer et c'est un exemple à copier.
1: Merci François Yondinkam, grand reporter et chef du service économie au quotidien Le Jour au Cameroun. Merci à tous les trois d'avoir apporté vos regards et vos points de vue lors de ce nouveau numéro du débat africain. 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Merci à l'équipe grâce à laquelle nous vous proposons cette émission chaque semaine. Delphine Michaud à la coordination et Taguimfa Traoré à la réalisation. De Tunis au Cap, en passant par Dakar et Mogadiscio. Merci de votre fidélité. Rendez-vous la semaine prochaine pour de nouveaux points de vue africains sur ce monde en perpétuel mouvement.
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7: 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C'est l'heure d'un nouveau point sur l'actualité de notre planète.
2: Jérôme Bastion.
7: À la une de ce journal, situation confuse au Yémen où les combats se poursuivent sur la côte de la mer Rouge après la prise de contrôle du détroit de Bab el-Mandeb par les rebelles Houthis, un contexte chaotique qui pousse les habitants à fuir par dizaines de milliers. À New Delhi, Chine et Inde sur la voie de la normalisation de leurs relations à l'occasion du sommet des BRICS+, regroupant les puissances émergentes. Les deux géants s'engagent notamment à régler de manière raisonnable et honnête leurs désaccords sur leurs frontières himalayennes. En Irlande, des manifestants disent non au tapis rouge déroulé au président des États-Unis, Donald Trump, qui a fait le déplacement pour faire un petit peu de diplomatie à sa façon, en se mêlant de politique intérieure, mais surtout faire du golf et du business. Enfin, le festival du film de Venise, la Mostra, récompense de son prix spécial du jury un documentaire choc sur les massacres de civils à Gaza, baptisé NASA, et réalisé par les documentaristes déjà oscarisés du film No Otherland.
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7: L'offensive des rebelles Houthis ces derniers jours fait exploser le nombre de déplacés au Yémen. Au moins 76 000 personnes ont dû fuir les combats depuis juillet dernier, selon les derniers chiffres de l'Organisation internationale pour les migrations. Et ce nombre a été multiplié par 4 en l'espace d'une semaine, depuis donc le début de la dernière avancée des Houthis, ces alliés de l'Iran qui ont pris le contrôle du littoral, et notamment depuis vendredi, du point stratégique qu'est le détroit de Bab el-Mandeb. La situation d'ailleurs pourrait encore se dégrader d'un jour à l'autre, selon Abdoussator Essoyef, le responsable Yémen de l'OIM, l'Organisation internationale des migrations, dans la ville d'Aden. Écoutez-le.
8: Les personnes sont déplacées dans plusieurs districts et gouvernorats différents. La plupart arrivent à Taiz. Nous nous attendons à ce que le nombre de personnes arrivant à Aden augmente dans les jours à venir. Mais cela dépendra aussi de l'évolution de la situation. Nous devons donc encore déterminer s'il y aura une contre-attaque ou une contre-offensive de la part de l'une ou l'autre des parties, qu'il s'agisse des forces du Nord ou des forces armées yéménites du Sud. Si des troubles éclatent dans le pays, le nombre de personnes déplacées augmentera bien sûr, et nous pouvons donc nous attendre à ce qu'elles affluent davantage vers le gouvernorat de Laège, puis vers la ville d'Aden, qui reste pour l'instant un endroit sûr.
7: Abdou Sator, SOF de l'Organisation internationale pour les migrations, interrogé par Abla Junaidi. Par ailleurs, selon le ministre djiboutien de l'économie, quelques 1400 personnes ont trouvé refuge à Djibouti au cours des 24 dernières heures. Et puis, je vous le disais en titre, les forces gouvernementales du Yémen, soutenues par l'Arabie Saoudite, disent avoir visé les Houthis dans la région de Mokka, bordant la mer Rouge, qui était tombée aux mains des combattants pro-iraniens jeudi dernier. Quant aux rebelles Houthis, ils disent, eux, avoir attaqué une base militaire en Arabie Saoudite. Pas plus d'informations sur les bilans ou les dégâts. Une poignée de main est tout un symbole. L'Inde et la Chine renouent officiellement un dialogue diplomatique de premier niveau. Le premier ministre indien, Narendra Modi, et le président chinois, Xi Jinping, l'ont acté ce samedi en marge du sommet des BRICS+, ce groupe des puissances émergentes réunies à New Delhi. Et cela malgré de profondes rivalités économiques et parfois même stratégiques à New Delhi. Les explications d'Abdullah Erali.
9: Les images diffusées par la diplomatie indienne marquent une rupture visuelle nette. Narendra Modi et Xi Jinping apparaissent détendus et se serrent longuement la main. Ce climat mesuré tranche radicalement avec la froideur des dernières années après les affrontements militaires meurtriers de 2020 dans la vallée de Galwan, dans la région himalayenne. Aujourd'hui, l'heure est à la recherche d'un compromis politique. Face à face, les deux dirigeants se sont formellement engagés à résoudre leurs différends frontaliers dans l'Himalaya de façon honnête et raisonnable. Pourtant, cette détente affichée cache un choc d'influence majeur au sein des BRICS. Si l'Inde occupe le premier plan ce week-end en tant que pays hôte du 18e sommet des BRICS, le poids structurel de la Chine reste écrasant. Cette puissance asymétrique inquiète profondément New Delhi. Au-delà des discours diplomatiques, les frictions économiques demeurent entières. La balance commerciale affiche un déficit record de près de 100 milliards de dollars en défaveur de l'Inde. Abdullah Erali, New Delhi, RFI.
7: Et le sommet des BRICS Plus continue ce dimanche en présence notamment du président russe Vladimir Poutine et du président iranien Massoud Pezeshkian. 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Avec cette manifestation, des milliers de personnes ont défilé dans la capitale irlandaise ce samedi contre Donald Trump, le président américain qui est en voyage dans le pays ce week-end. Il a rencontré le premier ministre et la présidente d'Irlande ce matin avant de filer à Doonberg sur son propre parcours de golf. On y joue en ce moment le tournoi de l'Irish Open, un séjour qui a donc pour cette raison irrité les Irlandais car Donald Trump n'est pas vraiment le bienvenu et ils ont tenu à le faire savoir, Clémence Pénard.
10: Comme sur la pancarte de Risa, 73 ans, qui a détourné une célèbre expression irlandaise, le message est un peu plus clair.
11: C'est un jeu de mots. Ce qui est écrit, c'est Cade Mila Folche, ce qui veut dire 100 000 bienvenus, mais lui, il n'est pas le bienvenu. Donc là, c'est plutôt 100 000 va te faire voir.
10: Keffieh palestinien sur les épaules, Valerie accuse, elle, le gouvernement d'avoir déroulé le tapis rouge au président américain.
11: Ce qui me dérange, c'est de les voir faire autant de courbettes. Ça fait honte au peuple irlandais. L'Amérique finance un génocide à Gaza sous nos yeux et ça m'enrage qu'on passe notre temps à lécher les bottes de quelqu'un comme Trump, qui est clairement un va-t-en-guerre.
10: Quant à la déclaration de Donald Trump ce matin, disant qu'il adorerait voir une Irlande réunifiée, Cora la trouve tout simplement ridicule.
12: Quand j'avais 12 ans, j'aurais adoré une Irlande réunifiée. Maintenant, je sais que dans les faits, c'est beaucoup plus compliqué. C'est surtout aux gens qui vivent en Irlande du Nord de décider. Mais Trump ne comprend pas l'histoire et ne s'y intéresse pas. Personne, y compris nos responsables politiques, qui sont bien sûr polis avec lui, ne prend au sérieux ce genre de déclaration.
10: Donald Trump devrait repartir pour Washington demain soir. Clémence Pénard, Dublin, RFI.
7: Et direction Venise maintenant, où se tenait et retombé ce vendredi soir le rideau sur la 83e Mostra avec la traditionnelle cérémonie de clôture. Avec vous, Elisabeth Le Quéré, on revient sur les temps forts du palmarès.
13: The Golden Lion for Best Film goes to Woman Unknown.
14: Woman Unknown, la femme inconnue de la dano-égyptienne Meyel Touri, a raflé la plus haute récompense, la plus convoitée, plus un prix d'interprétation pour Mathilde Harcel, qui joue une gouvernante cachant un lourd secret peu après l'occupation nazie du Danemark. L'autre moment fort de la cérémonie, c'est la salle tout entière qui se lève pour applaudir le prix spécial du jury attribué à NASA. Dans ce documentaire signé Yuval Abraham et Rachel Zohr, 24 officiers du renseignement israélien racontent, visage masqué, comment des morts civiles ont été systématiquement intégrées aux décisions de ciblage à Gaza. Ce prix en aura sans doute déçu plus d'un, car le film, porté par une standing ovation de 25 minutes, salué comme l'événement du festival, était donné grand favori pour le Lion d'Or. Entre les deux, le coréen Lee Chang-dong reçoit le grand prix pour Possible Love et le russe Ilya Krijanovski, le lion d'argent de la mise en scène pour Daou. Enfin, la Maison du Vent du Camerounais Auguste Bernard Kouemouyangou rafle le lion d'or du futur. Grâce à la présidente Maggie Gyllenhaal et à son engagement féministe, les femmes, y compris avec ce premier film que le réalisateur a dédié à sa mère, ont fini par trouver leur place cette année à la Mostra.
7: Elisabeth Le Quéré, merci. Et puis en basket, l'équipe de France féminine décroche son ticket pour la finale de la Coupe du Monde. Le basket français qui atteint ainsi la finale d'un mondial pour la première fois de son histoire. Mais le plus dur reste encore à faire pour les joueuses de Jean-Aimé Toupane, coach de la sélection française.
15: Je pense pour que les joueuses donnent sur le terrain, il faut qu'il y ait une relation de confiance avec elles. Et on sait que c'est important, en tout cas par rapport à... C'est à la perf. Voilà, la notion de confiance, tout le monde en parle, mais nous, on a essayé vraiment de créer du lien avec elle. Mais bon, il faut rendre hommage à cette équipe allemande qui joue devant son public et qui est une très belle équipe. Donc les matchs, forcément, en fonction de l'adversité, c'est difficile. Mais on a trouvé les ressources, en tout cas, pour y arriver.
7: Le coach français Jean-Aimé Toupane. Et en finale, les Françaises affronteront soit l'Espagne, soit les États-Unis. C'est la fin de ce journal. Merci à vous de l'avoir suivi. Tout de suite, vous retrouvez Écho d'ici, Écho d'ailleurs. Il est 1h10 à Paris.
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18: Bonjour, bonjour à toutes et à tous. Bienvenue pour ce nouveau numéro d'Écho d'ici, écho d'ailleurs. Qu'est-ce qu'un bon entrepreneur ? Qu'est-ce qui déclenche la réussite d'un business ? Et surtout, quelles sont les erreurs à ne pas commettre lorsqu'on se lance dans un tel projet ? Est-ce d'abord une question de moyens, de diplômes, de réseaux ? Ou simplement aussi de volonté. Il y a des livres, des tutoriels sur Internet, l'IA bien sûr qui peut aider, et puis il y a des coachs, des professionnels du conseil aux dirigeants et aux start-upers. Certains ont pignon sur rue, travaillent au nom d'organismes officiels, d'autres y ont trouvé eux-mêmes un marché à exploiter aux frontières parfois du développement personnel. Accompagner les entrepreneurs dans le choix d'un concept, d'un marketing, d'une cible, la fixation des prix, la gestion questions administratives, financières d'une société, et puis, au-delà, tous les aspects psychologiques, le mental indispensable pour remplir ses objectifs et pour générer du profit, le leadership, l'intelligence émotionnelle, l'amélioration de la productivité, l'apprentissage du numérique. Dans cette émission, vous allez faire la connaissance de deux de ces coachs qui ont notamment choisi les réseaux sociaux pour s'exprimer. Des millions de personnes les suivent dans leurs vidéos ou leurs conférences. Certains diront qu'ils ne font que vendre du vent, de l'espoir à des internautes en quête de rêves et de mentors. Le fait est que leur message attire l'attention à l'échelle mondiale. Le marché du développement personnel à destination des entreprises croît de 5 à 6% chaque année. Les deux hommes que nous avons rencontrés ont chacun leur angle d'attaque, leur méthode, leur niveau d'expérience, mais ils ont un point en commun, un parcours personnel tortueux et même douloureux. Deux hommes aux origines africaines, l'un de Guinée, l'autre du Sénégal, qui ont vécu le deuil personnel, la maladie, la précarité, avant de trouver leur voie. Ils ont commencé avec peu de moyens, mais aussi une forte volonté de transformer leur histoire personnelle en projet professionnel. Ils démontrent combien Internet et les réseaux sociaux peuvent changer complètement l'échelle d'une aventure. 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
18: Partir de ses propres difficultés, de son expérience personnelle, c'est la conviction qui a guidé Marvin Diaye depuis son enfance en Belgique, des origines mélangées qui nourrissent aussi une ambition. Il dirige aujourd'hui un groupe qui dépasse les 10 millions d'euros de chiffre d'affaires. Bonjour Marvin Diaye.
19: Bonjour, enchanté.
18: Vous êtes le patron de Fresh.eo, une société qui propose des plats livrés à domicile en misant sur une nourriture saine, une nourriture locale, on va en parler, mieux manger pour mieux vivre. Et puis, en parallèle, au fil de votre carrière, vous avez lancé Ultra, vous en êtes le cofondateur. C'est une structure qui aide les dirigeants dans la transformation de leur entreprise. Ça aussi, on va en parler. Vous êtes d'ailleurs ultra suivi sur les réseaux sociaux. Je précise que vous êtes belge, vous êtes basé en Belgique. Vous êtes le fils d'une mère belgo-indienne et d'un père franco-sénégalais. Ça fait 4 pays et 3 continents à vous seul. D'abord, évidemment, votre parcours personnel qui n'est pas commun. Vos parents avaient un café, puis ils ont travaillé dans l'immobilier, je crois. Ça n'a pas forcément bien réussi. Ils ont fait faillite et ça vous a beaucoup marqué dans votre vie personnelle et professionnelle.
19: Exactement. Ben, merci. Effectivement, c'est vrai que mes parents donc ont lancé des commerces, donc ils étaient entrepreneurs. Alors les cafés ont fonctionné. C'est ça qui est marrant, et ça est le dénominateur commun dans ce que je vois dans beaucoup d'entrepreneurs aujourd'hui qu'on accompagne, c'est que souvent ce sont des gens qui savent faire du business, comme mes parents à l'époque. Par contre, pour tout ce qui était après, gestion, administratif, et tout ce qui englobe le métier d'entrepreneur et pas de commerçant, Ah là, par contre, c'était beaucoup plus compliqué.
18: C'est là que ça a pêché?
19: Beaucoup de fois. Et d'ailleurs, mes parents ont enchaîné les commerces et ont enchaîné les faillites. Non pas parce qu'ils ne savaient pas vendre, non pas parce qu'ils essayaient de flouter ou d'essayer de mal faire les choses. Au contraire, ils essayaient à chaque fois, mais le système administratif est vachement complexe. Comme vous l'avez dit, mon père était franco-sénégalais. D'abord, du coup, il est né au Sénégal, mais à Saint-Louis, c'est encore la colonie française, du coup, le fait qu'il ait pu avoir la nationalité française. Et en fait, les codes, les manières d'agir n'étaient pas du tout les mêmes. Et donc, c'est vrai que le système est quand même pas simple. Aujourd'hui, moi, je le vois, j'ai beaucoup de facilité parce que j'ai grandi dans ce système-là. Mais si t'as pas envie de faire l'effort, c'est compliqué quand même.
18: Alors, ce qui vous a beaucoup marqué aussi dans votre vie, c'est le décès de votre père. Vous étiez encore très jeune. Qu'est-ce que ça a changé dans votre vie?
19: Disons que j'ai eu un papa qui un peu africain, qui prenait beaucoup d'espace, qui était très protecteur et qui disait toujours que ça allait aller, malgré les faillites, malgré tout ce qui s'est passé. Pour être transparent, on n'a jamais manqué de quoi que ce soit. C'était pas dingue, mais jamais on s'est dit « Ah non, on sait pas ce qu'on va manger ». C'était très chaud à chaque fois, mais ça se passait bien. Et c'est vrai que le fait que quand mon papa est décédé en 2015 et que je me suis dit « Ben là, en fait, ça va plus aller. Enfin, il y a personne qui va te dire que ça va aller à part toi. » Ben, ça m'a obligé à prendre mes responsabilités. J'ai 4 petits frères, une maman, et maman, par son handicap, du coup, maman, un handicap moteur au niveau des jambes, ben, ne peut pas travailler énormément, parce que ça la fatigue. Ben, là, je me suis dit, bon, ben, là, il faut se bouger, en fait. Et ça a été un peu l'élément déclencheur,
18: alors,
19: tout ça.
18: Vous vous êtes pris en main, sauf qu'au même moment, vous avez eu aussi des problèmes de santé, vous avez pris beaucoup de poids, et là, vous êtes dit, stop.
19: Ouais. Exactement.
3: Qu'est-ce qui s'est passé?
19: La première prise en main, ça a été vraiment, en fait, ça a été l'élément déclencheur. Donc, il y a eu le décès de mon père. Ensuite, ça a suivi sur une perte de poids. Et là, en fait, j'ai perdu donc 50 kilos en 2 fois 3 mois. Vraiment très simple. Jeûne intermittent et j'allais au sport. J'étais cuisinier, en même temps. Vraiment méthodologie basique. Je regarde YouTube, un peu comme je le fais encore aujourd'hui. J'adore, c'est pour ça que j'adore les réseaux sociaux et qu'on peut avoir de l'information comme ça, parce que sans aucun euro, j'ai pu perdre du poids sans faire appel à des coachs, etc. Juste en regardant du contenu gratuit, comme aujourd'hui j'essaie de le faire. Donc c'était un moment assez intéressant.
3: Alors ça vous a certainement donné des idées, puisque quelques années après, vous avez créé Fraîcheo. Vous aviez 21 ans seulement, avec, je crois, quelques centaines d'euros en poche. Et ça s'est fait justement dans la cuisine pas très grande de votre maman. Et sans grande expérience.
19: Non.
3: C'était pas grave?
19: C'était pas grave parce que j'avais fait, du coup, moi, des études hôtelières. J'étais pas très très bon scolaire. Du coup, j'ai fait un CAP cuisine. Ma maman a directement compris que j'étais plus manuel que dans la réflexion, la technique, etc. Et à vrai dire, je suis très content de cette situation. Et c'est vrai que le fait d'avoir perdu du poids, moi, il y a un truc que j'ai toujours fait depuis des années, c'est documenter ma vie sur les réseaux sociaux. Et beaucoup de gens me disaient, oui, mais qu'est-ce que t'as mangé? J'aimerais bien faire ça aussi. Et au final, que ce soit via Fraîcheo ou Ultra, mes entreprises ont toujours été un prolongement des problèmes que moi j'ai rencontrés dans ma vie. C'était important pour moi parce que ça devait faire du sens. Et donc, c'est vrai que je me retrouve avec des potes qui me demandent de leur cuisiner des choses. Et au bout d'un moment, en fait, moi, je suis cuisinier dans un restaurant et je me dis, mais est-ce que je peux pas leur livrer les repas et faire de la nourriture saine, en fait? Et de fil en aiguille, en fait, avec 1500 euros, juste de quoi acheter les barquettes, mettre en ligne le site internet et peut-être lancer les premières pubs Facebook à l'époque, si je dis pas de bêtises, on a donc démarré cette aventure.
3: Donc ça a commencé dans le quartier,
19: chez ma maman, vraiment dans la cuisine familiale.
3: Oui, mais les clients, ils étaient d'abord dans l'entourage.
19: Alors, je postais sur Facebook. Alors il y a eu les amis, la famille. D'ailleurs, je dis toujours que si vous voulez savoir si un business va fonctionner, si les amis et la famille achètent, c'est souvent un bon indicateur. Achète vraiment, pas offert et on a dû les forcer.
3: Au début, tout le monde est content.
19: Exactement. Et je pense que c'est un très bon indicateur. Et ensuite, du coup, j'ai commencé à publier en fait sur les réseaux sociaux, sur Facebook. À l'époque, je mettais les menus chaque semaine. Et comme un traiteur, en fait, les gens en fait commandaient régulièrement. Et ensuite, on a commencé à pousser de la pub, recruter, jusqu'à avancer à aujourd'hui.
3: Et Fraîcheo a bien grandi, puisque vous livrez quelques dizaines de milliers de repas chaque semaine, je crois.
19: C'est ça. Aujourd'hui, en gros, Fraîcheo, en fait, c'est un groupe de 4 sociétés qui livrent entre 60 et 80 000 repas par semaine, essentiellement sur un segment donc B2B, scolaire. Et après, on a donc tout ce qui est EHPAD, B2B classique, donc entreprise. Et évidemment, on est connu, plus exposé médiatiquement sur notre branche B2C, où on fait de la livraison de repas
3: domicile. Pour les particuliers.
19: Exactement.
3: À la fois en Wallonie et en Flandre.
19: Exactement.
3: D'ailleurs. Et avec, surtout, des produits locaux.
19: Oui.
3: Rien que locaux. Vous y arrivez?
19: Alors, la guideline est très simple. 80% des produits doivent toujours être frais et cuisinés maison. Ça a toujours été la target et la manière dont on travaille. Comme ça, on a 20%. Je prends toujours cet exemple-là parce que pour moi, c'est le plus simple. Saumon. Les gens adorent en manger. Local, pas vraiment.
3: C'est plus compliqué.
19: Donc voilà. Ou alors les petits pois, produits aussi que les gens adorent. Frais, très compliqué. Donc je pense qu'il faut essayer de garder une marge de manœuvre. On a ce qu'on appelle, la loi de Pareto, donc 80-20. Mais c'est vrai que derrière, on essaye de vraiment avoir quelque chose qui est très qualitatif. Et comme je dis toujours, tant que je mange des plats, c'est qu'on est sur la bonne direction.
3: Et cuisine européenne.
19: Oui.
3: Pas de thiboudienne, pas de yassa.
19: Pas encore assez.
3: Vous aimeriez bien développer ça, y compris.
19: C'est nos racines, c'est de l'habitude. Je sais pas si le marché est déjà prêt pour ça, mais on est vraiment sur une cuisine du monde quand même. Ça nous est arrivé de faire un yassa, parce que c'est quand même un plat qui est très très connu. Mais c'est vrai que sinon, c'est vraiment sur une cuisine très. Ouais, du monde européen.
3: Votre chiffre d'affaires, comment est-ce qu'il a évolué? Combien il est aujourd'hui?
19: En général, on a multiplié de x2 chaque année et aujourd'hui, le groupe a dépassé les 10 millions d'euros de chiffre d'affaires.
3: Avec quand même des hauts et des bas, entre-temps.
19: Ouais, énormément de hauts et de bas. En fait, Fraîcheo était une société jusqu'en 2023. Et en 2023, en fait, il s'est passé un truc que j'avais jamais connu dans ma petite carrière d'entrepreneur capricieux. C'est que moi, en fait, j'ai toujours grandi de plus ou moins 100% par an. Et donc, je me suis retrouvé en 2023 avec, je pense, entre 80 et 100 personnes sur mon payroll. Et derrière, en fait, en juillet, où on me dit que je vais faire faillite. Et on fait pas faillite parce que je pense être devenu mauvais. On fait faillite parce que, dans la vie d'entrepreneur, il y a des contextes de marché. Chose que je n'avais jamais connue parce que vu que j'étais une petite boîte, tu connais pas vraiment ça quand t'es tout petit. Du coup, à ce moment-là, il s'est passé deux choses très importantes dans ma vie. J'ai dû licencier 50% de ma masse salariale. En sachant que la plupart du temps, c'était des gens que j'aimais. Moi, j'ai pu grandir et mes entreprises grandissent aujourd'hui énormément parce que j'aime profondément les gens avec qui je travaille et on tisse des liens qui vont au-delà du travail. Je sais que souvent, ça peut être mal vu, mais moi, je vois ça comme une grande famille. Parce que j'avais à l'époque des gens, j'avais une personne dans mon équipe, ses parents, elle espérait exclure de leur maison on a augmenté son salaire pour qu'elle puisse du coup racheter la maison familiale. Et ça, pour moi, c'est des mouvements de famille. Et bah, du coup, fatalement, ces gens-là sont fidèles à toi pendant des années. Et c'est vrai que devoir du coup séparer de beaucoup de mes équipes, c'était très dur à l'époque. Donc, premier choc personnel. Je pensais que j'allais toujours recruter plus et que ça allait. Bah, en fait, pas du tout.
18: Ça veut dire que réussir trop vite, ça peut être dangereux. En tout cas, il y a...
19: Qu'est-ce qui est vite? J'ai envie de dire, ma croissance aux États-Unis, elle est pas, je pense, choquante. Pour la Belgique, elle est assez impressionnante. Pour la France, elle est correcte. Parce que, encore une fois, c'est des tailles de marché qui sont très petites. Faut savoir que moi, je suis sur un marché de 4 millions et demi de personnes. Donc, ce qui est quand même très faible. Donc, mon chiffre d'affaires ou ma société est, entre guillemets, importante. Ou ma croissance est importante par rapport, du coup, à mon petit pays. Si on prend la France ou les États-Unis, je pense que, voilà, ça se fait comme énormément d'entrepreneurs l'ont fait. La leçon à retenir de tout ça, c'était surtout, si tu veux être entrepreneur, il y aura des fois des décisions qui vont être très, très, très, très, très difficiles, comme celle-là. Et puis après, bah, j'ai dû apprendre une nouvelle compétence, parce que moi, pendant des années, j'ai grandi en croissance interne, donc on allait chercher des clients. Et bah là, on a fait de la croissance externe, et on a commencé à arracher des sociétés. Et j'ai adoré cette période, en tout cas de croissance externe, j'ai détesté la période de licenciement, malgré le fait qu'on a replacé la majorité des gens, parce que en fait, ça m'a appris une compétence qui était essentielle en tant qu'entrepreneur, c'était de pouvoir racheter des sociétés. Et avec ça, j'ai appris à analyser des sociétés. Et en fait, ça m'a amené vers le métier de conseil qu'on voit aujourd'hui, où en fait, bah, avec beaucoup de discernement, beaucoup de recul, ben...
18: Alors justement, je crois que votre modèle, c'est davantage la rentabilité d'une entreprise plutôt que de lever des fonds, ce qui est un réflexe pourtant naturel pour beaucoup d'entrepreneurs.
19: Alors, j'ai eu la chance de lever des fonds via Business Angel, donc pas via du coup des gros fonds d'investissement. Et j'ai eu cette chance, pourquoi ? Parce qu'en fait, je me suis directement rendu compte que je prenais de l'argent à des humains et que je devais rembourser cet argent. Le problème des fonds, et je pense que beaucoup d'entrepreneurs le voient, je pense que le niveau de compétence en Belgique, en France, le niveau de maturité, le niveau de législation permet à très très très très peu d'entrepreneurs de vraiment faire quelque chose d'extraordinaire avec des fonds levés. En fait, pour lever des fonds, que ça devienne vraiment quelque chose de vraiment bien, il faut commencer à partir au dehors de nos pays de base. On n'est pas très très bon en exportation de produits. D'ailleurs, l'Europe n'arrête pas de devenir un camp de jeu pour les Américains ou les Chinois.
18: Pour d'autres investisseurs.
19: Exactement. Et du coup, je pense pas que la levée de fonds est la meilleure solution. Je pense que la meilleure solution aujourd'hui, c'est d'apprendre à développer des sociétés de manière rentable. Je pense pas d'ailleurs que la levée de fonds est un signe de réussite. Je pense que créer vraiment une boîte rentable sur des bons fondamentaux, et après, pourquoi pas lever des fonds pour d'autres projets, ça devrait être à la portée de beaucoup plus de petits entrepreneurs. Et pourquoi pas, une fois qu'on est gros, lever des fonds, why not

0: Alors, vos activités d'ultra coach, ouais, hein, vos conseils que vous prodiguez à des dirigeants, le premier peut-être c'est s'entourer,
1: oui,
0: ne pas rester seul. On sait que beaucoup de dirigeants aujourd'hui, par exemple en Europe, mais ça doit certainement valoir pour bien d'autres pays, se disent « je suis seul ». Face aux complexités administratives, je suis seul face à mes problèmes de charge que je juge exorbitantes et malgré les dispositifs qui existent, ne vont pas forcément faire le pas pour aller se faire conseiller et être entouré.
1: Je pense que ça fait juste pas partie des mœurs. En fait, moi je me rappelle à l'époque, quand on est un petit entrepreneur, comme moi je me considère petit entrepreneur, payer du conseil, c'est très bizarre. Quand tu sors de l'école, tu penses que c'est fini de payer du conseil. Quand on dit que j'ai la chance maintenant de fréquenter des gens qui gèrent des boîtes qui font plusieurs centaines ou plusieurs dizaines de millions, mais payer du conseil, en fait, c'est ce qu'ils font régulièrement. Et il y a une ligne, en fait, conseil. Et je pense que ça fait partie de l'éducation. Une chance que j'ai eue, c'est que moi, en 2019, j'ai toujours beaucoup grandi avec Internet, j'ai investi 50 000 euros dans un mastermind. Mastermind, c'était quoi ? Réseau d'entrepreneurs où on pouvait, en fait, networker avec des gens, en fait, qui avaient des meilleures réussites que nous. Ça a totalement redéfini ma vie et surtout ma manière d'entreprendre parce que à partir du moment où t'investis pour grandir, tu dis ok, je suis pas très malin. Par contre, il y a des gens qui sont plus malins que moi et je peux payer pour avoir accès à ces informations. De base, le raccourci que les gens font, c'est l'argent vaut plus que le temps. La chance que j'ai pu comprendre à 21 ans ou 22 ans, c'est qu'en fait l'argent ne vaut rien, c'est un moyen. Et par contre, le temps, ça c'est la denrée la plus précieuse. Donc j'essaie toujours de maximiser à travers des investissements. Et c'est vrai que aujourd'hui, malheureusement, que ça soit l'État ou alors derrière les entrepreneurs, c'est pas dans les mœurs, en fait, de se faire conseiller par des mentors, de se faire mentorer et qu'il y ait vraiment un modèle économique autour de ça. Parce que tout le monde s'est déjà fait conseiller de manière gratuitement par un oncle, un cousin, quelqu'un qui avait aussi, mais il n'y a jamais eu de modèle économique. Et je pense que c'est très dangereux parce qu'aujourd'hui, c'est ce qu'on manque de gens compétents qui aident des entrepreneurs qui sont très compétents dans leur savoir-faire, mais très peu compétent dans le faire savoir.
0: Quel est le problème numéro un des entrepreneurs? Là, j'ai parlé des charges, de la fiscalité.
1: Je pense pas que
0: la complexité administrative, c'est quoi le problème?
1: Je pense pas que ce soit ça les problèmes numéro un d'entrepreneurs. Nous, on a segmenté ça en trois gros problèmes. La plupart du temps, c'est la vente, donc l'argent. Les entrepreneurs sont très timides. Hein. Vous savez, quand tu es commerçant et que tu aimes vendre, on va te traiter de vendeur de tapis. Tu vois, c'est pas dans les mœurs françaises de vouloir vendre. Et d'ailleurs, c'est un très gros problème parce que pour les Américains, ils aiment beaucoup vendre. Et c'est d'ailleurs pour ça que c'est une des premières puissances économiques mondiales. Et en fait, on a l'impression en vendant qu'on est gênant ou quoi. Et donc, vente est un très gros problème. C'est d'ailleurs pour ça qu'il y a très peu de créateurs de contenu qui sont sur les réseaux sociaux et entrepreneurs. Deuxième problème, c'est la délégation, faire confiance. Très gros problème de faire confiance aux autres. On a peur, on est recroquevillé sur nous-mêmes. Et troisième problème, nous, c'est la valorisation de société. Beaucoup trop de gens se créent un emploi, donc deviennent employés de leur business, à la place de comprendre que leur business, c'est un actif. Un actif pour lequel ils travaillent toute leur vie, qu'à la fin de leur vie, soit ils doivent céder, donner à leurs enfants, ou alors derrière vendre. Mais c'est trop peu compris. Donc en fait, beaucoup de gens ne comprennent pas leur métier, ne savent pas qu'ils doivent vendre au quotidien et ne savent pas qu'ils doivent faire confiance. Et en fait, ils se créent tous, ils deviennent tous salariés de leur business, à la place de devenir entrepreneur, et c'est ce qui crée beaucoup de gens malheureux.
0: Et donc trop le nez dans le guidon.
1: Oui. Beaucoup trop bloqué, parce qu'en fait, on prend le cas du boucher, il va être concentré sur la découpe de sa viande, il va être concentré sur sourcer des produits. En fait, il va être concentré que dans le savoir-faire. Mais être entrepreneur, c'est le faire savoir, c'est la communication, c'est recruter des gens meilleurs que soi, placer du coup derrière des super produits.
0: C'est ce que vous avez fait, vous, chez Fréchéo.
1: C'est ce qu'on a essayé de faire, en tout cas. C'est ce que j'essaye de faire, en tout cas, au quotidien.
0: Et vous avez délégué tout le côté opérationnel.
1: Ah oui, sinon, je ne pourrais pas être ici avec vous aujourd'hui. Parce qu'il y a des plats qui doivent sortir aujourd'hui. Il y a des gens qui doivent manger.
0: Donc, il ne faut pas rester prisonnier de sa propre entreprise.
1: Non, je ne pense pas. Je pense que beaucoup d'entrepreneurs, et c'est ça qui me rend triste d'ailleurs, démarrent l'entrepreneuriat pour devenir libre. Et au final, ils deviennent prisonniers. Parce qu'ils ne comprennent pas le métier, c'est ce qu'on essaye d'expliquer au quotidien.
0: Marvin Ndiaye, les réseaux sociaux, vous en parlez, hein, ce capital relationnel, vous êtes une personnalité très suivie, avec plusieurs centaines de milliers de followers. Est-ce que cette audience, c'est devenu aussi un actif économique pour vous? Est-ce que c'est un complément dans votre business?
1: Alors, je pense que oui, c'est évidemment un actif économique. Je pense que ce qui est important à comprendre avec l'audience, en fait, et c'est comme dans tout, le but, et là je reviens à un problème ou quelque chose de plus fondamental, le but en tant qu'humain, c'est d'aider un maximum de personnes sur Terre. Aujourd'hui, mon patrimoine est le reflet de la valeur que j'ai créée pour d'autres personnes. Donc plus tu aides de personnes, plus en fait derrière ton patrimoine est élevé. Les réseaux sociaux sont un moyen en fait d'accéder à un maximum de personnes qui peuvent adhérer à tes produits, à tes services, ou juste, comme on le fait de manière gratuite, faire grandir les personnes à travers des manières de penser qui vont les aider à améliorer dans leur vie, même s'il n'y a pas de relais économique entre eux et moi.
0: Mais ça passe aussi par beaucoup d'auto-promotion, d'auto-marketing. Il faut se mettre en scène. Ça, c'est quelque chose qui n'est pas forcément donné à tout le monde et que tout le monde n'apprécie pas.
1: Alors, je pense que beaucoup de gens n'apprécient pas parce qu'ils utilisent les réseaux sociaux encore, ou ils pensent que les réseaux sociaux sont un moyen de s'exposer de manière un peu ostentatoire, sans comprendre le reflet économique derrière. Aujourd'hui, par exemple, pour prendre un exemple concret, j'ai pu, à travers mes réseaux sociaux, créer des dizaines d'emplois. Et je pense qu'on est, même si ça tombe, des centaines d'emplois. Créer énormément de valeur pour des clients, pour des entrepreneurs. Et en fait, je pense que c'est comme l'intelligence artificielle, c'est comme Internet. Le problème n'est pas l'outil, il est plus comment on va l'utiliser. Et moi, aujourd'hui, je peux comprendre que se mettre en avant, c'est pas l'envie ou à la portée. Mais quand tu vois tous les bienfaits ou la beauté que ça peut créer, comme faire un livre, bah, je me dis que c'est quand même dommage.
0: Ça veut
1: dommage.
0: Dire qu'il faut parfois montrer aussi sa richesse.
1: Non. Je pense que ça dépend à ce qu'on vend. En fait...
0: Ah mais vous, sur vos réseaux sociaux, vous êtes avec une voiture ou des choses comme ça.
1: Oui, bien sûr.
0: Tout le monde n'a pas forcément envie de le faire.
1: Non. Alors, expérimenter une exposition de richesse n'est pas nécessaire pour faire les réseaux sociaux. Et d'ailleurs, les meilleurs influenceurs français font attraction de montrer leur richesse. Donc, ce n'est pas du tout le cas. Moi, il faut savoir que je vends aux entrepreneurs. Les entrepreneurs, ils rêvent de deux choses, en général. Liberté et d'argent. Donc, à travers ce que je communique, je ne peux pas leur communiquer la partie. Et d'ailleurs, je suis un entrepreneur qui... parle le plus de ça. Moi, je prône le travail 7 sur 7, je prône le travail le week-end, je prône en fait certaines valeurs. Et si je prône que le bon élève, je me dis, mais ils vont se dire, ouais, mais quand est-ce que moi j'aurai vraiment ce que j'ai envie d'avoir? Ben, tu peux l'avoir, mais voilà les conditions pour le faire et le faire de la bonne manière, surtout.
0: Ça donne une responsabilité aussi. Oui. De se montrer et puis d'être un exemple, y compris par exemple dans votre entreprise, de montrer que la diversité dans une entreprise, c'est important. Ça, vous le montrez aussi sur vos réseaux.
1: Tout le temps, parce que pour moi, c'est important. Dans tout ce que j'ai créé, que ça soit mes boîtes, que ça soit Ultra, j'avais vraiment une vision claire. C'était que je voulais pas d'ethnie, pas de religion, pas d'âge, pas de genre. Je voulais en fait vraiment englober et essayer que mon écosystème soit le plus sain possible, tourné vers vraiment la méritocratie. Et je pense que un truc qui m'a marqué et que j'ai adoré, c'est que sur 24 heures ou 48 heures peut-être, j'ai eu un policier, j'ai eu quelqu'un qui sortait de prison, j'ai eu quelqu'un qui était homosexuel et j'ai eu quelqu'un qui était musulman. Et là, je me suis dit, waouh, t'as réussi. C'est incroyable de pouvoir adresser ces catégories de personnes avec des croyances totalement différentes vers un seul message qui est progressons à travers nos entreprises.
0: Alors, il faut dire les choses aussi pour les salariés comme pour les entrepreneurs issus de la diversité. Il y a parfois et souvent aussi des plafonds de verre. Vous avez dit, par exemple, dans une interview, que votre business marcherait mieux si vous étiez blanc de peau et si vous étiez flamand plutôt que, que sénégalais ou indien.
1: Effectivement. En fait, il faut comprendre un truc qui est important. C'est un de mes associés qui m'expliquait, c'est que elephant have sex with elephant. C'est un proverbe qu'il avait du coup lui à Wall Street quand il était aux États-Unis. Et en fait, l'argent est redistribué par les gens qui nous ressemblent. Le problème que moi j'ai rencontré et qu'énormément de minorités ou de la diversité rencontrent, c'est que très peu de gens dans le secteur de l'entrepreneuriat ont vraiment des clés à redistribuer et vraiment en fait des accessibilités. Et c'est naturel en fait, c'est même pas, j'en veux pas du tout aux gens, enfin etc. Je suis pas plus, comme j'ai dit, je suis pas plus blanc, noir, jaune, etc. De toute façon, avec mon mélange et ma nationalité ainsi que mes origines, ça devient très compliqué d'avoir vraiment une manière de penser. Mais c'est vrai que voilà, c'est beaucoup plus facile en tant que blanc. Maintenant, c'est pas une excuse pour ne rien faire, c'est pas une excuse pour avoir des mauvais comportements, et c'est pas une excuse pour grandir. C'est juste en fait. Et j'espère.
0: Ça veut dire qu'il faut être quand même un peu meilleur, oui, qu'un autre.
1: Je pense qu'il faut être bien meilleur, pas un peu, bien meilleur, parce que ça demande en fait. Vous savez, le vrai chemin de l'entrepreneuriat, ce qui est très compliqué, c'est que on vit tous dans des environnements qui sont différents. Et en tant qu'étranger, on a un environnement en dehors de la couleur de peau qui est moins bon et qui est moins orienté entrepreneuriat et qui a moins les bons codes. Vous allez le voir, et encore une fois, on va voir que ça sera plus souvent un étranger, et c'est pas mal, encore une fois, c'est juste les codes qui fera du black, que la personne qui sort d'une bonne école, etc. Parce qu'en fait, c'est des codes. Tu connais les gens autour de toi qui payent en cash, c'est un réflexe, en fait. C'est toujours une question, en fait, de y a qui autour de toi. Et malheureusement ou heureusement, je pense qu'on est moins bien entouré en tant qu'étranger. Et ce que j'adore avec les réseaux sociaux, c'est que ça permet en fait de pouvoir élever son entourage. Et grâce à ce que moi je fais et d'autres créateurs de contenu, j'aspire à ce qu'on puisse élever les consciences et pouvoir grandir.

0: que vous faites aujourd'hui en Belgique et dans quelques pays, vous pourriez le faire ailleurs dans le monde, au Sénégal. Par exemple, est-ce que les conseils que vous prodiguez aux entrepreneurs, ils fonctionnent aussi pour un entrepreneur sénégalais dans un autre contexte,
1: oui.
0: Justement, dans un autre climat des affaires, avec d'autres codes?
1: Alors, les conseils sont universels parce que on est encore une fois sur trois piliers. Vente, donc de l'argent, je pense qu'on peut vendre partout dans le monde.
0: Ça, oui.
1: Délégation, donc déléguer pour créer du coup un écosystème, créer des équipes, c'est pour toutes les entreprises. Et la valorisation de société. Je pense que la bourse au Sénégal, c'est plus compliqué, mais ça n'empêche que créer un actif qui est valorisable et qui pourrait être acheté par un autre, une autre entité qui aurait envie de s'implémenter, ça marche. Donc, les conseils sont universels. Parce qu'en gros, derrière, c'est juste du bon sens. Du bon sens et de l'expérience. Et c'est ça, en gros, qu'aujourd'hui, je pense que les gens apprécient, c'est que derrière ces conseils, il y a des heures qui sont encore aujourd'hui, des heures et des heures de travail, en fait. Et de recul et de claques, de remise en question. Et surtout une volonté profonde que ce qui s'est passé dans ma famille n'arrive pas à d'autres personnes. Et c'est pour ça que je diffuse autant. On crée quand même quasiment 50 contenus par jour juste sur Instagram. On diffuse à peu près entre 150 et je pense 200 contenus par jour.
0: Merci beaucoup Marvin Diaye.
1: Merci à vous.
0: D'être passé par les studios de RFI, d'avoir été notre invité de l'économie. Je rappelle un livre que vous avez publié en 2024,
1: oui.
0: Je crois.
1: Oui.
0: Fauché à 18 ans, millionnaire à 23. C'est aux éditions Racine.
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0: Marvin Diaye, patron de Fréchéo et Ultra. Toutes les infos sur ces groupes sur RFI.fr à la page de notre émission Écho d'ici, écho d'ailleurs. Dans quelques instants, notre second invité, Karamo Sangaré, au parcours tout aussi édifiant. D'abord, clin d'œil au Sénégal, au cœur de l'actualité économique. Voici le Positive Black Soul, fruit de la rencontre entre Didier Awadi et Doug Itty. Il a connu ses heures de gloire dans les années 90. Les voilà de retour avec ce titre qui célèbre leur 37e anniversaire.

0: EBS 37, le positif Black Soul sur RFI.
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0: Écho d'ici, écho d'ailleurs, à la rencontre de deux des entrepreneurs les plus suivis dans le monde francophone, des millions et des millions d'abonnés sur les réseaux sociaux, leur support de communication pour accompagner celles et ceux qui ont la fibre des affaires et pas forcément toutes les clés pour réussir. Bonjour Karamo Sangaré.
2: Bonjour mon cher Bruno.
0: Merci d'avoir accepté cette invitation à l'occasion d'un événement que vous organisez à Courbevoie, en proche région parisienne, un concert éducatif pour réunir la diaspora, notamment autour de l'entrepreneuriat, autour du digital, de l'investissement. Vous allez nous expliquer le concept. Mais d'abord, racontez-nous votre histoire. Vous êtes originaire de Guinée, vous y êtes né, et vous arrivez en France pour vos études à Poitiers, dans le centre-ouest de la France, avec très peu d'argent en poche. Racontez-nous.
2: C'est ça, c'est exact. Merci mon cher de me recevoir. Je suis Karamo, je suis arrivé en France à l'époque en 2018 à la base pour les études. Mon rêve, ça n'a jamais été à l'époque de venir en France d'étudier parce que j'étais tellement loin de cet accomplissement-là que je ne me permettais même pas de rêver cela. Et puis au fil du temps comme ça, j'ai découvert l'entrepreneuriat par la suite de la mort de mon père en 2016. Et j'étais dans une période très très difficile de ma vie et je découvre à ce moment-là le développement personnel, toujours en Guinée en 2016, par l'intermédiaire d'un de mes mentors. Et puis cela me fascine et je me dis mais c'est magnifique cette chose-là. Je n'ai pas envie de devenir coach, mais ça me permet au moins de reprendre ma vie en main et de pouvoir tracer un autre chemin que ce que moi je pensais à l'époque. Et c'est là que je découvre, je me lance là-dedans au fur et à mesure dans l'entrepreneuriat. J'écris un guide à ce moment-là avec les ONG qu'on mettait en place et des copains. Et c'est comme ça que je me retrouve en France plus tard avec Campus France pour faire mes études. Sauf que j'avais épuisé toutes mes économies pour pouvoir arriver et j'arrive à Poitiers, premier jour, j'arrive avec 600 euros en poche que mes parents me donnent. On déchire une partie ici de ma ceinture pour essayer de mettre là-dedans pour pas que je me fasse voler. Donc j'arrive pour les études. Les débuts, je dors dans le canapé des gens et c'est comme ça que ça part. Les débuts
0: n'ont pas été. Même pour se nourrir, je crois que vous êtes allé au Resto du Cœur, à la Croix-Rouge pour.
2: Exactement. C'est assez compliqué au début, dans le sens où quand t'as 600 euros, tu dois payer ton inscription. Là-dedans, tu dois trouver un logement au Crous, mais il faut poser la caution et se nourrir. Donc, c'était tellement compliqué qu'on prenait même pas de bus. On marchait à pied avec un de mes amis du nom de Djibril et on allait au Resto du Cœur pour faire nos courses, pour faire acheter des vêtements. Bah, c'était plus cher d'aller dans les magasins, donc on allait directement à la Croix-Rouge. On se servait là-bas. Cela nous a un peu aidé. Et la France a mis, en tout cas à l'époque, il y avait cet écosystème qui permettait à un étudiant étranger qui peut arriver de s'en sortir. Il avait l'aide, il avait la CAF. Cela m'a permis un peu de faire mon petit chemin, mais toujours avec ce petit rêve dans un coin de ma tête. En mode, j'ai envie de, je veux pas que mon histoire reste là. Je veux que ça devienne quelque chose qui va aider et impacter aussi d'autres personnes à travers le monde.
0: On sait qu'aujourd'hui, les choses sont un peu plus compliquées pour les frais d'inscription des étudiants étrangers, notamment. Avant de devenir entrepreneur, vous avez été employé, agent d'entretien, par exemple, dans des campings.
2: Oui, j'ai fait pas mal de petits jobs.
0: Ça a dû vous marquer, on imagine.
2: Je suis très content d'avoir vécu un peu toutes ces expériences-là, parce que ça m'a façonné finalement et fait de moi qui je suis aujourd'hui. Et la personne que je suis aujourd'hui, est, avec en toute humilité, plein d'expériences comme ça, et ça m'a façonné, m'a rendu beaucoup plus fort. Mais à parallèle de mes études, je travaillais au Futuroscope, c'était mon premier job étudiant que je trouve. Donc je faisais du vélo. Je me tapais 45 minutes de vélo à l'aller pour aller bosser parce que le soir il n'y avait pas de bus. Et au retour aussi je me faisais les 45 minutes en plein hiver. C'était assez compliqué. Et jusqu'à ce que j'aie les moyens de

0: Avec les discours sur Internet, on va vous dire non, il faut quitter son taf, il faut quitter ses études, il faut se lancer. Je recommande pas cela. Je dirais toujours, il faut garder son taf, garder ses études, lancer quelque chose en parallèle, et tu ne quittes ton taf que quand tu peux vraiment commencer à en vivre. Pas forcément devenir multimillionnaire avec, mais quand tu sens que ça commence à t'apporter un minimum, un salaire digne, là tu peux te dire avec ce compromis en ce moment, je suis en train de m'en sortir avec tel montant, et puis je pense que si je me mets à temps plein, je peux commencer à générer mieux. Et c'est ce qui s'est passé pour moi.
1: C'est quand même un pari.
0: C'est un pari. Mais bon, après, il faut prendre aussi un risque. Tiens, on ne risque pas dans la vie, malheureusement, on ne peut pas s'en sortir. Et c'est ce risque-là que j'ai pris, et je pense que c'était la meilleure décision que j'aurais pu prendre dans ma vie. Ouais.
1: Caramo Sangaré, vous êtes aujourd'hui entrepreneur, donc auteur, conférencier. On va expliquer le concept de vos concerts éducatifs que vous avez déjà organisés d'ailleurs plusieurs fois à Dakar, à Kinshasa, à Lubumbashi, à Cotonou, à Ouagadougou, à Conakry ou encore à Rabat. Expliquez-nous le concept de ces événements.
0: Je me sens 100% africain, donc je me limite pas à un seul pays. Je suis originaire de la Guinée, très fier de venir de là. Mais bon, en parallèle, je me dis, je veux que mon message soit universel, que ça touche tout le monde, que tu sois blanc, noir, arabe, peu importe tes origines. Et c'est quand même un fait que je suis africain, donc j'ai essayé d'embrasser un peu les réseaux et l'impact sur les réseaux. C'est très bien. Aujourd'hui, on a une communauté de plus de 10 millions de personnes qui nous suivent à travers les différentes plateformes. Mais je me dis, les réseaux, c'est très bien. Mais le vrai impact qu'on peut voir, c'est peut-être aller sur place, voir les gens, voir cette transformation. Et c'est là qu'est né le concept des concerts éducatifs. On a commencé ici, la première édition, on l'a fait à Paris en janvier 2024. Ça a pris un engouement énorme et les gens ont réclamé ça un peu partout. Moi, j'aime bien prendre le risque. Je me suis dit, je vais directement aller à la rencontre parce que c'est bien la diaspora, mais aussi aller à la source.
1: Et donc, c'est une journée entière de conférences, de formation.
0: Mais on appelait concerts éducatifs parce que c'est carrément un show. On a l'habitude de voir des conférences de la diaspora. Moi, généralement, de ma propre expérience, je m'ennuie très vite. Quand c'est des tables rondes à longueur de journée, on doit poser des questions à une personne qui connaît tout. J'aime pas un peu ce format-là. Donc là, le format, c'est plutôt des speakers qui viennent avec leur expérience. Il y a un temps bien défini pour qu'ils puissent partager un message et pousser les gens au déclic. Et entre-temps, on anime ça par des prestations artistiques. Au Bénin, par exemple, on a eu Black M qui était parmi nous, qui nous a surpris. Donc il y a des artistes qui vont intervenir. Et tout ça, c'est cumulé par de vraies formations assez concrètes pour permettre aux gens de passer à l'action et de reprendre le contrôle de leur vie.
1: Alors justement, comment vous faites la différence entre l'enseignement d'une méthode entrepreneuriale et puis le discours de motivation que chacun peut prononcer à n'importe quel moment de la vie?
0: Je suis d'accord.
1: C'est pas tout à fait la même chose quand même.
0: Je suis 100% d'accord parce qu'aujourd'hui on en voit beaucoup qui se proclament ce qu'ils ne sont pas parce que c'est facile, il faut juste être éloquent, après les choses peuvent couler à flot. Mais j'aime bien dire une chose, je préfère quelqu'un qui a joué le jeu plutôt que quelqu'un qui connaît les règles de jeu. Donc connaître ou savoir juste parler, cela ne suffit pas. C'est pour ça qu'on amène des gens qui ont fait des choses concrètement et qui peuvent partager ce savoir-là. Quand j'amène quelqu'un, par exemple, qui est spécialisé dans l'intelligence artificielle, il ne s'agit pas d'aller apprendre quelques cours théoriques sur l'IA. Il s'agit vraiment d'être actif dans l'intelligence artificielle, de connaître de quoi tu parles. Quand moi-même, personnellement, je parle de digital, que je vende une formation, un accompagnement, un programme ou pas, je sais comment m'en sortir avec le digital, j'ai des plateformes, je sais comment fonctionne tout ça. Donc c'est vraiment un partage de savoir-faire, de connaissances, pas seulement théoriques, mais vraiment pratiques. Et c'est ça qui fait la différence, en fait.
1: Quand on parle de développement personnel, c'est ce que vous écrivez sur vos réseaux, on entend souvent quelque chose d'ésotérique, voire de mystique. Il y a beaucoup de gens qui font du développement personnel sur les réseaux sociaux, dans plein de domaines autres que l'entrepreneuriat. D'ailleurs, où est la frontière?
0: La frontière, elle est aussi dans la lucidité un petit peu. Je pense que tu sois président aujourd'hui, même les États, footballeurs, tout le monde a besoin de développement personnel parce que c'est le développement de son âme, de son esprit et aussi de son cerveau. Donc ce mélange-là, on en a tous besoin. Si aujourd'hui je veux me lancer dans l'entrepreneuriat, je veux mettre en place une start-up qui va peut-être changer la donne quelque part dans un pays ou en Afrique ou ici en France, je dois être préparé mentalement face à certaines situations. Et c'est là l'importance du développement personnel pour te mettre en cadre, te donner une sorte de discipline, mettre en place des habitudes et tout ça combiné, on appelle ça le développement personnel. Mais juste se limiter au développement
1: personnel.
0: Mais
1: dedans, il y a des dérives.
0: Dérives. Et c'est pour ça qu'il faut faire le développement personnel, peut-être prendre ça dans la globalité, mais surtout aussi faire son propre développement personnel, c'est-à-dire une méditation sur soi qui nous permet de faire la différence finalement entre ce qu'on va entendre et ce qui résonne vraiment en nous. Donc c'est pour ça que je peux dire qu'il est personnel, le développement personnel.
1: Alors justement, chaque développeur personnel a une phrase pour résumer sa philosophie. Vous, cette phrase, c'est suivez-vous. vos rêves, ils connaissent le chemin. Est-ce que, justement, par

0: rapport à ces réalités. Est-ce que cette philosophie ne fait pas un peu oublier les réalités économiques, les réalités sociales, les inégalités de départ qui existent? C'est bien de rêver, mais on part quand même de réalités pas forcément faciles.
1: Mais le rêve, il est important. Ce qui est dangereux, c'est l'illusion plutôt. Le rêve, il est très important. Il y a, je sais pas, c'est Lincoln qui disait, Abraham Lincoln, the day we stop dreaming, the republic will die. Donc, le jour où on arrêtera de rêver, la république mourra. C'est important de rêver. Tout part d'un rêve. Donc, empêcher les gens de rêver, dire que ça va partir dans une sorte de dérive, je pense que c'est dangereux parce que il faut permettre justement ce rêve-là. C'est parce que quelqu'un a rêvé un jour que cette lumière devrait exister. Ça se conçoit d'abord dans la tête et ensuite on va voir ça dans la vraie vie. Donc, je pense que tout part du rêve et parfois, le gros danger des gens, c'est qu'ils sont trop cartésiens, trop réalistes et ils négligent un peu cette petite part d'eux qui insuffle, entre guillemets, qui vient souffler un petit message. Et ce petit message-là pourrait peut-être changer complètement ton pays. Beaucoup d'aspects de ma vie, beaucoup d'étapes de ma vie, la création de mon entreprise, de mon agence de marketing, quelques projets et des contrats que j'ai signés sont partis de ce petit rêve-là. T'es posé quelque part seul dans un moment de silence et tu vas avoir une petite idée qui va te paraître et tu vas négliger cette idée-là parce qu'elle n'est pas très cartésienne, elle n'est pas très concrète. Mais peut-être que si tu embrasses ça et que finalement, tu vas quand même être obligé de passer par tout ce qui est concret, des aspects assez techniques, mais ça commence par ce petit rêve-là. C'est pour ça, toute ma vie s'est bâtie un peu sur ça, en mode suivez vos rêves. Au début, tu ne sais même pas où est-ce que ça peut mener tout ça, mais t'as juste un petit rêve et tu donnes une petite chance, encore une petite chance, encore une petite chance, jusqu'à ce que ça finisse par...
0: Et en sachant que ça marche pour certains, ça
1: peut marcher pour certains,
0: pour
1: mais...
0: Pour d'autres, ça ne fonctionne pas. On voit aussi beaucoup d'Africains qui voient leurs rêves brisés,
1: malheureusement.
0: C'est une réalité.

0: vous l'avez dit, votre réussite fulgurante d'un point de vue financier, elle est due aussi aux réseaux sociaux, à l'audience que vous avez réussi à accumuler très rapidement. Est-ce que vous diriez que vous avez compris ça au bon moment dans votre vie? C'est quand même quelque chose d'assez particulier. Certes, il y a des entrepreneurs qui réussissent, mais quand on est capable de le faire savoir sur les réseaux sociaux, ça peut être exponentiel.
1: C'est exact. Aujourd'hui, en fait, vous pouvez être le meilleur pâtissier du coin, mais si les gens ne vous connaissent pas, finalement, vous n'allez pas vendre. Mmh. Donc, le savoir tout seul ou le talent tout seul ne suffit pas à l'ère du digital aujourd'hui. C'est pour ça, c'est important d'embrasser le digital, d'embrasser les réseaux sociaux, parce que ça peut être un facteur exponentiel pour nous amener à un autre level. Moi, j'étais passionné par tout ce qui est coaching, j'étais passionné par tout ce qui est développement personnel, mais Internet m'a permis, finalement, de montrer ce talent au monde entier, et finalement, au lieu de toucher 4-5 personnes de mon petit quartier ou de ma petite ville, là je vais toucher 1000 personnes, 2000 personnes, 10 000 personnes. Mmh. Aujourd'hui on a une communauté de plus de 10 millions.
0: Mais on peut être dépassé par ça. On peut avoir des sollicitations de marques par exemple qui veulent s'associer à vous. Il y a une prudence aussi à avoir dans son rythme de croissance.
1: Oui.
0: Et puis s'associer à une marque, c'est aussi s'associer à des messages qu'on ne maîtrise pas.
1: Exactement. Il y a beaucoup de dérives dans cela. Après, je tiens à préciser que tout le monde n'est pas obligé d'avoir un rôle d'influenceur. Je connais des gens personnellement que j'ai eu à accompagner à travers mon agence qui vont venir, qui n'ont aucun intérêt à devenir ultra populaire, qui ont juste envie d'exposer leur activité. Il y a une dame, par exemple, qui est dans le sud de la France, qui sera là d'ailleurs lors du conseil éducatif, qui vendait au marché de Aix-en-Provence. Elle est traiteur. Et donc, à la base, elle vend juste au marché. Elle se dit, comment je peux me servir d'Internet pour me faire connaître et toucher plus de personnes? Et cela, c'est un facteur pour permettre à son activité d'aller encore à une autre étape. Donc, on n'est pas tous obligés d'avoir une posture à la Caramo. Mais quand j'ai ma posture, je l'assume et je fais hyper attention à qui j'associe mon image, avec qui je vais collaborer. L'argent ne doit pas être le premier facteur de vérification dans ce cadre-là.
0: Ça, c'est des messages que vous transmettez aux jeunes qui vous écoutent beaucoup. On les voit dans vos conseils éducatifs, mais vous en rencontrez certainement dans le reste de votre emploi du temps. Ces conseils de prudence aussi, vous les mettez en avant
1: toujours pour ces
0: jeunes qui sont très attirés par les réseaux sociaux, sans avoir forcément tous les tenants et les aboutissants.
1: Ils sont très attirés, bien évidemment, non seulement par les réseaux, mais aussi par la vie que les gens vont leur vendre sur Internet. Et il faut faire très attention à ça. Aujourd'hui, tout le travail que moi je fais personnellement, j'évite d'exposer ma vie d'une certaine manière. Mmh. Voici ma voiture, regardez ma vie, elle a changé, parce que j'ai une belle histoire à raconter. Il y a 8 ans, quelqu'un qui travaillait dans un camping à nettoyer, à faire le ménage, pourrait bien te dire aujourd'hui, regardez, je viens d'acheter ma nouvelle Rolex, je viens d'acheter ça, mais je suis pas du tout dans ce genre de discours-là. Je fais hyper attention, je suis très discret dans ce que je vais faire, parce que en vrai, je veux pas me servir d'une sorte d'appât pour pouvoir attirer les gens, toujours dans un discours protectrice et dire aux gens, vous pouvez réussir, mais ça ne se fait pas en un claquement de doigts. Aujourd'hui, je viens d'accumuler, par exemple, 600 000 abonnés sur Instagram, mais ça s'est bâti en 8 ans. Mmh. Quand tu vois ça, tu te dis, mais c'est possible en un an, 2 mois, non. Mmh. Ça s'est bâti en 8 ans. Donc, on partage aussi ces messages-là et dire aux gens, c'est possible. Est-ce que c'est facile? Non. Mais est-ce que c'est possible? Effectivement, oui.

0: la diaspora guinéenne et les diasporas d'autres pays africains sont le cœur, hein, on va dire, de votre clientèle, je mets des guillemets. Est-ce que vous diriez que ces diasporas ont un rôle nécessaire aujourd'hui pour transformer économiquement le continent ? On en parle beaucoup aujourd'hui parce que des pays endettés ont besoin des diasporas pour participer au financement des économies. Voilà, quel rôle économique pour les diasporas selon vous ?
1: Je dirais que ce n'est pas trop tôt. C'est quand un pays aujourd'hui ouvre les yeux et se rend compte que sa diaspora peut constituer un grand levier de développement.
0: Elles ont été trop longtemps négligées.
1: Trop longtemps négligées et c'est une responsabilité, on va dire, bilatérale. La diaspora en elle-même doit se rendre compte de son impact et de ce qu'elle peut apporter. Mmh. Parce qu'aujourd'hui, quand on regarde les chiffres, d'après les derniers chiffres que j'ai vus, on peut dire que la diaspora envoie près de 100 milliards de dollars chaque année en Afrique. Et ces 100 milliards de dollars, ça dépasse parfois carrément l'aide de développement qui est fournie à certains pays en Afrique ou même au continent africain. Donc quand on parle de ce principe-là, on a tout intérêt à s'intéresser à la diaspora, à lui permettre de s'intégrer, à lui ouvrir aussi, entre guillemets, les portes pour pouvoir investir. Parce qu'aujourd'hui, quand on prend tout cet argent-là, c'est généralement parti pour financer la consommation, financer les dépenses de tous les jours et tous les mois. Donc j'envoie, mais ça ne finance rien.
0: De la famille.
1: Exactement. Bien sûr. Alors qu'on pourrait peut-être un peu changer la donne, parce qu'on dit, tu donnes du poisson à quelqu'un, il va se nourrir un jour, tu l'apprends à pêcher, il va se nourrir toute une vie.
0: C'est ce que vous faites, vous investissez, vous, dans des sociétés
1: J'investis beaucoup en Guinée, j'ai commencé à investir dans l'immobilier, j'investis aussi dans d'autres secteurs, et notamment le gros projet sur lequel on travaille en ce moment, à travers tous ces concerts éducatifs, c'est de pouvoir, à terme, là, peut-être dans un an, mettre en place un grand centre de formation. Parce que je dis, envoyer de l'argent au pays, c'est très bien, mais transférer la compétence, c'est encore plus intéressante parce que on se rouille tout le temps vers le fait d'avoir. Mais si on envoie la compétence, cette compétence peut créer et multiplier la richesse sur place.
0: Vous êtes donc né en Guinée. Quelle place ça occupe dans votre identité aujourd'hui d'homme et d'entrepreneur?
1: Une grande place, même si je ne me limite pas là. Je me limite pas là. Pendant plusieurs années sur Internet, les gens ne savaient même pas j'étais originaire d'où. Pas parce que j'étais pas fier, mais parce que je veux que mon message soit universel. Je ne veux pas appartenir que à la Guinée. Je me vois africain. Et c'est pour ça que je véhicule mes messages. C'est pour cette raison aussi que je me sens très à l'aise, notamment au Congo. Parfois, je vais au Congo, j'ai l'impression d'être congolais. Les gens ont l'impression que je suis congolais. Je me fonde à la masse et parfois, je fais carrément une petite coupe à la Patrice Lumumba pour rappeler que voilà, je suis vraiment d'ici, alors que je suis pas congolais. Et je vais au Sénégal, pareil, je me sens chez moi. Je me sens un peu africain en grande partie, mais très fier de venir de la Guinée parce que c'est là que toute cette graine a pu voir le jour. Et je tiens vraiment à souligner cela. Les Africains ou la jeunesse africaine ne manquent pas de compétences. Elle a plutôt besoin de repères, elle a plutôt besoin de ce transfert entre guillemets de cadre pour lui permettre de se déployer.
0: Vous avez quelques langues locales à apprendre rapidement dans tous ces pays.
1: Oui, il y a beaucoup de pays où je connais au moins comment on dit bonjour, ça c'est assez intéressant, et comment on dit merci. C'est très important quand on dit Mbote Nabino, Mbote Nayo et Matondo Mingi, ça c'est au Congo. Grosse dédicace à tous les Congolais qui suivent cette vidéo. Et la Guinée, bah là c'est chez moi, Ngarama, bonjour, Wonowali et tout ce qui va avec.
0: Bon, avec un point commun, la francophonie tout de même.
1: Toujours.
0: Merci à vous, Karamo Sangaré.
1: Merci beaucoup.
0: Karamo Sangaré quitte Agency et ses concerts éducatifs cette année à Paris et l'an prochain de retour sur le continent africain. Cet entretien avec Karamo Sangaré, vous pouvez le découvrir d'ores et déjà en vidéo sur la chaîne YouTube de RFI, rubrique « Les invités de l'économie ». À vos commentaires naturellement. Dans un instant, c'est le journal sur Radio France Internationale.

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6: Jérôme Bastion.
5: Au sommaire de cette édition, au Yémen, selon un scénario envisagé depuis plusieurs mois, les rebelles houthis ont pris en quelques jours le contrôle du détroit de Bab el-Mandeb, profitant des divisions de leurs adversaires et prenant les forces gouvernementales de court. Le président kényan temporise après des menaces à l'encontre des commerçants étrangers en défaut de visa de séjour ou d'autorisation de travail, qui avaient, comme en Afrique du Sud, commencé à susciter la panique, mais aussi des menaces xénophobes. Des dizaines, peut-être des centaines de milliers de personnes sont descendues dans les rues des grandes villes d'Allemagne ce dimanche pour dénoncer la montée en puissance de l'extrême droite du parti AFD, de plus en plus puissant. Et puis les basketteuses françaises en finale de la Coupe du Monde contre les États-Unis ce dimanche à Berlin. C'est leur première comparution à ce niveau de la compétition. Elles qui sont pourtant déjà multimédaillées, mais qui espèrent une revanche contre les États-Unis. Le nombre de personnes déplacées au Yémen par la guerre a quadruplé en une semaine, selon un dernier décompte de l'ONU, qui dénombre plus de 70 000 habitants chassés de chez eux depuis la reprise des combats ce début septembre. Les rebelles houthis ont en effet lancé la semaine dernière une offensive éclair pour prendre le contrôle du littoral yéménite de la mer Rouge jusqu'à sa pointe sud, qui leur permet de contrôler désormais le très stratégique détroit de Bab el-Mandeb, un levier d'influence de choix pour ce groupe armé allié de l'Iran qui a pu avancer à toute allure, profitant de la faiblesse de ses adversaires sur le terrain. Abla Junaidi.
7: L'avancée fulgurante des Houthis était redoutée et pourtant tout le monde a semblé surpris. Alors que le bras de fer se durcissait du côté du détroit d'Ormuz entre Washington et Téhéran, c'est le moment que les Houthis ont choisi, analyse Hicham El-Omeissi de l'Institut européen pour la paix.
8: Les conditions étaient parfaites pour les Houthis qui savent saisir ce genre d'occasion. Ils savaient qu'ils pourraient faire éruption pendant que tout le monde était occupé ailleurs.
7: Au Yémen même, les troupes du gouvernement ont commis des erreurs, explique l'expert, comme celle de déployer les forces sur plusieurs fronts ailleurs que sur la côte. Et cela, c'est parce que les troupes gouvernementales ont quelques problèmes en interne.
8: Beaucoup même. Et le principal, ce sont les désaccords entre les diverses factions de la coalition anti-Houthi, les forces gouvernementales. Elles communiquent mal. Il y a de la défiance des différents qui n'ont pas été soldés et qui auraient dû l'être. Et si bien qu'à la moindre difficulté, comme on l'a vu à Moha, le château s'effondre.
7: That house of cards quickly fell apart. Désormais, tout en assurant le contrôle de Bab el-Mandeb pour le compte de leur parrain, l'Iran, les Houthis peuvent espérer avancer leur pion, tenter de conquérir le reste du pays et satisfaire leur ambition régionale, comme ils en ont toujours rêvé.
5: Abla Junaidi. Alors que les forces gouvernementales du Yémen, soutenues par l'Arabie Saoudite, ont dit avoir visé les Houthis sur la région bordant la mer Rouge, qui était tombée aux mains des combattants pro-Iran.